nous n'en mangerons point et nous n'en toucherons et vous n'y toucherez point de peur que vous ne mouriez. Alors le serpent dit à la femme, vous ne mourrez point, mais Dieu sait que le jour où vous en mangerez, vos yeux s'ouvriront et que vous serez comme des dieux, connaissant le bien et le mal. Mais Dieu, quand il a créé l'homme, il a dit que vous êtes des dieux. Donc, ça, c'était la ruse du diable. Maintenant, la femme vit que l'arbre était bon à manger et agréable à la vue, et qu'il était précieux pour ouvrir l'intelligence. Et elle prit de son fruit et en mangea. Elle en donna aussi à son mari qui était auprès d'elle, et il en mangea. Les yeux de l'un et de l'autre s'ouvrirent. Ils connurent qu'ils étaient nus. Et ayant cousu des feuilles de figuier, qu'ils en firent des ceintures, alors ils entendirent la voix de Dieu. Là, c'est le point le plus important pour nous, le verset 8 et le verset 9. Alors, ils entendirent la voix de l'Éternel Dieu qui parcourait le jardin vers le soir, et l'homme et sa femme se cachèrent loin de la face de l'Éternel, de la face de l'Éternel Dieu, au milieu des arbres du jardin. Alors l'Éternel Dieu appela l'homme et lui dit, où es-tu? Il répondit, j'ai entendu ta voix dans le jardin et j'ai eu peur parce que je suis nu et je me suis caché. Alors, nous voyons dans le verset 3, dans le chapitre 3, Dieu a créé l'homme et la femme, ils étaient nus. Il a dit, allez et multipliez, vous remplissez la terre. Mais maintenant, la honte, ce n'est pas parce que l'homme est nu, mais la honte, c'est que l'homme a désobéi. La peur, c'est que l'homme a désobéi. Comme il a désobéi, alors il a eu comment? Il a eu peur. Et comme il a eu peur, il s'est caché. Donc, souvent, c'est pourquoi j'ai dit, ce n'est pas de cette peur que nous allons parler. Parce que la peur de ce que tu te reproches de quelque chose, c'est que tu as peur de ce qui va t'arriver. Quand tu te reproches de quelque chose, la peur, c'est parce qu'il y a des choses, il y a ce qui va t'arriver à cause de ce que tu as fait. Alors, et de cette peur, nous allons parler un temps. Parce que beaucoup cherchent à arranger, et à cause du fait qu'ils veulent arranger, alors ils tombent encore davantage au plus profond. Et pourtant, si tu l'avais exposé, si l'homme n'avait pas fui la présence de Dieu et Dieu vient trouver l'homme, il devait demander pardon à Dieu et certainement Dieu devait lui pardonner et revoir comment il va faire les choses. Mais la peur a fait que l'homme a fui Dieu et comme il a fui Dieu, il a cherché maintenant à arranger lui-même. C'est pourquoi il a commencé à fabriquer les feuilles de figuier. Beaucoup, après la peur de ce qu'ils ont commis, une saleté, ils se retrouvent encore en train de s'enfoncer davantage parce qu'ils veulent arranger d'eux-mêmes. Et pourtant, s'ils s'exposaient, s'ils déclaraient, s'ils se dénonçaient, alors certainement, on pouvait le pardonner. Même si on ne te pardonne pas, on te réprimande. Même si on ne le fait pas, même si tu pars en prison, il n'y a pas de problème. Il n'y a pas de problème. Parce que quoi? Tu as fait ce qui n'était pas bien. Parce que tu as fait ce qui n'était pas bien. Alors, il serait mieux pour toi d'être joyeux devant la justice des hommes que d'attendre la justice, de te cacher devant la justice des hommes pour attendre la justice de Dieu. Je me rappelle d'une histoire qu'un temps, j'étais toujours cambiolé. Parce que je me suis conçu un peu loin, quelque part un peu loin des autres. Mais il y avait le vol dans cet endroit. Mais un jour, alors, voilà qu'on attrape l'un de ces bandits qui vient cambioler chez moi. Pendant qu'on le tape, qu'on le fout, j'étais d'abord même fâché. Que non, je veux te montrer. Et puis pendant que j'ai eu peur qu'on peut tuer cet homme, le prenant et l'amenant à la gendarmerie. Mais on arrive, on lâche le monsieur parce qu'il était en un état très grave. Et c'est moi qu'on a retenu. Et quand j'étais alors en cellule, j'étais content. Pourquoi? Parce que j'avais aussi porté main sur lui.

0: même comme je l'ai tiré de la peur qu'il pouvait mourir, l'amener là-bas. Je me suis posé la question, pourquoi moi-même aussi j'ai porté ma main sur lui? Parce que ce qu'il a fait, son sort est réservé devant Dieu. Ce n'est pas à moi de réfléchir ou bien de porter de faire justice. Son sort est réservé devant Dieu. Alors, pendant qu'on avait peur, ça va m'arriver quelque chose de si grave, peut-être la prison et tout. J'étais dedans, j'étais content. Même si ça partait jusqu'à quel niveau. Parce que je me reprochais déjà de quelque chose. Pourquoi j'ai porté main même sur cet homme? Pourquoi? Et c'était la justice des hommes. J'étais content. Parce que là, la justice des hommes m'a repris. Et étant déjà devant Dieu, je lui ai demandé pardon. Et j'étais content parce que je sais qu'il m'a pardonné. Donc, le plus important pour quelqu'un, ce n'est pas ce qui s'est passé, mais c'est de savoir si cela a été exposé, dénoncé, et tu as eu peut-être le châtiment que les hommes pouvaient te réserver, et maintenant devant le Seigneur Dieu Tout-Puissant, il t'a pardonné. C'est le plus important. C'est le plus important. Alors, nous traversons sur cette peur. Alors, la peur que nous allons parler de ça, c'est la peur de ce qu'on ne se reproche de rien. Mais on est face à une adversité. C'est cette peur qui vient faire obstacle à notre foi. C'est de cette peur que je parle. C'est-à-dire, il y a un danger devant toi. Tu vois que véritablement, c'est en train de venir. Imaginez-vous, peut-être un homme ou une femme qui sait que il a confié sa vie à Dieu. Mais à un moment donné, tu constates que tu es en train de vivre certaines choses, peut-être dans la vie de ton enfant, ou bien de ton époux, ou bien un membre de ta famille, en qui tu tiens vraiment tellement considération, mais tu vois que c'est la main de Satan là-bas. Et bon, maintenant, tu commences à te poser des questions. Est-ce que Dieu ne pouvait pas? Est-ce que Dieu? Alors, face à cela, tu as peur. Tu as peur, pas de ce que tu as fait quelque chose, mais tu as peur de ce que Satan peut prendre le dessus. Alors, cette peur de ce que Satan peut prendre le dessus sur toi, c'est cette peur qui vient faire maintenant obstacle à ta foi, à ta vie de foi. Et pourtant, si tu tenais ferme, alors tu devais traverser sans savoir même comment tu as traversé. Alors, nous allons aller d'abord dans un test. Et nous verrons également ce qui est arrivé en des personnes qui ont servi véritablement Dieu sans se reprocher de quelque chose. Et c'est là, et cette peur, c'est pourquoi, cette adversité qui se dresse devant toi, c'est pourquoi? Parce que Dieu veut t'élever. C'est ça qu'on appelle les épreuves. Mais si tu sais que la peur, c'est un mal que tu as fait, ne dis pas que tu es en train de traverser les épreuves. Si tu sais que cette peur, c'est une désobéissance et que tu es en train de vouloir payer le prix, ce n'est pas de cette peur que je suis en train de parler. Ce n'est pas l'épreuve que tu es en train de traverser. Parce que les gens ont tendance de confondre les choses. Il sait qu'il a commis des forfaits, des choses graves. Maintenant, quand c'est en train de le rattraper, il dit que, ouais, je suis enfant de Dieu, je suis à l'église tous les jours. Vraiment, ouais. Et les autres viennent dire, certainement Dieu, c'est une épreuve que tu passes. Dieu veut t'élever. Il veut t'élever où? Il veut t'élever pourquoi? Dans cette impudicité, dans cette saleté, dans ce mal que tu causes tous les jours. Quand tout est en train de te rattraper, tu dis que ce n'est pas là une épreuve. Alors, la peur que tu éprouves, c'est ce qui est derrière. Donc, c'est la punition qui est derrière ce que toi-même tu as fait. C'est pourquoi je dis ce n'est pas de cette peur que nous sommes en train de parler. Nous parlons plutôt de la peur que tu es en bonne communion avec Dieu. tu es en bonne communion avec Dieu. Tu as vu comment Dieu agit dans ta vie et tout et tout. Mais à un moment donné, tu es face à un danger. Et de ce danger, tu ne te reproches de rien. Mais tu appelles Dieu. C'est comme si les cieux sont fermés. Ça ne veut pas dire que Dieu n'est pas là. Ça ne veut pas dire que Dieu t'a abandonné. Mais il est en train de te faire traverser. Il veut que tu grandisses. C'est comme les enfants, dans ces derniers temps, sont en train de composer. Tu peux être dans ta salle de compo et que c'est ton maître, c'est ton enseignant qui est là avec toi pour surveiller. Mais quand il est là avec toi pour surveiller, même quand tu es en train de bâillir devant l'épreuve, tu es en train de couler la sueur, ce n'est plus le temps de t'expliquer les choses. Tu es devant, face à l'épreuve. Parce que c'est ton enseignant qui t'a enseigné, il t'a expliqué. Mais en ce moment d'épreuve, il ne t'enseigne plus, il ne t'explique plus, il ne te dit plus ce qu'on va faire. Mais c'est toi-même. C'est la même chose pour Dieu. Dieu nous utilise. Il nous amène dans des choses. Il nous utilise pour opérer des miracles. Et nous voyons aussi nous-mêmes la main de Dieu sur nous. Mais quand Dieu veut nous faire grandir, il nous laisse un peu. Il nous place face à une épreuve pour voir comment on va se comporter. Pour voir comment on va agir. Pour voir comment on va agir. Tu bascules, tu cours à gauche, tu vois la chose est là. Cette forteresse est là. Tu ne dois pas échapper. Tu regardes à gauche, à droite, tu vois qu'il n'y a pas de voie pour... Bon, maintenant, qu'est-ce que tu vas faire en ce temps? C'est pourquoi, après ce thème, nous allons voir la vie de la prière. Alors, nous allons aller dans ce texte d'ouverture dans le livre de Matthieu. Matthieu dans le Nouveau Testament. Même si on n'a pas assez de temps ce matin pour développer, on va le développer. Il a fallu commencer d'abord par là pour ne pas confondre l'épreuve et à la pour ne pas confondre l'épreuve peut-être à la punition que tu mérites. Il ne faut pas que tu mérites une punition. Tu dis que tu es en train d'être éprouvé. Tu dis que non, Dieu va t'élever. Il va t'élever où? Il va t'élever dans le cercueil. Ou bien peut-être c'est dans le cercueil qu'il va t'élever. Alors, Matthieu chapitre 14, à partir de son verset 25, il est écrit, « À la 14e veille de la nuit, Jésus alla vers eux. » Donc, il est allé vers... Parce que Jésus était quelque part avec les disciples. Alors, il y a eu tellement de choses qu'ils ont fait, le service rendu, des miracles et tout, nourrit même la population et tout. Après, il a dit aux disciples d'aller à l'autre bord parce que la foule était là pressée et voulait à tout prix suivre Jésus. Et pourtant, Jésus avait une autre chose à faire. Jésus avait une autre chose à faire. Oh, yeah. Il avait une autre chose à faire. Alors, vous allez, mon instrument pour... travailler se trouve un peu dans un petit problème. C'est Matthieu, comme je l'ai dit, Matthieu chapitre 14, et à partir de son verset 25. Et demain nous allons véritablement lire ça, compte tenu également du temps, nous allons lire en expliquant Matthieu. Vous pouvez relever Matthieu chapitre 14, c'est du verset 25 au verset 31, verset 25 à 31. Alors, l'histoire, je veux juste paraphraser l'histoire et demain nous allons entrer en profondeur. C'est que Jésus, alors, voilà, il y a eu la tempête, il y a eu le vent, pendant que les disciples étaient dans la barque pour aller à l'autre bord, il y a eu un vent. Mais bien après ce vent, ils ont vu Jésus venir et Jésus ne pouvant pas. Donc, ils se sont posé des questions. Nous sommes avec Jésus, mais comment est-ce que le vent est en train de faire ainsi? Jésus était dans la barque, mais il dormait. Ça veut dire que Dieu, en cette position, ce n'est pas dit qu'il n'est pas avec toi. Il est avec toi, mais comme il est en train de te faire passer par un temps d'épreuve, il faut qu'il laisse la chose se fait afin que toi-même également, tu démontres que Dieu ne peut pas t'abandonner. En mettant en pratique ce qu'il t'a donné auparavant, ce qu'il t'a dit de faire auparavant, ce qu'il t'a conseillé auparavant, ce qu'il t'a utilisé à faire auparavant. Alors, si maintenant, en ce moment, nous verrons également le cas de certains. Ils ont traversé des moments pareils. Certains prophètes, ils ont traversé des moments pareils. Maintenant, à cause de cette peur, ils ont fini par abandonner l'œuvre de Dieu. Ils ont refusé, ils ont dit à Dieu. Même Dieu s'est présenté. Parce que dans les moments pareils, ça ne veut pas dire que Dieu ne te parle pas. Il te parle. Mais à cause de la peur, tu ne discernes plus qu'il te parle. Ça ne veut pas dire que Dieu, il ne se montre pas. Il se montre toujours. Mais à cause de la peur vient diluer ce que Dieu est en train de te dire. Nous verrons également le cas d'Élie. À cause de cette peur, alors Dieu lui parlait toujours et Dieu lui donnait toujours à manger. Mais la peur a fait que l'homme a dit jamais, je ne dois plus continuer. Je ne dois plus continuer. Et c'est très dangereux quand tu dis que tu ne dois plus continuer. Donc nous allons demain déjà lire cette histoire dans le livre de Matthieu. Matthieu dans son chapitre 14 du verset 25 au verset 31. Et après avoir développé cette histoire, on va également voir les cas. Les cas. Pourquoi la peur est aussi également un autre obstacle. Et cette peur qui n'est que... cette peur qui vient quand on est face à l'épreuve qui va nous permettre de grandir. Alors, Jésus là avait envoyé un temps les disciples deux à deux. Et après même ce temps, les disciples travaillaient encore. Donc, ils continuaient à opérer des miracles et tout et tout. Mais en ce moment-là, ils se sont trouvés confus. Jésus, dans le sommeil, c'était un peu comme se retirer pour voir comment tu vas faire. Si tu as retenu la leçon, c'est comme ça comment Dieu nous fait grandir. C'est comme ça comment Dieu veut que nous puissions être des serviteurs aussi fidèles et dans la maturité. Demain, on va affronter ce texte et on va aller beaucoup plus en profondeur pour davantage expliquer. Et ma joie que je porte, c'est que vous êtes des personnes obéissant à Dieu, recevant la parole et mettre cette parole en pratique. Parce que Dieu nous appelle à lui appartenir, à être avec lui, afin que les nouveaux cieux, la nouvelle Jérusalem soit notre appartenance. Que le Seigneur vous bénisse abondamment dans son nom puissant. Amen. Alors, en ce peu de temps, juste peut-être 3 minutes, je peux laisser un peu les antennes libres pour que s'il veut avoir une réaction, surtout au 693, parce que 693, 83, 09, 90, parce que aussi beaucoup de fois, je n'ai pas pu et je n'ai pas répondu, je n'ai pas pris les appels sur cette ligne-là et pourtant, elle est vraiment déjà disponible, le 693 83 09 90, juste pour quelques minutes là-devant. Il y a également ce numéro que vous les aviez déjà avec vous, le 640 61 38 42, 640 61 38 42. Pour celui qui n'a pas encore, il peut relever, ou le 671 15 73 21. 671, 15, 73, 21. Oui, comme je l'ai dit, il n'y avait juste que quelques minutes pour les personnes un peu rapides. Et ces minutes se sont déjà écoulées. C'est demain qu'il y aura encore une autre occasion de temps. Oui, néanmoins, je prends vraiment cet auditeur à la 693. Allô?
1: Allô?
0: Oui?
1: Bonjour, pasteur.
0: Bonjour, ma soeur.
1: Soyez bénie.
0: Amen, amen.
1: recueillir un peu pour moi.
2: Oui.
1: Pour mon enfant. Elle dort et ne dort pas bien.
2: Il dort et ne dort pas bien.
1: Et pour moi en particulier.
2: Oui, et vous aviez vérifié si l'enfant a un petit souci de santé. Seigneur éternel, Dieu Tout-Puissant, entre tes mains, je recommande l'enfant de cette bien-aimée ainsi qu'elle aussi, afin que, Père, ce manque de sommeil, ce trouble qui vient l'empêcher, Seigneur, au Père Tout-Puissant, de prendre son bon repos. Parce que quand tu donnes à l'homme de travailler, après le travail, c'est le repos. Je prie afin que tu lui accordes cette grâce-là, Seigneur, au nom puissant de Jésus-Christ. Que ta bonne main soit également sur sa maman, au nom de Jésus-Christ. Amen. Prends ce dernier auditeur à la une. Allô?
3: Allô?
2: Allô, maman?
3: Bonjour, bonne aimée dans le Seigneur.
2: Bonjour, bonjour.
3: Oui. Maman Vera.
2: Bonjour, maman Vera, oui.
3: Mmh. Oui, je voudrais qu'on prie pour Zambo, désirer le non-voyant. Ah. Il nous a confié ses deux enfants que sa soeur a mouru avant de laisser à l'association des auditeurs inclusifs pour le progrès, pour qu'on puisse lui envoyer à l'école.
2: Alléluia. Merci. Seigneur éternel, Dieu Tout-Puissant, suscite les âmes, suscite des personnes qui, ô Dieu Tout-Puissant, tu as programmé pour soutenir, pour subvenir également aux besoins, au soutien des autres. Suscite, Seigneur, ô Père Tout-Puissant, des moyens financiers, car ce que tu fais, aucun homme ne peut. Seigneur, je prie afin que tu touches le cœur de ceux, ô Père Très-Saint, que tu as disposé pour ces services, afin qu'ils prennent véritablement soin de ses enfants, qui prennent véritablement soin de ces personnes qui, Seigneur ô Père, ont un handicap. Béni sois-tu, Seigneur, parce que tu le fais au nom puissant de Jésus-Christ. Amen. Oui, comme je disais, le temps est déjà arrivé à sa fin. Demain, je dois vous donner le temps. Je sais, ça sonne un peu de partout, mais il n'y a plus le temps. Que le Seigneur vous bénisse abondamment. Demain, nous allons avoir véritablement du temps. Non, n'appelez plus. Le temps est arrivé à sa fin. C'est la matinale royale déjà qui se pointe par le biais de son porteur, M. Ngué Jean-Claude. Bonjour.
4: Bonjour, Pasteur. Bonjour aussi à tous nos auditeurs. La matinale royale, deuxième édition de la semaine. La question que nous posons sur notre table d'échange ce matin. Vous montez à bord d'un taxi, le chauffeur met de la musique et se met à chanter et danser durant le trajet. Votre réaction?
2: Durant le trajet, c'est un chauffeur qui est content. C'est un chauffeur qui est joyeux. Parfois, certains partagent cette joie. Et d'autres, ils ont leurs problèmes à eux. Ils ne veulent même pas entendre cela. Chacun dira, selon comment il s'est levé ce matin, s'il s'est levé de bon pied, peut-être il dira, je serai content. Si le pied a été mauvais, parce que monsieur, il y a parfois quelqu'un, si tu arrives, surtout quand tu es en train de marcher, tu vois quelqu'un peut-être traverser la route d'une certaine manière, sans réfléchir et tout, ne te mets pas tout juste à le critiquer. Oui, il y a certains qui se lèvent parfois avec certaines charges, certaines lourdeurs en eux, c'est-à-dire qu'ils ont ces problèmes même qui remplissent même la tête, au point où même s'il est bousculé par un véhicule, même il n'est pas au courant. Donc, chacun dira selon comme il s'est levé ce matin. Seigneur Dieu Tout-Puissant, nous te disons merci, car tu es merveilleux, glorieux. Couvre-nous, Seigneur, et viens à l'aide de toute personne, Seigneur, au Père, qui avait besoin de toi ce matin, qui voulait t'écouter, qui voulait, ô Dieu, Père Tout-Puissant, un sujet de prière. Seigneur, exauce-les, parce que chacun a pris déjà possession de cette journée. Que le sang précieux de ton Fils Jésus-Christ nous garde et nous couvre tout au long de cette journée, au nom puissant de Jésus-Christ. Amen.
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26: Il est 6 heures.
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0: J'espère que votre nuit s'est bien passée. Bah, si c'est pas le cas, rassurez-vous, comme tous les matins, nous disposons de la dose radiophonique matinale vous permettant, mesdames et messieurs, de pouvoir commencer une magnifique journée que nous souhaitons à tous et à chacun. Bonjour à toutes et à tous, mesdames et messieurs, et bienvenue dans la matinale royale. La matinale royale, deuxième édition de la semaine, en ce mardi, 9e jour du mois de juin de l'an de grâce 2026. C'est comme toujours les articulations, vous connaissez, 35 minutes après 6 heures, la première halte qui va nous conduire au cœur d'un fait de société par ce scanner. Il s'agira bien entendu de la chronique matinale de l'éditorialiste sociopolitique du Royal FM, Ebel Bella Samari. Ce sera Echu Aztec. À 7h, on va vous donner les dernières nouvelles concernant l'actualité sportive au Cameroun, en Afrique et même dans le monde, dans le couloir Royal Sport bilingue, une affaire à mener comme tous les matins par l'éditorialiste et chanteuse des sports de la radio Royal FM, Eric Christian Kouam, ainsi que toute sa team. Et puis à 7h40, ce sera le dernier stop qui nous permettra d'aller lorgner dans les arcanes de l'économie nationale et internationale. Le journal de l'économie, ce sera une présentation comme tous les matins de l'éditorialiste économie de Royal FM, Yannick Guélevi. L'équipe commande ce matin, c'est avec Romuald Découmé sur la console centrale pour la mise en onde. Alain Osé Kouekam derrière les caméras côté régie vidéo. La coordination centrale est assurée par le directeur général de Royal FM, Roger Kierk, sous la supervision générale du PDG, le révérend pasteur Bissai Emmanuel Noël, la voix qui vous accompagne tous les matins entre 6h et 8h, celle de votre humble serviteur JCN. Trois lettres en or sur la fréquence royale, appelez-moi Jean-Claude Ngué. Dès 6h25, notre débat portera sur la question suivante. Vous montez à bord d'un taxi, le chauffeur met de la musique et se met à chanter et danser durant le trajet. Votre réaction, avis et contre-avis? Tout à l'heure, dès 6h25, heure à laquelle le téléphone sera ouvert. Mesdames et messieurs, soyez les bienvenus encore. Et comme vous le savez, avant toute chose, commençons par rendre grâce à Dieu Tout-Puissant, l'Éternel.
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Cette montagne se déplacera à la voix et celle de l'artiste gospel Prisca Benita, naturellement qui nous conduit là dans une louange adressée à Dieu du Saint l'Éternel, hein, comme pour nous faire comprendre que tout ce que nous faisons dans la vie, soyons confiants et ayons confiance à l'Éternel, puisqu'avec lui tout est possible. D'où l'intitulé « Cette montagne se déplacera, quelle que soit la difficulté à laquelle vous faites face ». Rassurez-vous toujours qu'avec Dieu Tout-Puissant l'Éternel, eh bien, la montagne va se déplacer. Prisca Benita, ce matin, pour nous permettre de commencer le programme avec la louange et surtout l'adoration pour dire merci à Dieu Tout-Puissant l'Éternel sur la 428.4. Mesdames et messieurs, vous écoutez la matinale royale. Nous sommes le mardi 9 juin 2026. Bienvenue à vous. Si jamais vous arrivez à l'instant, parlons maintenant de la Massou.

Nous sommes le 9 juin 2026 et aujourd'hui, mathématiquement parlant, mesdames et messieurs, il nous reste exactement 20 jours pour la fin des cotisations au sein du panier de la solidarité avec la Masso à hauteur de 26 000 francs CFA. Il reste 20 jours. Donc, vous qui n'avez pas encore cotisé, eh bien, sachez que vous avez encore 20 jours. Le temps, il va très vite. Ça, je le dis toujours, mais on a la possibilité, même la capacité de le rattraper parce que oui, tout est possible à qui croit, à qui le veut. Ça, c'est naturellement ce que tout le monde doit connaître. Et c'est effectivement, tout le monde doit connaître et savoir, j'y arrive. 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

Et nous allons de suite au téléphone pour notre échange de ce mardi matin. Je rappelle la question du jour. Vous montez à bord d'un taxi. Le chauffeur met de la musique, se met à chanter et danser durant le trajet. Votre réaction, dites-nous tout ça ce matin en nous appelant au 640-61-38-42 ou alors au 611-15-73-21. Vous montez à bord d'un taxi, le chauffeur met de la musique et se met à chanter et danser durant le trajet. Quelle sera votre réaction? Est-ce que c'est une bonne attitude pour un monsieur qui doit conduire les usagers qui sont dans son véhicule ou alors vous trouvez normal qu'il partage la bonne humeur avec vous? De toutes les façons, avis et contre-avis ce matin, dites-nous ça en nous appelant au 640-61-38-42 611-15-73-21.

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4: On va au téléphone sur la une. Allô, bonjour. Au téléphone sur la une. Allô, bonjour. On l'a perdu, malheureusement. On va basculer sur la 2. Allô, bonjour.
5: 3 lettres, allô, bonjour.
4: Ah, bonjour, Blackie Deluxe. Comment ça va ce matin?
5: Ça va bien, par la grâce de Dieu.
4: Très content de vous avoir aujourd'hui. Alors, vous montez dans un taxi. Le chauffeur met de la musique. Se met à chanter et danser pendant qu'il conduit. Quelle sera votre réaction?
5: Il chante et danse, quoi. Au lieu de conduire, il chante et danse. Il n'est pas dans un bar ou alors dans une boîte de nuit. Il se concentre sur son travail, il amène les passagers à bon port.
4: Et vous allez réagir comment? Vous allez l'interpeller?
5: Je l'interpelle, je lui dis que chauffeur, soyez un peu concentré.
4: Donc quand on danse, on n'est pas concentré pour conduire?
5: Et quand la conduite, la concentration, je sais, si tu n'es pas concentré dans la conduite, tu vas causer des dégâts irréparables même.
4: C'est entendu, Blackie Deluxe. Un bonjour à 4 personnes avant de partir.
5: Bonjour à Justine.
4: Merci.
5: Bonjour à une meilleure auditrice spéciale, la maman de Marina. Bonjour à Guy Alain.
4: Ouais, et enfin?
5: Bonjour à Cristiano Dano et bonjour à Gabriel.
4: Merci beaucoup, Blackie Deluxe, d'être passé ce matin. Bonne journée à vous.
5: Bonne journée.
4: Merci bien. Je rappelle la question de ce matin pour ceux qui nous retrouvent à l'instant. Vous montez à bord d'un taxi. Le chauffeur met de la musique, se met à chanter et danser durant le trajet. Quelle sera votre réaction? Appelez-nous au 640 61 38 42 671 15 73 21 sur la une. Allô, bonjour.
6: Bonjour, Jean-Claude.
4: Oui, Aline de Voreda, ça va?
6: Ah, au revoir.
4: Allô?
6: Ça va très bien, Jean-Claude.
4: Oui, alors, nous vous écoutons ce matin.
6: Jean-Claude?
4: Oui.
6: Moi, je dis que mon frère baisse un peu le volume. Il faut être concentré parce que je vais arriver en pleine forme. Je ne veux pas arriver avec des gratinés sur moi.
4: Surtout que la paix est bien.
6: Surtout que la paix est bien. Donc, je n'ai pas un ton autoritaire. Je vais parler justement.
4: D'accord, c'est entendu, Aline de Vogada. Rapidement, bonjour à 4 personnes avant de partir.
6: Bonjour, belle Béla que je vois à la côté de toi.
4: Ouais.
6: Bonjour, vérificateur universel.
4: Merci.
6: Bonjour, maman Hazard. Hé, ma mère, excuse-moi. Mm-hmm. Bonjour, ma mère.
4: Mm-hmm.
6: Bonjour à la présidente, maman Vera. Et bonjour à Aline Mimi.
4: Merci beaucoup d'être passé ce matin. Très bonne journée à vous, hein. Et merci, 35 minutes après 6 heures, nous marquons la première halte. Nous allons revenir au téléphone tout à l'heure, mesdames et messieurs, pour retrouver vos appels en suivant donc vos réactions. Mais nous recevons de suite l'éditorialiste sociopolitique de Royal FM pour Issue Aztec, la chronique matinale sur RFM, Mr. Ebel Bellas Marie. 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
4: Voilà, rendez-vous donc demain 6h35 pour la troisième de la semaine et nous repartons au téléphone avec la question du jour. Mesdames et messieurs, si vous arrivez à l'instant, vous montez à bord d'un taxi, le chauffeur met de la musique et se met à chanter et danser durant le trajet. Quelle sera votre réaction? Vous montez à bord d'un taxi, le chauffeur met de la musique et se met à chanter et danser durant le trajet, quelle sera votre réaction? J'attends aussi que les taximens nous appellent ce matin parce que ça vous concerne aussi. Vous aussi, parfois, vous montez dans d'autres taxis. Appel aussi 140-61-38-42-641-38-42-611-15-73-21 sur la 2. Allô, bonjour.
0: Bonjour, je sais.
4: Oui, qui est-ce qui nous appelle?
0: Albertine de Dieu,
4: monsieur. Oh, Albertine, mais comment ça va?
0: Ah, ça va tout doucement.
4: Ah, parce qu'au niveau de la voix, on ressent qu'il y a quelque chose qui ne tourne pas rond.
0: J'ai très mal au dos.
4: Oh là là là là là là là là. C'est la vieillesse?
0: Je sais pas.
4: Est-ce que vous êtes la vieille?
0: À quel âge? J'ai vu, il y a des gens qui ont 100 ans qui sont debout.
4: Est-ce que vous êtes la vieille, Albertine?
0: Je suis maladie. Ah. Pardon.
4: Est-ce que vous êtes déjà vieille? Vous n'êtes pas encore vieille?
0: Ah, je ne sais pas. Quand tu es âgée, tu es âgée. Non, je ne sais pas.
4: D'accord, de toutes les façons, vivement que vous retrouviez votre santé, Albertine.
0: Oui, j'espère bien.
4: Alors, vous montez dans un taxi et puis le chauffeur, il met la musique, il met le volume, il danse, il chante en conduisant. Vous réagissez comment?
0: Il met la musique, il chante, il danse en conduisant. Oui. Moi, je suis dans le taxi.
4: Mm-hmm.
0: On va finir au service.
4: Ah bon?
0: Oui.
4: Est-ce que c'est votre voiture?
0: Il a dormi. Non, s'il a dormi au canapé chez lui, il ne doit pas venir nous mettre mal à l'aise.
4: Est-ce que c'est votre voiture?
0: Ce n'est pas ma voiture, mais il vit grâce à moi.
4: Ah, d'accord.
0: Les enfants mangent grâce à moi.
4: Ah, d'accord.
0: Cette voiture est en charge grâce à mon argent.
4: Ah, d'accord.
0: Il ne doit pas me mettre mal à l'aise, chanter dans ce conduit. Je veux d'abord le coxer. Je veux bien le coxer.
4: J'ai confiance.
0: Ce qui danse là.
4: J'ai confiance. D'accord, Albertine. On va dire bonjour à quatre personnes avant de partir.
0: J'ai dit bonjour à tous les auditeurs de Royal FM. Mm-hmm. Bonjour à Maman Vera.
4: Ouais.
0: Bonjour à Aline Donvorada.
4: Et enfin.
0: Et bonjour à tout le personnel de Royal FM.
4: Merci beaucoup, surtout. Prompt rétablissement à votre dos. Hein.
0: Merci.
4: Alors, on bascule rapidement sur la une. Auditeur au téléphone. Allô, bonjour.
2: Bonjour, Jean-Claude Renguet.
4: Il y a des matins comme ça que si quelqu'un ne vous appelle pas, ce sera un problème. Hein. Voilà ton collègue qu'on a bloqué là-bas, le Somalien. C'est quoi le problème, habite international? Les États-Unis lui ont refusé l'accès aux États-Unis. La FIFA a dit qu'elle ne gère pas les affaires des immigrations, tout ça là.
2: Parce que je ne sais pas comment l'État
4: Je crois que c'est même pour ça que toi-même, tu n'as même pas voulu partir aux États-Unis. Hein. Tu ne voulais pas
2: non,
4: les problèmes.
2: Non, je ne pars pas.
4: Même comment on ne t'a pas choisi. Même quand on ne t'a pas choisi parce que toi, ton niveau, c'est ici à la carrière. C'est pas là-bas.
2: Jean-Claude Renguet. Alors. Qu'est-ce que tu cherches derrière moi, là?
4: Quand il faut envoyer les arbitres à la carrière.
2: C'est le dernier jour que j'appelle ici.
4: Non. Quand il faut envoyer les arbitres. Non, quand il faut envoyer les arbitres à la carrière pour les 2 euros, la FIFA te choisit rapidement. On t'envoie au Burkina Faso pour les 2 euros. On t'envoie en Centrafrique pour les 2 euros. On t'envoie aux Bahamas. Mais quand il faut aller à la Coupe du Monde. La FIFA ne te cherche plus. Est-ce que c'est normal? On va marcher pour toi. Hein?
2: Jean-Claude Renguet, bonjour.
4: Bonjour, habit international. D'accord. Alors, comment vous réussissez devant un taximan qui met la musique, il chante, il danse et il conduit?
2: Jean-Claude Renguet,
4: oui.
2: On dit la joie ne se contamine pas.
4: Uh-huh.
2: Mais je peux dire merci à ma maman. Et mon épouse aujourd'hui,
4: ouais.
2: Lorsque tu sors de la maison, laisse tes problèmes à la maison.
4: Mm.
2: J'entre à bord d'un taxi que peut-être que le chauffeur se le présente qui loue. Il met la musique et il chante à haute voix. La seule chose que je peux faire, c'est sa voiture, lui demander s'il vous plaît, monsieur, baissez le son et baissez le volume de la radio.
4: Et il danse en conduisant, est-ce que c'est normal?
2: Non, ce n'est pas du tout normal parce qu'il peut perdre le fil de contrôle et plus on se retrouve aux urgences.
4: Ah.
2: Pour la bonne conduite à tenir, tu lui préviens une fois, deux fois. La troisième fois, vous lui demandez, monsieur, de garer et vous descendez de son taxi pour éviter les problèmes, vous payez et vous partez.
4: Mais moi, j'ai vécu une scène comme ça. Il y avait une femme qui était assise devant, à côté du chauffeur.
2: Ouais.
4: Elle a parlé une fois, deux fois. Le chauffeur faisait comme s'il n'entendait pas. Elle me l'a baissé le volume.
2: Non, moi, je pense que ce n'est pas la meilleure idée parce qu'en touchant son poste, ça serait une autre situation.
4: D'accord.
2: La meilleure conduite d'Atipi-Uni, c'est de prévenir même deux fois. Et la troisième fois, il peut garer, vous descendez.
4: D'accord.
2: Parce qu'aujourd'hui, on ne porte plus même sur des gens.
4: On va dire bonjour rapidement à quatre personnes avant de partir.
2: Bonjour au patriarche maréchal Thomas Masson.
4: Ouais.
2: Bonjour à Aline Odevokada.
4: Mm-hmm.
2: Bonjour au grand frère Dialin.
4: Mm-hmm.
2: Beaucoup de courage à lui.
4: Mm-hmm.
2: Bonjour au grand frère Dilou que j'ai vu à la montée Jouvence dans un footing qui n'a pas de nom.
4: Et enfin.
2: Merci beaucoup.
4: Merci d'être passé. D'accord, merci d'être passé ce matin. Bonne journée à l'habit international. 640.
2: Merci, Jean-Claude Renguet.
4: Voilà.
2: Même quand tu as ton argent, tu manges seul.
4: Bon. Ce n'est pas le football, c'est l'argent. 640 61 38 42 671 15 73 et 21. Mesdames et messieurs, vous montez à bord d'un taxi, le chauffeur met la musique, se met à chanter et danser pendant le trajet. Quelle sera votre réaction? Dites-nous ça ce matin. Vous nous appelez au 640 61 38 42 640 61 38 42 671 15 73 21.
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0: Encore 4 minutes pour réagir sur la question de ce matin. Je rappelle la thématique du jour. Vous montez à bord d'un taxi, le chauffeur met la musique, se met à chanter et danser pendant le trajet. Quelle sera votre réaction? Appelez-nous au 640 61 38 42 671 15 73 et 21. Et sur cette chanson de l'artiste Sexy Chocolat Premier, nous partons au téléphone sur la une. Allô, bonjour.
1: Bonjour, Victor.
0: Oui, qui est-ce qui nous appelle?
1: J'aime le serviteur.
0: Ah, j'aime le serviteur. Comment ça va ce matin?
1: Je me porte comme un charme.
0: Ah, d'accord. Très content de le savoir ce matin. Alors, dites-nous tout. Comment vous allez réagir face à une telle situation, à un tel comportement?
1: Quand je vois qu'il est tellement content, il s'en fiche. Je vais lui demander de s'asseoir à côté. Il me donne le volant. Je vais conduire et lui va chanter et bien danser.
0: Alors là, vous avez terminé le tableau ce matin. J'aime le serviteur.
1: Quand quelqu'un veut chanter, vous ne savez pas qu'est-ce qui fait sa joie. Il ne faut pas venir aussi bousquer sa joie.
0: Ouais.
1: Donc, vous donnez le volant. Uh-huh. Il chante que vous vous conduisez.
0: D'accord.
1: Ou alors, s'il ne veut pas laisser le volant, vous commencez à chanter, à danser avec lui.
0: D'accord. On va dire bonjour à 4 personnes avant de partir.
1: Oui, bonjour à toi, JTN.
0: Merci.
1: À Stella Sabari qui est parti.
0: Ouais.
1: À tous les auditeurs, à tous les camarades en service. Bonne journée.
0: Merci beaucoup d'être passé ce matin. J'aime le serviteur. Bonne journée également vous et à toute la famille. Encore 2 minutes pour donner votre contribution ce matin sur la question du jour. Vous montez à bord d'un taxi. Le chauffeur met de la musique, se met à danser et chanter pendant le trajet. Quelle sera votre réaction? Appelez-nous au 640 61 38 42 611 15 73 21.

0: Au téléphone sur la 2. Allô, bonjour.
1: Bonjour, monsieur Jean-Claude.
0: Oui, bonjour. Comment est-ce que je vous appelle?
1: Papa François de Villemassin.
0: Ah, papa François, il ne manquait plus que vous ce matin pour venir établir tout ce qui a été dit depuis le matin. Oh, désolé, je demande pardon, papa François. Allons-y rapidement. Alors, comment vous réagissez devant un tel comportement?
1: Jean-Claude, j'ai diminué ma respiration. Je le respire fort. Et je demande à Dieu de garder ma vie un peu comme jusqu'à destination.
0: Ouais.
1: Il ne lui parle pas. Donc, il a la chance de lui dire bon, je suis normal de bonjour. Parce que c'est quelqu'un qui n'aime pas la parole. Alors, on va être comme ça jusqu'à destination en question. Voilà ce que je vous conseille.
0: D'accord, de diminuer la respiration. Restez calme.
1: Non, je dis, pourquoi pas que quand tu mets la musique dans, vous pouvez parler à quelqu'un qui chante. Non, ça, tu n'aimes pas la parole, n'aime pas la parole, vous le laissez sentir dans son cœur. Et vous demandez à Dieu de vous aider à arriver à votre destination.
0: D'accord, c'est entendu.
1: Voilà, c'est
0: merci bien, papa.
1: Comme d'habitude, je salue tout le Camerounais au lieu de 4 personnes.
0: Merci beaucoup, papa François. Bonne journée à vous, hein.
1: Merci
0: bien. Allez, Eric Christian, comme étant en studio. Bonjour.
2: Bonjour, le vérificateur universel.
0: Comment vous allez ce matin?
2: Dieu me fait grâce, je suis debout.
0: Alors, un arbitre somalien qui a été recalé alors qu'il a été choisi par la FIFA pour aller officier à la Coupe du Monde aux États-Unis. On l'a recalé pour une histoire, c'est pas des
2: papiers. Et la FIFA aussi a dit qu'elle ne s'occupe pas des affaires des immigrés. Donc, ça devient une affaire des pays. Alors que la FIFA aurait facilité, n'est-ce pas, les procédures d'obtention du visa et tout le reste pour les acteurs qui prennent part à cette Coupe du Monde de football. Il n'y a pas que cet arbitre. Il y a l'Iran qui a également un souci avec 15 de ses joueurs pour entrer sur le sol mexicain. Il y a également ces Sénégalais qui sont arrivés et sont passés vraiment à la fouillère du côté des États-Unis d'Amérique. Ce sera pas facile d'ailleurs pour ceux qui vont effectuer le déplacement pour cette Coupe du Monde de football. D'ailleurs, on vous donne toutes les dernières nouvelles concernant cette compétition tout à l'heure dans la page spéciale. Vous savez que la France jouait son dernier match d'évaluation hier contre l'Irlande du Nord grâce à un Michael Olise très en forme et en super forme même avec le triplé réussi hier. La France va donc aux États-Unis étant ragaillardi et son premier match sera contre le Sénégal. On en parle tout à l'heure, tout comme on va évoquer aussi la prochaine Coupe d'Afrique des Nations de football féminin, c'est le mois prochain. Le Cameroun va dans cette compétition sans un match amical. Pourtant, la période FIFA s'achève ce mardi. On va également évoquer les sports de combat avec les boursiers de la Fédération camerounaise de lutte qui partent, n'est-ce pas, pour El Dadida. C'est au Maroc, c'est pour un camp d'entraînement spécial. C'est pour préparer les futures échéances qui arrivent, notamment les Jeux de la Francophonie et les Jeux Olympiques. Ils sont donc 4 bénéficiaires au niveau de la Fédération camerounaise de lutte. On parlera du championnat d'Afrique de Sambo également en Égypte avec le Cameroun qui va se déplacer avec plusieurs athlètes. D'ailleurs, ils sont 20 sambistes en cage ici même à Yaoundé. On prendra l'état d'esprit du groupe tout à l'heure avec le président et l'entraîneur. On va également évoquer le Tour cycliste international. Le Tour cycliste international du Cameroun avec la 6e étape qui se court dans la ville de Douala. C'est ce mardi. Tout comme on va aussi parler du championnat football et l'Étoile avec la 2e phase rendue à ce mardi à la première journée de ce qu'on appelle la Playoff Hop. C'est pour le vainqueur qui ira à l'Étoile. Vous savez qu'à l'issue de cette phase, seul le vainqueur, le premier au classement général, ira à l'Étoile. Le deuxième jouera les barrages contre le 13e de l'Étoile pour le maintien à l'Étoile ou alors la montée à l'Étoile. On va aussi voir ce qui se passe dans les autres fédérations.
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0: Rendez-vous dans exactement 6 minutes pour avoir tous les détails concernant ce titre de l'actualité sportive. D'ici d'ailleurs, dans le couloir Royal Sport Bilingue. Quant à moi, mesdames et messieurs, je vous retrouve à 7h35 pour la suite de la matinale royale sur...
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16: Il est 7h.
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0: Madame, Monsieur, Amis Sportifs, bonjour. Royal Sport Bilingue, deuxième sortie de la semaine. D'abord, les titres du 7h. Tour cycliste international du Cameroun, la sixième étape se court ce jour à Douala, dans un circuit fermé de 80 km. Hier, à la cinquième étape, le maillot jaune a changé d'épaule. C'est l'Allemand Charrois Léon qui est désormais premier au général. Le point dans cette édition. Fédération camerounaise de lutte, les boursiers rejoindront le centre d'entraînement de haut niveau d'El Jadida au Maroc dans le cadre de la préparation aux prochaines échéances internationales et olympiques. Les bénéficiaires quittent le pays le 11 prochain. Leur nom dans un instant. Coupe du monde de football 2026. Le kick-off sera donné jeudi prochain au Mexique. L'arbitre du match Mexique-Afrique du Sud est connu. Certaines sélections ont de la peine à obtenir des visas. Un arbitre a été refoulé aux États-Unis d'Amérique. Les dernières nouvelles de cette grande kermesse de football mondial dans la page spéciale du journal. Voilà pour le sommaire.
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0: Et parlons d'abord du Tour cycliste international du Cameroun avec la sixième étape qui se court à partir de 12h aujourd'hui du côté de Douala. Ce sera dans un circuit fermé de 80 km. On annonce également 10 tours dans ce circuit fermé. C'est en raison du long transbordement des coureurs et encadreurs participants hier entre Bagante et Douala. Pour cette cinquième étape, donc, c'est l'Allemand Charrois Léo qui a donc remporté cette étape avec un temps chrono de 3h24 minutes 08 secondes. Il faut préciser qu'il est désormais maillot jaune à plus d'une minute du Camerounais Rodrigue Kouerenouraï. Écoutons le vainqueur de cette étape, par ailleurs, maillot jaune Charrois Léo.
2: Cette étape, c'est très bon pour moi. Les maillots et moi, gagner, sont très bons pour l'équipe. Oui, il faut travailler pour les maillots, je pense. C'est ça.
0: Les Camerounais qui ont dominé la compétition jusqu'à hier ne comptent pas s'arrêter en si bon chemin alors qu'il reste encore 4-5 autres étapes à parcourir pour le capitaine Clovis Camzon Abesolo. Le Cameroun aura son mot à dire.
3: On va pouvoir mettre une stratégie pour pouvoir déstabiliser l'Allemand et pourquoi pas aller rechercher ce maillot jaune. C'est tout est encore jouable et je pense que nous autres, on va laisser les adversaires porter la pousse parce que nous, on a porté la pousse des Marois et on est à la cinquième étape, mi-pousse. À la fin, on va encore essayer quelque chose parce qu'on est chez nous et tant qu'on ne franchit pas au boulevard du Vem, on ne peut pas dire qu'on est perdant.
0: La caravane est donc arrivée à Bagante hier et il y avait une très grande fête organisée par l'élite du coin, la ministre Courtès Kétia, que je vous propose d'écouter.
4: Je voudrais remercier les organisateurs d'avoir choisi la région de l'Ouest, d'avoir choisi Bagante, mais surtout d'avoir choisi de faire le tour du Cameroun. Je les ai vus partir de l'extrême nord jusqu'ici en passant par Bafia. Occasion pour ces organisateurs de montrer les efforts de développement promis par le chef de l'État et réalisés sur le terrain. Lorsque vous n'avez pas de belles infrastructures, vous ne pouvez pas oser faire des kilomètres comme nous avons vu et permettant ainsi de vendre la destination Cameroun. Je voudrais les remercier très sincèrement, remercier le président de la République qui a accepté de parrainer ce tour international de cyclisme qui rend...
0: Une course saluée également par le maire de la ville de Bagante. Il s'agit de Eric Niat.
5: Nous sommes très heureux, satisfaits. Voilà, ça quitte. Que le tour du Cameroun passe une fois de plus à Bagante. Ça veut dire que Bagante est inscrit dans le livre du circuit camerounais. Nous sommes toujours prêts à accueillir le prochain étape à venir. Ce fut un très beau tour. Malheureusement, le maillot jaune s'est perdu ici à Bagante, mais je pense que c'est le premier promis sur pied et que nous récupérons ce maillot jaune dans les prochaines étapes.
0: Et parlons de l'Association des droits du sport et l'Organisation africaine du droit du sport qui organise un symposium international sur le droit du sport en Afrique avec pour thème général le droit du sport et les droits de l'homme. Ce sera ici à l'hôtel Dieuga Palace les 9 et 10 juillet prochains avec une formation gratuite à l'honneur du colonel décédé Kalkaba Malboum. On parle des sports et qu'est-ce avec la Cameroun International Super Cup Horse Race. Ce sera également du 26 au 27 27 juin prochain à Maroua, 14h au stade Lamido Yaya Dairou. On annonce 54 écuries, 110 chevaux, 80 officiels, plus de 16 000 spectateurs attendus. C'est organisé par la Fédération Camerounaise des Sports Équestres. On parle cette fois-ci de cette assemblée générale constitutive qui concerne la FECASVET. Il s'agit là des vétérans qui ont décidé de s'unir pour organiser la Fédération Camerounaise des Sports Vétérans. Ça concerne toutes les disciplines sportives. D'ailleurs, les acteurs de ces sports vétérans se sont retrouvés à Bertois le week-end dernier afin de fédérer leurs activités autour d'un mouvement national. En attendant les résolutions de ces travaux, le temps pour nous de parler de la Fédération Camerounaise des Sports du Travail qui organise un marathon international francophone des travailleurs. Ce sera pour la 5e édition avec au programme un marathon pour les dames et les messieurs de 18 ans et plus. On aura un semi-marathon dames et messieurs pour les 18 ans et plus. On aura également le semi-marathon messieurs pour les plus de 50 ans. Ce sera sur une distance de 21,100 km et un semi-marathon dames pour les plus de 45 ans. Ce sera à une distance de plus de 21,100 km. Je rappelle que ce sera du 26 au 27 juin prochain du côté des DEA. Ici même au Cameroun, alors qu'on parle à la Fédération Camerounaise de Handball pour parler de la Ligue départementale du Voury qui organise également la 3e journée du regroupement du championnat départemental du Voury. Ce sera le samedi 13 juin prochain avec au programme des rencontres suivantes. À 8h, l'Université de Douala jouera contre Dream Sport chez les messieurs. À 9h30, Lions Ladies Handball jouera contre l'Université de Douala chez les dames. À 11h, Dream Sport jouera contre Renaissance Star chez les messieurs. À 12h30, chez les dames, CCA Bank Handball jouera contre Saint-Jérôme Handball chez les dames. À 14h, Saint-Jérôme Handball jouera contre CCA Bank Handball chez les messieurs. Et enfin, à 15h30, Renaissance Star jouera contre l'Université de Douala. C'est chez les messieurs. Parlons de la Fédération Camerounaise de Basketball qui vient d'organiser une conférence de presse. C'était vendredi dernier du côté de Douala pour parler de la nouvelle impulsion à la Coupe du Cameroun de Basketball. Et surtout, la Fédération a présenté le bilan de la saison. Elle a également dévoilé le nouveau naming de la compétition et annoncé la participation du Cameroun à la prochaine Coupe du Monde de Basketball U17 qui est prévue du côté de la Turquie dès le 22 prochain. D'ailleurs, donnons la parole à l'entraîneur national adjoint des U17 du Cameroun de Basketball. Il s'agit de Mukuri Auguste qui fait également le point de la tanière.
6: Maintenant, nous sommes en stage de préparation distanciel. Et maintenant, les prochaines 3 semaines seront le training camp physique directement sur place au lieu de la compétition en Turquie, à Istanbul. On vous promet beaucoup de choses. Donc, on va continuer à travailler comme d'habitude. Et un grand merci aussi à la direction technique de la fédération qui nous a permis aussi d'entrer en contact avec les clubs et les jeunes. Et c'est qui nous a facilité la tâche avec le gros travail de la fédération camerounaise de basketball qui nous a permis de, voilà, éventuellement sélectionner ces enfants. Donc, on a tout fait de nos moyens, de notre possible pour avoir les meilleurs éléments pour cette compétition.
0: Et dans les sports de combat, le Cameroun accueille pour la 2e année consécutive le championnat d'Afrique de kickboxing. Ce sera au gymnase multisport de Fandena du 21 au 27 juin prochain. Une compétition qui sera coupée à l'Assemblée générale élective de la Confédération africaine de kickboxing. On parle cette fois-ci de la lutte. Je vous parlais tantôt que les lutteurs camerounais sont d'abord à Brazzaville pour le championnat d'Afrique zone 4. Et d'ailleurs, il faut préciser également que l'équipe nationale du Cameroun, 4 athlètes camerounais qui vont bénéficier des bourses de l'UVW Africa. Et ces 4 athlètes vont donc rejoindre le centre d'entraînement de haut niveau d'El Jadida au Maroc dans le cadre de leur préparation aux prochaines séances internationales olympiques. Il s'agit de Cédric Abosolo, Monty Mbounou, Tambi Forson et Pelagi Wilta. Cette sélection récompense les performances des athlètes pour le travail et le développement mené par la Fédération Camerounaise de lutte. Elle témoigne également de la confiance accordée au Cameroun, illustrée par la nomination du président Isaac Kempia comme coordonnateur du centre de haut niveau d'El Jadida. La FECA Lutte a donc remercié le ministère des Sports et d'Éducation physique, le Comité national olympique et sportif du Cameroun et l'Union africaine de lutte pour l'accompagnement constant. On va évoquer le sambo avec l'équipe nationale du Cameroun qui se prépare pour le championnat d'Afrique qui est prévu au Caire en Égypte à moins de 24 seulement L'équipe camerounaise de sambo s'active dans la dernière ligne droite de sa préparation. 20 athlètes sélectionnés, hommes et femmes, sont actuellement en stage interne à Yaoundé avant les championnats d'Afrique de sambo 2026 qui auront lieu au Caire en Égypte. Les lions et les lionnes du sambo disputeront des médailles en sambo sport et en sambo combat lors de cet événement continental. Lors d'une visite au camp, le président de la Fédération camerounaise de sambo, Maître François Mbassi, a encouragé l'équipe et lui a rappelé l'enjeu qui l'attend. Écoutons ce sambiste qui va se présenter.
7: Sambo, j'ai moins de 71 kilos, sambo sport. Pour ce championnat d'Afrique, mon objectif reste le même qu'au Grand Prix Jean-Paul Mbouélé. Les Gankenais ont fait ce qu'il fallait faire. Mon objectif reste inchangé, c'est-à-dire la médaille d'or au championnat. Au bout de ce stage, j'ai eu un plus que je suis rentré avec ici. Un stage parfait. Entraîneur international, c'est l'idéal pour nous que ce soit.
0: Donnons la parole à l'entraîneur. Au même moment, compétiteur, il s'agit de Dimoli Seydou.
8: Mais également la cible sur le plan international parmi les challengers. Donc du coup, on est conscient de l'enjeu qui nous interpelle. C'est pour ça que nous mettons, avec notre petit niveau, avec le staff technique, on essaie de travailler dans ce sens-là. Parce que c'est les athlètes qu'on connaît depuis, c'est une continuité depuis qu'on a créé, bien sûr, comme vous l'avez dit.
0: Prenons l'état d'esprit du groupe avec le président Maître François Mbassi.
9: L'état d'esprit est au beau fixe, tel que vous le voyez en pleine activité derrière mon dos. Les lions indomptables de sambo sont prêts à prendre part au championnat d'Afrique de sambo qui vont se dérouler en Égypte du 11 au 17 juin 2026.
0: Parlons du championnat du monde de jeux de dames qui a débuté samedi dernier ici à Yaoundé. La compétition va s'achever le 13 juin prochain. Et dans le cadre de ces activités pour le compte de la saison sportive 2026, sous l'égide de la Fédération mondiale de jeux de dames, la World Cup, vous avez échangé avec quelques damistes. Dorine Bimi, reportage.
10: En prélude au championnat d'Afrique de jeux de dames 2026 qui se tiendra au Bénin au mois d'octobre, plusieurs délégations de jeux de dames étaient représentées le week-end dernier à Yaoundé. Pour seul objectif, se mesurer aux plus grands venus compétir. Le Cameroun, qui fait partie de cette compétition, se dit prêt. Jean-Marie Dieufan, capitaine de l'équipe nationale.
11: Il y a de la pression, il y a des attentes. On est conscient. C'est qu'il faut corriger les manquements d'il y a un an. On est à la maison, on a le public avec nous et les ancêtres. Et on est déterminé. Je crois qu'on a une préparation. Elle était réduite moyenne, mais on a quand même pu se préparer avec les moyens qu'on avait. Et mes coéquipiers et moi, nous sommes vraiment conscients qu'il faut faire le podium, mais quoi pas remporter. Donc, on va se jeter à l'eau. Il y a assez de fauves, croyez-moi. Africains, voilà, des fauves sont là et on va essayer de relever le défi.
10: Challenge relevé des damistes concurrents qui n'ont qu'un seul rêve. Daryl Isidore, délégué du Haut Conseil des Burkinabés de l'extérieur au Cameroun.
12: Que la victoire revient au meilleur, mais que ce soit mon état d'esprit, je vois tout ça se passe bien et il n'y a pas de remarques à faire. Tout est bien fait, bien organisé et on a l'espoir que tout ça va se terminer.
10: Et pour le champion d'Afrique en titre de jeu de dames 2024, c'est un plaisir renouvelé. Itwa Ardorol, Congolais de la République du Congo.
13: Nous sommes les meilleurs joueurs actuellement en Afrique, donc on joue pour promouvoir notre jeu au niveau africain. Le Cameroun, c'est comme notre pays, c'est-à-dire la base du jeu de dames en Afrique centrale, c'est le Cameroun. Donc nous venons ici pour presque s'entraîner et faire valoir le jeu de dames africain au niveau international. Donc nous luttons ici pour aller conquérir le monde. Donc c'est ce que je souhaite, bonne chance à tout le monde. D'abord, moi là où je suis, il y a d'abord mes frères damistes que je vis il y a très longtemps. Donc ils sont là, on va jouer, faire le bon jeu et c'est ça qui m'arrange.
10: 8 dans le monde et 2 par continent, 16 meilleurs éléments seront sélectionnés et plusieurs depuis le sein continuent de relever le défi.
0: Renforcement des capacités des athlètes déficients visuels, la FECASDEV a organisé une série d'ateliers en fin de semaine dernière en compagnie de plusieurs experts. Et avec le président de cette fédération, vous revenez sur les objectifs, Claude Bauken.
14: Ces différentes activités se sont déroulées conformément au calendrier fédéral. La présentation des nouvelles règles édictées par les instances internationales demeure le leitmotiv. Norbert Tchungi est le président de la Fédération camerounaise des déficients visuels.
15: La grande partie est donc consacrée au renforcement des capacités des encadreurs techniques, des officiels et des athlètes. S'agissant notamment de deux de nos disciplines, le chassé-foot et le goalball, il y a une règle de jeu qui ont été modifiées au niveau de notre fédération internationale. Il fallait donc que nos encadreurs qui ont bénéficié de cette information viennent faire la réplication ici au niveau du pays.
14: Des formations qui ont eu pour cadre plusieurs régions du Cameroun et dans la région du centre, l'Institut national de la jeunesse et des sports a prêté ses installations. Elles arrivent au lendemain de la belle participation des déficients visuels à une compétition du côté de Dubaï et précèdent ainsi les préparatifs de la Coupe du Cameroun.
15: Les interventions de ceux qui bénéficiaient de cette formation sont assez éloquentes. La majorité manifestait leur satisfaction et demandait que cela se répète tout le temps. Mais la DTN a sa manière de planifier ses formations. Pour la suite, nous allons passer au 8e de finale des éliminatoires de la Coupe nationale de golf, dames et messieurs.
14: Au milieu de cet agenda chargé, la fédération camerounaise des déficients visuels se projette simultanément vers les compétitions internationales.
15: L'équipe nationale d'athlétisme pour les déficients visuels va prendre part du 11 au 20 juin à Tunis au Grand Prix d'athlétisme Tunis qui rentre dans le processus de qualification des Jeux paralympiques de Los Angeles 2028. Là-bas, c'est un système où les athlètes sont présents à des compétitions dans les rankings et à chaque fois essayer d'améliorer donc leur classement.
14: La finale de la Coupe du Cameroun à la Fédération camerounaise des déficients visuels est prévue au mois de juin 2026.
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0: Bonjour Olivier Ndemaipo.
16: Bonjour Eric Christian.
0: Nombre de sélections ont déjà rejoint leur camp de base.
16: Tout à fait, le Sénégal et l'Algérie y sont déjà. Les Lions de la Teranga ont déposé leurs valises à l'université Rutgers dans le New Jersey aux États-Unis d'Amérique. Les Fenech d'Algérie sont installés au Rock Chalk Park, à 90 km de Kansas City, aux États-Unis d'Amérique également. Je vous propose justement d'écouter Riyad Mahrez, il est le capitaine de l'Algérie. Il parle des ambitions algériennes.
17: Je ne sais pas si on peut parler de grandes ambitions, mais on est ici pour faire quelque chose qui rendra fiers nos proches, notre pays. C'est ce qui compte le plus pour nous. Le premier match contre l'Argentine sera intéressant, mais nous l'abordons comme n'importe quel autre et nous sommes d'abord concentrés sur notre objectif. Il nous reste encore une semaine pour bien nous préparer. On verra bien. En tout cas, on est prêts.
0: Les derniers matchs amicaux de préparation sont annoncés ce mardi.
16: L'on suivra Sénégal-Arabie Saoudite. Le match va débuter à 23h, temps universel, mais avant dès 16h, il y aura RD Congo contre Chili. Le match va se dérouler à Orléans en France et non plus en Espagne. L'Espagne n'a pas voulu abriter cette rencontre par crainte de la fièvre Ebola qui sévit en RD Congo. Autre affiche, Argentine-Islande à 3h.
0: À présent, intéressons-nous au groupe A de cette Coupe du monde de football.
16: C'est bien le groupe dans lequel vont évoluer les Bafana Bafana de la République sud-africaine avec le Mexique, la République tchèque et la Corée du Sud. La République sud-africaine va disputer le match d'ouverture jeudi prochain avec le Mexique. Ce sera la 6e confrontation entre les deux sélections. Par le passé, le Mexique l'avait emporté à 4 reprises pour un score de parité. Pour l'heure, évoquons cette poule A avec un entraîneur camerounais, Coach Wang.
18: La République tchèque, l'Afrique du Sud, le Mexique, la Corée du Sud. C'est une poule où les outsiders se retrouvent. Parce que dans cette poule, il n'y a pas un très grand. Donc ça fait que là maintenant, je ne peux pas diagnostiquer que tel peut, tel ne peut pas. La suite, on verra après le deuxième match. C'est là où on pourra juger qui va aller devant qui.

0: pour officier durant la Coupe du Monde 2026, mais il n'a pas été autorisé hier à entrer aux États-Unis d'Amérique. L'officiel de 34 ans est pourtant détenteur d'un visa et d'un passeport diplomatique a été refoulé vers la Turquie. La FIFA ne veut pas se prononcer sur cette affaire, arguant une affaire de souveraineté américaine.
1: Et un économiste anglais prédit le vainqueur de cette Coupe du Monde de football 2026.
0: Il s'appelle Joachim Clement et travaille pour une banque anglaise d'investissement. Ses calculs se basent sur la richesse des pays, les infrastructures sportives et économiques, la taille de la population et l'importance du football dans chaque pays. Et de son avis, le vainqueur de la Coupe du Monde 2026 sera les Pays-Bas. Il ajoute que l'Allemagne sera éliminée en huitième de finale par la France, qui à son tour tombera en quart de finale devant les Pays-Bas. Les Pays-Bas vaincront l'Espagne en demi-finale, puis le Portugal en finale. Déjà, Joachim Clement avait prédit avec exactitude les vainqueurs des Coupes du Monde 2014, 2018 et 2022.
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1: Et on va parler du championnat Elite avec les premiers matchs de la première journée des play-offs Hop qui se disputent cet après-midi au stade Omnisport annexe 1 de Yaoundé. On aura 14h Avion Académie de Douala qui jouera Union d'Abomban. À 16h, Atlantique de Kribi sera face à Kumba Football Club au centre technique de la Fekafoot à Odia. À 15h30, les Arts de Douala joueront contre APGS Dunfon. Déjà hier, il y avait la deuxième journée des play-offs down. Bamboutos Numbuda a battu Union de Douala 3-0. Sab de Bati a fait un but partout avec Bafmen United. AS Fab de Yaoundé a battu FC Yaoundé 2-1. Et Ngok et Tundia est tombé devant TKC de Yaoundé 0-3. Allons donner la parole au coach de AS Fab.
3: Évidemment, c'est une grande satisfaction, vous savez, obtenir 3 points dans un championnat pareil est vraiment difficile. Et Yaoundé 2, c'est une équipe très très solide qu'on redoutait. Et vous l'avez vu dans le match, c'est une équipe qui nous a posé énormément de problèmes. On a pu l'emporter ce soir, mais vraiment, c'est une équipe à féliciter. On a à peu près toutes les équipes du championnat. On va toujours se préparer sereinement comme on a fait pendant les deux premières journées. Toujours dans le même objectif, avec la même ambition de remporter les 3 points. Et voilà, on va continuer sérieusement d'essayer de se maintenir dans l'élite parce que c'est l'objectif du club.
1: Et qu'est-ce qui n'a donc pas marché côté FC Yaoundé 2 formation? Écoutons son entraîneur.
4: Ouais, ça n'est pas arrivé. Hein. C'est vrai que c'est un tournoi sur les finales. Donc, ça passe sur jouer sa carte. Et puis, nous, on a un peu pêché. On a pêché par quelques petits détails. Surtout beaucoup plus. On a corrigé. On s'est dit qu'on a corrigé ce qu'on a eu au premier match. Et au deuxième match, on était sûr que non, ça pouvait, la mayonnaise pouvait prendre. On a pêché quelques petites tailles, puis Fab nous a eu, et puis on a travaillé une défaite, nous sommes vraiment déçus. On ne connaît pas l'adversaire, mais on croit au maintien. On a foi. Si on joue comme on a joué aujourd'hui, et comme on a joué la première journée, c'est sûr qu'on va se maintenir.
1: On va rappeler également que l'Elite One rattrapait son calendrier hier avec un dernier match de la 23e journée disputée ici à Yaoundé. Aigle Royal du Mungo est venu s'imposer devant Fauvazu 3-2. L'arbitre, c'était Bomba Martin, lui qui a donné 3 pénalties en faveur de l'équipe du Mungo. Il faut préciser que Aigle du Mungo a obtenu déjà 9 pénalties sur 8 marqués et 1 manqué depuis le début de la phase retour de cette Elite One. Allons donc vous donner le classement provisoire à l'instant. C'est Unisport qui est leader en Elite One après 23 journées avec 49 points, suivi de Colombes et Dynamo de Douala, 46 points chacun. Dans la zone rouge, on a également à la 12e position Stade Renard de Melon avec 22 points, 13e Fauvazu avec 17 points. Le bon dernier, c'est AS Fortuna avec 15 points au compteur. Qu'est-ce qui n'a pas marché côté Fauvazu? Écoutons son entraîneur, Jack Bauer.
5: Très satisfaisant, vous avez vu. C'était un match de football comme tout le reste. Nous avons préparé l'équipe pour gagner. Malheureusement, nous avons perdu. C'est arrivé.
6: Moi, je m'attendais à tout. Mon rôle, c'est de travailler pour que les enfants progressent. Je crois qu'ils ont progressé. Félicitations à Aigle du Mungo qui a gagné. On se bat pour se maintenir. Et puis, quand j'ai regardé la configuration des rencontres, bon, je vais continuer de travailler. Et j'ose croire que je pourrais maintenir cette équipe.
1: En Super League chez les femmes, il faut préciser que la 16e journée s'est également disputée. Cyclone a fait 0-3 avec Jaspor. Même score, nul vierge entre Authentique et FC Bolova. Itambon fait 0-3 avec Vision Foot. Amazon également 0-3 avec Louvre Mine Prof. Et dans le Guinée-Sico, c'est l'équipe FC qui a dominé Éclair Football Fille sur le score de 2-0. Pour l'instant, au classement provisoire, c'est l'équipe de FC Bolova qui est donc leader avec 40 points, suivi à la deuxième position de l'équipe FC qui a 33 points. Troisième, c'est Diaspor avec 30 points au compteur. Dans la zone rouge, on retrouve

0: Taxonlogiste de Jésus qui nous conduit tranquillement vers le journal de l'économie puisque nous sommes rendus à 40 minutes après la 7e fraction horaire de la matinée. Vous écoutez la matinale royale, il est dans la place, il arrive l'éditorialiste économie de Royal FM, Mister Yanin Gelewi pour le journal de l'économie. Bonjour.
1: Jean-Claude, bonjour.
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0: Eh bien, de retour pour la deuxième livraison du journal L'Économie ce matin. Eh bien, la Banque africaine de développement, qui a d'ailleurs rendu public le classement sur les industries africaines, les économies les plus industrialisées sur le continent africain, s'active avec le Cameroun dans un projet de 42 milliards de francs CFA. Eh bien, le gouvernement avec la Banque africaine de développement ont donc lancé le projet d'appui à la promotion de l'entrepreneuriat et à l'amélioration des compétences en soutien à l'industrialisation. C'est donc un projet d'un coût global de 42 milliards de francs CFA. Le programme financé par un prêt de la Banque africaine de développement approuvé pour un montant global, on vous l'a dit tout à l'heure, donc c'est un programme qui vise à répondre à l'un des principaux freins à l'industrialisation du Cameroun. Entre autres éléments évoqués en termes de contraintes par la Banque africaine de développement, il y a le déficit de ressources humaines qualifiées dans les secteurs porteurs de l'économie. C'est l'élément identifié par la Banque africaine de développement qui situe le Cameroun au 21e rang des économies les plus industrialisées en Afrique, derrière la Guinée équatoriale, le Gabon, la Côte d'Ivoire, le Sénégal. C'est la Banque africaine de développement qui le dit. Et aujourd'hui, dans le cadre de ce programme d'appui à la promotion de l'entrepreneuriat et l'amélioration des compétences en soutien à l'industrialisation du Cameroun, d'un coût global de 42 milliards de francs CFA, la Banque africaine de développement identifie donc un élément important, le déficit de ressources humaines qualifiées dans les secteurs porteurs de l'économie. Bien, d'après la Banque africaine de développement, le projet doit contribuer à améliorer la productivité des travailleurs et la compétitivité des entreprises en rapprochant davantage la formation professionnelle des besoins réels du marché. C'est un diagnostic qui interpelle. Diagnostic sur la ressource humaine. Vous savez, aujourd'hui, les petites et moyennes entreprises, les entreprises au plan local, ont un problème, un sérieux problème en matière de ressources humaines qualifiées. Qualification au niveau du potentiel, de l'apport, la productivité du travailleur, mais surtout de la capacité du travailleur à se greffer à un projet d'entreprise sur le long terme. C'est un constat clair. Sur le terrain, la Banque africaine de développement le fait, mais également localement, il n'y a que rien à dire sur les plaintes des petites et moyennes entreprises. Alors, le programme devra couvrir 5 régions au Cameroun, la région du centre, du littoral, du sud, du sud-ouest, de l'extrême nord. Ce sont donc les jeunes et les femmes qui sont ciblés, les métiers, la technologie, l'information, l'agro-industrie, sont également ciblés dans le cadre de ce vaste projet. On verra bien avec le concours des pouvoirs publics, puisque selon la BAD, le projet s'inscrit également dans le cadre de la SND 30, la Stratégie Nationale de Développement 2020-2030, qui devra contribuer à la transformation structurelle de l'économie nationale et au développement du capital humain. Et l'on comprend immédiatement que pour que le Cameroun franchisse le cap de l'industrialisation, selon les indicateurs de la Banque africaine de développement, il faut avoir un capital humain sérieux, un capital humain qui peut apporter du sien au profit de l'industrialisation et la transformation structurelle de l'économie nationale. En résumé, il faut le savoir, aujourd'hui, le financement est classé au troisième rang des contraintes qui mettent en mal l'industrialisation des petites et moyennes entreprises. En tête de liste, vous avez l'absence de l'énergie électrique. Deuxième position, l'absence de ressources humaines qualifiées. Et en troisième position, on peut citer le financement. Et bien sûr, ce matin, mesdames, messieurs, vous pouvez vous-même le remarquer, il n'y a que le marché africain intéresse davantage certains partenaires. La problématique de la transformation du cacao. La République démocratique du Congo, et la Côte d'Ivoire ont décidé de se mettre ensemble pour conquérir ce marché grâce à la transformation locale. Vous savez, le marché international, les cours du cacao sur la scène internationale amènent davantage les pays africains à réfléchir autrement, franchir le cap de la transformation, renforcer la coopération dans la filière cacao afin de conserver en plus en grande partie les richesses générées par cette matière première. Voilà le but recherché par ces deux pays, la Côte d'Ivoire et la République démocratique du Congo. Aujourd'hui, vous savez, depuis longtemps, un pays comme la Côte d'Ivoire a coopéré pour ce qui est de la vente du cacao à l'état brut avec le Ghana. Et bientôt, c'est une production de fèves de cacao des pays africains qui continue davantage à percevoir une part très limitée de la valeur ajoutée créée au long des chaînes de transformation du cacao, qui veulent désormais coopérer pour axer la réflexion vers l'industrialisation de la filière cacao. Voilà, entre autres éléments, parce que la Côte d'Ivoire apparaît comme le premier producteur mondial de cacao. Le pays ouest-africain a progressivement développé les systèmes d'encadrement des producteurs, de structuration des coopératives et de gestion des fluctuations du marché international. Jusqu'ici, rien. Les producteurs ne tirent pas profit de leur dur labeur. La filière se meurt au fur et à mesure. Eh bien, c'est une alternative de coopérer avec la République démocratique du Congo. Vous comprenez avec nous qu'il faut suivre cette actualité de près pour voir jusqu'où deux pays africains, hier c'était des pays exportateurs de matières premières, décident aujourd'hui de fusionner pour la transformation de la matière première afin de tirer davantage pour ce qui est de la plus-value générée par ces matières premières. On verra bien si les fruits tiendront la promesse des fleurs dans ce cas de figure. C'est un sujet de grande importance. Et sur la bourse des valeurs mobilières de l'Afrique centrale, certainement on aura peut-être un peu de temps pour évoquer l'actualité de ce côté, mais surtout que le Cameroun va verser 120 milliards de francs CFA aux investisseurs de son emprunt obligataire de 2023. Vous voyez la dynamique de la bourse des valeurs mobilières de l'Afrique centrale ne se situe pas uniquement au niveau du compartiment des actions, mais également dans le compartiment des obligations. Il y a du grain à moudre, il y a beaucoup de choses à tirer de ce côté. Et bien, selon un avis publié le 5 juin dernier par Louis Banga Ntolo, le directeur général de la bourse des valeurs mobilières de l'Afrique centrale, BVMark, le montant total à verser aux investisseurs s'élève à plus de 120 milliards de francs CFA, donc 10 milliards de francs CFA au titre des intérêts. Vous voyez un peu que c'est tout de même juteux du côté de la bourse des valeurs mobilières de l'Afrique centrale. Eh bien, lorsqu'on a évoqué cette actualité, on peut tout de même partager avec vous les éléments contenus dans le compartiment des actions du côté de la Bourse des valeurs mobilières de l'Afrique centrale pour dire que la valeur des transactions affiche 0 francs CFA, capitalisation boursière globale 1700 milliards 395 millions 627 600 francs CFA, en cours des dettes obligataires 1397 milliards 960 millions 46 960 francs CFA. Le bulletin officiel de la cote rapidement. Pour noter, la dernière séance de cotation, c'était bien sûr hier, et nous étions le 8 juin 2026. Eh bien, ce matin, l'on remarque effectivement que dans ce compartiment, il n'y a pas eu d'éléments supplémentaires en guise d'achat des actions, mais il y a des titres demandés. 33 actions de la Société des eaux minérales du Cameroun, 390 actions de la Safacam, 11 actions de la Socapalm, 3 actions de la Banche Bank, 10 actions de la SGRE, 2276 actions de la BGFI Holding Corporation, des titres offerts à la vente, 231 actions de la Safacam, 1786 actions de la Socapalm, 624 actions de la Régionale, 757 actions de la SGRE, 100 actions de la BGFI Holding Corporation. Lundi, BVMark Hoche Index reste stable, 1116,05 points par rapport à son niveau de la veille.
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0: Et rapidement, dans le bon à savoir ce matin, pour noter qu'un dollar américain vaut 564,50 francs CFA. Pour ce qui est du dollar canadien, on en est à 405,03 francs CFA. Eh bien, ce matin, le franc suisse vaut 708,62 francs CFA. On peut rapidement noter également l'euro qui vaut 655,96 francs CFA. Une livre égyptienne ce matin, 34,52 francs CFA. Le cédi ghanéen, 48,18 francs CFA. Eh bien, le naira nigérian, 0,42 francs CFA. Eh bien, on peut rapidement conclure ce chapitre avec le dirham des Émirats arabes unis qui vaut 153,71 francs CFA, sans oublier le yuan chinois, 84,06 francs CFA.
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0: Eh bien, en guise de tendance des prix des matières premières, le sac de 100 kg d'arachide teinté, désormais entre 53 et 55 000 francs CFA. Pour ce qui est du sac de 100 kg d'arachide rouge, on en est à 56 000 francs CFA. C'est-à-dire que le seau de 5 litres d'arachide rouge, on en est à pratiquement 2500-2800 francs CFA. Le seau de 5 litres d'arachide teinté, 2500-2600 francs CFA. C'est tout pour cette édition.
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1: Accro-d'amour avec Gigi Sogui, le garçon terrible de la musique camerounaise qui revient avec du très bon Makossa, la sauce originelle. Bah oui, l'artiste que vous pouvez donc retrouver au 676 53 24 70. Lui qu'on attend toujours sur cette antenne pour nous parler de sa carrière, de son vécu, avec naturellement cette campagne promotionnelle qu'il a lancée il y a quelques mois. Allez, nous accueillons le dessus de l'équipe du 8h bilingue. Glorine Gangue, good morning.
2: Good morning, Jean-Claude Gay. 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Good morning, the technical team, and to all our faithful listeners.
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1: Florent Goyam, bonjour.
3: Bonjour Jean-Claude Ngui, bonjour à l'équipe technique en place, à nos nombreux auditeurs, ainsi qu'à ma co-présentatrice Glory Ngangui.
1: Dans la suite de l'actualité ce matin,
3: vous le savez, la grosse actualité du jour, c'est l'ouverture de la session parlementaire de juin et la principale question sur le débat d'orientation budgétaire. Le salon de l'action gouvernementale, lui, se poursuit également ce mardi avec les conférences publiques. Et toujours dans les nouvelles du jour, le lancement de deux semaines, celle de l'intelligence artificielle par le MINRESI et celle des archives par le ministre de la Culture.
1: À retrouver tout à l'heure dans la première entre-journal de la journée sur RFM, Glory Ngangue et Florent Goyam. Quant à moi, c'est ici que je vais mettre un terme à cette expédition radiophonique matinale de ce mardi 9 juin 2026, la deuxième de la semaine. On prend rendez-vous pour demain 6 à 8h. Merci également à toute l'équipe qui a travaillé. Pour tous qui nous avez écouté ce matin en studio, il y avait Romuald Dekoumé sur la console pour la mise en onde. Alain Osé-Koukam derrière les caméras côté régie vidéo. Coordination centrale assurée par le directeur général de Royal FM, Roger Kiex, sous la supervision générale du PDG, le révérend pasteur Bissai Emmanuel Noël. Jean-Claude Ngué, c'est mon nom. Juste après le 8h bilingue, Bill Zerok sera là pour l'émission Eco Baroyal jusqu'à 12h. Salut!

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20: Il est 8h.
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22: Mesdames, Messieurs, bonjour. Bienvenue au 8h bilingue sur Royal FM. Bonjour, Glory Ngange.
23: Bonjour, Florent Goyam. Good morning, ladies and gentlemen. Our top stories.
22: Session parlementaire de juin, ce mardi marque l'ouverture des travaux dans les deux chambres. Le principal sujet à l'ordre du jour des plénières est le débat d'orientation budgétaire, dont les enjeux sont balayés dans cette session d'information.
23: Archives for Justice, Rights, Memory and Futures is the theme under which the World Archives Day is being observed this June 9. 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A development of these stories and more shall be brought to you in this news edition. Stay tuned.
22: Mesdames, Messieurs, une fois de plus, bonjour et merci de préférer nos antennes pour vous informer. Nous vous l'annoncions à l'instant, députés et sénateurs reprennent du service ce mardi dans le cadre de la deuxième session ordinaire de l'année législative 2026. Les travaux auront pour principal enjeu le débat d'orientation.

0: budgétaire. Jean-Marie Anaba est éditorialiste et chef d'ex-politique à Royal FM.
1: La deuxième session ordinaire de l'année législative est d'abord statutaire en conformité avec le règlement intérieur des deux chambres, très attendu dans le débat d'orientation budgétaire pour préparer le budget 2027. Une session qui se tient dans un contexte économique et financier délicat. Avec l'annonce d'une loi rectificative du budget 2026, les députés, bienvenue Ndjib du PCRN et Koupit Adamou de l'UDC.
2: Notre appel à l'endroit du gouvernement, c'est de respecter le temps de transmission de cet important document. Il ne faut plus attendre la dernière minute pour nous l'envoyer.
3: On ne peut pas parler d'orientation budgétaire si déjà ce budget que nous avons voté en novembre 2025 n'a presque pas entamé à son exécution.
1: Le Parlement reprend du service après une intersession chargée pour les parlementaires.
3: Nous avons été auprès de notre base pour les festivités marquant la 54e fête nationale de notre pays le 20 mai dernier. Nous avons par ailleurs essayé de rencontrer quelques membres du gouvernement pour des questions liées aux problèmes que vivent nos populations.
1: Outre les comptes rendus parlementaires, les obsèques de certains députés et sénateurs et la diplomatie parlementaire ont aussi meublé l'intercession.
2: Nous avons pu représenter le Cameroun à Dakar dans le cadre de la 85e session du comité exécutif de l'Union parlementaire africaine. Je faisais partie de la délégation de 6 parlementaires camerounais qui ont pris part à cette activité.
1: Députés et sénateurs annoncent aussi l'introduction des propositions de loi au-delà du vote des lois émanant de l'exécutif et du contrôle de l'action gouvernementale pour répondre au contexte sociopolitique de l'heure au Cameroun. Les travaux s'ouvrent ce 9 juin 2026 à 11h à l'Assemblée nationale et à 16h au Sénat par les discours inauguraux des chefs de chambre.
0: Le salon de l'action gouvernementale se poursuit ce mardi à Yaoundé. Il est question ce jour pour les administrations de dévoiler et présenter leurs offres et projets sectoriels à travers des conférences publiques. Le ton a été donné hier par le ministre de la Communication, René Emmanuel Sadi, à l'ouverture. Parmi les 200 participants figure Réna Prove Finance SA, qui fait du partenariat public-privé une réalité. Son objectif, présenter ses offres et services orientés vers l'accompagnement de l'État du Cameroun dans les politiques publiques de lutte contre la pauvreté. Début de la semaine de l'intelligence artificielle ce mardi. L'initiative est portée par le ministre de la Recherche scientifique et de l'Innovation. Il est question ici de positionner le Cameroun comme un hub technologique de référence en Afrique. Et dans la même veine, le ministre des Arts et de la Culture procède ce jour à Yaoundé au lancement des activités de la 8e session de la Semaine internationale des archives. L'événement mondial, coordonné par le Conseil international des archives, a pour but de célébrer le patrimoine documentaire et le rôle essentiel des archives. L'édition 2026 de la Semaine internationale des archives est placée sous le thème « Archives pour la justice, droit, mémoire et avenir ». Et puis on parle sport, son transition Tour cycliste international du Cameroun 2026. Le maillot jaune change d'épaule. L'Allemand Leo Scharols l'a ravi hier au Camerounais Rodrigue Kéré Mwanawe, voilà. L'Allemand a justement remporté la 5e étape du circuit long de 126 km. Les coureurs ont parcouru le trajet Bafia-Bangante. La 6e étape prévue ce mardi prendra donc son départ dans la ville de Douala. La suite du journal.
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1: Florent Goya, merci à vous, très chers auditeurs, pour votre aimable attention. Glory Nganga, on se dit à demain pour une autre sortie du 8h bilingue sur la radio des auditeurs. Et pour la suite des programmes, nous accueillons Bill The Rock. Bonjour Bill.
2: Et pour la radio des auditeurs, nous accueillons
1: Bill The Rock.
2: Avec évidemment juste à ses côtés, Flora. Et puis il y a Glory.
1: Tout à fait.
2: Pourquoi tu mets la main comme ça sur la joue, Glory? Nous sommes le matin.
1: Elle soutient.
0: I'm just admiring Flora's earrings.
2: N'est-ce pas, non? Avec sa coiffure, non?
0: Yes.
1: Le foulard, la coiffure.
2: Le foulard des années 1800, là. C'est magnifique.
1: Merci beaucoup, Bills Europe. Voilà. Et c'est avec beaucoup de plaisir qu'on vous accueille ce matin. Les auditeurs également sont impatients parce que vous allez leur servir dans une poussière de seconde et combat royal au menu du jour.
2: Ouais, j'ai juste envie de dire à mes auditeurs ce matin comment, mais écoutez, moi je vous déteste.
1: Oh, tu dis le contraire de ce que tu penses.
2: Je
1: les aime très fort. Bisous, Rock. Hein, vous entretiens tout à l'heure pour les combats royal. À tout à l'heure et bonne suite des programmes sur Royal FM.

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0: Eh bien, ça se passe depuis le studio Thompson, évidemment, n'est-ce pas, de Royal FM, sur les 88.4. Comment allez-vous ce matin? Très bien, je l'espère. En tout cas, je suis heureux de vous retrouver, chers auditeurs, et bien dans le cadre de notre rendez-vous de tous les jours. Voici Et Combat Royal. Un moment de pur plaisir, c'est également un moment de détente, mais également un moment d'information, chers auditeurs, pratiquement tous les jours. C'est les lundis, mardis, mercredis, jeudi et vendredi à partir de 8h10. Alors si vous êtes installés, je pense qu'on peut démarrer tout de suite avec... À la partie technique, et bien sûr les platines, il s'appelle Loromuel Ekoumé. Il a su également, n'est-ce pas, la régie d'antenne ce matin. Derrière les caméras, Brian Bida, coordination centrale. Le duc Roger qui est de Kiki avec à la conception, supervision générale de cette émission, le révérend pasteur Bissa Emmanuel Noël. Eh bien oui, je suis là, avec vous jusqu'à 11h55. Si vous êtes là, et que nous sommes là, alors, je pense qu'on peut démarrer, mesdames, messieurs, tout de suite. C'est le message du jour.
1: Personne ne peut te donner des meilleurs conseils comme un homme qui veut faire de toi sa femme. Quand un homme veut du sérieux avec toi, il te conseille comme si son avenir en dépendait. Il va te dire, « Chérie, ne dépense pas cet argent. Épargne-le. » Ou encore, « Chérie, ne sors pas ce soir. Concentre-toi sur ton projet. » Il va toujours te dire, « Chérie, veille sur ta santé. Ce n'est pas pour te contrôler. Il ne le fait pas pour te commander. Il veut juste bâtir quelque chose de solide avec toi. » Il te parle comme un mari. Un mari ne réfléchit pas comme un petit ami. Et un homme traite sa future femme différemment qu'une simple petite amie. Un homme qui te voit comme une simple petite amie s'en fiche de ce que tu fais de ta vie. Mais un homme qui veut faire de toi sa femme veut avoir la meilleure version de toi. Il ne veut pas te transformer, mais il veut que tu t'améliores. Il t'imagine déjà la meilleure femme de son foyer. Il t'imagine déjà la meilleure mère pour ses enfants. Et quand il te donne des conseils, c'est pour protéger son investissement. C'est pour t'encourager à t'améliorer. Donc écoute attentivement ton homme. Écoute attentivement ce qu'il te demande de faire. Ainsi tu sauras si tu es juste sa petite amie ou la future femme de sa vie. Et tu sauras quoi faire. Bonne chance à toi.

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0: Transport à la une ce matin, chers auditeurs, pour ce mardi, je suis en compagnie du président Jean Collins des Fotsoken. Bonjour, président.
1: Mon cher Bill, bonjour à tous ceux qui nous écoutent ce matin. Alors, je leur dis bonjour.
0: Est-ce qu'il y a des informations particulières ce matin, président? Il n'y a pas
1: d'informations particulières. Oui. Tout à l'heure, 11h, on est pour la convention collective.
0: Justement, parce que, en fait, on est le 9.
1: Oui, on est le 9.
0: Ouais, c'est pour ça que j'ai posé la question de savoir si aujourd'hui il y a quelque chose de particulier.
1: Oui, il y a réunion tout à l'heure.
0: Réunion
1: à 11h.
0: À 11h. Oui, ça va certainement, n'est-ce pas, discuter dur.
1: Oui, on va échanger avec le gouvernement, on va parler.
0: D'accord.
1: On va parler.
0: Bon, alors, président, je voudrais qu'on essaie de parler, vous nous expliquiez un tout petit peu ce que c'est que les auxiliaires de transport. C'est un terme qui revient très souvent, n'est-ce pas, quand je discute avec des gens, enfin les gens d'un certain niveau, Et j'ai envie que vous nous expliquiez un tout petit peu ce que c'est que les auxiliaires de transport.
1: Ouais.
0: C'est quoi les auxiliaires de transport?
1: Bien, dans le monde du transport, il y a un certain nombre d'activités qui tournent autour. Ok, vous avez pratiquement, les gares routières par exemple.
0: Oui.
1: Ok,
0: oui.
1: C'est-à-dire qu'il y a les gestionnaires de gares routières.
0: Oui.
1: Et on appelle ça les gestionnaires des terminaux de transport.
0: Ok, d'accord. Okay. La bonne expression.
1: Voilà, les gestionnaires des terminaux
0: de transport.
1: Donc, c'est eux, pratiquement, qui permettent de la facilitation des activités dans les gares routières, par exemple. Donc, les auxiliaires de transport sont des personnes qui exercent des activités, par exemple, comme les personnes qui font dans le transport des marchands, des bagages.
0: Des bagages,
1: par exemple.
0: Uh-huh.
1: Okay. Le fret.
0: Je vous en prie.
1: Voilà, le fret.
0: Exactement.
1: Voilà. Donc, c'est ça ce qu'on appelle les auxiliaires de transport. Voyez. Donc, ceux qui permettent la continuité de l'activité, n'est-ce pas, sans être eux-mêmes ceux qui ont des voitures ou bien qui sont au volant. Vous comprenez? C'est-à-dire que je transporte, je viens par exemple de décharge, je suis un auxiliaire de transport. Ok, lui maintenant qui a charge plus, n'est-ce pas, de renvoyer ça pour ceux qui ont besoin. La gare routière, par exemple, c'est un cadre où on trouve les transporteurs. Ok, n'est-ce pas, avec la gare routière, je leur facilite le transport à travers la gare routière. Aussi simplement.
0: C'est-à-dire que si on prend par exemple le cas du fret,
1: ouais.
0: Moi je peux me lever ce matin et je dis, écoute, je vais ouvrir un petit espace quelque part ici à Mimboman.
1: Oui.
0: Voilà. Et puis maintenant, je fais appel à ceux qui ont des véhicules.
1: Oui.
0: C'est bien ça?
1: Tout à fait.
0: Et je leur dis, écoutez, moi, vous mettez votre voiture à nos dispositions.
1: Tout à fait.
0: Et nous, on va se charger, n'est-ce pas, de transporter les bagages de Yaoundé pour Douala, de Douala à Yaoundé, Bafoussam et tout ce qui va avec.
1: Oui.
0: Et chacun, évidemment, n'est-ce pas, dans cette histoire-là, tire un certain nombre de pourcentages.
1: Tout à fait.
0: C'est bien ça.
1: C'est ça.
0: Et donc, moi, je deviens auxiliaire de transport, même si je ne suis pas un acteur du transport.
1: Tu n'as pas un acteur de transport. Tu es un auxiliaire de transport. OK, okay. Maintenant, pour l'exercer, on paye. Ça se paye.
0: Il y a une autorisation.
1: Préalablement. C'est-à-dire que pour gérer une gare routière,
0: oui,
1: tu dois avoir une autorisation, n'est-ce pas, du gouvernement.
0: Ah, okay? D'accord.
1: Si tu veux pratiquement être transporteur, être le lieu où on dépose des bagages,
0: oui,
1: n'est-ce pas, tu dois payer ça.
0: D'accord.
1: Et ça doit être reconnu par l'État.
0: D'accord.
1: OK. Donc, les auxiliaires de transport sont tous ceux-là qui, autour des transporteurs, permettent la continuité du service. OK. Pour desservir le monde des transports. C'est ce qu'on appelle les auxiliaires de transport. Donc maintenant, quand tu es donc lié au transporteur, tu dois payer un droit pour qu'on sache que tu as le droit de le faire.
0: D'accord. Comment est-ce qu'on appelle donc maintenant les métiers qui tournent autour du transport? Je veux parler par exemple des mécaniciens, des laveurs, des véhicules, des tapissiers. Toutes ces personnes, n'est-ce pas, qui gravitent quand même dans le secteur du transport, on les appelle comment?
1: Bien, cela ne peut pas être, c'est pas des auxiliaires de transport. En revanche, c'est un peu des ils peuvent être considérés comme des
0: dérivés.
1: Des personnes qui permettent au transport, ok, de pouvoir vivre, ok, de pouvoir vivre, parce que sans le mécanicien, le véhicule ne fonctionne pas.
0: Ça, c'est clair.
1: Sans le taulier, n'est-ce pas, après un accident, le véhicule est pratiquement mis de côté.
0: Absolument.
1: Donc, c'est des activités connexes. Ok, c'est des activités connexes, n'est-ce pas, au transport.
0: Au transport.
1: Vous croyez? Donc, c'est des activités qui s'exercent grâce au transport, par mais exemple. Même les marchands d'accessoires automobiles, par exemple, c'est des activités connexes au transport.
0: Il faut dire qu'en fait, le transport, finalement, c'est un maillon, c'est une chaîne.
1: En effet.
0: C'est une chaîne dont
1: le transport est une activité structurante. Voilà. Une activité structurante. C'est-à-dire qu'à partir du transport, oui. Il y a plusieurs activités qui vivent...
0: Qui gravitent autour.
1: Qui vivent grâce à cela. Oui. OK oui. Grâce au transport. Donc, c'est une activité qui crée, n'est-ce pas, un effet multiplicateur.
0: Je vous en prie.
1: OK, sur le plan économique.
0: Voilà. Alors, mais président, pourquoi donc, s'il y a tous ces démembrements, mais qui font vivre le secteur du transport, pourquoi ces activités connexes ne sont pas suffisamment régulés?
1: Écoutez, mon cher Bill, je vous ai dit ici l'autre jour que dans la notion des métiers,
0: oui.
1: Les Blancs sont arrivés à dire qu'il n'y a pas de saut métier, il n'y a que de saut agence. C'est exactement à cette question que je voulais répondre. C'est-à-dire que les mécaniciens camerounais, les tauliers camerounais, les électriciens camerounais n'ont jamais su que c'est un métier.
0: C'est ça le problème, justement.
1: Vous comprenez? Ils n'ont jamais compris que c'est un métier. Les cordonniers camerounais, là, qui cousent les chaussures, là, ils n'ont jamais compris que c'est un métier. Les tapissiers n'ont jamais compris que c'est un métier. En fait, en France, aux États-Unis, en Russie,
0: au Japon,
1: il y a un syndicat des tauliers. Vous comprenez? Il y a les syndicats des mécaniciens. Il y a les syndicats de ceci. C'est donc tout ce qu'on appelle petit métier, là. Bon, parce qu'en France, on dit petit métier.
0: En réalité, ouais. C'est un métier.
1: C'est des métiers, c'est pas des petits, mais c'est des métiers.
0: Qui nourrissent des familles.
1: Mais bien sûr.
0: Et de nombreuses familles,
1: bien sûr.
0: S'il vous plaît.
1: Et il y a simplement, quand tu vas en Europe, par exemple, ok, c'est des gens pour qui ont... On s'arrête à ce qu'on appelle la pension, la solidarité, la CNPS.
0: Oui.
1: Vous comprenez
0: oui.
1: Donc, on fait tout pour les formaliser. Parce qu'en disant petit métier, ils restent dans l'informel. Ok. Or, en disant métier, ça veut dire que le maire de la ville... va comprendre que s'il sait par exemple qu'il y a un cordonnier à tel endroit, c'est-à-dire qu'il peut construire des endroits, ils disent que ici là, c'est pour les cordonniers. Vous comprenez? On arrange très bien l'endroit et on loge peut-être 500 cordonniers là-bas. Vous comprenez? Ici là, on sait que bon, c'est pratiquement les tauliers. Ok? On leur dit, ok, vous n'allez plus vous disposer n'importe comment. On leur trouve un endroit où ils doivent se disposer. Où on leur dit comment ils doivent se... Mais ici là, c'est des métiers pratiquement abandonnés. C'est-à-dire que chacun se lève. Bon, comme il a peut-être, il n'était pas très intelligent à l'école, mais il dit, bon, il va faire ceci, là. Il va être coordonné. On le laisse. Chacun, on se disparate.
0: Ah oui.
1: On ne structure rien
0: du tout.
1: Or, le transport, quand vous regardez le transport seul fait vivre... Vous avez vu, vous voyez tout ce que je dis là.
0: Absolument.
1: C'est-à-dire que les vendeurs de pièces automobiles, même quand la pièce vieillit, ça devient le morceau de fer, non?
0: Absolument.
1: Les gars qui ramassent le fer, là,
0: oui.
1: Ça leur fait vivre. Hein? C'est-à-dire que ça continue de faire vivre les gens. Voyez-vous? Donc, aujourd'hui, par exemple, il y a un syndicat des ramasseurs des objets ferreux, là.
0: Oui.
1: Qui les structure.
0: Oui,
1: qui les structure de manière que le BIT a travaillé pour les structurer de manière que désormais, que on les encadre dans le ramassage
0: des ferrailles.
1: De la ferraille, là.
0: Oui, oui.
1: Vous comprenez? Parce qu'en fait, dans ce ramassage de la ferraille, il protège la biodiversité.
0: Voilà.
1: Parce que si notre terre est pleine de ferraille, on n'aura plus la nourriture.
0: Exactement.
1: Voyez-vous
0: oui.
1: Or, les mairies ont un fonds pour ça.
0: Mais,
1: garde ce fonds pour eux.
0: Je te jure.
1: Voyez-vous. Donc, c'est le syndicat qui est obligé de sortir pour dire que non. Les maires doivent aider ces gars, les financer.
0: Je jure.
1: Et parce que quand ils vont chercher le fer dans la terre, là,
0: ils
1: permettent à la terre
0: de se régénérer.
1: Donc, ils protègent même l'environnement.
0: Exactement.
1: Donc, en fait, c'est quoi? C'est que. On revient dans les auxiliaires de transport.
0: Oui.
1: Sont tous ceux-là qui exercent une activité grâce au transport.
0: Alors maintenant, président, que peut faire le gouvernement concrètement, n'est-ce pas, pour essayer de structurer le secteur? Pourquoi? Vous savez, l'autre jour, je suis allé à la station et je voulais faire la vidange. L'huile de vidange a augmenté.
1: Ouais.
0: C'est-à-dire que ça se fait de façon
1: silencieuse. Sibylline, c'est-à-dire que silencieuse, là...
0: En catimini.
1: Ouais.
0: Tu viens à la station, on te dit, non, ce n'est plus 22 000, c'est 22 500.
1: 22 500, ça fait 500 francs d'augmenter.
0: Avec, sans gêne et sans remords.
1: Mais...
0: Alors, vous allez acheter une pièce dans un centre de distribution des pièces automobiles.
1: Ouais.
0: Hier, vous avez acheté la pièce à 10 francs.
1: Ouais.
0: Vous revenez le lendemain, elle coûte 100 francs.
1: Oui, les pneus par 14 sont passés de peut-être...
0: De 8 000.
1: À 15 000.
0: 15 000, président.
1: Sans autre forme 14, de procès.
0: Les par 14 coûtent 15 000.
1: Oui, 15 000. Sans qu'on ne sache comment ça fait pour doubler autant de choses.
0: Mais président,
1: et les pneumatiques sont encore une activité connexe au transport. Voyez donc combien de gens, combien de secteurs d'activité tournent autour du transport.
0: Essayons d'abord, président. Allô, bonjour.
2: Bonjour, Bill Zero.
0: Bonjour, Patriarche Manionen.
2: Bonjour, président.
1: Bonjour, Patriarche, bonjour.
0: Oui, Patriarche Mani.
2: Quand on parle de transport, on a touché Primo, les déclarants en douane. Parce que quand on dit douane, on dit transit, transport et tout ça. Donc je voudrais m'accorder avec le président en studio, monsieur Deboukin. Alors, il faut déjà distinguer que le transport lui seul porte 4 types de transport dans le monde. Le transport aérien, le transport maritime, le transport terrestre et ferroviaire. Alors, dans le transport, il y a beaucoup d'auxiliaires. Je veux commencer, si le président me l'accorde avec sa permission, qu'il y a des affréteurs, des acogniers, des arrimeurs, des manutentionnistes, des assureurs et le transitaire.
0: Le temps d'une seconde, président, Patriarche, la pub.
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4: The time is 9 a.m.
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0: Oui, Patriarche, je t'écoute.
2: Dans ces 4 types de transport, chaque type a ses employés et les matières dont ils veulent utiliser, usager, disons. Alors, dans le transport, il y a bien sûr des auxiliaires de transport tels que j'ai énumérés. Je ne peux pas faire toute la liste. Alors, tiens, ce sont ceux qui arrangent, qui font l'administration du transport et le commerce du transport. Et le transporteur lui-même doit apprendre aussi ça. Mais son gros travail, c'est l'enjeu qu'il possède et l'opérateur qui peut être soit le chauffeur, ainsi de suite. Le convoyeur n'existe pas au Cameroun parce qu'il faut avoir le CAP. Le bagagiste n'existe pas au Cameroun parce qu'il faut avoir le CAP, ainsi de suite. C'est des métiers professionnels et qui donnent beaucoup d'argent. Sans transport, pas d'économie comme l'agriculture. Merci.
0: Merci pour cette contribution ce matin. Eh bien, c'est au 671 15 73 21 640 61 38 42. Président?
1: Oui.
0: Alors, c'est vrai que le Patriarche Mani Onana vient de nous dérouler les différents types de transport et tout ce qui va avec. Mais moi, mon problème réside toujours au niveau de l'encadrement, de la restructuration, n'est-ce pas, de ce secteur, afin que... Apprenons d'abord cet auditeur. Allô?
2: Allô?
0: Bonjour.
2: Bonjour, mon tonton Bill.
0: Oui, Raoul, merci d'être là.
2: Merci. Je salue le président en studio.
1: Bonjour.
2: Merci. Le président a très bien parlé. J'ai même envie de dire que le président a tout dit. Parce que, mon tonton Bill, un pays qui veut diminuer le chômage avec des recrutements à la fonction publique, j'ai envie de dire que c'est un pays perdu. C'est un pays presque mort et qui va vers l'enterrement. Parce que les pays développés ne regardent pas la fonction publique. Les pays développés regardent beaucoup plus le secteur qu'on appelle chez nous le secteur informel. C'est pour ces raisons que chez nous, nous avons abandonné ce secteur-là. Et c'est pour ces raisons que vous allez voir les taximans chez nous faits dans ce qu'on appelle Ebunganjangan. En d'autres termes, ça sort comme ça sort. Et je vous remercie.
0: Merci, mon grand. Merci pour cette contribution ce matin. Président, est-ce qu'il n'est pas venu le moment, peut-être, de pouvoir... Non, je voulais d'abord savoir, si quelqu'un crée un syndicat autour de ce type de métier, enfin, autour de tous ces petits métiers-là, est-ce qu'il peut l'orienter vers le secteur du transport?
1: Écoutez, tout syndicat ne se crée pas au hasard. Ça se crée parce qu'il y a un ensemble de problèmes qu'il faut adresser,
0: oui.
1: N'est-ce pas? Donc, les mécaniciens, forcément, ont leurs problèmes. OK? Qui ont trait, par exemple, au transport?
0: Oui,
1: je prends un exemple. Je peux déposer mon véhicule, par exemple, dans un garage, et puis je viens avec telle panne, n'est-ce pas? Il crée telle autre panne sur
0: exactement,
1: mon véhicule, par
0: voilà,
1: exemple.
0: Oui, oui.
1: Voyez-vous? Bon, je peux avoir le droit de me plaindre. Lui a le droit de se défendre.
0: Bien sûr.
1: Maintenant, si dans un syndicat, il va donc comprendre que, OK, désormais, quand quelque chose arrive, il faut qu'on fasse comme ça pour se protéger. C'est qu'à l'heure actuelle, là, ils ne sont pas protégés. Ils se retrouvent parfois en prison.
0: Oui.
1: Parce que on a dit non, il y avait telle pièce, tu as changé alors qu'ils n'avaient pas changé.
0: Exactement.
1: Or, ils n'ont personne pour les défendre.
0: Pour les protéger.
1: Donc, c'est un métier et c'est à chacun. Il n'y a pas de métier sans problème. Aucun métier. Tous les métiers ont des problèmes.
0: Absolument.
1: Les gars qui font dans les électroniciens, là,
0: on
1: donne les télévisions, les radios, ils sont les plus nombreux en prison.
0: Oh non.
1: Oui, c'est un métier où ils sont toujours en prison. Il semble qu'ils sont un peu trop malheureux dans ce secteur.
0: Oui,
1: ils n'ont pas un syndicat pour défendre les électroniciens, par exemple. Ils doivent créer... Il n'y a pas de secteur qui ne doit pas avoir un syndicat. Et le jour où on va arriver à ça, alors là, on aura la démocratie véritable au Cameroun. Parce que chaque jour, il y aura une revendication. Vous comprenez? C'est parce qu'aujourd'hui, là, on blague. Vous comprenez? Il faut que chaque secteur, ceux qui font le secteur des comment dirais-je là, les caméramens là,
0: oui, oui.
1: Syndicat des caméramens, syndicat de ceci là, les footballeurs ont déjà un syndicat, n'est-ce pas?
0: Absolument, oui.
1: Vous
0: oui.
1: voyez qu'ils se défendent déjà
0: oui,
1: un
0: oui,
1: peu,
0: oui, oui, oui,
1: parce qu'ils ont un syndicat.
0: Oui, oui.
1: Donc, tout secteur d'activité, tant qu'il n'a pas un syndicat, sont des personnes abandonnées à elles-mêmes.
0: Alors, président, est-ce que maintenant, au niveau de votre syndicat, est-ce qu'il n'est pas possible d'essayer de les entraîner là-dedans?
1: Mais ils sont dans notre syndicat. Nous sommes le syndicat national des employés du secteur de transport terrestre. Il faut bien comprendre. C'est-à-dire que si je vais à Finex Voyage, par exemple, sans publicité,
0: oui, bien sûr, oui.
1: Quand à Finex Voyage, tous ceux qui travaillent là-bas sont nos membres. Le vendeur, celui qui vend les tickets là, c'est notre membre. Vous comprenez? Parce que c'est des activités connexes au transport. Oh. Voyez-vous, les mécaniciens de Finex sont des activités connexes.
0: Est-ce que alors c'est est-ce que
1: qui tout, sont nos membres?
0: Est-ce que tous ces métiers qu'on a cités là sont reconnus au ministère des Transports?
1: Mais bien, écoutez, c'est des métiers reconnus. Donc, bon, en fait, pour qu'un métier soit même en fait reconnu, il faut qu'il soit structuré et qu'il y ait des textes qui encadrent cela. Vous comprenez? Or, maintenant, c'est à partir du syndicat qu'on encadre très souvent votre métier. Par exemple, aujourd'hui là. Ce qu'on s'en va faire à table, c'est la promotion collective. On s'en va encadrer l'activité de manière juridique. OK? Mais maintenant, vous êtes là, tu es taulier. On n'a jamais encadré l'activité des tauliers. OK? Tu es peintre. On n'a jamais encadré l'activité des peintres.
0: C'est un problème. Allons-y un peu, s'il te plaît. Allô, bonjour.
2: Bonjour, Bill Zero.
0: Encore le patriarche.
2: Tu sais, moi, je suis lauréat numéro 1 international en matière de culture générale. Hein.
0: Je vous en prie.
2: Donc, si j'interviens beaucoup à la radio, je voudrais continuer à étudier beaucoup de choses. Donc, le syndicat, dans son éthique, dans son activité principale, c'est le facilitateur entre l'État et le secteur privé dans leur domaine d'activité.
0: Bien sûr.
2: Il ne peut pas être régulateur, mais il est facilitateur. Lorsqu'il y a des bruits, c'est le syndicat qui fait parfois le politique même, et la politique. Donc, le syndicat n'est pas une mesure directe, c'est un facilitateur. Donc, quand on est dans un syndicat, on porte une seule voix pour porter plus haut. Merci.
0: Merci pour cette contribution ce matin. Je tiens à préciser que bon, ben, les numéros sont les 671, 15, 73, 21... 640 61 38 42. Je sais que le sujet porté à l'ordre du jour, naturellement, est un tout petit peu complexe, mais bon, qu'est-ce que vous voulez? Il fallait absolument en parler. Allô, bonjour.
3: Bonjour, monsieur Dou.
0: Oui, c'est de la part de
3: On parle de papa Pinceur, je dis merci.
0: Papa Tankwa, merci d'être là.
3: Merci. Par rapport au syndicat, j'appelle par rapport au syndicat, et on dit que ce n'est pas organisé, non. Je vais vous dire une chose. Le Cameroun était d'une autre. Qui avait tout ce qu'on a comme métier. Et ce sont des bons métiers, comme des politiques comme des nègres. Bonjour, monsieur le président.
1: Bonjour, bonjour papa Tankwa, bonjour.
3: Comme il a dit tout à l'heure que ce n'était pas des métiers, ce sont des métiers. On a le TAP mécanique auto.
0: Oui.
3: TAP électricité auto.
0: Oui.
3: TAP chaudier. Dans sa voix, dans le transport, comme il disait. Mais ce sont des métiers organisés. Il y a des garages. Les gens ont des garages. Moi, avec TAP et comptable, j'ai commencé mon travail dans un garage. En face du ministère de la Communication, il y avait un garage.
0: Wow.
3: Pour ceux qui sont âgés, derrière, excusez-moi, ce n'est pas la publicité, derrière la boulangerie, la grande boulangerie de l'enfant, je peux appeler le nom Kalapatas.
0: Non, il n'y a pas de souci, appelez le nom, il n'y a pas de problème.
3: Ok, voilà, derrière la boulangerie Kalapatas, il y avait un grand garage.
0: Oui.
3: Là, un expatrié, c'était un expatrié qui avait ce garage et qui réunissait ces gens. Et le syndicat, comme il dit, il y avait des conventions en presque tous les métiers ou toutes les industries, je peux appeler ainsi, parce qu'il y a le bâtiment, par exemple.
0: Oui.
3: Il y avait le syndicat qui existait avec le code du travail, avec la convention collective, avec les barèmes de salaire de chaque qualification.
0: Balaloba.
3: Il y avait le barème de salaire. On n'avait pas que vous venez là avec le CAP, on va vous classer ou non. Il y avait les barèmes qui sortaient de notre état, de notre état du ministère du travail.
0: Oui, oui. Avait.
3: Ça existait. Mais je ne sais pas pourquoi ces choses ça a commencé à se gâter les années 90. Les années 90, c'est là où ça a commencé à changer. Parce que j'ai travaillé jusqu'en 91. Malheureusement, je n'ai pas travaillé jusqu'aujourd'hui. Mais jusqu'en 91, j'ai travaillé. Je pratiquais ces choses. Parce que je travaillais généralement au service du personnel dans les entreprises.
0: Balaloba.
3: Donc, tout était bien organisé. Je ne sais pas pourquoi. Mais alors que quelqu'un a dit l'autre jour dans votre radio, si je crois, que ce sont les gens qui avaient le certificat d'études qui ont organisé le Cameroun. Et maintenant, quand on a des certificats, ça ne marche plus. Et c'était, je peux dire que c'est la réalité. Tout marchait bien. Moi, le greffe me payait, il me donnait 14 000. Mais c'est pas parce qu'il ne connaissait pas, il a refusé de me payer. Normalement, je devais toucher 25 000.
0: Je suis.
3: Il a refusé de me payer. Mais comme lui, il était ce qu'il était, moi aussi, j'étais ce que j'étais. J'allais à l'instruction de travail, on m'a dit non. Mais si on vient maintenant, il va se reclasser. Mais il se reclasse maintenant, il se licencie. Et tu iras en chômage. Alors, ouais. Tu portes le jour que tu trouves que tu as un changement ou quelque chose. Tu viens, je suis allé, quand le moment est venu, on m'a fait le rappel de 2 ans de salaire.
0: Wow.
3: Que lui, il retenait. Donc, voilà des choses qui existaient dans ce pays. Je parle, je dis je.
0: Je vous assure.
3: On, à peu près, oui.
0: Alors, voilà, papa François, qu'est-ce qui peut donc expliquer qu'aujourd'hui, toutes ces choses-là aient disparu?
3: Je dis que nous n'avons eu que 2 gouvernements jusqu'aujourd'hui pour moi. Le premier président et le deuxième président. Ce n'est que les deux. Le deuxième a travaillé avec le premier pendant des années.
0: Oui, bien sûr.
3: Et il est venu maintenant avec son grand niveau de titre, avec tous ceux qui devaient l'entourer, qui étaient grands. L'institution m'a donné certains noms, mais je ne connaissais pas leur niveau de titre. Quand, par exemple, le sport, vous aviez quelqu'un comme l'institution, cette personne. Comme avec quelqu'un comme M. Félix Tonyembo.
0: Oui.
3: Et que le football tourne. Comment aujourd'hui on a des affichés, des docteurs, et on vous dit tous les jours, oh, là-bas, il y a telle accélération, dans telle. Pourquoi? Qu'est-ce qui manque pour l'organisation?
0: Je vous assure.
3: Je peux dire comment. Est-ce que le rajeunissement du pays, le changement, le remplacement des vieux par les jeunes, ça doit faire problème dans une nation?
0: Je vous assure.
3: De quoi non? Voyez ce que les autres faisaient, vous continuez. Même moi, quand je suis rentré au travail, quand j'ai commencé à travailler avec CAP, j'ai commencé avec ce greffe, on travaillait, je croyais que je connaissais. Mais quand je suis rentré dans une autre société où j'ai trouvé les anciens, qu'eux, ils étaient des pratiquants sur le terrain en gestion du personnel, et que moi, j'avais les notions de comptabilité, et avec les notions de théorique de gestion personnelle, je me suis bien formé. Et ça m'a fait du bien. Je vous ai dit, l'aéroport international de Timbaland, C'est moi qui étais comme gestionnaire du personnel, malgré mon maigre salaire et la troisième zone comme on a mis. Voilà l'aéroport qu'on appelle l'aéroport international de Yaoundé. Quel est l'aéroport d'un fou? C'est un fou. C'est un fou qu'on paye les impôts.
0: Vraiment?
3: Oui, moi, je passais payer les impôts en fou. L'inspecteur de travail était en fou. C'est là où je passais quand j'avais un problème de travail. Donc, maintenant, on dit Yaoundé. Non, c'est parce que, oui, on est là. Mais si avec les revendications, l'aéroport est de fou. Ce n'est pas de Yaoundé. Parce qu'on a travaillé ça en troisième zone. Et tout le monde a habité. Presque 80% des employés habitaient Yaoundé. On le payait en troisième zone.
0: Merci beaucoup.
3: Vous merci. Comprenez. Donc, il y a beaucoup à dire, s'il vous plaît.
0: Vraiment.
3: Quand on prend la parole, je peux moi seul occuper, mais excusez-moi. Je
0: sais, non,
3: un peu long ce matin.
0: Ça fait plaisir. Ça fait plaisir.
3: Ça fait ce qui est. Et maintenant, vraiment, je me demande où on rentre, où on. Est-ce que le Cameroun n'a pas existé avant cette génération?
0: Merci. Merci mon grand. Merci mon grand. On ne vous entend même plus, hein. La connexion n'est plus bonne. Voilà, merci beaucoup. La 4G fait son travail. Ah, quand on écoute Papa François, on a des larmes aux yeux.
1: On a simplement envie de dire, je l'ai dit ici sur ce plateau, ceux qui ont fait l'école, si tu as un enfant qui a fait l'école, une fois qu'il y a le bac, il est très dangereux. Le Cameroun meurt parce que les gens ont été à l'école. Et quand on a été à l'école, la tendance est à dire comment faire pour dominer l'autre. Pourtant, ça n'est dit dans aucun livre. Hein.
0: Oui.
1: Tous les livres qu'on lit, c'est comment faire pour servir l'autre.
0: Oui.
1: Mais quand il a le bac,
0: il, dit que comment
1: il apprend
0: faire
1: comment faire pour dominer l'autre.
0: Absolument.
1: Comprenez? Tous ceux qui ont fait l'école, la plupart, c'est pour ça, c'est ça que Papa François est en train de dire.
0: Je te jure que ça fait mal au cœur. Allô, bonjour, le tout dernier ce matin. Allô? Oui, le patriarche.
2: Bizero, s'il te plaît, tu as calé le numéro du papa, là.
0: Non, malheureusement, mais je crois
2: non,
0: que...
2: Non, il faut caler ton numéro, c'est un historien.
0: Merci, mon grand. Ça va se faire. Je crois que, bon, mais je vais caler son numéro. Merci beaucoup. Je vais le faire. Merci infiniment.
1: Je
0: de l'autre
1: papa,
0: côté...
1: Papa, attends, très... merci, là. Oh, je l'ai connu sur notre plateau.
0: Ah bon, n'est-ce pas?
1: Oui, c'est un monsieur...
0: Formidable. Allô, bonjour.
6: Bonjour, Bizero.
0: Oui, le... James, le serviteur.
6: Bonjour, Président.
1: Bonjour, serviteur. Bonjour, mon cher.
6: Oui, juste pour rire un peu, hein. S'il y avait le bac, c'est pour dominer l'autre. Mais on ne donne plus le bac, on le donne seulement les pirogues.
0: On le donne les pirogues. Merci beaucoup, j'aime le serviteur. Président, on va sortir de cet entretien ce matin.
1: Le tout va, Bill, le transport mène à tout. Hein. Le transport est une activité qui est pratiquement...
0: Ouais. Pluridimensionnelle.
1: Névralgique.
0: Ouais.
1: C'est le centre du monde du transport.
0: Absolument, Président.
1: À partir du transport, on touche à tout. C'est un métier structurant. Beaucoup n'ont leur vie que grâce au transport.
0: Transport, oui.
1: Qui va au travail sans passer par le transport?
0: Personne.
1: Personne. Donc, vous voyez donc que le sujet d'aujourd'hui était en fait en train de le dire.
0: Il s'appelle Jean Collins de Fossocane, mesdames, messieurs, président du Sinestère, consultant permanent, eh bien, de cette émission, le transport à la une. Président, vous connaissez, vous avez dit quelque chose de très pertinent tout à l'heure, l'amour entre les peuples.
1: Oui.
0: Ouais.
1: C'est ce qui se dit dans tous les livres que
0: ouais.
1: J'ai eu à lire.
0: C'est-à-dire que l'amour entre les peuples, malheureusement, c'est pas toujours pratiqué. Et ce matin, je vais faire passer une chanson qui interroge. Pour vous accompagner, cette chanson interroge. Where is the love?
1: C'est une question. That's the question.
0: Une grosse question.
1: That's
0: quand
1: the
0: même.
1: Question.
0: Chacun devrait pouvoir peut-être essayer de trouver sa propre réponse. Bonne journée, Président.
1: Merci bien.
0: Les Black Eyed Peas sur la radio.
7: Et combat chaud.

Oh mon Dieu, quel plaisir. Sur la radio ce matin, chers auditeurs, interrogez-vous bien. Posez-vous toujours cette question, ouais. Voilà, où se trouve l'amour? Où est-ce qu'il est l'amour? Comment est-ce qu'on fait pour s'aimer, chers auditeurs? Eh bien, toujours s'aimer, encore s'aimer et régulièrement s'aimer, prenez l'amour. Attention, tout de suite, les bandes tout aussi s'installent sur la radio. Nicholas.

sólido. C'est des Camerounais, les gars. Allô, bonjour. Merci, mon frangin. Allez, que Dieu te garde. Très bonne journée.

0: Allô, bonjour.
1: Is the rock le vrai Bantu?
0: C'est moi-même. C'est moi. Je vous ai touché ce matin, les gars. Ah, dis donc ça, je suis content. Merci, mon frérot. Allô, bonjour.
1: Grand-mille, bonjour.
0: Oui, très grand. C'est de la part de...
1: Emmanuel depuis Malmayo.
0: Oh, Emma. Oh, dis... ouais, mon frangin Emmanuel.
1: Grand-mille.
0: Oui, très grand.
1: Tu me fais revoir les kermesses au lycée.
0: Ah oui, ça c'est clair.
1: Merci beaucoup.
0: Que Dieu te garde, mon frère. Très, très bonne journée. Bien des choses à nos populations de Malmayo qui nous écoutent. Toujours que les hommes.

0: Matin, c'est la radio. Allô, bonjour. Allô, il est parti. C'était une autre époque, hein, ça il faut le dire. Allô, bonjour.
1: Bonjour, bienvenue.
0: Yes, très cher, c'est de la part de... Allô?
1: Dani le Bakaka, bisous.
0: Ah, Dani le Bakaka, comment vas-tu, frère?
1: Je vais bien, mon frère.
0: Dis-moi.
1: Merci pour la bonne ambiance, pour la bonne humeur.
0: Ah ouais, tu sais que bon, ben, ces chansons-là, je vous assure, ça nous traîne, hein, ça nous amène dans des histoires très terribles. Hein, parce que j'ai...
1: Ça nous rappelle notre jeunesse.
0: Ah ben oui, j'ai une discussion, enfin, je veux dire, à travers cette chanson, j'ai une relation particulière avec Fainaldi. Ah ouais, hein, cette chanson, c'est que tu entends là. Ah ben dis donc. Ah, ça c'était une autre époque. Allez, on s'amuse bien. Dani, on s'est dit très bonne journée. Hein.
1: Bonne journée.
0: C'est sur la radio ce matin.

0: c'est la radio. Allô, bonjour.
1: Allô.
0: Le patriarche maréchal Thomas Masson. Oui, patriarche maréchal Thomas Masson.
1: Ah, je salue déjà mon frère et ami Defosso Ken qui était là tout à l'heure.
0: Je vous en prie, merci beaucoup.
1: Ah, je n'oublie pas que de te souhaiter un mardi magnifique dans merci. Le grand studio Thompson.
0: Merci infiniment.
1: Tous ceux qui sont à l'intérieur.
0: Je vous en prie.
1: De même que auditeur et téléauditeur par milliard.
0: Voilà.
1: Tu as un coucou matinal de maman aimée qui vient de me servir un café bien chaud sur la montagne.
0: Tu lui dis bonjour de ma part, mon grand. Merci beaucoup, ça fait plaisir. Très bonne journée.
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0: Les vrais ex-Maléas, mesdames, messieurs, sur la radio ce matin. Les vrais. Voilà, le vrai ex-Maléas, c'est sur la radio ce matin. Oh, dis donc. Allô, bonjour.
3: Oui, bonjour, mon frère.
0: Oui, c'est de la part de...

0: parle de Casimir à Yaoundé.
1: Calvino, vas-y, dis-moi tout, je t'écoute.
0: Non, non, je dis comme ça.
1: Merci beaucoup. Merci, c'est tout. C'est... D'accord, il n'y a pas de souci, mon grand. À tout à l'heure. On ne s'est pas vu sur la radio. Expert.

0: C'est le vrai ex-palais assis à la radio ce matin et puis accompagné évidemment, n'est-ce pas, de mon frère. Ah ouais, dis donc. Allez, chante, approche-toi de toi. Ouais. Oh, dis donc.
1: Si tu es au Mexico, allez, à Mexico.
0: Ça, c'était le vrai.

0: Et ils sont très nombreux qui se reconnaissent sur la terre à travers cette chanson, mesdames et messieurs, c'est tout simplement magique. Être à Léa, c'est la radio. Ça me fait penser à l'Olympia. On va bouger, négro, rayon, c'est ton moral. C'est ta radio. Allô, bonjour.
1: Ouais. Les gens mayens là-bas. Un grand chanteur.
0: Comment tu as su?

0: Allô, bonjour. Ah, mais dis donc, ça, c'est tombé du ciel. Ah oui, hein.
1: La vibration ismaléenne va déjà. Peut-être le coup de
0: tout. Les vrais étoilés. Merci beaucoup. Allez, très bonne journée. J'ai la radio ce matin. Attention, mesdames, messieurs, nous sommes tranquillement arrivés à 9h passées de 30 minutes. Qu'est-ce que vous voulez? Voici la pub.
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0: les 88.4 ce matin, chers auditeurs, deuxième livraison de la semaine. La presse passe au scanner. Jean-Marie Anaba, bonjour.
1: Merci, bonjour Bilzok, bonjour à tout le monde, particulièrement aux mutualistes de la Masson.
0: Débarrons ce matin par la fraude maritime. Eh bien, le ministre des Transports dément tout lien entre le Cameroun et le pétrolier Tagor.
1: Dans un communiqué officiel qui a été rendu public hier, 8 juin 2026, le ministre des Transports Jean-Ernest Massinangalibé est monté au créneau pour dissiper toute confusion autour justement de ce pétrolier Tagor, présenté dans plusieurs publications comme un navire battant pavillon camerounais et récemment intercepté par les autorités françaises. Le journal Les Nouvelles du Pays qui parle de cette sortie de Jean-Ernest Massinangalibé ce matin renseigne que le membre du gouvernement affirme que les vérifications effectuées par les services compétents de son département ministériel ont permis d'établir que le navire concerné ne figure dans aucun des registres officiels des bateaux et bâtiments autorisés à battre pavillon camerounais. Ngalebi Beye dément donc tout lien entre le Cameroun et le pétrolier Tagor, écrit notre confrère à la grande une de ce tabloïd de ce matin. Mutation aussi à traiter de cette actualité. Le ministre des Transports met en garde contre l'usage frauduleux du pavillon camerounais par des navires dont le pétrolier Tagor, martèle la publication de Georges Alain Boyomo qui dit qu'au-delà des dénonciations et radiations, l'État du Cameroun assure qu'il mettra tout en œuvre pour préserver sa crédibilité sur la scène maritime internationale. La fraude maritime est évidente, à contre-courant, d'où la dénonciation de Jean-Ernest Massinangalibé à l'endroit de ceux qui ont laissé croire que le Cameroun aurait un lien avec ces événements qui se sont déroulés et la saisie par les autorités françaises. Émergence écrit aussi sur le sujet en indiquant que le pavillon camerounais est dans la tourmente à cause de ce que notre confrère appelle la flotte fantôme. Entre radiation, faux pavillon et immatriculation frauduleuse, le registre maritime camerounais traverse là une zone de forte turbulence avec ces derniers événements qui sont donc dénoncés par Jean-Ernest Massinangalibé, le ministre des Transports.
0: Le rapport, report des épreuves de GCI, le gouvernement fait des clarifications.
1: D'abord, vous noterez d'après le journal Le Bien Commun qu'il y a une fausse information qui a été largement relayée sur les réseaux sociaux annonçant l'annulation de la session écrite du GCI 2026 et cela a été vite démenti par les autorités compétentes. Les candidats sont invités à poursuivre sereinement leurs préparatifs. Aucune annulation des épreuves écrites du GCI n'a été actée par le gouvernement camerounais, notamment Mme Pauline Nalo-Valionga, qui était aussi face à la presse hier à Yaoundé pour expliquer effectivement les contours de la décision du report de ces dernières épreuves du GCI. Le gouvernement a fait des clarifications pour indiquer que le but du gouvernement est effectivement d'assurer l'équité et la crédibilité de cet examen du GCI, d'où le report des épreuves suite à la fuite des épreuves sur les réseaux sociaux. Pauline Nalo-Valionga a donc été claire et a rassuré l'opinion sur ce qui se dit en ce moment. Et depuis qu'il y a eu la fuite des épreuves, au lendemain de ces fuites d'épreuves-là et du report passé des examens du GEC Board, nous apprenons du journal étudiant que le lancement du probatoire général qui mobilise depuis hier 17 423 candidats à travers le pays constitue un nouveau test pour les autorités éducatives qui ont donc instauré le système de fouille systématique des candidats. L'objectif est de verrouiller le circuit de l'examen afin de prévenir toute fuite et préserver la crédibilité des diplômes nationaux. Il y a donc que le probatoire de l'enseignement secondaire général est présenté par le journal de Boris Landry-Kouikam ce matin comme une épreuve d'étanchéité avec ces fouilles systématiques qui ont été organisées effectivement par les responsables dans les différents sous-centres et centres d'examen.
0: Braquage d'un opérateur économique à l'Est, eh bien, quelques autres informations à lire dans nos tabloïdes de ce matin.
1: Il y a un redoutable gang de malfrats spécialisé dans le braquage de l'or. Ce sont les informations du journal La Nouvelle Expression qui rappellent que le redoutable gang en question a emporté 250 millions de francs CFA et un stock d'or évalué à 2 milliards de francs CFA chez un opérateur économique à Bertois dans la région de l'Est. Trois mois après, les criminels viennent d'être rattrapés. De grandes révélations sur ces malfrats d'une autre espèce sont faites dans les colonnes du journal La Nouvelle Expression de ce matin, qui parle d'un braquage avec l'or de 2 milliards emporté par les braqueurs en question. Et on reste en économie pour aller voir comment se porte la SOSUCAM. Il n'y aura pas d'arrêt de production. Les assurances viennent du quotidien gouvernemental Cameroun Tribune de ce matin, qui dit que c'est une recommandation qui a été faite hier par le premier ministre chef du gouvernement Joseph Diongou et présidé une concertation avec les responsables du groupe Somdia, actionnaire majoritaire de la société sucrière du Cameroun, à qui il a donc prescrit de mettre sur pied des mesures pour éviter toute interruption de l'alimentation du marché en sucre. Cameroun Tribune rassure donc avec la position des responsables de SOSUCAM qu'il n'y aura pas d'arrêt de production. Arrêt de production, s'il y en aura, ce n'est pas peut-être parce que le Cameroun est endetté. La preuve, le ministre des Finances mobilise 463 milliards de francs CFA pour apurer des arriérés de l'État dans le service de la dette. Le journal des Fils actuels qui annonce cela s'appuie sur le communiqué du ministère des Finances qui indique donc que 463,3 milliards ont déjà été décaissés sur les 752,1 milliards de francs CFA de créances auditées et validées à l'issue de l'opération de vérification de la dette flottante de l'État et de ses démembrements. Les remboursements sont notamment concernés les dettes salariales, fiscalo-douanières, les dettes commerciales, académiques, sociales et locatives. Et vous verrez que le journal L'Économie Quotidien qui en parle dit qu'il faut encore près de 289 milliards de francs CFA à épurer dans cette dette flottante de l'État du Cameroun entre 2000 et 2019. Tel que nous l'apprend le journal de Thierry Ekouti. Econews, pour sa part, parle de la modernisation de la SCDP avec ses grands chantiers pour répondre à la demande croissante de gaz domestique. La structure engage un plan de modernisation de 20 mois sur son hub de Bonabiri à Douala. En doublant ses capacités de distribution, l'entreprise publique optimise sa logistique routière et ferroviaire pour sécuriser l'approvisionnement du Cameroun et doper ses exportations vers la sous-région de CEMAC. Le journal Econews parle de 1950 tonnes de gaz à distribuer par jour par la SCDP d'ici 2028. Bonne nouvelle donc, tout comme la bonne nouvelle autour de la situation des banques avec les superviseurs bancaires qui étaient rassemblés à Yaoundé du 4 au 5 juin 2026 dans le cadre de la conférence de la communauté des superviseurs bancaires africains. Les régulateurs du continent, selon Diapason, ont planché sur les nouvelles menaces de la stabilité financière. Vous noterez à la une du journal de François Mboke, précisément aussi en page 3, que Yvonne Sanabangui, le gouverneur de la BEAC et président de l'Association des banques centrales africaines, a suggéré plusieurs pistes pour le renforcement de la coopération réglementaire. L'Afrique doit anticiper les risques de demain, a-t-il déclaré. Une interview que vous propose ce matin l'hebdomadaire de l'économie, des finances, de l'innovation et de l'emploi. J'ai nommé Diapason de François Mboke. L'outil hebdomadaire Le Soir est aussi là pour parler des infrastructures routières et présente ce que propose le MINTP du côté du Salon de l'Action Gouvernementale qui a été lancé depuis hier. Le MINTP veut valoriser les projets qui contribuent à relever le réseau routier. Le ministère des Travaux publics prend donc une part très active à cette édition 2026 du Salon de l'Action Gouvernementale avec le relèvement du réseau routier au cœur des débats dans l'espace des institutions et acteurs du BTP au cœur Cameroun. Mais la grande une du journal au soir, vous le verrez bien, revient sur l'événement qui s'est tenu à la basilique Marie-Reine des Apôtres de Mvolié, qui a abrité le 6 juin une messe pontificale d'action de grâce célébrant trois pages majeures de l'histoire chrétienne du pays. Présidée par le nonce apostolique Mgr José Avelino Betancourt, cette cérémonie solennelle s'est déroulée en présence du ministre de l'administration territoriale en qualité de représentant personnel du chef de l'État, Paul Biya. La prière, il en faut, du côté du septentrion, précisément dans le Grand Nord, l'œil du Sahel le dit ce matin, parce que là-bas, les céréales abondent, mais vous noterez avec le journal de Gibaye Gatama que la famine s'accentue. Morceau choisi des réactions des populations et ses citoyens qui ont été interrogés par le journal de Gibaye Gatama, l'œil du Sahel, pour essayer de comprendre le phénomène du côté du Grand Nord. Dans son édition de ce matin, et parlant effectivement de crise, il y a aussi une crise sanitaire au Cameroun, comme on peut le dire, parce que confirmé par les autorités sanitaires et autorités publiques, la variole du singe a mis ses pieds du côté de Bangoura. L'épidémie est officiellement déclarée après un premier cas qui a été importé de Douala, selon le journal Eco-Santé, qui raconte comment les autorités locales, qui indiquent que le patient est un homme de 26 ans, arrivé à Koumekmba le soir du 26 mai 2026 en provenance de Douala. La variole du singe est donc là. Elle est désormais à Bangoura. Il faut prendre des précautions, rappelle l'Éco-Santé qui s'appuie sur les déclarations des autorités publiques et surtout les autorités sanitaires. Entre-temps, il y a aussi une crise, mais une crise énergétique au Cameroun qui entraîne la suspension de la cimenterie Simankam du côté de Figil dans le septentrion. Selon les informations du quotidien Le Jour et d'autres journaux, il est clair que la SOCADEL a décidé de déconnecter l'usine Simankam de Figil du réseau interconnecté Nord, ce qui entraîne donc une conséquence, même si la SOCADEL explique qu'elle veut préserver la stabilité du système électrique régional. Il est clair, les conséquences sont là. L'usine a donc décidé aussi de suspendre ses activités de production pendant des jours et jusqu'à nouvel ordre donc, à cause de cette instabilité d'électricité et de la démarche de la SOCADEL. Le Jour en parle dans son édition de ce matin.
0: On va sortir par le sport.
1: Oui, le sport pour reparler de la Coupe de l'autre bout du monde, dont parle le journal L'Actu Sport ce matin, qui parle d'une compétition hors norme qui s'ouvre ce jeudi 11 juin et qui se jouera dans trois pays d'Amérique, Mexique, États-Unis, Canada, jusqu'au 19 juillet, avec pour la première fois 48 équipes participantes, mais sans notre pays, le Cameroun, qui n'est pas à cette compétition. Et pourtant, cette 23e Coupe du Monde se révèle aussi la moins inclusive de l'histoire à cause de la cherté inédite des tickets de match et des restrictions qui sont notamment la restriction loufoque surtout sur les visas des supporters, notamment venant d'Afrique. C'est donc ce que le journal appelle la Coupe de l'autre bout du monde, une coupe qui ne sera pas proche de nous parce que le Cameroun n'y participe pas, mais également parce que même les tickets pour essayer d'être supporter d'une quelconque équipe là-bas ne sont pas faciles pour les supporters des pays d'Afrique, selon le journal. Entre-temps, la Fédération Camerounaise de football vaque à d'autres occupations avec M. Samuel Eto'o, qui a signé donc une convention cadre destinée à améliorer la prise en charge médicale des footballeurs camerounais. C'est un partenariat qui a été fait entre la Fédération Camerounaise de football et Memorial Cameroun. Partenariat qui prévoit notamment un accompagnement des joueurs actifs et des anciennes gloires du football national. La voix des jeunes revient sur cet accord médical FECA Food Memorial dans son édition de ce matin. Le quotidien L'Info à chaud confirme alors que Mouamadou Atiku Kalda a été celui qui est l'artisan du partenariat historique bénéficiaire aux footballeurs au sujet de cette convention FECA Foot Mémorial dont parle le quotidien de Delors Magellan Kams Kamgeng ce matin. Et c'est par là que nous sortons. Nous sommes mardi. Deuxième livraison de la semaine de la presse qui était au scanner. Le reste, il faut prendre la direction des kiosques à journaux 400 francs CFA, le prix du journal au Cameroun.
0: Jean-Marie Anaba, c'est son nom, mesdames, messieurs, bien pour cette presse au scanner pratiquement tous les jours et pour cette deuxième de la semaine. Merci Jean-Marie, on vous souhaite de passer une très belle journée.
1: Bonne journée.
0: La suite, la question aux auditeurs.

0: La question aux auditeurs ce matin, chers auditeurs. Eh ben, croyez-moi, il porte une chemise rouge. Hein, voilà. C'est magnifique. Alors, Yannick, bonjour.
1: Bonjour Bill, bonjour à tous.
0: Yannick est avec nous ce matin, mesdames, messieurs. Eh bien, c'est pour la question aux auditeurs. Yannick, des informations tirées à bonne source médiatique font état de ce que Siemens-Cam va fermer son usine située à Figuil, dans la région du Nord, à cause de Socadel, qui a déconnecté Siemens-Cam, n'est-ce pas, du réseau électrique interconnecté Nord, au motif de préserver la stabilité de l'électricité dans tout le réseau du Nord. Chers auditeurs, quel commentaire vous faites de cette actualité? Qu'est-ce que vous pensez, évidemment, n'est-ce pas, de cette décision de Socadel? La fermeture et la décision de Socadel, et surtout la décision de Siemens-Cam, eh bien, de fermer du côté du Grand Nord. Yannick.
1: Oui, Bill.
0: Quelles en sont les conséquences?
1: Bon, les conséquences, vous savez, le Cameroun a plusieurs réseaux interconnectés, notamment trois grands réseaux interconnectés. Le réseau interconnecté Est, le réseau interconnecté Sud, qui affiche pratiquement un résultat en termes d'importance. Et le réseau interconnecté Nord. Alors, le réseau interconnecté Nord alimente l'Adamawa, le Nord
0: et l'extrême Nord.
1: Claire. Et la Socadel qui arrive aujourd'hui, qui est d'ailleurs une fille aînée des Néo, explique qu'en ce moment, il y a une crise énergétique. Donc, en termes d'offre, elle n'est pas en mesure d'alimenter dans un plein potentiel, conformément à la demande, les entreprises et les structures. Raison pour laquelle il faut déconnecter une entreprise comme Siemens-Cam Figuil. D'ailleurs, qui a investi récemment près de 50 milliards de francs CFA parce qu'il voulait porter, n'est-ce pas, sa capacité de production. Et vous savez, dans le septentrion, il y a pas mal d'entreprises qui se sont engagées dans l'investissement. Et donc, Socadel estime que c'est indépendamment de sa volonté.
0: Aïe.
1: Oui, indépendamment de sa volonté parce que il y a comme des variations. Vous savez, en période de saison sèche, parfois l'eau n'est pas assez disponible. Et de temps à autre, on jouait sur des variations, des alimentations partielles. Mais cette fois-ci, la Socadel a été radicale.
0: On déconnecte. Complètement.
1: Parce qu'il ne faut pas sacrifier d'autres petites structures et les ménages.
0: Seigneur,
1: donc il faut sacrifier
0: les emplois.
1: La Siemens-Cam Figuil.
0: Oui, j'ai dit, il faut sacrifier les emplois.
1: Du moins, les autres entreprises emploient aussi, non? Mais vous comprends. Je vous comprends parce que il s'agit quand même d'une grande entreprise.
0: Ah,
1: voilà, c'est une grande entreprise, la Siemens-Cam Figuil. Vous savez, aujourd'hui, c'est des structures qui emploie énormément de Camerounais, c'est-à-dire qu'en termes d'emploi direct, emploi indirect, vous voyez un peu, c'est plus de 1500 personnes par là. Comprenez un peu.
0: Je vous en prie.
1: Donc, c'est pas petit. Et si on veut regarder même les apports en termes d'impôts et tout ce qui va avec, c'est extrêmement conséquent. Parce qu'en réalité, voici l'image. Hier, on parlait du réseau interconnecté Sud qui n'avait rien à voir avec la sécheresse.
0: Oui.
1: Vous voyez un peu? Parce qu'il y avait un problème de coordination gouvernementale autour d'un projet indispensable à la transformation structurelle de l'économie nationale. Hier, où on vous parlait des globelèques, où les comptes ont été gelés,
0: exactement,
1: où le fisc est en train de... Vraiment, un recouvrement forcé.
0: Ouais.
1: Et vous avez les villes comme Bafoussam, Douala, paralysées. Parce qu'effectivement, les gens n'arrivent pas à s'entendre sur un certain nombre de mesures. Ça, c'est le réseau interconnecté Sud. Avec une extension.
0: Ouais.
1: Parce qu'on parle du réseau interconnecté Sud, vous connaissez le complexe industriel portuaire de Kribi.
0: Exactement.
1: Donc, tout cela est impliqué et subit effectivement les affres de... Aujourd'hui, on parle des conditions climatiques. Vous voyez un peu, qui paralysent l'industrialisation dans le septentrion. Vous voyez un peu?
0: Je vous en prie.
1: C'est quoi le dénominateur commun? C'est qu'en réalité, on ne fournit pas l'énergie électrique aux investisseurs. Voilà le message qui se dégage. Pourquoi? Hier, on parlait d'une histoire de recouvrement forcé.
0: Oui.
1: On a du moins agi pour que l'offre ne soit pas assez conséquente.
0: C'est clair, oui.
1: Aujourd'hui, on vous dit qu'une entreprise qui a investi 50 milliards récemment ne va plus fonctionner à plein régime. Du moins, elle ne va plus fonctionner parce qu'il n'y a pas d'énergie. C'est pas ce qu'on peut faire.
0: Bien sûr,
1: que ce soit le clinker ou bien le ciment, c'est pas ce qu'on peut produire là.
0: Juste une minute, la pub.
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3: The time is 10 a.m.
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1: Donc, voilà. Donc, en réalité, c'est... Parce que quand on vous parle, par exemple, de ces investissements, 50 milliards Chimenkam Sigil, un investissement dont l'entreprise visait à augmenter sa capacité de production à 500 000 tonnes de ciment par an, voyez un peu,
0: oui,
1: peut produire jusqu'à 1000 tonnes de clinker de manière quotidienne.
0: Oui.
1: C'est qu'il y avait une ambition. Mais aujourd'hui, l'ambition est immédiatement freinée. Stoppé. Une entreprise investit parce qu'elle a confiance,
0: oui, bien sûr,
1: au climat des affaires. Ça, comme vous avez dit ici, on n'entame pas la transformation structurelle de l'économie nationale quand on n'est pas prêt.
0: Non, du tout.
1: On ne met pas la charrue avant les bœufs.
0: Non, pas.
1: Là, on tergiverse. Les gens, on a dit, politique de l'impôt sur incitation à l'investissement, agence de promotion des investissements, et ci et ça, et ci et ça. Aujourd'hui, les entreprises s'engagent.
0: Ah, ça.
1: Où est l'énergie électrique?
0: Question.
1: C'est la question que tout le monde se pose aujourd'hui.
0: Question.
1: Que vous soyez PME, que vous soyez ménage, que vous soyez... Voilà les grandes entreprises comme Siemens-Cam, qui subissent aujourd'hui.
0: C'est grave.
1: Donc, parce que quand on parle de délestage, parfois, ici, à la radio et tout cela, mais, les gens pensent que c'est une vue de l'esprit.
0: Non.
1: Voilà, c'est tout le monde qui est paralysé.
0: Allons-y un peu, prendre ses auditeurs. Allô, bonjour.
5: Bonjour, grand Bill.
0: Oui, très grand, monsieur.
5: Paulin.
0: Paulin, allons-y.
5: Salut, Yannick.
1: Bonjour, Paulin, bonjour.
5: Grand Bill.
0: Oui, très grand.
5: Et un barrage dans le nord appelé barrage de l'Acto. Je suis économiste avant-hier. Le docteur, on peut appeler Kouetéwenye, il disait que le barrage de l'Acto, il y a du feu, la boue là-bas. Il faut maintenant enlever toute la boue que le barrage de l'Acto, pour que le barrage puisse fonctionner au moins à 70%. Mm-hmm. Mais depuis qu'ils sont construits, les barrages, il n'y a pas encore celui-là investi, même 30 milliards pouvaient marcher barrage de l'Acto. Tout le monde a conçu barrage de Messi, Mengolo, Sissaromang et on n'a pas existé. On est dans un pays qui va être émergent en 2035. Mais l'entreprise comme Siemens-Cam n'a pas de lumière pour fonctionner. Est-ce qu'on a pensé aux milliers de jeunes, aux milliers de jeunes qu'on va envoyer en chômage?
0: Voilà.
5: Bien. Bienvenue à Boko Haram.
0: Merci.
5: Tu vas encore l'occuper. Faut dire, c'est dans un pays sérieux. C'est même pas normal, même un peu.
0: Merci, Paulin. Merci pour cette contribution ce matin. Allô, bonjour.
6: Allô?
0: Oui, Patriarche Maréchal Thomas Masson. Yes.
6: Je suis allé à t'écouter le docteur en économie, Yannick Guilévi.
1: Bonjour, Patriarche. Bonjour.
6: Ah, je n'oublie pas Paulin qui est passé avant moi et tous ceux qui viendront après moi. Auditeur et téléauditeur par milliard.
0: Merci, mon grand.
6: Sur le triangle des soutenus, le sport français est une véritable scène de théâtre. C'est-à-dire le théâtre des films de Dracula. Comment comprendre que l'Éternel nous a gratifiés d'énormes ressources naturelles, les eaux, les cours d'eau, le soleil, le vent, Malheureusement, quand on a des imposteurs populistes politiques à trompe, qui n'ont aucune ambition en termes de développement, c'est un véritable paradoxe. Alors, quand ceux qui auront envie du ciment du côté du septentrion, ce ciment va coûter extrêmement cher.
0: Bien sûr.
6: Le coût du transport, le coût du carburant, y compris, comme le disait Paulin tout à l'heure, ses parents qui travaillent là-bas. J'entends parler de chômage technique. Non, non. C'est fini. Dans quelques mois, c'est les rentrées scolaires. Comment vont-ils faire? Et les besoins primaires, le logement, la nutrition, la santé. Vraiment, l'émergence dont on parle, ce sont des mots M-O-T-S à nous créer, des mots F-A-U-X. Bonne émission.
0: Merci mon grand. Allô, bonjour.
2: Grandir.
0: Oui, c'est de la part de...
2: C'est le Taximan Mignon.
0: Allons-y frère.
2: Bonjour Yannick.
7: Bonjour Taximan Mignon.
2: Yannick, oui. J'ai toujours dit ici que la politique industrielle est fille de la politique énergétique.
7: Tout à fait, tout à fait.
2: Ça c'est d'abord premier point. Deuxième point, nous vivons à l'ère de le mot énergicus technologicus. Nous avons des gouvernants qui vivent encore à l'ère de l'homo sapiens. Ils n'ont même pas encore traversé l'ère de l'homo sapiens sapiens. Troisième élément, moi j'ai grandi à Garoua. J'ai laissé trois fleurons industriels à Garoua. Les brasseries du Cameroun, la Soudou Coton et la Simankam. La Simankam était déjà morte. Maintenant, quand vous venez enlever la Simankam, c'est pour quelle raison? De un. De deux, déjà même qu'à Garoua, le sac de ciment était vendu au prix du ciment venant de Douala. Le ciment qui était produit à Figuil était vendu au prix de 8000 francs. Donc, c'est-à-dire qu'on considérait que le ciment vient de Douala. Je me pose la question. Aujourd'hui, ce prix-là, le ciment va coûter combien? Le problème du barrage de Lagdo, c'est un problème d'ensablement. Il suffit simplement qu'on ouvre la vanne de sécurité, parce qu'il y a une vanne de sécurité pour empêcher que l'on ne déborde le barrage. Quand on ouvre cette vanne, ça permet de dégager les limons qui sont à la base du barrage.
0: D'accord.
2: Qui sont en amont du barrage, je veux dire. Ça, en dégageant cela, ça permet maintenant au barrage de récupérer encore suffisamment d'eau. Il n'y a vraiment pas un problème d'eau au nord. C'est juste un problème de maintenance de l'équipement qui est en place. C'est tout.
0: Merci beaucoup. Merci pour cette contribution ce matin. Attention. Allô, bonjour.
8: Allô.
0: Oui, c'est de la part de...
8: Raoul, le taxima d'Angola et Wondo.
0: Allons-y, Raoul.
8: Merci. Salut, monsieur Yannick Yelouis.
7: Bonjour, bonjour.
8: En ce qui concerne ce cadre-là, moi, je vais dire que c'est trop tôt. C'est trop tôt, c'est trop tôt pour que Sokadel nous demande de ne pas lui faire confiance. Parce que nous, les Camerounais, on commençait déjà à faire confiance à Sokadel. Mais très, très tôt, très, très rapidement, Sokadel est en train de nous faire enlever la confiance qu'on a dans cette société. Éteindre une société comme Ciment là-bas au nord, c'est nous dire vraiment que nous n'avons plus espoir dans notre pays. Je vous remercie.
0: Merci pour cette contribution ce matin. Merci d'être passé par là. Au 671 15 73 21 640 61 38 42. Allô, bonjour.
9: Bonjour.
0: Oui, c'est de la part de...
9: Monsieur Boniface, le frère de Jean-Marie Anaba.
0: Ah oui, le frère de Jean-Marie Anaba. Merci, allons-y, monsieur Boniface.
9: Ok. Vous savez, excusez-moi, parce que nous, parfois, quand on a l'habitude de dire certaines choses, on nous prend comme des opposants. Alors, ça nous rattrape, ça nous rattrape. Si c'est Sokadel, là, moi, j'ai dit, le jour où on a créé Sokadel, on a nommé les PCA et tout ça, là, j'ai dit que c'est fini. Parce que Eneo même, il faisait encore, il tremblait un peu. Mais Sokadel, vous allez voir, ça ce n'est que le début. C'est-à-dire que vous savez que les gens là sont encore assoiffés d'argent. Ils vont, On va fermer même son cadre. Vous allez voir, ils vont finir le peu d'électricité qu'on a au Cameroun. Rien ne va plus fonctionner. Voilà comment les gens expliquent qu'au lieu d'aller résoudre le problème du barrage, et ils ne veulent pas aller résoudre le problème des barrages, ils coupent l'électricité à une société qui a dépensé des milliards. Moi, je ne sais même pas comment l'affaire là va se passer. Ou bien peut-être parce que Simon Campbell est porté pleine. Donc, les juristes, les gens qui maîtrisent la loi, parce que pour que Simon Campbell s'installe ici, c'est l'État camerounais qui a accepté. Ils ne sont pas venus s'installer là d'eux-mêmes. Donc, moi, je pense que pour chuter, et puis les choses, vous voyez, les gens sont quelqu'un qui est parti en retraite. On parle au plan, alors qu'il y a des enfants qui fréquentent dans ce domaine, qui ont eu des diplômes. Vous voyez un peu, non. On va prendre quelqu'un qui est parti en retraite pour venir mettre là. Voilà le résultat.
0: Merci pour cette contribution ce matin. Encore, allô, bonjour.
10: Bonjour, Bill Zero.
0: Bonjour, le patriarche Maniolana.
7: Kirimbe, patriarche, Kirimbe.
10: On va manger le terreau aujourd'hui avec le couscous de manioc. Bon, voilà donc, je dis bonjour à tous les citoyens camerounais. Je nous invite à ne pas te regarder une seule face. Regardons tous les deux faces. Comprendre qui est Simon Campbell. Est-ce que depuis...
0: Merci, patriarche. Malheureusement, la 4G. Allô, bonjour.
11: Oui, grand bien, excuse-moi de revenir.
0: Rapidement, s'il te plaît.
11: J'aimerais un peu demander. Le projet de Bini Warak, qui était censé produire 75 MW, il a quel niveau depuis 2010? Il a eu le projet de EDC au niveau de Mbakaou. On devait installer une usine de pied de 250 MW. Il a quel niveau? Le projet Picterec, qui est censé connecter au barrage de Natigal, au Tchad, en passant par le Nord. J'aimerais savoir à quel niveau il est. Parce que vraiment, nous souffrons déjà avec les milliards que nous dépensons pour les barrages qui ne produisent pas l'électricité.
0: Merci. Merci beaucoup. Je pense qu'on va s'arrêter là pour ce matin. Yannick, pour sortir.
7: Oui, pour rappeler au frère, c'est le frère de Jean-Marie Anama, celui qui se présente comme le frère.
0: Oui, se présente comme le frère de Jean-Marie Anama.
7: Oui, pour dire que, en fait, si Simon Campbell veut attaquer la Socadel en justice, dans le principe, c'est possible. Vous voyez un peu. C'est possible parce qu'ils peuvent dire qu'il y a une rupture abusive qui a engendré des conséquences dans son fonctionnement, la production, le manque à gagner et tout le reste. Bon, maintenant, il faut savoir que ces entreprises sont liées par des contrats, n'est-ce pas? Et qui dit contrat, dit parfois clause contractuelle. Et il faut savoir que s'ils sont engagés par des clauses contractuelles, on ne connaît pas la nature des clauses, peut-être c'est prévu. Vous savez que le barrage de Lac d'Eau, c'est depuis 1982, hein?
0: C'est-à-dire
7: que c'est près de 44 ans, c'est-à-dire c'est le premier, c'est la première centrale hydro qui a vu le jour sur la Benoué. Et dans ce cas de figure, quand vous observez, vous savez que même les turbines, tout le matériel, l'infrastructure est vieillissante. Hein. Ça ne date pas d'aujourd'hui.
0: Ah, ça.
7: Donc, quand on engage un contrat pareil, on sait qu'il peut y avoir de temps à autre des dysfonctionnements. C'est-à-dire que Bill The Rock, tu es Socadel, je suis Simon Campbell, j'ai investi dans le Septentrion.
0: Oui.
7: On sait comment ça fonctionne, c'est-à-dire que c'est indépendamment de nos deux volontés. Et puis on se dit, bon, s'il s'avère qu'il y a une insuffisance en matière de production et de fourniture de l'énergie électrique, si la centrale ne tourne pas à plein régime, il y a des éventualités que je puisse mettre un terme momentanément, vous voyez un peu, pour pouvoir alimenter un certain nombre de partenaires. Donc voilà un tout petit peu ce qu'il faut comprendre à ces niveaux. Mais pour dire aussi que le Cameroun a du mal, hein, vous savez, il faut toujours le reconnaître et le réitérer à chaque fois, on a du mal à satisfaire l'investissement.
0: Malheureusement.
7: C'est-à-dire que ce soit l'investissement au plan interne, que ce soit l'investissement étranger, c'est difficile de s'engager en pareille circonstance. Donc vivement que les pouvoirs publics intègre d'abord les contraintes naturelles, les passifs historiques. Parce qu'on parle de lac d'eau, c'est un passif historique.
0: Je vous en prie.
7: C'est-à-dire que c'est à 20 km du Nigeria. Quand les eaux à proximité s'assèchent, immédiatement, vous avez le barrage de lac d'eau qui prend un coup. Quand une ligne a un petit souci, c'est toute l'infrastructure qui est paralysée et par conséquent, on ne peut pas fournir l'énergie électrique.
0: Absolument.
7: Le réseau interconnecté Nord, qui alimente les entreprises, les grosses boîtes comme les Siemens-Cam, est également paralysé et on se trouve dans la situation actuelle avec tout ce que ça peut engendrer comme effet induit, les conséquences sur l'emploi, sur l'État lui-même se mord la queue, on l'a dit ici. C'est-à-dire que ces entreprises qui existent là, quand on emploie, c'est au bénéfice de l'État. Ça concourt à la stabilité économique nationale.
0: Absolument.
7: Quand on paye les impôts, c'est pareil. Quand on fournit du ciment, regardez la question du ciment aujourd'hui, quelqu'un en parlait encore, un auditeur. On ne peut pas autant permettre aux entrepreneurs, aux investisseurs de venir investir dans un secteur pareil et que le ciment coûte toujours cher. L'élément de compétitivité aujourd'hui paralysé parce que l'entreprise n'aura pas l'énergie électrique, c'est également un coût défavorable. Donc c'est entre autres éléments. Et puis on l'a dit, vous savez, quand la Banque africaine de développement faisait le classement sur les économies les plus industrialisées, on s'est appuyé uniquement sur un instrument, un indicateur pour dire effectivement le Cameroun n'a pas encore amorcé sa vitesse de croisière.
0: Yes.
7: On marque les pas sur place parce qu'il n'y a pas d'énergie électrique. Et vivement que toutes les administrations au Cameroun, il n'y a pas... Vous savez, les administrations fonctionnent, c'est comme si on veut Bill Zerok et aux finances, tel autre est au fisc, l'autre est à Socadel, tel autre est... Vraiment, on a l'impression que non. La transformation structurelle de l'économie nationale, c'est une bataille commune. Tout le monde est intéressé. C'est des parties. C'est d'abord le problème de la transformation structurelle de l'économie nationale. Une fois que l'économie est stabilisée, on parvient aux résultats et on tutoie facilement l'avenir. Et effectivement, je suis d'accord avec l'auditeur qui a dit le développement économique est fille, vous voyez un peu, du développement technologique, énergétique. Vous voyez un peu. S'il n'y a pas d'énergie aujourd'hui, vous ne pouvez pas industrialiser.
0: C'est aussi simple.
7: Et si vous n'industrialisez pas, vous n'avez pas d'économie.
0: Il s'appelle Yannick Levy, mesdames, messieurs, qu'on aura plaisir à retrouver très bientôt. Merci, bonne journée.
7: Merci.
0: Mesdames, messieurs, sur la radio, monsieur Kodo Sitoni qui va s'installer à l'instant, eh bien, c'est pour ça.
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0: Pardon, on te fait plaisir ce matin. Allô, bonjour.
1: Allô.
0: Le patriarche maréchal Thomas Massoc. Oui, Patriarche
1: Maréchal.
0: Ouais, c'est une
1: du
0: chanson.
1: Du Moutel Komo.
0: Oui, c'est une chanson.
1: De Kanchiro, de mes papas.
0: Totalement.
1: Non loin de chez moi, sur la montagne sacrée, du côté du carreau, Eldorado.
0: Je vous assure, papa.
1: Et puis c'est que quand tu as des problèmes énergétiques, maintenant, le sol dans des bombes écoutées.
0: N'est-ce pas, non?
1: Pour que nous puissions chauffer le corps.
0: Absolument.
1: Comme je l'ai fait tout à l'heure dans mon café matinal.
0: Très important.
1: Ah, quelle nostalgie. Merci. On y pense.
0: On y pense très sérieusement. Allô, bonjour.
2: Bonjour, monsieur Billy.
0: Je vous en prie, c'est de la part de
2: le frère
0: Noudi.
2: Monsieur Billy Zero.
0: Oui, très grand Noudi.
2: Vous savez pourquoi vous êtes la meilleure radio privée au Cameroun?
0: Vraiment, aucune idée.
2: Vous le savez?
0: Non, mon grand, jusqu'à présent.
2: C'est parce que tout le monde est major dans son domaine.
0: Oui.
2: C'est ça qui nous rend heureux d'être toujours connectés à Royal FM.
0: Merci, mon grand.
2: Bonne émission, je reste à l'écoute.
0: Que Dieu te garde, mon frère. Merci beaucoup. Allô, bonjour.
3: Ville de Rock de Wefa.
0: La rêve de Wefa, dis donc, ça fait longtemps. C'est comment, ma mère?
3: Je suis là, trop d'occupations, trop de malades. Sinon, là. Tu es là, tu sors la bonne humeur.
0: Toujours.
3: Et déjà, tu la piste.
0: Merci,
3: où
0: ma mère.
3: Où sont les Achilles? Où sont les Tchoukou-Tchoukou?
0: Voilà.
3: De là. Où sont les boys costauds?
0: Les boys costauds.
3: Les boys sexy.
0: Merci, ma mère.
3: Les boys mignons.
0: Voilà.
3: La rêve de boys, déjà là.
0: Je vous en prie.
3: Vous ignorez quoi?
0: Alors. Très bonne journée, la rêvée des boys. Allô, bonjour.
4: Bonjour, monsieur Billy Zero.
0: Oui, le patriarche Tega. Le patriarche Tega.
4: Oui, l'animateur international.
0: Ça fait plaisir de vous
4: entendre. Je n'ai pas pu apporter un coup de main à monsieur Ngueye, oui, tout simplement parce que, bon, on connaît. Il n'y a pas de difficulté, il n'y a pas de judicialisation. Mais si tu peux nous mettre un peu un vieux loup, comme monsieur Monsieur Jacob.
0: Je vous en prie.
4: C'était la grande époque.
0: On va aller chercher.
4: Le Cameroun était Cameroun. Même si on a construit l'Ado avant de construire les vrais barrages.
0: Je vous en prie.
4: Aujourd'hui, il y a les barrages et il n'y a pas l'électricité. Merci, monsieur Jacob, s'il te plaît. Je danse déjà.
0: Merci, à tout à l'heure. Il n'y a pas de souci. Merci beaucoup. Sur la radio, on écoute cette chronocytonie pour l'instant.

0: Ah, ok, non, tout va bien. T'inquiète, tout va très très bien. On
1: s'amuse. Il y avait quoi avant?
0: Il y avait quoi? Non, il y avait des choses. Il y avait des choses avant. Il y avait beaucoup de choses avant.
1: Je veux saluer le pro Edison Cavani.
0: Ah oui.
1: On
0: lui dit bonjour ce matin. Merci beaucoup, très cher. Allez, on ne s'est pas vu sur la radio ce matin, mesdames, messieurs. Chaud. Ah oui.
1: Je l'ai parti de tout mal maillot.
0: Du haut de la montagne sacrée. Merci beaucoup, Martial. Ah, allez.
1: Surtout.
0: Oh, dis-le. Hey. Hey, yo. Chau. Allô, bonjour. Appuie sur la pédale. Et Kipo. Et Kipo. Et Kipo. Et Kipo. Et Attention.

0: chaud. Alors là, chers auditeurs, si on essayait de laisser tranquillement Kodo Sitoni et de casser un peu le rythme. Cassons le rythme, les gars. On se casse. On casse le rythme et on passe ailleurs. Attention. Zébéla sur la radio. Juste en compagnie de cette grande dame, la diva. Attention, c'est la mama. Sur la radio, mesdames et messieurs, attention. Deux voix qui nous font parler. On écoute.
1: Oh, voilà. Un petit bébé.
0: Oh, dis donc. Ouais.
1: Oh,

Ah, dis donc. La voix d'Ali Antoine. Attention, attention. Oui. Oui, à ma mani. Aïe, bye. Aïe, vas-y, ma grande. S'il te plaît, chante pour nous. Oh, s'il te plaît. Maman Annie Andouer, la princesse. Non, c'est la diva, attention. La... Écoute ça. Attention. 1, 2, 3, show. 1, 2, 3, show.

0: 题吧。喂喂，阿龙，哈哈哈哈哈哈哈哈哈哈哈Le patriarche maréchal, mais attends, la carte, je ne veux plus qu'on discute dedans, c'est pas possible. Ouais, patriarche maréchal, attends.
1: Allô?
0: Voilà, oui, je t'entends maintenant, allons-y.
1: Oh, n'y a rien, ok, pour lui. Sonorité. Ouais, des années 80.
0: Ah, ça. Ça fait. C'est dommage, vraiment, c'est dommage. Mais cette carte, je ne veux pas qu'on discute. Allons-y, on écoute.

0: Baby. Allô? Voilà, c'est bon.
1: Oh, c'est Bella.
0: Oui.
1: Paix à son âme.
0: Vraiment.
1: Paix à son âme.
0: Oh, dis donc.
1: Vraiment. Les sonorités encore, toujours dans des nostalgies. Tu vas me tuer sur la montagne. Ça
0: c'est juste.
1: Tu vas me tuer.
0: Merci beaucoup. Ouais. Amuse-toi bien, ouais. Patriarche. Amuse-toi bien. Il n'y a pas de souci. Allô, bonjour.
2: Oui, bonjour, Grandi.
0: Oui, très grand. C'est de la part de.
2: De Moundé.
0: Moundé, allons-y.
2: Oui, je dis bonjour à tous les habitants de la cité capitale, ouais. En particulier, et tout le Cameroun en général.
0: Merci, mon frère Moundé. Que Dieu te garde. Oui. Très bonne journée, oui.
2: Grandville.
0: Oui, mon grand.
2: Grandville.
0: Oui, mon grand.
2: Laissez-moi un peu vous poser quelques questions. À cette année, où Annie André chantait, est-ce que les ordinateurs existaient?
0: Les quoi?
2: Les ordinateurs, c'est-à-dire le système de musique numérique.
0: Oui, oui, ça existait, mais elle n'avait jamais utilisé ça. C'était le direct.
2: Bon, vu que vous êtes un ancien Grandville,
0: oui.
2: Quittez-nous un peu les instruments de musique, dès que je vous laisse, avec laquelle Annie Angela, j'ai cette musique.
0: Je vous en prie.
2: Je vous remercie.
0: Merci.
2: Je vous renvoie à l'antenne.
0: Merci, mon grand. Allons-y. Allô, bonjour.
3: Animation.
0: Ouais, très grand.
3: Je vais saluer la société Bertrand Rouna.
0: Ouais, Bertrand, il est là. Me voici. Merci, Bertrand. On te dit bonjour.
3: Je l'ai salué.
0: On te dit bonjour.
4: Bonjour.
0: Voilà, ok. D'accord. Tu vois, je n'ai même pas eu le temps de parler. Théo, bonjour.
5: Bonjour à tous les auditeurs.
0: Tu as dit que Théo il a enfilé sa chemise ce matin comme un enfant sage et intelligent.
5: Ouais,
0: c'est ce qu'on nous disait à l'école, hein, tu vois. Ouais, quand tu mettais, ouais, tu fermais jusqu'au dernier bouton. Ouais, c'est ça. Non. Et puis la
5: chemise. Chemisette,
0: ça c'était le système anglophone de l'époque. Je sais pas, ça continue.
4: L'auditeur t'a donné un devoir.
0: Ouais, un devoir à faire.
4: Il t'appelle
0: pour donner un devoir. Formidable, tu vas faire comment? Alors, Alain Christian, bonjour.
6: Bonjour.
0: Ça va,
6: François?
0: Merci d'être là ce matin. Mesdames, messieurs, attention, vous l'avez compris. Nous sommes tranquillement arrivés à 10h passées de 30 minutes. Eh bien, c'est la pub maintenant.
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9: Nous étions habitués, depuis plusieurs décennies, à ce que la saison des examens officiels ne s'achève pas sans faits divers. Oh, l'eau a coulé là-bas, l'eau a coulé. À l'époque où il n'y avait pas, l'époque où les réseaux sociaux n'étaient pas vulgarisés, on entendait parler de ces choses. Et les candidats venaient raconter parfois des choses incroyables qui se sont déroulées en salle de composition. Tel a fini d'écrire dans le brouillon, il a donné son brouillon à l'autre, il est parti. Tel prof est sorti exprès, le surveillant allait dehors pour aller surveiller le chef, le chargé des missions. Donc, lui, il est chargé de surveiller les candidats, il laisse des candidats pour surveiller plutôt le chargé des missions dans ces mouvements, histoire de permettre aux candidats de clicher. Maintenant, avec les réseaux sociaux, chaque année, on dit « Oh, l'épreuve de physique était déjà sur Facebook. » On pensait que c'était l'affaire du sous-système francophone. Que vraiment, les francophones, « Oh, là-bas, la tricherie !» Là-bas, la tricherie, vraiment, ça ne vaut pas la peine. Ce phénomène vient de frapper terriblement au cœur du sous-système anglophone. Avec, dans le cas du DCE, des épreuves qui se sont retrouvées également en train de se balader dans les réseaux sociaux. Ça veut dire que il n'y a plus un seul angle du bateau Cameroun qui n'a pas pris de l'eau. Le bateau est complètement dans l'eau maintenant. complètement noyé. Parce que là, c'est la fin. Le peu de crédibilité qui restait, c'est parce qu'on disait que non, le sous-système anglophone, vraiment là-bas, c'est la rigueur, on ne s'amuse pas, c'est très sérieux. Beaucoup disaient même déjà que l'office du bac, c'est devenu la gnognotte et que le modèle, c'est le DCI board. Comme les Camerounais aiment les comparaisons. Voilà donc que le DCI board a été versé au sol. Qu'est-ce qu'on va donc faire? Puisque les épreuves des examens officiels au Cameroun ne sont désormais en sécurité nulle part. On doit faire comment? Il me semble qu'à une époque, ces épreuves-là dormaient même chez des gens, chez des responsables. Et ces responsables-là, eux-mêmes, avaient leurs enfants qui étaient candidats. Mais il n'y avait pas de temps, la tentation d'aller fouiller pour dire, voici mon fils ou ma fille, voici en exclusivité telle épreuve. Jamais. Nos mentalités sont désormais tellement souillées que ça devient compliqué. Quelle est donc la formule qu'il faut trouver pour organiser des examens officiels crédibles dans notre pays? Quelle formule il faut inventer? Quelle est la formule? Parce que là, on ne sait plus quoi faire. Les gens veulent gagner de l'argent partout et avec tout. Il n'y a plus de limites. Il n'y a plus d'éthique. Il n'y a plus de remords. La conscience est morte. Seul compte, l'argent. D'un autre côté, on a envie de se demander si ces gens-là ont vraiment le choix. Parce qu'il y a un enseignant qui m'informait de ce que les corrections de l'année dernière, certains attendaient encore d'être payés. D'abord, on paye même à combien? La copie, c'est combien? Ou c'est 200? Ou c'est 100 francs? 200 francs, une copie. Donc, il faut corriger des milliers de copies pour espérer avoir quelque chose. Et pour qu'on paye même cet argent, c'est la croix et la bannière. L'argent des surveillances. Alors que on savait à une époque que la période des examens officiels était une période d'enrichissement pour les enseignants. Parce que les gars se faisaient du beurre, chargés des missions, chef secrétariat, chef de salle et tout. C'était bon. Quand vous miserez jusqu'à ceux qui doivent corriger les examens, rendre l'examen crédible, vous attendez à quoi? Vous vous attendez à quoi? Si quelqu'un sort de chez lui et que on n'a pas payé ses allocations familiales, alors que lui-là, il a vraiment 6 enfants comme il a déclaré, pendant qu'on paye l'argent à celui qui a déclaré 70, vous pensez qu'il va travailler de gaieté? Il va organiser le désordre dans les examens officiels. Tenez compte de cet aspect. L'aspect psychologique des travailleurs. Quelqu'un va corriger les examens en n'étant pas sûr qu'il sera payé. Vous pensez qu'il va bien faire le travail? Quelqu'un va superviser l'examen en n'étant pas sûr qu'il sera payé. Vous croyez qu'il va bien organiser cette affaire? Vraiment, si on ne revient pas à de meilleurs sentiments, si on ne redevient pas humain, vous qui êtes nos décideurs, si vous ne redevenez pas des êtres humains, parce que j'ai l'impression que vous êtes devenus des extraterrestres, vous n'avez aucune once de sentiment sur la peine et les difficultés des autres. Vous ne pensez qu'à vos avantages. qui sont déjà colossaux. Et vous en abusez tous les jours. C'est à cause de votre comportement que nos examens officiels deviennent la foire. Dans très bientôt, à l'étranger, on va vous dire que le bac camerounais ne vaut plus rien. Va recommencer en sixième. Ah bon, tu as le bac du Cameroun. Allez, redescends au coup moyen d'eux. Parce que vos choses là ne valent rien. Vos trucs là que vous passez le temps à tricher là-bas, ça ne vaut rien. Tu es docteur de l'université camerounaise. Dis donc, redescends en première année là-bas. Vos conneries là ne sont rien du tout. C'est à ça qu'on s'expose. Dans quelques temps.
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0: Hey. Faut-il accuser l'enseignant camerounais, Théo?
5: Non, c'est une belle chronique parce qu'elle met en évidence la situation du Cameroun. Le Cameroun est corrompu de la maison de Paul Biya là-bas, à l'aile est du palais, jusqu'au fond fond du quartier. Pensez qu'il y a un coin du Cameroun qui n'est pas corrompu, c'est que vous vous trompez. Le type d'homme qu'Amadou Ahidjo a voulu dans son projet politique et social, c'était un Camerounais digne, responsable, non corruptible. Et on voit que jusqu'en 1980, au moins, Damo Damdjoua a fait l'examen de 81, la fille d'Ahidjo a échoué.
0: Bien sûr.
5: Donc, pour vous dire que jusqu'en 81, 82, au moins, il y avait des Camerounais modèles. Mais le type d'homme du régime de Biya n'a pas suivi. On le voit. Donc, le vrai problème dans cette affaire, c'est que si le type d'homme n'existe pas, si le type d'homme est négatif, toute la société est négative. Et le type d'homme, à l'époque, était pensé par le pouvoir d'Ahidjo, matérialisé par l'église, l'école et la famille. Matérialisé par l'église, l'école et la famille. C'est comme ça qu'un homme est élevé. L'école, l'église et la famille. Tous les trois chez nous sont corrompus. Tous les trois sont corrompus. Mais revenons-en à l'évolution même l'aspect structurel. Un État trop centralisé. Et le programme peut être national. Mais pourquoi le bac, il est national? Le bac est national nulle part. Le bac aux États-Unis n'est pas national. En France, il n'est pas national. Pourquoi il n'y a pas le GCE board régional? Que dans chaque région, on fait les épreuves de là-bas. On corrige là-bas. Dans le programme qui est pourtant national. Si on avait décentralisé, on porte des épreuves du bac à Yaoundé, on en va à Maroua, on monte avec, on crée, les gens portent dans les sacs, les cantines, l'agent militaire, tout ça. Les failles existent. L'État, le système éducatif a suivi encore l'État centralisé, trop centralisé. Lui aussi a trop centralisé les épreuves et les programmes. Ça fait que ça devient difficile. Dans beaucoup d'autres pays au monde, le bac n'est pas centralisé. Le probatoire n'est pas centralisé, le BPC n'est pas centralisé. Il faut créer des académies régionales et départementales où on peut faire l'examen. Là-bas, ça ne dérangera pas. L'épreuve de la Lekki ne sera pas dans l'Ombam. Et pourquoi elle traverserait Emana, l'axe lourd pour aller à Ebemda? Parce que ça s'arrête là, dans la circonférence de la Lekki. Ça ne peut pas aller plus loin. On peut contrôler là. L'épreuve du Mfundi, c'est ici là. Elle ne peut pas traverser la Mofu. Elle ne sera pas utile là-bas. Les gens pensent en État. C'est les hommes. Cherchez les moyens de contourner le mal. Chez nous, on garde comme ça parce que les gens même sont corrompus en haut et veulent que le système reste corrompu et qu'ils tiennent les gens par la corruption. C'est-à-dire, si tu es reconnu coupable de corruption, ton chef peut te garder. Tu sais que j'ai les choses contre toi, non? C'est comme ça qu'on fonctionne. En haut, là-bas, on rend les gens affamés pour les contrôler. Donc, pour moi, c'est gérable. Mais le système a atteint un niveau qui est que, comme le système, le type d'homme est décadent, la nation entière est décadente.
0: Depuis quelques décennies maintenant, et beaucoup plus même d'ailleurs, eh bien, on le connaît, enfin, on observe beaucoup trop de failles dans le système, évidemment, des examens dans notre pays. Alain Christian, est-ce que ces gens qui nous gouvernent, finalement, ne nous amènent pas, si on n'amène pas plutôt les enseignants un système de survie?
6: Je dirais, je ne peux pas accuser totalement les gouvernants. Je ne peux pas les accuser totalement parce que dans ma posture, c'est une question de mentalité. Ce n'est pas parce que, comme certains me disent, le poisson a pourri par la tête que vous aussi vous allez pourrir nécessairement. Parce qu'on sait tous que la pourriture ne peut pas apporter le développement. Moi, je suis un partisan du changement de mentalité. Je crois que vous m'avez beaucoup entendu. J'ai toujours prôné cela. Mais c'est un discours vide. Parce que les gens, le discours ambiant, c'est le poisson pourri par la tête. On n'a pas besoin de ce genre de discours que tu dis, ça ne porte, ça ne va rien apporter. Pour ma part, quel que soit le système qu'on amènera, tant que la mentalité sera comme ça, il y aura toujours ces failles. Donc le changement de mentalité ne nécessite pas nécessairement la volonté politique. C'est d'abord une volonté individuelle. C'est-à-dire, même si on met le messie au palais des Tudji, si les gens continuent de faire, et en passant, il y a des leaders, il y a des personnes morales, encore au Cameroun. Il y en a plein, mais elles ne sont pas écoutées. Ces personnes sont très exigeantes, c'est-à-dire hyper exigeantes, que ce soit du point de vue de la science, du point de vue de la moralité et tout. Ces personnes sont mises à l'écart. Et là, les acteurs, puisque aujourd'hui c'est l'argent que les gens aiment, c'est les diplômes, c'est le culte du paraître. Tout le monde va vouloir dire, j'ai tel diplôme, ça m'a donné telle ouverture là-bas, je suis allé. Et alors les gens font ce qu'ils veulent avec leur réseau qu'ils ont implanté. Mais lorsqu'on a pour repère, pour boussole, par exemple les devises et non les personnes qui sont là, la devise du pays et les devises morales, on a des armes pour pouvoir combattre ces gens. Je ne sais pas pour quelle raison on va se laisser corrompre parce que les autres sont corrompus. C'est encore plus difficile lorsqu'on appartient aux couches sociales pauvres défavorisées. Parce que les couches sociales pauvres défavorisées n'ont pas intérêt à se nourrir de la corruption. Elles ont plutôt intérêt à avoir davantage de compétences scientifiques, techniques et partout pour renverser tous ces incompétents qui sont là. Moi, c'est ce que je pense et c'est pour ça que, pour ma part, c'est plus une révolution mentale qu'il faut. Et le monde, aucun monde social n'a été facile. C'est-à-dire, il n'y a aucun monde social qui a favorisé qui que ce soit. Ça a toujours été des rapports de lutte et chacun utilise ses moyens. Et dans ce système, il faut bien que les étudiants, les élèves et puis ceux qui appartiennent aux couches sociales pauvres arrêtent avec le discours « le poisson pourri par la tête ». C'est pour ça que je vais justifier pourquoi je fais ce genre de choses moi aussi.
0: Est-ce que ça ne relève pratiquement pas le discours que tient Alain Christian d'une aberration dans le contexte d'aujourd'hui?
5: Oui, c'est une grosse aberration parce que, moi je vais le dire, parce que le discours marche là où il y a une assise.
0: Claire.
5: Tant qu'il n'y a pas d'assise, il n'y a pas de fondation, il n'y a rien. Tout le bâti humain sur une fondation. C'est le seul pays au monde où on dit qu'on enlève la fondation et en haut, vous allez voir en haut. Vous voyez les immeubles en haut, en bas, ça nage comme ça là.
0: Exactement.
5: C'est ça le vrai problème. Et c'est pour ça que moi je questionne le type d'homme de Paul Biya. C'est-à-dire que quand tu prends le pouvoir, tu dis que tu gères les gens, il y a un type d'individu que tu veux matérialiser. Tu veux faire de ce pays quelque chose. C'est avec les populations. Mais du point de vue structurel, qu'est-ce que tu crées pour que la structure soit inébranlable? Si tu es dans ton palais là-bas, ou tu viens en Suisse, et tu fais 6 mois, 9 mois là-bas, et que les autres font comme ils veulent, ça branle, ça va dans tous les sens. C'est ça le problème. Nous avons vécu des séquences où le président faisait parfois 6 mois en Europe. On a eu des situations où le président a donné le pouvoir au SGPR. Que lui trouvera ce qu'il va lui apporter pour signer. Il y a des questions qu'on peut poser à M. Biya sur la façon dont il a géré la République. Et c'est ça qui a créé les failles. Comme il est à Suisse, comme il joue au golf. Nous aussi, on vit ici. Les gens, dès que la souris fait comment, on dit comment? Dès que les chats partis, la souris, Paul Biya laissait toujours, quand il est parti, les souris danser. Voilà pourquoi aujourd'hui, encore plus grave, nous sommes en 2026. Mais il y a des gens qui se fichent de tout. Il y a des gens qui volent tout. Il n'y a même plus de budget nulle part. On peut questionner tout. Les preuves à 200 francs, quand tu payes le dossier de l'examen à 20 000, à 25 000, qu'est-ce qui fait qu'on se retrouve à 200 francs pour la copie? Et on met les centimes additionnels dans le bulletin de sol de quelqu'un. On met la CRTV. C'est plus important. Le vraiment CRTV à 4900. Mais on peut mettre 100 francs par personne pour les examens officiels. Ce sont nos enfants. Chaque professeur a 2000 par copie. Il va aller corriger avec l'amour du pays. Une copie à 200, ça fait 5 copies pour boire une magnan. Qui peut faire ça? Les gens viennent seulement là pour vous regarder avec les yeux et pour vous torturer, pour faire le mal s'ils veulent.
0: Merci. Donc,
5: Raisonnons d'une certaine façon. Merci. Pour que les choses avancent.
0: On y reviendra certainement pour sortir en une seconde, s'il te plaît.
9: Sortons en une seconde en disant que Paul Biya, quand il va passer la main, celui qui viendra après lui doit absolument organiser les états généraux du Cameroun tout entier.
5: Oui, oui.
9: Chaque secteur, états généraux, oui. Refaire, il faut réorganiser. Il faut refaire, parce que sinon,
5: qu'il faut refaire.
9: On ne peut pas s'en sortir comme ça.
0: Mesdames, messieurs, accrochez-vous à vos transistors à l'instant. Motion éthique, notion éthique, c'est parti.
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0: les hommes de Dieu ici, bonjour.
1: Mon frère, Nils Rock, bonjour. Bonjour à tous.
0: Par le journal Émergence de Magnus Biaga, du lundi 8 juin 2026, on a appris que le MINSEC est très en difficulté, qu'il y aurait eu une fuite massive des épreuves du DCE, Advanced Level, c'est-à-dire que des sujets d'examen ont été largement diffusés dans les réseaux, sur les réseaux sociaux, et le gouvernement camerounais a pris ses responsabilités en reportant ces examens. Alors, Jean de Dieu a ici, du point de vue éthique et idéologique, comment expliquez-vous que ce phénomène immoral de l'eau qui coule est cette fois-ci l'eau propre?
1: Vous êtes en train de reprendre ici la une du journal de Mbiaga, l'émergence. Magnus dit effectivement que au GCE A-level, il y a une fuite massive des épreuves, c'est-à-dire que des sujets largement diffusés sur les réseaux sociaux, et le gouvernement reporte les examens au 22 juin jusqu'au 2 juillet, c'est un fait. Vous me demandez d'apporter des explications. Je vais lire d'autres titres pour que vous ayez globalement une réponse qui est mienne du haut de mon statut d'éditorialiste. Je prends d'abord d'autres titres qui m'intéressent et vous aurez une réponse et je reviendrai pour le cas bien précis du ministère des enseignements secondaires. Si vous prenez le journal L'Observateur de ce matin, vous lirez à la une et en rouge, scandale à Maroua. Le préfet du Diamaré accusé d'avoir vendu un terrain offert par Paul Biya aux musulmans. Allez donc vérifier cette grande information. Si vous allez du côté de Douala, vous lirez une usine de fabrication de faux billets de banque démantelée à Douala par la gendarmerie. On dit là-bas que selon une information de dernière minute, la compagnie numéro 1 de gendarmerie nationale du Cameroun de Douala aurait mis la main sur une usine de fabrication de faux billets de banque contrôlée par un ressortissant chinois. Si vous voulez, je vous donne une autre référence. Cette fois-là, c'est le journal Lucarne de mon ami Thomas Mbega. Il vous donne une information aussi scandaleuse. Réseau électrique de distribution de la nouvelle Socadel. Sabotage en série des actes d'une extrême gravité perpétrés à travers le triangle national par des individus non identifiés. Il dit des câbles sectionnés, des postes vandalisés, des transformateurs hors service, des villes plongées dans le noir, des millions de citoyens pénalisés. Une enquête est ouverte. Des questions sans réponse. J'ai pris au hasard pour venir donc confirmer ce qui est dit par émergence. Fuite massive des épreuves du General Certificate of Education Advanced Level. Si toutes ces choses que je viens d'éduquer, je viens d'indiquer, sont des faits, la réponse est unique. Nous sommes encore dans la sauvagerie. Nous ne sommes pas concernés par la civilisation. Nous sommes attaqués par des forces extérieures. Je prends le cas de ces Chinois qui installent une usine une usine de billets de banque, ça pose un problème. Je prends le cas de Soukadel, où des gens, vous savez bien qu'il y avait des anciens acteurs qui peuvent s'opposer aux nouveaux acteurs pour mettre le Cameroun en difficulté. Nous sommes dans un cadre, je l'avais dit, lorsqu'on nous appelait les aboyeurs et les brailleurs. J'avais identifié qu'il y a les bandits internationaux et les bandits nationaux. Techniquement, j'avais dit, les forces exogènes entrent en concubinage incestueux avec des forces endogènes pour la déstabilisation de notre pays, pour l'installation perpétuelle de la sauvagerie, de l'esclavagisme spirituel. Je confirme les faits. Les faits sont devant vous et je fais l'analyse. Et c'est une analyse froide. Nous sommes concernés par la sauvagerie, la méchanceté, la violence à outrance. Nous n'aimons pas l'homme. Si vous voulez que je rentre dans le cadre du ministère des enseignements secondaires en ce moment précis, vous voyez très bien que des examens officiels ont commencé. Nous avons commencé avec le concours d'entrée en sixième. Le common entrance, on a évolué avec le baccalauréat, le brevet, le probatoire se déploie. Il n'y a pas d'eau, l'eau ne coule pas. Il n'y a pas de fraude. Brutalement, nous apprenons et nous observons qu'effectivement, sur les réseaux sociaux, les sujets sont traités. Et il s'agit du General Certificate of Education Advanced Level. Qui sont les responsables? Qui boycottent le travail élaboré du ministère des enseignements secondaires? Quelqu'un m'a dit, nous ne sommes pas très éloignés du nouveau gouvernement de M. Paul Biya. Même si M. Biya est allé en Europe hier ou avant-hier, il sera de retour bientôt. Et il y a sabotage. Il y a boycott. Je ne voudrais pas entrer brutalement dans ce ministère des enseignements secondaires. Si j'y entre, il y aura beaucoup de questionnements. Le premier questionnement que je m'autorise, parce que parfois nous parlons de notre pays à nous tous. Il s'agit de notre pays. Je vous montre un questionnement qui devrait préoccuper le Premier ministre de la République, le secrétaire général de la présidence de la République, en un mot comme en mille, le président de la République lui-même. La question que nous nous posons en ce moment précis, trois institutions organisent les examens au Cameroun, même si ces institutions sont coordonnées et supervisées par le ministre lui-même. Ces institutions sont la DEC, la Direction des examens et concours. Tout se passe très bien. Il n'y a pas un retard dans des actions financières. Tout se passe très bien. Le CAP, le BPC, les concours, tout se passe très bien. Il n'y a pas de retard dans les crédits financiers. Si vous prenez le GCE, General Certificate of Education Board. Évidemment, tout se passe très bien. Il n'y a pas de retard dans les traitements financiers. Même si cette année, il y a eu introduction des caméras. Il fallait que toutes nos salles de classe aient des caméras pour surveiller nos élèves. Très bonne introduction, très bonne réforme, même si la réforme tarde à prendre corps pour des raisons financières. Mais j'avais souligné que le lieu où il faut mettre les caméras, c'est dans nos mentalités. Les caméras de surveillance devraient surveiller nos mentalités, nos consciences. Et j'ai raison. On est informé que les réseaux sociaux n'ont pas de caméras. Nos mentalités nos méchancetés n'ont pas de caméra. La personne se pose donc avec la dernière institution, c'est l'EPC, l'Office du baccalauréat du Cameroun. Personne n'ose poser cette question, mais je m'autorise. Qu'est-ce qui se passe pour que l'Office du baccalauréat du Cameroun soit chaque année en difficulté financière, alors que les autres institutions qui organisent les examens fonctionnent très bien? Si nous n'avons pas de réponse à cette question, je la laisse à la merci du chef de l'État et de monsieur le Premier ministre, chef de gouvernement. Je l'ai dit, bonjour.

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la bande FM, ça se passe sur les 88.4 ce matin, chers auditeurs. Eh bien, je vous amène tout simplement, à observer le compte à rebours Massot.

0: bien, voilà, donc ce matin, chers auditeurs, eh bien, ce que je vais faire tout simplement, n'est-ce pas, c'est vous dire merci d'être des nôtres. Et puis également, dire à Théo merci d'être là.
1: Moi, je suis là.
0: Avec sa belle
1: chemisette. Tant que le Seigneur permet que je sois là, je suis là.
0: Cette belle chemisette qu'il arbore ce matin, pendant que juste à côté, Alain Christian est en cravate. C'est parfois, n'est-ce pas, se poser des questions, la cravate, non?
1: C'est la belle vie.
0: C'est juste Alain Christian dit qu'il faut changer. Alain Christian dit que les mentalités, il faut changer.
2: C'est un problème très profond. Les mentalités sont à changer. À une structure sociale correspond une mentalité. S'il faut changer une structure sociale, il faut nécessairement changer la mentalité, sans quoi aucun changement ne viendra. Les gens veulent se conforter dans les mentalités qui nous ont entraînés dans ceci et faire un changement social amélioratif. Ce n'est pas possible. Scientifiquement, c'est démontré. Mieux on reste dans une certaine forme de mentalité, mieux un certain nombre de phénomènes vont nous arriver. Et on voit pratiquement que c'est toute notre société qui est dans cet état-là.
0: Oui.
2: C'est-à-dire, vous avez les gens trichent, les gens font tout, et après, ils espèrent que les choses vont être différentes. Non, ce n'est pas une question de structure sociale. Pour moi, les mentalités, tout prend la racine dans les mentalités. Mmh. Et c'est ça qui vient maintenant s'implémenter sous forme de structure sociale. Même si vous venez avec un projet maintenant, actuellement, le premier élément auquel vous serez confronté, qui sera un obstacle ici, ce sont ces mentalités.
1: C'est-à-dire, le Cameroun est devenu un pays, moi je dis, un pays où l'eau, on dit l'eau prend la vase, la forme du vent, du vase qui le contient.
0: Oui.
1: Tout à l'heure, dans la revue des titres à scandale, de titres de presse à scandale, vous avez suivi que le Chinois avait émetté lui-même les billets de banque de la BEAC à Douala. Donc lui-même, comme il sait que c'est un pays sans loi, où les gens n'ont pas de foi, il peut faire des billets de banque au Cameroun. Mais le Chinois sait qu'en Chine, ça lui vaut une pendaison. Très simplement, il ne le fait pas là-bas. Vous voyez que même les étrangers ayant compris, j'évoquais la question, je regardais ce que la Chine a fait ces deux dernières années, et je faisais comparer l'immeuble de l'Assemblée nationale avec ce que la Chine fait. La Chine a construit en un mois et demi, c'est-à-dire en 45 jours, un bâtiment ultra moderne pour les enfants qui font l'IA de 62 000 mètres carrés.
0: Wow.
1: 62 000 mètres carrés en 45 jours.
0: Je vous assure.
1: À 500 millions d'euros, c'est l'équivalent de 250 milliards.
0: Milliards de francs CFA.
1: C'est
0: énorme.
1: C'est divin.
0: C'est énorme.
1: Et on vous dit que la Chine a construit l'Assemblée nationale du Cameroun avec 110 milliards. Ce bâtiment ne peut pas être construit en Chine en 2026. Rien ne ressemble à ça.
0: Du tout.
1: Ça, c'est les bâtiments du Parti communiste chinois. Non, vous n'avez qu'à regarder. France lui a montré les bâtiments chinois 2026. Il n'y a rien. Mais c'est la magie, ce que ces gars sont venus faire ici.
0: Je jure.
1: Ça ne peut pas être construit en Chine. Ça, c'est vieux. Oui, regardez ce que les Chinois font. Mais les bâtiments tournent comme ça, c'est en forme de huit.
0: Ouais.
1: C'est la magie.
0: Je vous assure.
1: Le palais de l'Assemblée nationale est vieux d'au moins 50 ans pour la Chine. Mais on appelle ça un truc moderne au Cameroun en 2026.
0: Je vous assure.
1: Vous voyez que les Chinois peuvent le faire avec nous.
0: Ah oui.
1: Comme on est un pays de corrompus, ils peuvent nous faire ça. Les gens vont faire un truc avec 5000 invités. On a même fermé la roue le jour là pour dire que regardez ce qu'on a fait à l'Assemblée, c'est la magie.
0: Pendant qu'on y est, justement, par le Chine. Oui, donc on profite justement de cette occasion. Il a été démantelé du côté de Douala des Chinois qui fabriquent la fausse monnaie.
1: Mais c'est ce qu'il s'est en train de dire, que le Chinois fabrique lui-même les billets au Cameroun.
0: C'est
1: formidable. Les Chinois portent les pièces d'argent.
0: Ouais,
1: vous avez déjà vu un yuan ici à Yaoundé?
0: Aïe, aïe, aïe. Bon.
1: L'argent chinois, tu as vu ça avec les yeux?
0: Vraiment.
1: Les pièces de CFA partent dans les sacs pour aller fabriquer les pièces. Donc, vous portez l'argent des Chinois, vous êtes pendu.
0: Okay,
1: tout
0: merci.
1: Ce que vous pouvez faire en Chine, ça vous vaut la pendaison.
0: De top.
3: Et combat chaud, chaud et combat.

0: Bien sûr, la radio ce matin, chers auditeurs, eh bien, nous allons parler avec nos co-panélistes, eh bien, sur le plateau.
1: Non, mais tu m'as coupé. Je voulais ajouter deux choses. Oui. Une première, c'est essentiel.
0: S'il te plaît.
1: Un citoyen ne peut pas... L'État défend ce qu'on appelle la souveraineté nationale.
0: Oui.
1: Quand un citoyen s'attaque à la souveraineté, ça lui vaut la pendaison.
0: Ça, c'est clair. Oui.
1: Que des gens s'amusent à voler les pièces d'argent, à porter l'or... À vendre le passeport aux étrangers, à vendre le terrain aux étrangers,
0: à tabasser les Camerounais,
1: oui, à donner les cartes d'identité nationales aux étrangers. Vous voyez que c'est les éléments de la souveraineté. Ça, vous ne pouvez pas. Vous savez, Camerounais, qui a le papier chinois là, qui a un petit foncier à Beijing.
2: Ça a commencé comment?
1: Vous vous dites que les gars défendent ça. Mais s'ils trouvent que vous êtes des bandits, ils vous prennent ce que vous avez, comme vous êtes en vie. Donc, pour vous dire, le Cameroun, ça commence par là. Le système n'a pas défendu la souveraineté nationale. Je ne parle pas de mètres carrés du territoire.
0: Non,
1: je parle des éléments qui font du Cameroun quelque chose d'assez puissant. Ces éléments-là sont toujours vendus. On vend. Tu vas voir le policier. Regarde, donne-moi la carte d'identité sur la nez. Il te donne. Donne-moi le passeport.
0: En réalité, quand tu parles de vendu, peut-être que si ça pouvait encore coûter des milliards. Mais on te dit que c'est bradé.
1: Mais ou pas.
0: Une carte nationale à un étranger te dit que moi, donne-moi 20 000, je vais te faire.
1: Et ça va plus loin. Et ça, ça va plus loin. Moi, je ne reviens pas sur le cas du frère qui est décédé. Mais les sommes d'Orange Money qu'on a envoyées aux gendarmes, 4 455, 10 153, 21 300. Donc, pour aller tuer un homme, on arrive à donner 4 000 à un gendarme. Pour vous dire qu'on a vendu la souveraineté, même le sang des Camerounais est vendu à ce prix-là.
0: Mesdames, messieurs, c'est quand même grave. Allons quand même pour la thématique de ce matin. Vraiment, Théo, comment tu mets les organes ce matin comme ça?
1: Les organes.
0: Demande à Théo de se calmer, non, dis
1: donc. On est les
0: Théo, calme-toi. Alors, les gars, peut-être que tu vas encore te mettre plus en colère. Île de Palme, le Cameroun va malheureusement recourir aux importations, va recourir aux importations massives de cette denrée durant le second semestre 2026. Notre pays fait face à une demande nationale de 380 000 tonnes, creusant un déficit structurel aggravé par ce qu'on appelle le fléau du vrac informel. Mm-hmm. Oh là là. Comment arrive-t-on à importer de l'huile de palme dans un pays présenté comme le grenier alimentaire naturel de l'Afrique centrale, Alain Christian?
2: Nous étions un grenier par le passé. Aujourd'hui, nous ne le sommes plus, même si potentiellement la nature nous a bénis pour que nous le soyons. Tout ceci, c'est dû à nos politiques de gouvernance dans le domaine de l'agriculture, dans le domaine même de l'économie. Vous allez bien vous rappeler que lorsque nous avons été colonisés, excusez-moi de toujours y revenir, parce que tout part de là. Ces gens, ceux qui nous ont colonisés, ont instauré ici des cultures de rente. Ils nous ont rendus dépendants de cela. Ils nous ont aussi habitués à consommer ce que eux, ils nous envoient et à leur vendre nos matières premières, à être uniquement des commerçants et non des industriels. Ça, c'est la politique que les institutions de Bretton Woods ont mis sur pied ici. C'est cette politique-là qui, au fur et à mesure qu'elle avance, nous rend davantage dépendants et nous appauvrit. Parce qu'aujourd'hui, vous allez voir que les secteurs qui nous donnaient un peu, du moins une certaine autonomie alimentaire, sont en train de mourir et les cultures vivrières meurent. Les cultures vivrières, par le passé, ici, c'était facile. On disait que c'était la nourriture des pauvres. Aujourd'hui, ça devient la nourriture des riches. Et c'est même en train de disparaître. Au profit de quoi? De tout ce qu'on importe.
0: Exactement.
2: Vous allez voir que, à côté de ça, les solutions même que nos États prennent, ce sont toujours les solutions des bailleurs de fonds. C'est-à-dire, ils arrivent, ils disent « faites, faites, faites ». On sait très bien que ces solutions ne vont amener nulle part. Et moi, c'est ce qui me rend malade. Je ne comprends pas comment on sait que ceci ne va nous amener nulle part. Mais on continue de le pratiquer en espérant des résultats différents. Ça n'a pas de sens. Vous allez voir, aujourd'hui, l'agriculture pratiquement est camerounaise, excusez-moi de le dire, presque mourante. La main d'œuvre. Ceux qui s'occupent encore des champs dans les villages, un peu partout, ce sont les vieux, c'est quelques rares jeunes. La majorité sont dans les mototaxis, ils sont dans le secteur tertiaire. Le secteur tertiaire, c'est le secteur des services. c'est-à-dire presque tout le monde, on va dans les services, on va dans le numérique, l'agriculture, laissée à elle-même. Et souvent même, ce sont des étrangers qui viennent de plus en plus cultiver chez nous, pas pour nous, mais pour leur pays. Ça nous laisse dans cet état-là. Normalement, cette situation devait être une grande opportunité si on avait des politiques publiques efficaces. Une grande opportunité pour résoudre les problèmes de chômage, parce qu'il y a beaucoup de choses à faire pour que l'huile de palme évolue ici, pour que cette industrie soit forte. Mais qu'est-ce qui est fait concrètement? Quelles sont les mesures concrètes qui sont posées actuellement pour changer la donne et faire que d'ici 2, 3 ou bien 5 ans, l'huile de palme, mais pas seulement l'huile de palme, beaucoup d'autres choses qu'on connaît, puissent connaître un sort meilleur? À mon avis, rien. Sinon, on est toujours... Et quand on regarde la solution que le ministre du Commerce donne, c'est passer en quoi une autre importation. C'est-à-dire qu'il va encore falloir importer, importer et importer, un peu comme s'il n'y a pas d'autre solution possible. Ça, c'est parce que quoi? Nos politiques sont restées trop extraverties. Lorsqu'il faut écouter des conseillers, on écoute des conseillers qui nous noient. L'économie aussi, c'est un lieu de guerre, parce qu'en dehors de la guerre militaire, il y a la guerre économique. Moi, je ne comprends pas comment, en matière économique, vous pouvez avoir des experts que vous avez formés dans votre pays, mais vous faites confiance à des experts d'autres pays qui sont là pour travailler d'abord pour leur pays. Parce qu'en matière de guerre, vous allez devoir faire face, enfin vous allez devoir avoir les conseils, vos conseils militaires, vos propres conseillers, parce que c'est la survie de la nation qu'il est question. Mais si vous préférez continuer, comme c'est le cas dans notre pays, à écouter toujours les experts d'ailleurs, mais les experts d'ailleurs ne vont travailler que pour leur économie et jamais pour la nôtre. Or, on a des experts ici qui ont travaillé et qui ont sorti des diagnostics pertinents, mais qui n'ont pas été suivis et qui sont plutôt clochardisés. Et dans ce sens-là, et les solutions, moi vraiment honnêtement, je ne sais pas, à ce niveau, je ne comprends pas mon pays. Comment on peut savoir que l'importation, ce n'est pas aujourd'hui qu'on parle d'importation. On a déjà critiqué ces politiques d'importation qui tendent seulement à prendre pour solution, aller importer le riz, le maïs, l'huile de palme, peut-être même nous-mêmes, on va bientôt nous importer nous-mêmes, à la lieu où on est en train d'aller. Alors qu'on l'a dit 1, 2, 3, 4 fois, qu'est-ce qui empêche à nos politiques de changer la donne? Moi, je crois qu'il y a une chose qui empêche. Parce que normalement, au moment des élections, ce sont des sujets comme ça que les hommes politiques doivent prendre et venir avec des solutions pertinentes pour pouvoir changer la donne. Mais qu'est-ce que nos politiques font, surtout dans les campagnes électorales? C'est les charismes, c'est tel il est ceci, tel il est cela. Personne n'interroge le programme politique. Personne n'interroge cela. Et nos politiques évoluent en désaccord avec les résultats des sciences faites ici. Ce que je dis, je n'invente rien. Toutes les études sociologiques, anthropologiques, économiques l'ont démontré, le démontrent. Maintenant, quelle est la suite? Est-ce qu'il y a connexion entre les diagnostics que nous faisons et puis les politiques qui, en principe, devraient prendre s'ils sont convaincus que c'est pertinent pour changer la situation? Rien du tout. On va dire, non, ça c'est les longs crayons, ça c'est le bic, vraiment laissez-nous ça, vous n'avez même pas l'expérience, pendant que ceux qui ont l'expérience, c'est surtout l'expérience de l'échec. Ce n'est même pas l'expérience qui nous amène à évoluer. À ce moment, on va aller où? On va continuer comme ça.
0: Théo, hier, le Cameroun, fournissait encore du riz à l'Indonésie, à la Chine. Hier, le Cameroun, parle bien, n'est-ce pas, de l'IA. Ah, c'est bien ça, non? L'IA.
3: L'IRAD.
0: Voilà.
3: L'IA, c'est l'Institut international d'agriculture.
0: Voilà, c'est ça. Oui, l'Institut international d'agriculture, justement, fournissait encore les plantes de palmier à huile.
3: L'IRAD.
0: L'IRAD. Voilà, donc du côté de.
3: Colbison. Oui.
0: On envoyait ça en Asie. Mm-hmm. Et hier encore, le Cameroun était le premier producteur, enfin, le pays qui ravitaillait encore, je veux dire, le Gabon en huile de palme. C'est bien ça. Mm-hmm. Aujourd'hui, le Cameroun importe tout ça.
3: Oui.
0: Le Cameroun importe tout.
3: Tout, oui.
0: Et quand vous regardez sur l'échiquier mondial, le Cameroun importe tout. Mm-hmm. Même jusqu'au Kurdan. Mm-hmm. C'est-à-dire les Kurdans qu'on peut fabriquer ici. Mm-hmm. Hier, au Cameroun, il existait ce qu'on appelait, c'est sans public, d'abord je ne sais pas si ça existe encore, une alors, les boîtes
3: les lunettes. Les allumettes de
2: photo. Ça a disparu.
0: Maintenant, que tu
3: sais, avait vendu l'entreprise.
0: Il n'y a pratiquement plus d'allumettes du Cameroun dans ce pays. On fait venir les allumettes d'ailleurs. Je dis jusqu'au cul.
3: Oui, qui se casse.
0: Moi, j'ai envie de te poser la question. S'il te plaît, et peut-être cette question aussi à l'endroit des auditeurs. Où va le Cameroun?
1: Mais le Cameroun ne va plus. Il est en enfer.
0: Non, mais il va.
1: Non, il ne va plus nulle part. Il a atteint un niveau où il est. On a atteint le seuil des impossibilités.
0: Mais c'est grave.
1: Non, le Cameroun ne va plus. Le pays ne marche plus. Tu ne vois pas que le gouvernement a fait, il y a fait 8 ans. Le Cameroun va où? Le Cameroun ne va plus.
0: Grave.
1: Aller, le verbe aller, c'est se mouvoir. Mais c'est prendre, faire une, aller dans une direction.
2: Une vision,
1: le Cameroun ne va plus.
0: Mais si ça ne va plus, alors comment personne ne s'en inquiète?
2: Les gens sont inquiets, les gens sont frustrés.
1: Revenons d'abord à la question. Revenons à la question. J'ai des éléments.
0: C'est extraordinaire.
1: C'est le système est tellement fait de malhonnêtes intellectuels.
0: Seigneur.
1: Que ils arrivent à vous faire croire qu'en réalité ils font bouger le pays.
0: Rien.
1: Alors qu'ils ne font pas bouger.
0: Au contraire.
1: Je reviens sur l'agriculture.
0: Ils tuent le pays.
1: Dès les années 88-85, USAID a financé, notamment au niveau des financements d'engrais au Cameroun, qui prévoyait qu'avec les engrais, on pourrait apporter un plus à la production agricole. Le Minader a bénéficié d'au moins 100 projets sur les 40 dernières années.
0: Je vous assure.
1: Le programme de palmiers villageoises, j'ai les documents, avait tenu plus de 400 milliards de francs. C'est rien donné. Avec Claude Mpouma, qui était le PCA. J'ai des éléments de ça. Cet argent n'a rien donné. Je vais dire quelque chose de très important. Les techniciens du ministère de la Culture, il y a 40 ans, se sont évertués à faire comprendre qu'il y avait un mouvement à faire entre l'agriculture
0: traditionnelle,
1: familiale, traditionnelle,
0: et l'agriculture moderne.
1: Oui. C'est-à-dire que les petites exploitations n'étaient plus fiables.
0: Absolument.
1: Il fallait transformer les petites exploitations en grandes exploitations.
0: Exactement.
1: Ça a été une erreur très grave. Les petites exploitations de nos grands-mères dans la localité mise ensemble avaient un ratio plus important.
0: Seigneur.
1: Quand vous regardez une

0: comme ça au Cameroun. Il ne fallait pas forcer les gens. Une fois de plus, un pouvoir trop centralisé, on pense qu'on peut repenser la perspective agricole telle que pensée par nos parents et essayer de la détacher de leur cerveau pour fabriquer une autre à partir du ministère de l'Agriculture. Ça a été un échec. Ils sont donc venus avec des tas de choses. Les erreurs, vous verrez que nos parents n'achetaient pas, par exemple, les semences.
1: Non.
0: Le maïs qui était planté, une partie était mangée, une partie était gardée. On attachait ça comme les nattes des femmes là de la tête. On accrochait les non, le maïs accroché en haut. Uh-huh. On fait les nattes. On n'enlève pas les feuilles là. Uh-huh. On les retourne au maïs comme ça. On pend ça et puis on attache. On avait tous les vérandas étaient remplis de maïs attachés. Ils ont dit qu'ils importent le maïs. Sauf que le maïs qu'on importe, on le maïs seulement. Il ne peut pas devenir une semence. Donc, on a réussi à faire de nos parents qui avaient
2: l'autonomie
0: semencière, qui est que je prends l'arachide, je garde une partie, je remets au sol. En important des semences, qui sont des semences transformées dans les laboratoires, on ne peut plus les remettre au sol. On les mange, si ça pourrit, on jette. Donc, on les rend dépendants de la semence que eux, ils avaient et qui était une semence perpétuelle. Perpétuel jusqu'à la fin de la terre.
2: Et aujourd'hui, ils sont pauvres, ils sont très appauvris.
0: Très pauvres. Demande aux parents au village, qu'il va te dire que mon fils apporte-moi la semence de maïs à Yaoundé là-bas. Nos parents n'avaient jamais demandé la semence à personne en 1980. Le gouvernement a réussi à rendre les gens dépendants de la semence. Ils tendaient les mains. Le député va venir à Aïsson, il va donner quelques semences. Les gens, les mamans viennent s'asseoir là, comme à l'école de Maria. Ouais. Vous voyez comment on a créé la pauvreté à une autre échelle. Prétendant résoudre le problème. On a rendu les gens dépendants du pouvoir central de Yaoundé. Et justement, les gens de Yaoundé, c'est eux qui vont donc porter le maïs, importer la semence. C'est eux qui vont venir la semence à des frais puisés au ministère des Finances.
1: Bien sûr.
0: Et ils sont censés distribuer au peuple. Mais lui qui n'a jamais ça.
2: Pendant les élections.
0: Donc, pour vous dire que ça a été une très grave erreur de détruire l'agriculture culturelle traditionnelle et sa semence perpétuelle. Les petites agricultures mises les unes sur les autres avaient un ratio plus important de production. Il ne fallait pas s'attaquer à elles. Ça a détruit formellement la culture camerounaise. L'autre chose que je voudrais dire, et ça je rentre dans le dossier du PISA, comme la question est posée là dans le que si le ministre du Commerce décide d'importer, oui, donc autant d'huile de palme.
1: Oui.
0: Ça veut dire qu'on s'est attaqué au programme intégré d'impôt substitution,
1: oui,
0: agro-pastoral et halieutique, oui, qui a été introduit par le premier ministre John Goutte il y a 3 ans, exactement, qui visait à empêcher désormais qu'on importe ce que nous produisons,
1: ouais,
0: en allant encore importer. Et ça, vous ne voyez pas quelque chose. C'est pour ça que je vous dis, qu'est-ce qu'on appelle la ligne 94? La ligne 94, c'est que, une fois de plus, le pouvoir central de Yaoundé pense que on est en situation permanente d'urgence. Il manque de semences. On fabrique, Alain Christian, on lui dit, bon gars, comme tu es le beau-frère du ministre des Finances, on va lui donner 25 milliards. Tu vas aller en Afrique ici nous porter des semences de tel. Comme ils mangent le maquereau, congèle le camp. On va donner 52 milliards. Tu vas importer le poisson de ceci. Comme il manque... Il y a un lien direct entre les lignes 94 et des nouveaux industriels fabriqués. Les riches fabriqués. Il y a toujours une activité qu'on crée, on donne à quelqu'un. Les lignes là sont assujetties à un type d'activité qu'on te demande de faire. Mais en fait, il s'agit de voler et de manger. Vous comprenez très bien. La ligne 94 est remplie. Si le ciment manque, on dit, bon, on crée un truc là, ciment Cameroun, on nomme un truc, on dit, bon, toi là, tu vas nous porter le ciment du Ghana.
1: S'il te plaît.
0: Donc, il y a un lien direct. Donc, laissez-moi dire
1: s'il te plaît, une seconde, le temps ne passe plus.
3: Oui. 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
0: Alors, il y a un lien direct entre les lignes 94 et ces types d'activités d'urgence. L'huile de palme. On dit, bon, on a besoin d'huile de palme, il faudra 85 milliards. On va dans une ligne, on dit, bon, on vous donne d'abord 7 milliards, 22 milliards. Essayez d'importer l'huile. Et c'est comme ça que ça fonctionne. Il y a un glissement réel. La ligne 94 n'est pas que on te choisit, on donne l'argent en l'air. On crée une activité parce qu'on dit elle a un caractère social. Si les gens ne mangent pas le couscous de maïs, il y aura un problème. Importons donc le maïs, on crée une situation. Donc pour vous dire que tout ce que vous voyez là, c'est un pouvoir central, j'allais dire, qui est plus fort à faire.

0: fabriquer la dépendance des gens, à fabriquer des faux industriels, ouais, et à rendre le Cameroun dépendant. Donc vous voyez là finalement qu'on retombe. On retombe dans
1: le truc. Allons-y, oui, un peu sur la 2. Allô, bonjour.
2: Allô?
1: Oui, bonjour.
2: Bonjour, Bill Jura.
1: Oui, le patriarche.
2: Bonjour à tout ton panel, Ndiaba et Awana. Ah oui.
3: Bonjour, bonjour. Oui.
2: Moi, j'ai prends un verre d'eau.
3: Je prends un verre.
2: Je dois te le dire parce que l'agriculture, je suis concerné, beaucoup plus intéressé à 2 millions pour cent.
3: Voilà.
2: Comme tu vois, étonné, je vais te dire que l'Irak a fait des erreurs. À côté de l'Irak, il y a l'ITA.
3: Oui.
2: L'ITA, l'Institut international des techniques agricoles, dépendamment du Nigeria, avec toute une université à Ibadan. Donc, tout ce que l'IET a fait au Cameroun, il ne montre qu'une petite face. La grande face va au Nigeria. Le Nigeria produit beaucoup d'huile de palme en achetant chez d'autres pays pour envoyer, je ne sais pas s'ils ont encore la voie ouverte en Afrique du Sud, aux États-Unis. Donc, nous avons eu un échec de suivi technique dans nos palmerins. Et le plan d'un palmier, à l'époque, c'était à partir de 800 francs, le plan, pour 110 ou 120, 150 à l'hectare. Et qui, pauvre planteur, pouvait acheter? Donc, c'est devenu une affaire très haut perché, dans le détail technique, en termes de suivi socio-culturel, économique, a perdu de gamme. Parce que lorsque le palmier a déjà atteint 5 mètres de hauteur, il faut avoir un véhicule palant pour récolter, parce qu'à 5 mètres, il ne fait plus de petits régimes, il fait des gros régimes de 30 kilos. Et qui peut le faire? Il n'y a qu'un véhicule palant agricole qui doit passer par-ci, par-là, récupérer. Il y a des lois de palme, il ne manque pas. Mais nous avons évolué dans la très grande mauvaise foi. On ne regarde pas plus bas. On ne veut pas avoir les équivalents, les concurrents au niveau des prédateurs financiers. Alors, ne prends un verre de pas.
3: Je prends.
1: Merci beaucoup. Allons-y. Allô, bonjour.
4: Oui, allô, grand bien.
1: Ah oui, le patriarche maréchal. Le patriarche maréchal.
5: Allô.
1: Oui, patriarche maréchal, allons-y.
5: Bill Rock.
1: Yes.
5: Rebonjour.
1: Rebonjour, mon grand.
5: Mais Théo, il a mangé un bouillon de lion fumé ce matin. Hein?
3: Le lion fumé.
5: Ah, je n'oublie pas que de saluer Christian.
3: Oui,
5: c'est un patriarche.
1: Bill Rock. Bien, mon grand.
5: Notre triangle, comme je l'évoquais tantôt, est un véritable paradoxe. On en a parlé tout à l'heure avec l'énergie. Maintenant, tu en viens avec le palmier à huile. Je remercie déjà les ancêtres du grand village Ona qui m'ont laissé des hectares de palmeraies que j'entretiens dans la modicité de mes moyens. Mais j'interroge. Mon triangle hier, le fleuron, sur le plan agricole dans la sous-région. Pourquoi est-ce qu'il devient moribond? Quand on a des imposteurs populistes, décideurs nutritionnels, le cerveau dans la panse, la mal-gouvernance,
3: ouais,
5: le manque de politique publique sur le plan agricole, nous ne serons que, comme on le dit, dernier Minkongo. On est ensemble, Biroc.
1: Merci pour cette contribution. Allô, bonjour. Je crois qu'il est parti, hein. Allons de l'autre côté plutôt. Allô, bonjour.
6: Oui, allô, Brandine, bonjour.
1: Oui, c'est le frère Ongéné.
6: Le roi Merlin.
1: Le roi Merlin.
6: Le roi Merlin.
1: Merci.
6: Oui, tout à fait. Je salue mes frères en studio, là. Je salue tous les auditeurs.
1: Merci.
6: Brandine.
1: Oui, très grand.
6: Lorsqu'on atteint déjà au niveau où on est en train de vouloir importer de l'huile rouge, c'est déjà grave. Parce que, Granville, dans ce pays, je ne sais pas qu'est-ce qu'on produit même véritablement jusqu'à ce qu'on exporte aussi. Est-ce que le Made in Cameroun va un jour décoller? Parce que moi, je me pose 1000 questions. On importe tout dans un pays. Quand vous entendez Grand Théo se mettre à dénoncer ce qu'il dénonce là, ben vous avez faux dos. C'est-à-dire qu'il y a tout un potentiel incroyable dans ce pays, mais on n'en fait rien du tout. Donc, on veut nous faire comprendre que ce que Théo connaît là, ou ce que Biaba connaît là, c'est que ce sont eux seuls qui connaissent ça. Nos dirigeants là ne connaissent pas ça. Alors que nous savons très bien, Granville, que c'est l'agriculture qui fera de ce pays un véritable qui fera du développement de ce pays. Je ne sais pas comment elle va expliquer cela. Franchement, nous sommes dépassés quand on écoute ce genre de choses. C'est-à-dire que nos dirigeants veulent tout importer parce que ça leur met de l'argent dans les poches.
7: Tout à fait.
6: Dans ce cas, Granville, je vais sortir par là. On importe même aussi le ministre une fois. On vient dans ce pays avec. Peut-être les ministres importés feront mieux que ceux qui sont là présentement. Merci, bonne émission.
1: Merci pour cette contribution ce matin. Allô, bonjour.
8: Oui, bonjour, Vizéo.
1: Oui, très grand. C'est Alino.
8: ATP, attends ton tour.
1: Ah, ATP, attends ton tour.
8: Ouais. Bonjour à tout ton panel. Bonjour à Alain Christian. Oui, bon, frère, je voulais te dire que quand quelqu'un est en banque, comment dire, en banque affamée, n'a point de rêve. Quelqu'un ne peut pas changer de mentalité quand il a faim. Je prends l'exemple, je suis technicien. On dit que les techniciens sont malhonnêtes, les techniciens sont bandits. Si les techniciens étaient bien payés, je suis sûr qu'ils ne seraient pas malhonnêtes, ils ne seraient pas bandits. C'est la même chose avec les enseignants et avec tout travailleur qui est bien payé. C'est vrai, on dit que c'est celui qui a à manger, qui a plus faim. Mais franchement, si les Camerounais étaient à l'aise, étaient bien rémunérés, je suis sûr que ces mentalités allaient changer d'elles-mêmes. Merci et bonne émission.
1: Merci mon grand, merci pour cette contribution. Bonjour.
9: Bonjour, mon tonton Bill.
1: Oui, Raoul.
9: Ouais. J'appelle pour dire merci à M. Théo. Pourquoi? Parce que ma grand-mère gardait sa semence sur des greniers.
7: Oui.
9: Et je dis bonsoir à M. Christian Biaba.
7: Oui.
9: Ce qu'il doit comprendre, c'est que le poisson pourrit par la tête. Parce que la mentalité est installée par les hommes et désinstallée par des hommes. Au Ghana, un homme a désinstallé une mentalité et a installé sa part, qui s'appelait Jolly Rollins.
1: Merci beaucoup. Merci pour cette contribution ce matin. Allô, bonjour. Allô?
10: Oui, bonjour.
1: Bonjour, monsieur.
10: Michel.
1: Michel.
10: Oui.
1: Je vous en prie, allons-y. Oui.
10: C'est un bon nègre, il n'a pas besoin du verre d'eau. Ça, c'est des choses de blanc. Quand même, moi, un nègre, c'est la vérité.
7: Ouais.
10: Il est juste un peu insulté. Quelqu'un nous a souvent dit dans votre émission qu'il faut qu'on change de coach. Je vous ai dit l'autre jour que Manchester était en difficulté, ils ont changé de coach, les choses ont changé. Moi, j'ai l'impression que ces gens-là, ils ont même le grand-père quelque part. C'est comme s'ils ont découvert, secret, et puis on a oublié. On parle lui, tant que le balayement, on est à lui, on n'allait pas mieux au Cameroun. Qu'on nous laisse les milliards que les gens veulent voler là parce qu'ils veulent aller importer l'huile, qu'on commence à utiliser nos paliers qu'il y aura là. On n'aura pas de problème. Ça, c'est les voleurs qui veulent encore voler. Bonne émission.
1: D'accord, merci beaucoup, mon grand. Merci pour cette contribution. Allô, bonjour.
11: Allô.
1: Oui, Patriarche Tega.
11: Oui, bonjour, monsieur Billy Le Roc. Bonjour.
1: Je vous en prie.
11: Ah, je veux dire que. Ton panéliste ne met pas trop les organes. Ce qui se passe au Cameroun, c'est un véritable scandale. Le président Bobby Anomtemanongi a créé la Banque agricole le 22 décembre 2008. La banque a disparu avec tous les programmes qui allaient avec entre la présidence et le MINPAT. Le NGPR est aujourd'hui garé des sols, le MINPAT est aujourd'hui Minetti après avoir été MINPAT deux fois et NGPM. Alors, après, dans la suite en avant, après le comice agro-pastoral, ils sont partis, ils ont fait agribusiness. Un banquier qui passe souvent sur votre radio le samedi avec votre DG a bien dit 19 milliards. Ils ont créé des usines de pas de manioc, des usines de poulet où il n'y a pas de poulet, des usines de comment on appelle de haricots où il n'y a pas de haricots, des usines de ce type-là.
1: Je vous assure.
11: Et puis après,
3: les éléphants,
11: on vient vous dire, ils ont été tous condamnés. Voilà ce qui fait problème. Voilà pourquoi il n'y a pas remaniement. Parce qu'ils ont dit c'est la France. Les Français ont dit non, c'est pas nous. Nous, on vous a donné la technologie, vous avez refusé parce que vous voulez faire du commerce. Alors, puisque vous dites que c'est nous, nous, on vous donne toutes les preuves. Et le président Paul Biya-Nomtemanongi a reçu toutes les preuves remises par l'ancien ambassadeur Thierry Marchand, accompagné de l'ancien ministre de l'économie, ancien créateur de la SEDEC et des finances. Voilà pourquoi aujourd'hui, ils sont tous condamnés. Donc, ceux qui ont fait ce coup contre l'économie du Cameroun, c'est le banquier Paul Fokan Camonien, Jean Kouété, et puis les gens du GECAM, JICAM, ainsi de suite. Et toutes les brasseries du Cameroun étaient complices.
3: Bien sûr, bien sûr.
11: Dans ce qu'on a appelé agribusiness. Ils ont tous été condamnés. Voilà pourquoi les brasseries ont changé de nom. Et même le groupe Kinkaji est importateur de farine. Donc voilà là où est tombé le Cameroun.
1: Merci.
11: Ils sont tous condamnés, mais qui va alors exécuter les décisions? À bon entendeur, salut.
1: Merci pour cette contribution ce matin. Allô, bonjour.
7: Oui, bonjour.
1: Oui, Constant, comment vas-tu?
7: Très bien.
1: Merci d'être là.
7: J'étais panéliste, hein, le téméraire infatigable. En réalité, et quand le veulent ou pas, le poisson pourri par la tête, quand le veulent ou pas, quand on comprend la situation du patriarche, c'est que vous comprenez ce que le Cameroun est en réalité. Mais dans une maison, Bizerov, c'est nos parents qui, intimement de la politique de la maison, c'est nos parents qui regardent sa maison. Si vous êtes un parent foyer, vous attendez que l'enfant soit comment, Bizerov? Vous êtes dans un pays où on parle des mentalités, pourtant que ceux qui nous dirigent sont plus pires. Vous voulez quoi? Allez un peu voir ce que le jeune Traoré a fait à Burkina. Mais Bizerov, il a regardé les mentalités à un laps de temps. Regarde dans des pays là, c'était un peu partout là où il y a une véritable émergence. Vous voyez comment les sociétés ont recadré et on remis l'impôt à sa place. Mais vous êtes dans un pays d'un cafanaon total où ça va dans tout le sens, des gens voient comme des petits souris et personne ne parle. Vous voulez qu'il y ait des mentalités, Christian? Vous voulez qu'il y ait des mentalités? Vous voulez faire le mystère? Mais c'est ce peuple-là n'est qu'à l'image de nos autorités. C'est ça que je vous ai dit que la seule chose de bizarre, c'est de les chasser. Faites partie de ces gens-là. Tant que ces gens-là sont là, vous ne pouvez avoir aucune solution, messieurs. Chassez-les. Merci beaucoup.
1: Merci pour cette contribution ce matin. Merci d'être passé par là, les gars. Bon, ben, Alain Christian voulait absolument placer un mot.
12: Il veut chasser ces gars-là. Oui, j'allais dire, si on voit un changement du côté du Mali, des pays de l'Est, c'est parce que la mentalité là-bas n'est pas la même. Ça, il faut le dire, je ne suis pas en train de justifier une quelconque gouvernance ou je ne sais pas quoi, mais j'insiste sur la mentalité parce que si on se laisse aussi nous-mêmes empoisonner par une mentalité qu'on sait qui n'est pas bonne, nous-mêmes on devient complices. Donc c'est à ce niveau que j'insiste que, quelle que soit la situation sociale et la trajectoire qu'on traverse, il serait bon de rester digne, même si c'est très difficile. Parce que pour moi, c'est vraiment inadmissible de se laisser corrompre parce que tout l'environnement est corrompu. Et cela, c'est un discours qui ne passe pas beaucoup. Parce que non seulement il n'est pas politique, mais il est plus ou moins moral. Maintenant, j'allais dire pour ce qui est aberrant concernant ce que le ministère du Commerce fait. Un ministère, lorsqu'il n'a pas la solution, lorsque rien n'a été dit, on peut lui pardonner. Mais lorsque les scientifiques locaux ont tout dit et que le verdict, le diagnostic est pertinent, il est là, alors ce ministère est impardonnable parce que ses propres enfants auront produit et auront donné les orientations qui peuvent permettre de sortir de cette situation. Peut-être, il peut être urgent aujourd'hui d'importer l'huile de palme, mais est-ce qu'il n'est pas plus urgent de restructurer la filière huile de palme et de financer les producteurs et les autres qui sont laissés pour compte? Pour le peu que moi j'ai eu à travailler sur les questions de cacao, j'ai vu beaucoup de producteurs laissés à eux-mêmes et qui se battent comme ils peuvent pour du moins survivre. Moi, je crois qu'une économie bien structurée renforce le Cameroun. D'abord, ça va créer des emplois, ça va améliorer les conditions de vie des personnes qui y sont. Et ça va nous permettre de produire, d'exporter et de produire des devises. Sur les ponts, nous avions été forts par le passé. Mais tant qu'on va rester, parce qu'au niveau mental même, les théories qu'on utilise ici pour changer les choses, ce sont les théories qui viennent d'ailleurs, ce ne sont pas les théoriciens locaux. Il y en a des théoriciens ici qui ont problématisé et solutionné, mais leurs travaux sont au placard. Ils sont clochardisés et on prend toujours des gens qui ne vont nous amener nulle part. À ce niveau, c'est un doigt plus ou moins accusateur au niveau de nos politiques. Maintenant, les politiciens eux-mêmes, ceux qui disent qu'ils sont opposants, qu'est-ce qu'ils proposent comme solution à cette question? Est-ce qu'on va passer le temps sur des querelles interpersonnelles? Non, tel est comme ça, au lieu de proposer justement, parce que ça, ce serait aussi une occasion, à mon avis, pour les politiciens de se saisir de ça et d'apporter des projets, des programmes pertinents qui vont pouvoir transformer le Cameroun en une véritable industrie agricole selon le potentiel que nous avons. Parce que le potentiel naturel que nous avons n'autorise pas toutes les dérives que nous avons aujourd'hui. Le potentiel même intellectuel aussi. Sauf que ce potentiel est clochardisé. Ils sont clochardisés, beaucoup de savants camerounais qui proposent des solutions pertinentes. Au profit de qui? Des gens qui vont prendre des... Je ne suis pas contre les étrangers, mais généralement, dans l'économie telle que je l'ai vue, telle qu'elle se passe dans notre monde, chaque savant travaille d'abord pour son pays.
1: Oui.
12: Il n'y a que nous ici au Cameroun qui avons tendance à vendre pratiquement tout ailleurs, à développer les... Parce que même les financements dont les gens ont bénéficié dans certaines de ces filières, on les a financés, ils sont devenus des bail amselam. C'est-à-dire qu'ils vont reprendre des choses d'ailleurs pour venir vendre ici. Ils ne sont pas des pôles qui produisent à partir du Cameroun pour pouvoir vendre d'abord au Cameroun, bien sûr, et puis ailleurs. Donc, il faut que cette trajectoire-là change et les politiques doivent travailler pour d'abord les choses urgentes, c'est la restructuration de nos mentalités, la restructuration des secteurs agricoles, afin que non seulement les cultures vivrières reviennent en force. Elles sont en train de disparaître sérieusement de nos plats.
1: Ça, c'est clair.
12: Les nyams coûtent très cher aujourd'hui.
1: Ah, ça...
12: Les macabos, je ne sais pas combien mangent. Mais allez voir ce que les gens mangent aujourd'hui.
1: Tu sais combien coûte une boîte de pistaches?
12: Très cher aujourd'hui.
1: En ce moment.
12: Et les gens mangent aujourd'hui beaucoup plus le pain, le riz importé, le maïs importé, alors que nous savons que, d'après même les études des experts, l'huile de palme camerounaise est l'une des meilleures du monde. En fait, la plupart des productions agricoles, des produits agricoles du Cameroun, sont les meilleurs au monde. Mais on préfère aller manger du frelaté et rester avec tout un potentiel que nous avons, non seulement naturel, mais intellectuel, négligé.
0: Alors, je voulais ajouter rapidement
1: une petite
0: chose. C'est qu'il y a un autre élément, parce que notre pouvoir ne fait jamais son mea culpa. Je vous ai dit, l'agriculture que nos grands-mères faisaient, c'était ça l'agriculture bio, hein?
12: Oui. Totalement bio.
0: Le Cameroun faisait le bio en 1980. C'est-à-dire que... est-ce que la hachette de grand-mère mettait quelque chose dedans?
1: Non.
0: Elle mettait au sol, ça poussait, non?
1: Non.
0: Elle mettait la hachette au sol, ça poussait.
1: Ah, oui,
0: le maïs, ça poussait, non?
1: Oui,
0: le gombo poussait, non?
1: Oui.
0: Il n'y avait pas d'ajout. Ce n'était que la terre et la graine. Ça poussait. C'était ça qu'on a fait bio. Il y a un lien très important entre l'agriculture, Bizeroc, et la santé.
1: C'est clair. Ouais.
0: Les populations étaient
1: très,
0: très en santé.
1: Exactement.
0: Parce qu'elles mangeaient bio.
1: Bio.
0: Il n'y avait pas d'engrais en ce moment-là. Mais je vais vous dire, lorsque vous importez les semences, ça sort des laboratoires. Ces semences sont assujetties à des engrais. Les engrais infiltrent les sols, trouvent les nappes d'eau. Voilà pourquoi l'eau qu'on boit au village maintenant, si vous tuez les engrais, l'eau même sera infectée. L'eau que vous buvez. Donc vous voyez que ces importations qu'on fait à outrance, Et ça porte aussi les maladies aux Camerounais.
1: Mm-hmm. Beaucoup de maladies.
0: C'est lié, c'est lié. Oui. Comment le gouvernement ne peut pas s'asseoir? Parce que ce gouvernement n'accepte pas ces erreurs.
1: C'est clair.
0: Que nous avons introduit dans nos villages le retrait de la semence paysanne et villageoise qui était biologique et qui n'apportait aucun problème à nos populations. Et les nappes d'eau étaient claires, sans problème. Nous sommes allés importer pour des ambitions de vol et de détournement de fonds. Nous avons rendu les gens dépendants des semences. Aujourd'hui, les gens meurent. Les gens ne produisent que ce qui est. Et donc, la deuxième chose que je voudrais dire, c'est que quand vous regardez donc à la fin, du point de vue macro, vous allez voir que l'économie reste toujours dépendante de les importations.
1: C'est clair,
0: toujours. Et donc une économie forcément pauvre.
1: C'est clair.
0: La balance est toujours déficitaire.
1: Déficitaire.
0: Donc, quelle est la solution macro qu'ils apportent? Monsieur Mbargatana nous démontre que le problème d'une balance commerciale déficitaire reste posé s'il importe l'huile de palme.
1: Oui, oui.
0: Donc, le PISA, le programme intégré d'imposition qui a été mis sur pied pour arrêter les importations, est relancé par lui. C'est un gouvernement qui mène deux politiques. Comme on dit, quand le vieux il est fatigué, chacun fait sa part. Le chat parti,
1: la souris danse.
0: Et là, n'oubliez pas ce que je vous ai dit. Le gros problème de ce gouvernement, c'est qu'il ne fait jamais son mea culpa. S'il avait compris qu'il fallait laisser l'agriculture traditionnelle, biologique de nos grands-parents, le ratio aurait été important parce qu'il fallait produire ce qui était bien pour la santé.
12: Et
0: la
12: bien
0: santé
12: manger,
0: des gens était
12: on
0: mieux.
12: Bien manger, le matin,
0: les importations à outrance sont la première cause des mortalités des maladies des Camerounais parce que les gens ne font que dans les engrais là-bas et dans les choses compliquées. Voilà pourquoi les enfants sont gros comme ça. Les filles n'accouchent que césarienne. C'est la maladie. C'est la malnutrition. Il y a un lien avec tout ce que vous voyez là.
1: C'est dur, hein.
0: Trois femmes accouchent sur cinq, c'est la césarienne.
1: Oui. C'est vrai,
0: combien nos mamans ont le ventre fendu? Combien? Elles faisaient 13 enfants, 14, 15, 18 accouchements dans ce pays. Donc nous sommes là dans un problème. Nous sommes là en train de dire que c'est un gouvernement qui nous a posé, qui pose encore beaucoup plus de problèmes qu'il ne résout et ne s'arrête pas pour questionner sa politique.
1: Merci Théo, vraiment d'être passé par là ce matin. Merci également, n'est-ce pas, Alain Christian. C'est vrai que on sort de là quand même avec un goût très amer. Hein. On se rend compte qu'il n'y a même pas de solution, malheureusement. Il n'y a aucune solution.
0: Mais le plus grave, comme je peux dire, qu'il y a un lien entre ces importations liées aux engrais, avec la mortalité et les maladies des populations.
1: Alors,
0: la santé est liée à l'agriculture.
1: Alors, Théo, s'il te plaît, il y a le journal à 12h.
0: Oui. Ouais, nous l'avons déjà dans ce studio. Il y a Ngele, oui, avec sa cravate à pois, chemise rouge. Je connais cette cravate à pois. Il y a un représentateur de France 2 qui l'aimait beaucoup.
1: Voilà.
0: France 2, l'un des plus anciens là, qui allait à la tête. Donc voilà, j'ai oublié son nom, mais c'est pas grave. Il y a Ngele, oui, là pour le titre, les titres du journal de 12h qu'il présentera par ses propres soins. Bonjour Yannick.
13: Bonjour Théo.
0: Merci.
13: Bonjour Alain Christian.
14: Bonjour.
13: Bonjour à Bill Zerok. Eh bien, dans les titres du 12h, vous savez, la session de juin démarre ce jour. Les sénateurs et les députés vont regagner leurs hémicycles. Au centre des réflexions, le débat d'orientation budgétaire. On aborde la question de fond en comble dans le cadre du 12h. Et bien sûr, vous savez, à l'international, au Burkina Faso, on a suspendu les concours Miss. Mm-hmm. Vous voyez un peu, c'est suspendu désormais. Parce que y a un besoin de mœurs, de préservation de mœurs. En défilant, il faut qu'on respecte les valeurs. Valeurs morales, les valeurs souverainistes également. On ne défile pas pour défiler. Mm-hmm. De toute façon, entre autres sujets, dans les heures.
0: On n'expose pas les affaires du gouvernement.
13: Voilà bien, merci.
0: Vous voyez que là-bas, quand on expose les choses du roi, le roi se fâche.
1: Merci, mesdames, messieurs. Merci, évidemment, à toute l'équipe de production composée ce matin de M. Romia Likouma, la technique derrière les caméras. Il était là, Alain Kouekam, juste à côté, Brian Dida, coordination centrale du Roger qui est de Kiki, avec à la conception et supervision générale de cette émission, le révérend pasteur Bissa Emmanuel Noël. Oui, c'est terminé. J'étais là, je suis parti. Alors, on ne s'est pas vu.
15: Je l'ai gagné. Bien entendu.

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9: Il est 12h.
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0: Bonjour. À la une du 12h de ce mardi 9 juin, Parlement, coup d'envoi de la session de juin ce mardi. Députés et sénateurs regagnent les hémicycles. Comme principal enjeu, le débat d'orientation budgétaire en ligne de mire. Une loi de finances rectificative pour ajuster les comptes de l'année. Le 12h fait le point en partie première avec Jean-Marie Anaba, éditorialiste et chef d'ex politique. Dépravation des mœurs, viol et enlèvement d'enfants. La vacance scolaire, une option moins sûre désormais. Face à ce dilemme, les familles, dans leur immense majorité, choisissent la prudence. Le débat anime les chaumières. Florent Goyam est allé à la rencontre de quelques parents. Elle nous en dit davantage en plein milieu de cette édition d'information. Hors de nos frontières, Burkina Faso mise à l'arrêt des concours de beauté. Les Miss ne défileront plus jusqu'à nouvel ordre. Ainsi en a décidé la directrice générale des arts et de la culture. Objectif, préserver l'identité culturelle burkinabé et garantir le respect des valeurs souverainistes et morales. Modeste Bontekoué signe la page internationale.
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0: Merci encore d'être des nôtres sur les ondes de la 88.4 Royal FM, s'informer sur nos antennes, c'est investir dans le futur. Je suis Yannick Guélehuy. Claude Bauquin nous a retrouvés dans ce studio pour parler de la célébration de la solidarité africaine. Plus que 20 jours pour la clôture des souscriptions Masso Acte 6, fixée au 29 juin prochain. Dans les agences, les mutualistes s'activent dans le but de finir avec leurs cotisations. Cap à l'agence Renapro Finance S1 de Nkouaba dans ce reportage.
2: Le retrait des tickets pour la participation à la cérémonie du tirage au sort du 4 juin est l'action principale qui meuble la cadence des mouvements au sein de l'agence Renapro Finance S.A. de Nkouaba. Mireille Mafo est venue solder ses cotisations.
3: Fait masseau de bref que 40. Je me sens à l'aise. Même l'année passée, même j'avais tiré. Mais à l'heure du tirage, même, je n'étais pas, j'ai raté. Mon nom était là. On m'a appelé, j'ai fatigué. Ce sont les filles qui m'ont dit, j'ai dit, ah, l'année prochaine, Dieu va toujours me donner. Bon, je me sens à l'aise. Prie aussi Dieu de me donner aussi encore l'année. J'ai fini depuis, je viens de tirer là, 500 000. Le 500 000 que j'ai pris là, comme je voulais, c'est pour acheter le kisique et le faire dans la provenderie, porter les aliments des clients.
2: Le personnel est à pied d'œuvre, apte à répondre aux interrogations des mutualistes qui vont et viennent. Elvis Kemayou est sur le point de prendre le taxi après avoir passé 5 minutes au sein de l'agence.
4: Je suis venu pour mettre tout ça au clair. C'est pour ça que je suis arrivé ce matin pour voir comment les choses vont aller. C'est pour moi et madame, parce qu'il y a 500 000, les deux sont à 50 000. Bon, parce que je fais les activités avec madame et madame n'était pas dedans. C'est cette année que je suis là, monsieur. Ça. C'est la dernière fois, elle est même allée sur le terrain. Elle a trouvé ça très bien. Et on souhaite aussi que Dieu nous donne aussi. Je dors sur le prix, que Dieu nous donne même un bon lot, comme un terrain.
2: Les mutualistes arrivent par vagues. Mireille Mafo, qui est passée à côté de la grâce divine à l'acte 5, ne compte pas reproduire la même erreur à l'acte 6.
3: Je ne peux pas vraiment rater l'année. Si ça s'est trop gêné l'année passée, comme j'avais tiré, je n'étais pas là. Mais l'année, si je serai là, du matin jusqu'au soir, on ne doit plus bouger.
5: Qu'est-ce que vous dites à ceux-là qui tardent encore?
3: Pas qu'ils nous poursuivent, vraiment retardés par le pavé. Ma masse est bien, c'est très bien. Avant, je pensais qu'on nous mentait, mais vers la fin, j'ai vu que c'était bien. Moi, j'ai attiré avant de ne pas être au stade. La masse est très bien. Et n'attendez pas l'embouteillage. Je sais à bientôt.
2: À souscrire à la masse, c'est investir pour l'avenir et contribuer au développement.
0: Écoutons à votre suite Claude Bauquin, la directrice de l'agence Renapro Finance SA de Nkouaba, King Marie-Claire, qui revient sur les dispositions qui ont été prises.
6: Nous enregistrons massivement nos mutualistes qui viennent de partout ailleurs. Non seulement parce qu'ils ont reçu des SMS, reçu des appels venant de nos agents qui les ont invités à venir se faire enregistrer. Beaucoup ne tardent plus à le faire. Certains viennent pour cotiser, pour solder et d'autres viennent pour retirer leurs tickets. Déjà, quand ils arrivent, on a des conseils au préalable qu'on leur donne par rapport au financement qu'ils souhaitent, parce que ce n'est pas de façon hasardeuse qu'on donne les tickets. C'est en fonction non seulement des activités, parce qu'il faudrait qu'il y ait une activité en cours et non un projet. Les lots qui sont les plus attendus des clients sont les financements de 2 millions, 1 million et les villas. Ce que je peux dire à mes mutualistes des environs de Waban, Kaofun Komo, Hawaï Village, Village et ceux des environs de Kolafamba, de venir massivement se faire enregistrer le plus tôt possible avant le 29 juin 2026 pour ne pas rater le prochain tirage au sort.
0: Et à la suite justement de cet élément, précisons que la mutuelle d'assistance et de solidarité, c'est trois catégories, masso senior, masso corporate et masso classique pour les mutualistes âgés d'au moins 18 ans et au plus 65 ans. Et les modalités sont claires, 500 francs CFA pour le carnet, 26 000 francs CFA de cotisation par an, 500 francs CFA de cotisation par semaine, 100 francs CFA de cotisation par jour.
1: Masso, acte 6, c'était la page spéciale du journal.
0: Jean-Marie Anaba, bonjour.
7: Bonjour Yannick Ngelewi.
0: Le président de l'Assemblée nationale appelle les députés à préserver la paix, l'unité et la cohésion nationale. Le très honorable Théodore Datto vient de présider il y a moins d'une heure la plénière d'ouverture des travaux de la deuxième session ordinaire de l'année législative 2026 au Palais des Verts Paul Biya. Vous revenez sur les grandes lignes de son discours inaugural.
7: C'est un discours d'appel à la responsabilité collective que vient de prononcer le très honorable Théodore Datto en s'attaquant principalement à deux priorités de l'heure dans le débat public, la question foncière et surtout la gouvernance du secteur minier.
8: Il appartient aux administrations compétentes et aux départements ministériels concernés d'activer les efforts nécessaires afin de renforcer la transparence, l'efficacité du contrôle, la traçabilité des revenus et la juste redistribution des retombées économiques au profit des populations.
7: Malgré ce contexte, le président de l'Assemblée nationale appelle ses collègues à être à l'écoute des populations et à privilégier le contrôle de l'action gouvernementale qui sera au cœur de cette deuxième session ordinaire qui porte sur le débat d'orientation budgétaire.
8: Il permet aux députés d'exprimer les préoccupations remontées de leur circonscription. Cette démarche présente un avantage majeur. Elle favorise l'anticipation. Elle améliore la qualité de la décision publique. Elle renforce la transparence. Elle permet surtout de mieux adapter les politiques publiques aux attentes réelles des populations.
7: Au-delà des travaux proprement dits, les députés doivent aussi mieux préparer la 51e session de l'Assemblée parlementaire de la francophonie du 7 au 10 juin au Cameroun. C'est une session qui s'ouvre dans un contexte particulier puisqu'elle se tient au lendemain des grands événements que notre pays a abrités. Le président de l'Assemblée nationale citera au passage la réussite de l'organisation de la 14e conférence ministérielle de l'Organisation mondiale du commerce. Le très honorable Théodore Datto se félicite aussi de la commémoration des 54 ans de l'avènement de l'État unitaire et appelle ses collègues à préserver la paix, l'unité et la cohésion nationale. Des facteurs magnifiés lors de la récente visite du pape Léon XIV au Cameroun avec comme image forte de ce voyage apostolique la mobilisation des compatriotes à Bamenda, capitale d'une région secouée par la crise dite anglophone depuis 10 ans. La plénière de ce jour, qui a connu la participation d'une bonne brochette des membres du gouvernement, avec en tête le Premier ministre Joseph John Goute, s'est déroulée sans les députés Kavayegui Djibril et Théodore Mbeya Issaï, décédés pendant l'intercession.
0: Merci. Au Sénat, les portes de l'hémicycle du siège du Conseil économique et social seront ouvertes à 16h pour le même exercice. À quelques heures de cette plénière d'ouverture, le sénateur Paulin Djoroué du MDR analyse les enjeux des travaux et fait le point des activités de l'intercession. Il est au micro de Jean-Marie Anaba, chef d'ex-politique et éditorialiste.
9: Mon intercession a été principalement marquée par une importante tournée politique de proximité dans la région du Nord, qui m'a permis de rencontrer les militants de notre parti, les autorités traditionnelles, les forces vives, ainsi que de nombreuses couches socio-professionnelles. Ces échanges ont été particulièrement enrichissants. Ils m'ont permis de recueillir les préoccupations réelles des populations, notamment en matière d'emploi des jeunes, de développement des infrastructures, d'accès à l'eau et à l'électricité, de sécurité ainsi que de renforcement de la cohésion sociale. Cette session est d'une importance capitale car elle nous offre l'opportunité d'examiner les grandes orientations qui guideront l'orientation du budget de l'État à travers le débat d'orientation budgétaire. J'attends que ce débat permette de prendre davantage en compte les préoccupations exprimées par les populations lors de nos descentes sur le terrain.
0: Et alors que les députés et les sénateurs se retrouvent dès aujourd'hui à Yaoundé, pour 30 jours, les Camerounais ne veulent plus de lois votées sans aucun impact positif sur leur quotidien. Ils veulent du pain, du courant électrique et des prix qui baissent entre autres. Anisette Ambassa.
1: Le principe, 30 jours, 180 députés, 100 sénateurs et près de 30 millions de Camerounais qui regardent. Gaston Baïha espère la fin du deux poids deux mesures dans la quête du travail.
10: Plusieurs jeunes prennent leur temps de fréquenter, d'avoir leur diplôme. Quand ils font les concours, il faut de l'argent. Par contre, il y a d'autres personnes qui déposent les dossiers, ils font les concours, ils ne payent rien.
1: Accéder à un emploi relève des travaux d'Hercule pour cette jeunesse qui se sent presque à l'abandon. Diane espère que son histoire touche les députés.
11: Je voulais un stage de vacances, je suis allée dans une entreprise. Le monsieur dit qu'il n'a pas besoin de stagiaire, qu'il a les filles de soi. Et j'étais entrée au bureau avec une copine, puis il dit que mais je peux devenir sa femme. Je demande sa femme comment. Il dit sa petite, lui il est marié, mais il veut une petite que quand il veut se reposer, il passe au refus à la piste.
1: Face au refus catégorique de la jeune dame, ce patron d'entreprise aurait utilisé la voie de la violence, n'y était l'intervention de sa copine.
11: Quand je veux retirer mon dossier, il m'arrête la main. Je dis, monsieur, lâchez-moi, vous me faites mal. Je suis venu cela pour le travail. Il me dit que tu n'as pas le droit de sortir d'ici. Tu vois que les filles de soi la font comment? C'est comme ça qu'ils font. Ils sont les femmes de tout le monde ici. Tu dois aussi être dans la ligne si tu veux avoir un type dans la vie ici.
1: Employée dans une société de la place et mère d'enfants, Francisca s'adresse au ministre du Commerce via les députés.
12: La vie est tellement chère qu'en partant même au marché avec 5 000 francs, c'est impossible de rentrer avec quelque chose dans les 5 000 francs là. Donc je voulais dire au gouvernement de voir l'aspect de la vie de citoyens. Parce qu'il y a certains même qui n'arrivent même pas à manger. Ils travaillent mais à la fin du mois, ils n'ont pas de salaire qui peut soutenir les familles.
1: Au-delà de l'insécurité qui va grandissant, Gaston Baïha fait grise mine face à la consommation d'électricité.
10: Actuellement, même c'est à 12%. On a coupé l'électricité du matin jusqu'au soir. Nous qui sommes les entrepreneurs, nous travaillons avec nos téléphones, nous vendons en ligne. On se retrouve que non, les clients nous contactent, mais on ne peut pas les répondre. On se retrouve en train de perdre beaucoup de choses.
1: Les Camerounais ne demandent pas la lune, ils souhaitent vivre.
0: Restons dans ce registre, mais parlons cette fois-ci de coopération économique. Dotée d'une enveloppe de 42,6 milliards de francs CFA, le Cameroun, la Banque africaine de développement, met en œuvre le projet d'appui à la promotion de l'entrepreneuriat et à l'amélioration des compétences en soutien à l'industrialisation. Une initiative de la Banque africaine de développement qui estime que le Cameroun a un déficit en matière de ressources humaines et la main-d'œuvre est moins qualifiée. Qu'en pensent les entrepreneurs et les travailleurs, Dorine Bimi?
13: Ce lancement technique du projet d'appui à la promotion de l'entrepreneuriat et l'amélioration des compétences pour le Cameroun n'est point un frein, mais devrait constituer une réponse majeure pour combler le déficit en main-d'œuvre qualifiée.
14: Il suffit seulement qu'on donne aux Camerounais ce dont ils ont besoin. Moi, je suis de ceux qui disent qu'en principe, bonheur, c'est en Afrique. Parce que les pays qui ne sont pas industrialisés, c'est là-bas où il y a le travail. Et maintenant, les Camerounais ne travaillent pas parce qu'ils ne peuvent pas travailler, mais parce qu'on ne leur donne pas les conditions pour travailler. Je vais prendre le cas de la terre, c'est un hectare, il cultive à la main. Celui qui a les moyens prend ses 10 hectares. Le travail qu'on fait que tu dois faire en sur un hectare, tu dépenses 500 000. Alors l'autre dépense les mêmes 500 000 pour faire 10 hectares. Sur le marché, on n'est pas compétitif.
13: Une réalité indéniable au Cameroun, la ressource intellectuelle et le dynamisme sont présents, mais le marché réclamait aujourd'hui des compétences hyper ciblées.
15: Ceux-là qui sont aptes dans un domaine spécifique, ok, on peut dire que c'est un problème général au Cameroun parce que on trouve les jeunes très diplômés, mais il ne sait là depuis une décennie, on veut rediriger l'éducation camerounaise ou l'éducation africaine vers le système anglophone, le what do you know how to do, je peux faire ceci, je suis ingénieur en ceci, cela, c'est dans ce secteur-là qu'on peut se diriger maintenant parce que des milliers de Camerounais sont titulaires d'un master, de licence, de doctorat, mais ils ne savent vraiment, ils ne sont pas spécialisés.
13: Et pour combler ce déficit de spécialisation, certains proposent.
15: 30% de la population camerounaise sont constituées de jeunes Camerounais. Donc du coup, en ce qui concerne le système éducatif camerounais, on doit rediriger ça vers la technicité. Ça veut dire, je peux faire ceci, je peux être maçon, je peux être plombier, je peux être charpentier. C'est un peu de cela qu'on veut pour un pays qui se veut émergent. Le véritable problème de l'Afrique, hein, et du Cameroun en particulier.
13: Nombreux chefs d'entreprise déplorent ainsi une inadéquation entre formation du secondaire et les besoins du marché de l'emploi et pointe du doigt un système trop généraliste.
16: C'est vrai parce que la main d'œuvre au Cameroun n'est pas qualifiée d'une part à cause des contenu d'enseignement, les établissements scolaires. C'est tout un bordel, je dirais ça comme ça. Je le dis parce que en tant que directeur d'entreprise, nous employons des Camerounais sortis de l'école qui, à la fin de la journée, on se rend compte que c'est nous qui allons les former à nouveau. Vous voyez, c'est pour ça que je m'appuie en disant, je pense que la Banque africaine a raison. Ce pays, il en faut encore beaucoup.
13: L'entrepreneuriat au Cameroun est donc majoritairement porté par des individus ayant un faible niveau d'instruction, ce qui pose également la question de la qualité managériale des dirigeants.
0: Dorine Bimi, 12h16, la suite du journal. Éducation, fraude aux examens officiels après le report des épreuves écrites du DCI décidé par la MINSEC à la suite des fuites constatées pour la session en cours. Retour sur le circuit de proposition des sujets, les niveaux d'irrégularité et les différentes responsabilités qui se dégage. Jean-Claude Guy, chef d'ex-jeunesse et éducation.
17: Tout commence par le fameux circuit de production des épreuves. Celui-ci implique plusieurs acteurs qui travaillent, tel que le précise ici le docteur Charles Kung, pédagogue.
18: En effet, les épreuves sont proposées par les inspecteurs de pédagogie en collaboration avec certains enseignants chevronnés de terrain. Une fois les propositions faites, elles sont acheminées au niveau du ministère à la direction des examens et concours. À ce niveau, les collaborateurs du ministre qui y travaillent font le tri pour trouver l'épreuve la plus pertinente pour chaque discipline.
17: Et c'est au niveau de la direction des examens et concours que pourrait commencer le premier niveau de fraude selon le docteur Charles Kung. L'expert identifie par la suite un autre pôle de malversation qui impliquerait les chargés des missions responsables de l'acheminement des épreuves dans les régions et centres d'examen, etc. Ce qui ouvre la voie à une dernière étape pouvant provoquer la fuite des épreuves.
18: Le troisième et dernier pôle de malversation et de fraude peut être observé au niveau des présidents des centres d'examen et de tous leurs collaborateurs du secrétariat technique et autres qui manipulent ces épreuves-là. Certains peuvent également être attirés par la patte du gain facile en soutirant certaines épreuves pour proposer aux candidats.
17: Pour le cas du DCI 2026, des sujets confidentiels circulaient massivement sur les réseaux sociaux et par voie électronique. Une situation qui remet au goût du jour l'état de notre société.
18: Tant que la malgouvernance, la corruption auront de beaux jours devant eux, tant que des médiocres et des incompétents seront promus et nommés par des voies de corruption, des voies de népotisme ou de favoritisme, il n'y aura rien à faire. Moi, je milite beaucoup plus pour une transformation totale du système afin que cela puisse irradier et avoir des effets positifs sur les problèmes parcellaires tels que la fraude aux examens.
17: Les preuves numériques des fuites des épreuves écrites du DCI 2026 ont été transmises aux autorités à la suite de l'enquête judiciaire ouverte. Les 208 761 candidats concernés par cet examen disposent encore de 2 semaines pour mieux réviser.
0: Et nous l'annoncions en titre vacances scolaires. Sujet à caution, la période offre souvent aux parents la possibilité d'envoyer leurs enfants en séjour chez un proche ou un membre de famille. Sauf que la mouvance est en baisse au fil des années en raison de certains tares qui minent la société. Reportage, Florent Goyam, chef d'ex-brigade des reportages.
19: Empoisonnement, maltraitance, viol ou encore assassinat, les enfants sont de plus en plus la cible d'atrocités dans notre société. Et face à ce tableau sombre, certains parents sont réfractaires à l'idée d'envoyer leurs enfants chez un tiers ou une parenté en cette période de vacances scolaires.
20: Non, pour moi, cette année, je ne peux pas envoyer mes enfants en vacances. Tout ces temps, si on ne peut pas avoir confiance. Le voisin ou la voisine fait quelque chose à l'enfant, bien sûr.
21: On préfère déjà garder nos enfants avec nous. C'est plus sécurisant comme ça. Les mamans, on est même un peu parano. Nous avons peur de l'être humain qu'on ne connaît plus vraiment. On ne peut même plus faire confiance, que ce soit des femmes, des hommes. Tout le monde est à suspecter maintenant.
19: Malgré les risques, Rodrigue et Giovanni sont favorables au congé des enfants ailleurs que dans le cocon familial. Seulement, ils disent s'entourer d'un certain nombre de garanties au préalable.
20: Mais je dois envoyer mes enfants en vacances. Je dois m'arranger à ce que ces enfants soient vraiment gardés, soient vraiment encadrés, ne soient pas laissés un peu de partout. Pour que les enfants ne se baladent pas, en fait.
22: Je préfère d'abord bien étudier la personne sur qui j'envoie mes enfants. Me rassurer de la moralité de la personne, même des parents, les grands-parents. Je sais que je peux envoyer les enfants. Mais si je ne suis pas sûr d'un certain nombre de choses, je ne peux pas laisser mes enfants partir.
19: Conscient de ce que l'action de l'homme est limitée dans le temps et dans l'espace, Rodrigue s'en remet également au Dieu Tout-Puissant pour la protection de ses enfants durant ses vacances.
22: Mais je ne peux pas aussi être de façon sceptique, dire que je ne peux plus envoyer mes enfants quelque part. Et je prierai pour eux parce que je sais que Dieu sait protéger les enfants. Je prierai aussi pour eux.
19: Après 9 mois de cours intenses, les élèves bénéficient de 3 mois de répit. Si pour certains parents, l'enfant devrait changer d'environnement et profiter de cette période, d'autres par contre préfèrent les garder près d'eux pour assurer eux-mêmes leur protection.
0: Et sans transition, nous sommes en culture. Le modernisme est venu avec son lot d'innovation, smartphone, urbanisation, école et bien d'autres, ce qui a impacté les familles, a transformé les valeurs. La modernité a-t-elle brisé la cellule familiale et l'a-t-elle soignée? Les Yaoundéens s'expriment à ce sujet dans ce reportage de Francine Atiba.
23: Le modernisme n'est pas le marteau, c'est la lampe torche. Il a mis à nu les failles familiales et l'individualisme s'est chargé du reste. Un avis que partage Claire.
24: Le modernisme a juste fait ressortir certains tares qui existaient dans la famille. Grâce au modernisme, chacun essaye de révéler ses caractères. À cause des réseaux sociaux, on ne se rend plus trop visite.
23: Pour Serge et Banga, la modernité a banni certaines traditions, perfectionné la condition féminine et équilibré les droits.
25: L'évolution des choses fait en sorte que le modernisme a amélioré un certain nombre de choses dans la famille, notamment comme certains tabous qu'on subissait en silence et qui aujourd'hui, on n'hésite plus à en parler. Ce que le modernisme a brisé dans les familles, vous allez voir, il y a le respect des aînés par exemple, on ne considère plus l'aîné.
23: La famille africaine a disparu au profit de celle nucléaire, où le culte de soi prône, selon Freddy Tanguay.
26: Le diagnostic est très sombre, parce qu'en s'installant en ville, la famille s'est recroquevillée sur son noyau cellulaire, c'est-à-dire le père, la mère et les enfants. Et le grand modèle communautaire d'antan que l'on connaît au Cameroun, où l'enfant appartenait à tout le village, s'effrite au profit d'un individualisme grandissant. Les réseaux sociaux ont créé un fossé de générations et les divorces sont de plus en plus nombreux.
23: Fini le despotisme parental, les sujets interdits et bienvenue le dialogue d'après Patrick.
27: Avant, le parent avait toujours raison. Aujourd'hui, le dialogue s'installe, les enfants parlent, la femme parle ensuite. Il a soigné les tabous, les violences faites aux femmes et aux enfants étaient cachées par le passé. Pour l'honneur de la famille, aujourd'hui, la femme peut dénoncer, elle peut travailler, elle peut s'assumer. C'est une vraie avancée.
23: Avec le modernisme, la famille est en mutation entre tradition qui se brise et modernité qui construit. L'avenir se joue maintenant.
0: De la culture encore pour sortir de la page nationale, disons que le Festival international du livre de Dakar, en abrégé FILID, s'est achevé.

0: parcours, pour parler de nos œuvres et aussi de parler du chemin de chacun pour que ces jeunes qui veulent peut-être faire la littérature aient le goût et l'envie d'écrire. Ce qui est extraordinaire à Dakar, c'est qu'ils mettent la culture, la littérature au devant de la scène. Le Cameroun fait beaucoup au niveau du MINAC. Lorsque je voulais présenter mon livre, le ministère m'a fait une audience à la salle de convivialité. Le MINAC a convoqué tout son staff pour venir écouter ce que j'avais à dire, y compris les journalistes. Il m'a fait une ouverture extraordinaire.
1: Modeste Bontekwe, bonjour.
2: Bonjour Yannine Gelewi.
1: Nous sommes très heureux de vous accueillir.
2: Merci.
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1: Au Burkina Faso, les concours de beauté sont suspendus jusqu'à nouvel ordre.
2: La décision a été annoncée hier par le ministère de la Culture. Les autorités expliquent vouloir revoir l'encadrement de ces compétitions afin de mieux préserver l'identité culturelle burkinabé, les valeurs morales du pays. Elles estiment que les concours de beauté doivent être réformés pour mieux correspondre aux orientations actuelles du pays et aux idéaux de la révolution progressiste populaire défendue par le pouvoir. Officiellement, il s'agit de renforcer la protection de l'identité culturelle nationale, de promouvoir les valeurs morales et de mettre en place un cadre réglementaire plus strict pour l'organisation de ces événements.
1: Et comment cette décision est-elle accueillie au Burkina Faso?
2: La mesure semble être plutôt bien accueillie par la majeure partie de l'opinion publique. Depuis plusieurs mois, des critiques visaient ces concours, accusés de valoriser essentiellement l'apparence physique des participantes au détriment de leurs compétences, de leur engagement social ou de leur contribution au développement local et national. Certains observateurs dénonçaient également une influence excessive de modèles esthétiques importés de l'Occident et de l'Orient. À cela s'ajoutaient des difficultés financières avec une baisse progressive du nombre de sponsors fragilisant l'organisation de plusieurs compétitions.
1: Et Modeste Bontekwe, derrière cette suspension, faut-il lire une affirmation de la souveraineté culturelle dans un monde marqué par les influences étrangères?
2: Cette décision rappelle que la culture est aujourd'hui un véritable instrument de puissance et de souveraineté. C'est un outil de soft power que le Burkina Faso met en exergue. Bien qu'encore embryonnaire, cette mesure a le mérite de trahir une volonté affirmée de tourner le dos aux importations de mentalité. Dans un contexte international marqué par la concurrence des modèles culturels et informationnels, plusieurs États africains cherchent à reprendre le contrôle de leurs récits nationaux et de leurs symboles identitaires. Au-delà de la simple question des concours de beauté, Yannick, le Burkina Faso affirme sa volonté de définir lui-même les valeurs qu'il souhaite promouvoir. Cette démarche s'inscrit dans une tendance plus large observée sur le continent où la culture devient un levier de soft power, de cohésion nationale et parfois même de résistance face aux influences extérieures jugées dominantes. L'on est encore loin du bout du tunnel, mais des premiers pas ont néanmoins été marqués. Des pays comme le Sénégal, la Côte d'Ivoire, le Rwanda, l'Afrique du Sud et le Cameroun, habitués à des scandales qui émergent ces concours dans l'Agadou et font émerger l'immoralité, devraient en prendre de la graine.
1: Trajectoire plutôt remarquable du côté de Burkina Faso. Bontekwe, prenons à présent la direction de l'Asie. Le président chinois Xi Jinping est en visite officielle en Corée du Nord depuis hier. Un nouvel élan pour la coopération sino-coréenne.
2: Xi Jinping a été reçu par le dirigeant nord-coréen Kim Jong-un. Et à cette occasion, le chef de l'État chinois a affirmé sa volonté de porter les relations entre les deux pays à de nouveaux sommets en renforçant la coopération diplomatique, économique, militaire et technologique. Cette visite confirme l'importance du partenariat historique entre Pékin et Pyongyang, principal soutien politique et économique de la Corée du Nord. Depuis la guerre de Corée dans les années 50, la Chine entend préserver son influence dans la région alors que les tensions demeurent autour du programme nucléaire nord-coréen et que Pyongyang s'est récemment rapproché de Moscou.
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1: Le pape Léon XIV est en visite en Espagne. Ce mardi marque le troisième jour de ce séjour papal en terre espagnole. Hier, au stade de Madrid, le souverain pontife est revenu sur les violences sexuelles très répandues dans le pays.
2: Léon XIV a promis de poursuivre les efforts de l'Église catholique contre les violences sexuelles commises par des membres du clergé. S'adressant aux évêques espagnols, le souverain pontife a appelé à la vérité, la justice et la réparation pour les victimes, réaffirmant la nécessité de lutter contre ce fléau qui a profondément marqué l'Église catholique. Cette déclaration intervient au troisième jour de son séjour en Espagne, où il participe à plusieurs rencontres religieuses et populaires. Les violences sexuelles au sein de l'Église constituent l'une des plus graves crises de son histoire contemporaine. Le scandale a éclaté au

0: grand jour au début des années 2000, à la fin du pontificat de Jean-Paul II, avec la révélation de milliers de cas d'abus dans plusieurs pays, notamment aux États-Unis, en Irlande, en Allemagne, en France et en Espagne, où il séjourne en ce moment. Ces affaires ont provoqué une perte de confiance sans précédent envers l'institution catholique, entraîné de nombreuses enquêtes judiciaires et conduit le Vatican à renforcer progressivement ses mécanismes de prévention, de sanction et surtout d'accompagnement des victimes. Et en visite en Espagne, Léon XIV affiche la volonté du Vatican de faire la lumière sur ces cas d'abus.
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2: Eric Christian Coin, bonjour.
3: Bonjour, Yannick Guélévi.
2: 22e édition du Tour cycliste international du Cameroun, la 6e étape se court à Douala.
3: Et c'est depuis 12 heures que la course a été lancée dans un circuit fermé dans la capitale économique. C'est 10 tours effectués dans un parcours de 110 km. Hier, lors de la 5e étape, c'est l'Allemand Charroy Léo qui est sorti vainqueur d'étape synonyme de maillot jaune avec un temps chrono de plus de 3 heures sur l'axe Bafia-Baganté.
4: Cette étape, c'est très bon pour moi, les maillots et moi, gagner, c'est très bon pour l'équipe et moi. Oui, il faut travailler pour les maillots, je pense. C'est ça.
3: Le premier Camerounais au général a plus d'une minute de retard sur le maillot jaune et pour le capitaine du Lion du vélo, le Cameroun n'a pas encore dit son dernier mot. Clovis Camzon Abessolo.
5: On va pouvoir mettre une stratégie pour pouvoir déstabiliser l'Allemand et pourquoi pas aller rechercher ce maillot jaune. C'est tout encore jouable et je pense que nous autres, on va laisser les adversaires porter la pousse parce que nous, on a porté la pousse des Marois.
2: Le championnat de jeu de dames World Cup Yaoundé se déroule dans un hôtel de la place Eric.
3: La compétition a débuté samedi dernier pour s'achever le 13 prochain. Les damistes du monde entier ont rendez-vous à Yaoundé avec les meilleurs qui viennent de franchir l'étape des jeux classiques. À l'équipe nationale du Cameroun, l'on promet de ne pas laisser filer le trophée qui est actuellement détenu par un Sénégalais, le grand maître Jean-Marc Diofant du Cameroun.
6: Il y a de la pression, il y a des attentes. On est conscient de ce qu'il faut corriger, les manquements d'il y a un an. On est à la maison, on a le public avec nous et les ancêtres. Et on est déterminé. Je crois qu'on a une préparation, elle était réduite moyenne, mais on a quand même pu se préparer.
2: Championnat d'Afrique de Sambo, la team Cameroun boucle son stage interne ce jour.
3: Le stage se poursuit sur la route de fou. Ils sont encore 20 sambistes, dames et messieurs, en cage. Et en attendant la liste des retenus pour le championnat d'Afrique qui débute jeudi prochain au Caire en Égypte, le président de l'Afrika Sambo rassure sur l'état d'esprit du groupe, Maître François Mbassi.
7: L'état d'esprit est au beau fixe, tel que vous le voyez en pleine activité derrière mon dos. Les Lions Indomptables de Sambo sont prêts à prendre part au championnat d'Afrique de Sambo qui vont se dérouler en Égypte du 11 au 17 juin 2026.
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2: Afrique du Sud, Mexique, l'affiche du match d'ouverture prévu jeudi prochain.
3: Et ce sera 20h de Yaoundé et la FIFA a désigné l'arbitre central de ce match, Olivier Ndemaepa.
9: Tout à fait. La Coupe du Monde commence jeudi prochain au stade Azteca de Mexico. Le match d'ouverture va opposer à partir de 20h, heure de Yaoundé, la République sud-africaine et le Mexique. Le trio arbitral est connu. L'arbitre central est le Brésilien Wilton Sampaio. L'assistant numéro 1, un autre Brésilien, Bruno Pires. Et l'assistant numéro 2 est également Brésilien et se nomme Bruno Bochilia. Le responsable de la VAR est le Français Jérôme Briscard.
3: Et vous dites, Olivier, que Brel Embolo va finalement prendre part à cette Coupe du Monde de football.
9: L'attaquant d'origine camerounaise et de nationalité suisse a finalement rejoint le reste de la Nati, la sélection suisse, à San Diego, aux États-Unis d'Amérique. Mardi dernier, il s'était vu interdit de visa pour les États-Unis. Les autorités américaines avaient observé la présence dans son casier judiciaire d'une condamnation. En effet, l'attaquant de Rennes en France avait été condamné en 2018 à une amende de 3 000 francs suisses, l'équivalent de plus de 2 millions de CFA pour bagarre et menaces multiples après une virée nocturne. Brelin Bolo aurait menacé ces individus, des individus en ces termes: je vais vous anéantir. Les choses sont donc rentrées dans l'ordre et Brelin Bolo a rejoint ses coéquipiers vendredi. Les autorités américaines qui désiraient obtenir des informations supplémentaires ont finalement accordé un visa à l'attaquant suisse.
3: Les Pays-Bas vainqueurs de cette Coupe du Monde de football 2026.
9: Il s'agit d'une prédiction qui se base sur des calculs scientifiques. Joachim Clément, employé d'une banque anglaise d'investissement, en est l'auteur. De son avis, l'Allemagne sera éliminée en huitième de finale par la France. À son tour, la sélection française tombera en quart de finale face aux Pays-Bas. Les mêmes Pays-Bas battront l'Espagne en demi-finale, puis le Portugal en finale. Joachim Clément se base sur des calculs qui intègrent des données en rapport avec les infrastructures sportives, le niveau économique et l'engouement pour le football de chaque État. Joachim Clément avait déjà désigné avec précision l'Allemagne comme vainqueur de la Coupe du Monde 2014, la France en 2018 et l'Argentine en 2022.
8: Coupe du Monde de football 2026, c'était la page spéciale du journal.
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2: Journal mis en onde par Romuald Ekoumé, cadrage vidéo Alain Kwekam, réalisation Raïssa Moko, rédacteur en chef Bertrand Ona, coordination éditoriale Ebel Bolassamari, coordination centrale Roger Kieck de Kiki, supervision générale le révérend pasteur Bissaï Emmanuel Noël, présentation Yannick Guélevi. Raïssa Parker pour Fraîcheur Royale. Bon après-midi.
11: Bon après-midi Yannick Nguelewi, bon après-midi aux auditeurs.
2: Qu'est-ce que vous proposez aux auditeurs cet après-midi?
11: Tout à l'heure, on va demander aux auditeurs qui sont également des parents, est-ce que l'enfant a droit à sa vie privée sous le toit familial? Est-ce qu'un enfant a droit à sa vie privée? C'est-à-dire qu'une chambre dans laquelle on n'entre pas n'importe comment, un téléphone qu'on ne fouille pas, des... En fait, est-ce que l'enfant a droit à son espace privé dans la maison de ses parents? Hier, ce sont les dires des auditeurs qui m'ont inspiré cette thématique. Donc, on en parlera forcément. Quelles sont les limites à ne pas franchir? Est-ce que ça dépend de si c'est une fille ou alors un garçon? Est-ce que cet enfant qui vit chez vous est libre de sortir à n'importe quelle heure parce que c'est sa vie privée, ou alors d'interagir avec qui cet enfant souhaite? En guise de deuxième thématique, est-ce que l'ennemi de votre partenaire est votre ennemi, ou alors ce partenaire, cet ennemi, reste votre ami si jamais il était? C'est pareil pour les parents. Est-ce que l'ennemi de votre parent est votre ennemi, ou alors les histoires, les problèmes de vos parents, de votre parent, ne vous engagent pas du tout, Yannick Silva?
2: Oui, justement, la première thématique, vous savez, comme quelqu'un a dit, vous êtes libre de vous exprimer, mais vous n'êtes pas libre après expression. C'est-à-dire que vous êtes libre de partir de la maison, de sortir, mais après que vous soyez parti, vous ne serez pas forcément libre. En réalité, dans un cocon familial,
11: on n'est pas libre.
2: On n'a pas de marge de manœuvre. Comprenez un peu, c'est-à-dire que
11: s'en remet aux directives des parents.
2: De l'autorité de la maison. C'est-à-dire, bon, on dit parents, oui, mais surtout du père, du chef de la famille.
11: Mais pas de la mère.
2: Non, la mère, c'est celle qui s'abreuve chez papa, n'est-ce pas? Et maintenant, papa donne Lola.
11: Ça, c'est un autre débat quand même. Hein.
2: C'est le même débat, puisque l'enfant doit savoir comment s'orienter.
11: Oui.
2: Comment il s'oriente? C'est toute la question.
11: Il écoute le père, il n'écoute pas la mère.
2: Non, il écoute la mère et la mère va suggérer chez le père prend la décision finale.
11: D'accord.
2: C'est parce que vous comprenez un peu les directives.
11: Je vois.
2: Voilà, donc l'enfant ne peut pas être à la maison, il dit qu'il a son intimité et tout cela. À partir du moment où il sent qu'il a l'intimité, qu'il aille donc fonder son cadre ailleurs.
11: À 15 ans?
2: Si à 15 ans vous sentez qu'on vous emmerde, allez créer votre cadre.
11: D'accord.
2: Je ne sais pas si je vais comprendre.
11: Oui, c'est votre avis et
2: très
11: puis
2: bien.
11: On
2: et les auditeurs prendront la parole.
11: Effectivement.
2: Super. On est ensemble.
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0: Quand un malheureux crie, l'Éternel entend et le délivre de toutes ses détresses. Il est le trouble qui trouble, le trouble qui te trouble. Il combat tous les combats. Oui, c'est tellement clair et ça rassure de savoir qu'il y a quelqu'un au-dessus de celui-là que tu crois qu'il est suprême. Il y a quelqu'un au-dessus et c'est le Saint-Esprit, c'est le Dieu Tout-Puissant, c'est le Père Éternel, hein, c'est Alpha, c'est Jéhovah. Vous avez tous les noms que vous voulez, mais c'est lui, le Dieu du début et de la fin. Il est le trouble qui trouble, le trouble qui te trouble.
1: Il est le trouble qui trouble, le trouble qui me trouble. Il est le combat qui combat celui qui me comble.
0: C'est-à-dire la difficulté que tu as en ce moment-là, c'est lui seul le remède. C'est lui le médicament, c'est lui l'antidote à ton mal. Merci d'exister, merci d'être présent, même quand on ne demande pas. Merci de nous écouter attentivement, merci d'exaucer nos prières au quotidien. Nous sommes peut-être des personnes très très impatientes, mais tu sais réagir au bon moment. Tu sais bousculer la vie de quelqu'un qui ne croyait pas du tout.
1: Il est mon seul secours, secours.
0: Sur la confiance, on ira chercher pas mal de passages bibliques, pas mal de passages dans la Bible, que ce soit dans Proverbes, Psaumes, Isaïe, Jérémie et j'en passe. Il y a tellement de relations, il y a tellement de messages, de textes parlant de la confiance entre vous et l'Éternel. Pour ne prendre que le cas de Proverbes 3, versets 5 à 6, « Confie-toi à l'Éternel de tout ton cœur » et ne t'appuie pas sur ta propre intelligence. Reconnais-le dans toutes tes voies, et il aplanira tes sentiers. D'accord? Et dans Psaume chapitre 37, verset 5, on a également « Recommande ton sort à l'Éternel, mets en lui ta confiance, et il agira. » Oh, quand je lis avec joie, parce que je pèse mes mots, et je sais que je remets tout entre les mains de l'Éternel, je vous invite à faire pareil, d'accord? On remet beaucoup de choses entre les mains de l'Éternel. Confie-toi en l'Éternel et tu ne seras pas déçu. Lui seul sait les personnes qu'il doit mettre sur ton chemin, d'accord? Lui seul sait que lorsque tu trouves 10 000 francs en route, ne ramasse pas. Là, on n'est plus d'accord, c'est ça? Ne ramasse pas parce qu'il a un autre moyen pour te donner ces 10 000 francs CFA là. Même si tu n'as pas mangé depuis le matin, va remettre 10 000 francs CFA que tu viens de ramasser. Tu as vu le propriétaire de cet argent. Est-ce que je parle à quelqu'un? C'est de ça qu'il s'agit.
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3: Parfait!
0: Oui, l'amande Marina.
3: Et l'autorité parentale n'est pas négociable. Quand vous avez éduqué vos enfants d'une certaine façon, même si vous avez tort, ils doivent comprendre que vous avez raison d'avoir tort.
0: Quoi?
3: Oui.
0: Pardon?
3: Vous avez raison d'avoir tort. Pourquoi? Parce que si un enfant sent qu'il peut être corrigé, peut être réprimandé, c'est lui qui doit aller rapidement vers le parent pour dire « En fait, il y a eu telle situation ». Et c'est elle qui est responsable de la situation.
0: JB, allô?
4: Appelle-toi ma fille comme ça, ma fille comme tu veux. Do?
0: Oui.
4: Dodo?
0: Uh-huh.
4: Do, regarde pas la technique là-bas.
0: Il y a quoi?
4: C'est qui là-bas?
0: C'est le riche.
4: Ah, le riche, hein? Ok, je suis très concentré. Parce qu'il fait souvent ressortir des choses que tu n'as pas dit.
0: Bon, il peut dire ce que tu as. Pardon. Ok.
4: Mais ton dans le plat, dans le pied dans le plat.
0: Tu vois, alors ta vie. Tu vas aller dire que tu n'as pas dit ça.
3: Mais ton dans le plat, dans le pied dans le plat.
4: Je n'ai pas dit ça.
0: Il a dit ou il n'a pas dit.
4: Mais ton dans le plat,
3: le pied dans le plat.
0: On prend quelqu'un d'autre à la suite, 40 secondes également. J'ai dit à Guy Alain.
5: Guy
0: Alain.
5: Oui.
0: Comment rire un nouveau riche? Comment rire un nouveau millionnaire?
5: Mais le monsieur millionnaire, un nouveau millionnaire, non, il ne rit pas, le rire goguenard là.
0: Il rit comment?
5: C'est le deuxième qui rit.
0: Donc nous voici.
5: Un homme bien ne rit pas aux éclats.
0: Il rit.
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0: Et c'est parti, on dit jour 2 pour Fraîcheur Royale et on se rapproche de plus en plus de la date limite versement de vos cotisations. Fraîcheur Royale de ce mardi, bon après-midi à tous et bienvenue. Ulrich Kebwe assure la mise en onde, réalisation, régie d'antenne. Brian Bida est bien assis pour le cadrage vidéo, nous sommes en direct sur YouTube. Nous reprécisons toujours que tout ce que vous direz sera retenu contre vous, alors en votre faveur. Ulrich est dans la place. La coordination centrale, le directeur général Roger Kieck de Kiki, la supervision générale du révérend pasteur Bissaï Emmanuel Noël. Détendez-vous. Voilà, détendez-vous, c'est ça? Voilà, vraiment, on se détend. On ne va pas compliquer, Ulrich, vraiment, doucement. C'est pas par moi que ça va commencer aujourd'hui. J'ai dit, détendons-nous. Voilà, vraiment, restons en phase, restons bien dans la tête, peu importe ce que vous faites en ce moment. Libérez l'esprit de tout ce qui peut vous tracasser. La vie est remplie de difficultés, hein. Tenons-nous tranquilles. La vie est toujours remplie de difficultés. Nous ne sommes pas dans un monde de dessins animés. Le matin, ça pète bien. Le soir, beaucoup de troubles. On se confie simplement en l'Éternel. Fraîcheur royale de cette journée, Raïssa Parker à la présentation. Vous avez donc deux thématiques sur la table. Vie privée d'un enfant dans la maison familiale. Est-ce que quand vous écoutez ça, ça passe à l'époque là? Et maintenant, est-ce qu'il y a quand même changement? Est-ce qu'il y a modification de mentalité? Est-ce que de plus en plus, les enfants ont droit à une vie privée dans la maison des parents, ce qui n'était pas le cas avant? Donc, on va essayer de comparer un peu les époques ensemble. Aujourd'hui, est-ce qu'on peut parler de la chambre de l'enfant, la chambre de nos enfants? Vraiment, on n'a pas accès n'importe comment en tant que parent. Est-ce que ça passe aujourd'hui ou pas du tout dans votre famille? Parce qu'il faut dire que ça dépend des éducations de tout un chacun. Ça dépend véritablement. Est-ce que l'enfant a droit à son téléphone et il est totalement privé? Vous n'avez pas accès si l'enfant ne vous donne pas le code ou alors ne vous permet pas d'accéder à ce téléphone-là. Peut-il se permettre, cet enfant, bien sûr, des sorties sans votre permission? Ça choque, n'est-ce pas? Est-ce que l'enfant peut se permettre des sorties nocturnes, si vous voulez, même en matinée, diurne même, sans votre permission en tant que parent? Ça, c'est pour la première thématique de First. Seconde thématique, l'ennemi de votre partenaire. Est-ce que l'ennemi de votre mari, l'ennemi de votre femme est forcément votre ennemi? Mon mari ne parle pas avec le voisin, c'est automatique, c'est systématique. Moi également, je ne parle plus avec ce voisin-là. Ma mère, ça concerne aussi les parents parce qu'il faut élargir le débat. Mon parent ne parle plus avec le voisin. Moi aussi, je ne parle plus avec ce voisin. Ou alors, vous vous dites, les histoires, les affaires, les difficultés, les problèmes de mes parents, de mon parent avec le voisin ne me concernent surtout pas. Moi, je continue la conversation avec le voisin. Est-ce que l'ennemi de mon partenaire ou ma partenaire est automatiquement mon ennemi? Ou ça reste votre ami si jamais c'était le cas? Est-ce que l'ennemi de votre parent demeure automatiquement votre ennemi? Ou alors les affaires de vos parents ne vous engagent surtout pas? J'espère qu'on a bien détaillé les thématiques. Les codes d'accès, qui que vous soyez, soyez libre. Sentez-vous libre de prendre la parole. Nous sommes en famille, insistez simplement. Au 640 61 38 42, le 671 15 73 21. 671 15 73 21 pour intervenir en direct, pas de message, uniquement par appel direct. Tout au long de cette émission, vous aurez le temps de réagir en deux temps. Voilà, la première partie qui va s'achever à 14h moins, 13h55. Nous allons revenir après le journal, justement pour clôturer le programme. Mais à 14h45, rendez-vous avec la page pratique signée Dodo des Dodos, Dorine Bimi, mais aussi la rubrique Coup de cœur pour ce mardi. Vous allez choisir des chansons camerounaises. Quoi d'autre? Bien sûr, on a parlé de la mutuelle d'assistance et de solidarité. Le chrono tourne. Est-ce que vous êtes déjà à jour de vos cotisations? La suite, on remet tout entre les mains de l'Éternel.
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0: Il est 13h.
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0: ça se bouscule déjà dans les agences également, à la maison de la radio, des points de souscription également. Ne restez pas en arrière, hein, ne restez pas derrière pour comprendre, pour écouter et dire, bon, l'année prochaine, peut-être c'est ton année, l'acte 6, 2026, peut-être c'est ton affaire. Essaye, après tu me diras. Si ce n'est pas le cas, on se dira simplement qu'on a profité d'une année davantage. L'avantage sur le plan sanitaire, vous également, 9 autres membres de votre famille. L'avantage sur le plan de l'éducation, de la formation, voilà, acquérir des compétences à l'Institut universitaire Bissaï, 80% de pratique, 20% de théorie. Si ce n'est pas le cas, vous dites que vous avez également l'assistance en cas d'événement heureux et ou malheureux, si jamais vous continuez vos cotisations sur 5 ans ou plus de 5 ans. Vous avez un accompagnement, si c'est vous le mutualiste qui décède, vous avez un accompagnement, bien sûr, à hauteur de 2 millions de francs CFA. Si vous n'êtes pas bénéficiaire, parce que beaucoup de gens se posent des questions, finalement, je cotise. Si je ne suis pas tiré au sort, qu'est-ce qui se passe pour ma vie? Qu'est-ce qui se passe pour 26 000 francs CFA que j'ai déposés? D'abord, vous avez déposé 26 000 francs CFA pour l'accompagnement, pour l'avancement, pour l'épanouissement, décide de vous. Votre épanouissement et l'épanouissement de plusieurs autres citoyens, voilà, comme vous, qui, ces citoyens, ont aussi pensé à verser le même montant, voilà, 26 000 de fonds de solidarité. Ça passe par là, ça passe également par le fait, comme je citais, des avantages sur, à plusieurs niveaux, sanitaires, juridiques, sur le plan de l'éducation, en cas d'événement heureux et ou malheureux, vous êtes accompagné. Voilà, on ne va pas cracher dessus du tout. Et les innovations pour l'acte 6 de la Masso, ça peut vous intéresser aussi. Vous avez un montant d'un million de francs CFA à dépenser sur une année, si jamais vous êtes tiré au sort dans cette catégorie-là. Ou vous avez 3 ans de formation, 3 ans d'études, 3 ans d'études gratuitement à l'Institut universitaire Bissaï. Si vous n'êtes pas tiré au sort, vous aurez aussi, comme je le disais, aidé plusieurs citoyens à sortir de la pauvreté. Parce que 26 000 francs CFA, c'est le cachet qui permettra à beaucoup d'autres citoyens, comme vous, d'accéder à cette phase, la cérémonie de tirage au sort, prévue dans exactement 25 jours. 25 jours. Et sera le 4 juillet au stade Omnisport de Yaoundé, dès 7h. Ticket de tombola à la main, c'est cette phase qui est vraiment très sollicitée en ce moment, à côté des cotisations, de ceux qui achèvent leurs cotisations ou débutent dès à présent, ou finalisent complètement. Donc, retirer son ticket de tombola en agence. Nous insistons là-dessus, les tickets de tombola ne seront pas retirés le jour J au Stade Omnisport. Vous avez vos tickets, si vous avez terminé votre fonds de solidarité, votre ticket est déjà disponible en agence. Allez-y retirer sur ce ticket, rassurez-vous de l'orthographe de votre nom, que c'est bel et bien vous sur ce ticket-là. Vous avez l'offre qui vous intéresse pour l'acte 6, il y a tellement d'offres. Vous avez des financements, vous avez la villa, maison moderne à usage d'habitation, des équipements de maison, voilà, des équipements de bureau aussi. Ça va dépendre vraiment de ce que vous recherchez, vraiment de vos besoins. Vous avez besoin de quoi en ce moment? Voilà, c'est sur cette base qu'on réfléchit. Si vous souhaitez vous faire aider, vous avez besoin de conseils. C'est très simple, lorsque vous arrivez en agence ou à la maison de la radio, vous posez des questions. On vous dira, bon, je pense que selon votre projet, selon vos besoins, voici la catégorie qui vous convient, voilà, parfaitement. Vous choisissez ainsi, cette offre doit être cochée, comme je le disais, sur votre ticket. Vous allez donc le 4 juillet insérer, posément, simplement, gentiment, avec les prières qui vont avec, voilà, parce que pour le reste, on ne sait pas. Pour le reste, il n'est pas question de dire que voici le nom qui sera tiré au sort, sauf par, je sais pas, par un peu hasard, mais ce n'est pas le cas. Ce sera une main innocente. Généralement, ce sont des personnes tirées, voilà, vraiment au hasard, choisies dans la foule, il y en a plusieurs qui arrivent souvent, qui tirent même pour leur catégorie et espèrent tirer leur nom. Malheureusement, c'est pas toujours comme ça que ça se passe. Dieu décide de qui sera bénéficiaire, qui sera tiré au sort. Si c'est vous, tant mieux. Si ce n'est pas vous, on dit que ce n'est que partie remise. Voilà. L'acte 7 va continuer, 8, 9, 10 et plus encore. Donc, on fera ainsi ensemble pour le 4 juillet, prévu dans 25 jours. La date limite de versement de cotisation nous semble le 9 juin. Ça veut dire qu'il reste 20 jours. Vraiment, il y a plus de... Est-ce que c'est 60 jours? Est-ce que c'est 70? Est-ce que c'est 112? Il reste 20 jours. Tout le monde peut désormais compter. Le compte à rebours, ça concerne désormais tout le monde. 20 jours, demain 19, et on va continuer à diminuer ainsi. 20 jours, la date limite de versement de cotisation. Pour ceux qui ont l'habitude de venir juste pour poser des questions et dire « Je vais me battre. » Voilà, c'est pas très facile en ce moment. Je vais me battre, je vais venir pour cotiser. J'apprécie vraiment l'initiative. J'apprécie vraiment l'action de solidarité. Je crois que c'est le moment. Pour ceux qui ont souvent vécu les dernières minutes, c'est vraiment très saturé. Je ne vous le conseille pas pour l'acte 6 de la Masso. Mais si c'est ce jour que vous trouvez les moyens, tant mieux. Vous trouvez la force de terminer votre fonds de solidarité, tant mieux. Mais le meilleur conseil, c'est plus les jours s'avancent, vraiment le mieux, c'est de terminer avec cette cotisation. Nous rappelons toujours qu'il y a un carnet qui coûte 500 francs CFA. Donc le carnet coûte 500 francs CFA. Le fonds de solidarité à côté, 26 000 francs CFA. On facilite la tâche dans nos quartiers. Vous avez Colmes 5. Le carrefour Mont-Bélinga, vous avez à côté de la station service Ola, vous avez Cook Mireille qui vous attend de ce côté, vous avez aussi au carrefour Colbison, le carrefour Yoma Bank, vous avez le Cansonnel Yoma Bank et Usine des Eaux pour Black Shop. Je suppose que c'est un shopping pour ceux qui y vont souvent. 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
0: 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Nous reprécisons toujours que tout ce que vous direz sera retenu contre vous, alors en votre faveur. Ulrich est dans la place. Détendez-vous. Voilà, détendez-vous, c'est ça? Voilà, vraiment on se détend. On ne veut pas compliquer, Ulrich, vraiment, doucement. C'est pas par moi que ça va commencer aujourd'hui. J'ai dit, détendons-nous. Voilà, vraiment...

0: Sélection musicale pour vous entraîner dans la bonne humeur et bien sûr, vous ajoutez une touche de sourire pour ceux qui avaient les visages froissés là, attachés comme les boules de coquille, vraiment détachés les visages. Il n'est pas question de se fâcher lorsqu'on écoute la meilleure des fréquences quand même. Alors la meilleure des radios 88.4, la meilleure des radios Royal FM, meilleure des fréquences 88.4. On sourit ensemble, on se détend. C'est vrai que le sujet fâche un peu quand on dit que l'enfant a sa vie privée, là où il y a ses parents. Mais non, ça dépend des mentalités, ça dépend des éducations. Si vous, le sujet tout de suite fâche, sachez qu'il y a des familles qui sont vraiment très libres, hein. L'enfant a sa chambre, vous n'entrez pas sans frapper. L'enfant a droit à ses sorties, pas besoin de vous informer. L'enfant a droit à ci, l'enfant a droit à ça. Oui, l'enfant a aussi ses devoirs, oui, je sais. Maintenant, on va expliquer ensemble et comprendre quelles sont les limites. Est-ce qu'un parent a des limites dans ces choses-là? Moi, je suis là pour relancer le débat. Ce n'est pas une position, pas du tout. Et la deuxième thématique, est-ce que l'ennemi de votre mari est votre ennemi automatiquement? Est-ce que l'ennemi de votre femme, cher monsieur, votre femme n'adresse plus la parole à la voisine? Mais pourquoi vous continuez à parler avec la voisine? Vous cherchez quoi en fait? À énerver votre épouse? Votre épouse n'adresse plus la parole à la voisine? Je crois que ça s'arrête là. Je crois. Voilà. C'est pour vous titiller un tout petit peu. Dodo des dodos? Good afternoon.
1: Good afternoon.
0: How are you today?
1: Fine. Thank you.
0: Voilà, ça me fait plaisir. It's a pleasure for me to know that you're feeling good.
1: Yes,
0: you're
1: feeling good. Same to you.
0: Voilà, ça fait énormément bien. Et quand tu es là, je crois que le téléphone est ouvert pour ceux qui veulent déjà réagir. D'abord, Dodo qui prend la parole.
1: Avant la thématique, hein,
0: oui,
1: ça.
0: Avant la thématique.
1: Oui, tu as justement abordé la meilleure des fréquences, 88.4. Et je sais pas s'il faut féliciter ou bien apprécier justement le fait que quand on sorte du travail, quand on franchit déjà le portail pour rentrer à la maison, tu as cette joie-là d'écouter justement la radio dans un taxi et même les motos. Donc, ça fait tellement plaisir d'écouter la suite des émissions qui sont programmées après nous. Donc, voilà, c'est ce que je voulais ajouter cet après-midi.
0: Donc, big up à ceux-là qui écoutent toutes les émissions.
1: Hein. Oui.
0: Il n'y a pas de choix à faire. Vraiment, sentez-vous libre. Il y a toujours quelque chose à attirer quelque part. Mm-hmm. Il y a toujours quelque chose à attirer. Voilà, la thématique, je commence par la deuxième avec toi. L'ennemi de ton parent, c'est ton ennemi. L'ennemi de ton mari, c'est ton ennemi.
1: L'ennemi de mon parent,
0: oui,
1: c'est mon ennemi.
0: Oui. Ou alors les problèmes de tes parents ne t'engagent
1: pas.
0: Oui,
1: reste entre mes parents. Parce que si mon père a un problème avec son
0: frère,
1: ou bien mon grand frère, c'est entre eux. Donc moi, j'ai rien à faire. Je ne m'initie pas dans leur bobo. Moi, je joue mon rôle de petite sœur. Je reste derrière. Maintenant, si mon mari a un problème, ou bien j'ai un problème avec une femme, comme tu as dit, voisine, et que mon mari parle à cette personne, je vais me fâcher, puisque mes ennemis sont les ennemis de mon mari. Oui, bien sûr, puisque ses amis, forcément, on dit ses amis ne sont pas mes amis, mais bon, les ennemis ne sont pas également mes amis.
0: Les ennemis de ton mari ne sont pas tes amis.
1: Oui, ne sont pas mes amis.
0: Ça veut dire que dès que ton mari a un problème avec quelqu'un, automatiquement, toi, tu t'alignes.
1: Je m'aligne.
0: Mais avec le parent, pourquoi c'est différent?
1: Le parent, c'est différent parce que mon frère, nous sommes de même sang. Imagine mon père qui ne parle plus à mon grand frère et moi, je viens derrière.
0: Et ton père t'interdit, oui, ton père t'interdit aussi de parler à ton grand frère.
1: J'y vais sans lui dire. Oui, j'y vais sans lui dire.
0: Désobéir à son
1: parent. Bien sûr.
0: Obéir à son grand frère.
1: Bien sûr. Parce que j'ai un intérêt. Si mon grand frère ne me parle plus, on ne se voit plus, je serai en défaillance. Oui, il faut le dire. Je serai en défaillance. Puisque c'est mon grand frère qui a l'habitude souvent de me dire « fais ci, fais pas ça ». S'il n'existe plus, si mon père déteste mon grand frère, et moi je serai quoi? Mieux, je continue à parler avec mon grand frère.
0: En cachette.
1: En cachette, oui.
0: D'accord, en cachette. Tu désobéis en cachette alors.
1: Bien sûr.
0: Au téléphone sur la une, le taximan mignon. Allô, on va baisser le volume.
2: Oui, allô, bonjour.
0: Bonjour, très cher.
2: Bonjour, Adeline.
1: Merci, bonjour.
2: Bonjour à toute l'équipe qui vous accompagne.
0: C'est gentil, merci.
2: Comment se passe la journée?
0: Super.
2: Ok. Raïssa?
0: Oui, très cher.
2: Tel que Dodim le dit, la gestion des conflits en famille ne peut pas être...
0: Pareil.
2: Ne peut pas se faire de la même manière que la gestion des conflits en extérieur.
0: Mm-hmm.
2: Oui, je ne peux pas me mettre parce que deux frères, disant, parce que peut-être mes deux frères bagarrent, je m'aligne derrière l'un et je laisse l'autre. Mon travail, ce sera un, de dire la vérité à chacun d'eux, mm-hmm. et de deux, et d'essayer de réconcilier, de les réconcilier pour l'équilibre de la famille.
0: D'accord.
2: La famille reste la famille.
0: Mm-hmm.
2: Mais maintenant, les voisins, les amis, autres, bon, ça c'est une autre gestion.
0: L'ennemi de ton ami n'est pas ton ennemi?
2: L'ennemi de mon ami, bon, l'ennemi de mon ami peut va être mon ennemi comment? Est-ce que je connais d'abord ce qui les lie? Est-ce que nous avons les mêmes intérêts? Tu es ami avec, comment on appelle encore? Dodine.
0: Dorine.
2: Moi aussi, je suis ami. Le jour où vous avez les conflits, vos conflits n'auront pas les mêmes intérêts que moi.
0: Tu continues, toi.
2: Le regard que toi, tu portes sur Dodine n'est pas le même que moi, je peux porter sur elle, par exemple.
0: Et si moi, je te dis, ne discute plus avec Dorine?
2: Parce que tu es qui?
0: Thank you.
2: Parce que tu es qui?
0: Mais parce que tu es mon ami, Dori n'est plus mon ami, je te dis ne parle
2: plus. Mais c'est même plus ton ami, ça te regarde là-bas.
0: Hey. Toi, ta part là, c'est comment?
2: C'est ça que je dis, que le regard que toi tu auras sur Dori ne sera pas le même regard que moi je vais porter sur elle, par exemple.
0: Donc, mieux tu continues.
2: Moi, peut-être que ça peut être juste ta collègue.
0: Oui.
2: Si moi je vois une femme devant, donc tu peux tu vas venir dire quoi?
0: Tu vois alors ta vie. Tu vois alors tes plans.
2: Ce n'est pas ma vie, c'est la réalité.
0: D'accord. Deuxième thématique, mon cher, ou du moins l'autre thématique, l'enfant a-t-il droit à sa vie privée sous le toit de ses parents?
2: Il a droit à une certaine intimité.
0: Mm-hmm.
2: Tu ne peux pas, par exemple, entrer sous la douche pendant que Nathan est en train de se laver.
0: Ok, Nathan.
2: Surtout qu'elle est déjà adolescente.
0: Ah oui, peut-être.
2: Nous sommes d'accord, non?
0: Mm-hmm.
2: Ton père ne peut pas entrer dans ta chambre, n'importe comment. Je parle bien d'intimité, pas de vie privée.
0: Mm-hmm.
2: Tu ne peux pas entrer parce que quand l'enfant a déjà 15-16 ans, c'est déjà, il devait déjà avoir une certaine intimité que tu, toi, surtout de sexe opposé,
0: mm-hmm.
2: tu ne dois pas franchir.
0: D'accord.
2: Ton père ou ton grand frère ne peut pas entrer dans ta chambre sans avoir toqué à la porte. On peut te trouver nu, par exemple.
0: Si ce n'est que ça, ça va. Maintenant, est-ce que cet enfant peut sortir sans la permission des parents?
2: Ça a commencé d'abord comment?
0: Vous dites peut-être alors, que cet enfant...
2: Alors, le monde est devenu bizarre. Tu sors. Même si vous êtes dans la... Même quand tu es dans ta propre maison, que tu vis déjà avec quelqu'un d'autre, quand tu sors, tu lui dis que, comme vous voyez là, je m'en vais à tel endroit.
0: Mm-hmm.
2: Parce que s'il arrive un problème, on va demander à qui?
0: Je vois.
2: C'est la personne avec qui tu vis, non?
0: Bien sûr. Bien sûr.
2: Tu vis avec Dorine. Vous êtes tous les deux dans la même maison. Mm-hmm. Chacune de vous est indépendante. Vous êtes toutes les responsables. Mais si tu sors, tu fais trois jours, tu disparais. La première personne, quand on va mener les enquêtes, la première personne à qui on va interroger, c'est Dorine. Que, la dernière fois qu'elle sortait, elle dit qu'elle partait où?
0: Je vois.
2: Donc, il n'y a rien à dire là que oh, je suis chez moi, je dois vivre comme je veux. Même dans ta propre maison, par respect, sauf si tu vis seul.
0: Merci
2: mais
0: beaucoup.
2: Par respect, tu dois dire que je vais à tel endroit. Et c'est pas, même pas par respect, par sécurité. Donc l'enfant ne doit pas se lever, aller se balader, juste pour se balader. Il doit dire où il va.
0: Merci beaucoup pour la réaction, mon très cher. On se dit à tout à l'heure au 640 61 38 42, le 671 15 73 21. L'enfant a-t-il droit à sa vie privée sous le toit de ses parents, Dodo?
1: La vie privée, c'est vrai que ça dépend aussi de l'âge. Hein. Si l'enfant est déjà mature,
0: majeur,
1: c'est-à-dire 21 ans, 22 ans, il a droit à avoir sa vie privée. Maintenant, vivant chez ses parents, il a également ce droit d'informer ses parents, comme le taximan l'a dit. Quand il veut sortir, il informe le parent que je suis en train de sortir, je vais rentrer à une certaine heure de la soirée. Maintenant, à cette heure-là, parce que moi, il parle toujours avec mon exemple. Parce que moi, je faisais souvent ça. Je dis à maman, ok, je vais sortir. Je vais rentrer à 22h. 22h arrive, c'est elle qui t'appelle.
0: Oui, tu as dit que tu rentres à 22h.
1: À quel niveau ? Tu as dit que tu rentres à 22h. Oui, ça, ça fait preuve de sécurité pour savoir que oui, elle est déjà à tel niveau, elle est allée à tel endroit. Ok, ça va, tout va bien. Mm-hmm. Maintenant, la vie privée.
0: Mm-hmm. Au téléphone, allô ?
2: Oui, allô, bonjour.
0: Bonjour.
2: Oui, c'est ATT, attends ton tour.
0: Attends ton tour, c'est ton tour alors.
2: Oui, c'est mon tour. Bonjour, Dodo.
0: Merci, bonjour.
2: Donc, pour moi, il n'y a pas de vie privée quand tu es encore chez tes parents.
0: Mais il y a des enfants. Il y a des enfants qui ont des chambres avec cadenas dans la maison familiale.
2: Non, tu peux avoir, peut-être, tu peux avoir ta chambre avec un cadenas, peut-être pour tes frères, ou alors, peut-être pour tes frères, ou alors peut-être les autres enfants qui viennent souvent, que les parents viennent souvent à la maison. Mais déjà,

0: de soins de son enfant. Donc, on sait tout ce qu'il y a dehors.
1: Oui.
0: C'est un peu le bon exemple déjà. Quand tu veux, et c'est même pour lui montrer comment lui aussi doit vivre, ou elle aussi doit vivre.
1: Mm-hmm.
0: Parce que si déjà tu ne peux pas en entrant dans ta chambre, elle aussi, quand elle veut entrer dans ta chambre, elle ne va pas passer parce qu'il ne l'a pas montré.
1: Mm-hmm. Est-ce qu'il vous est déjà arrivé de fouiller dans les affaires de vos enfants?
0: Non, ça, après chaque peut-être un mois, je le fais, je fouille, soit le sac de classe, soit même ses habits. Il y a de mauvaises choses, maman, il y a beaucoup de mauvaises choses.
1: Mm-hmm. D'accord, donc chaque fois par mois.
0: Oui, une fois par mois. Bon, quand peut-être j'ai à faire, j'ai beaucoup de travail. Peut-être une fois tous les deux mois.
1: Mm-hmm.
0: Mais ce qui est sûr, c'est que je ne peux pas faire un semestre sans fouiller à tes affaires.
1: D'accord.
0: À tout ce que ce soit les filles ou les garçons.
1: Vous fouillez, vous farfouillez même.
0: Oui.
1: Et deuxième thématique, l'ennemi de votre femme. Si votre femme n'adresse plus, ne parle plus à un homme ou une autre femme, vous faites pareil?
0: Chez nous, il y a un adage qui dit que ne m'aide pas à détester quelqu'un ou à haïr quelqu'un. L'ennemi de ma femme ne doit forcément pas être mon ennemi. Mais par, je ne sais pas comment je peux appeler ça, je veux peut-être t'éviter. C'est-à-dire qu'il y a des trucs que je pourrais plus te dire par respect pour ma compagne.
1: Est-ce que ce n'est pas pareil? Ça veut dire que c'est votre ennemi déjà?
0: Non, c'est pareil. Mm-hmm. C'est pareil en quelque sorte. Mais je ne devrais pas m'afficher publiquement que, bon, comme tu es l'ennemi de ma femme, je dois vraiment t'éviter. C'est vrai aussi qu'il le faut. Je vais peut-être dire une chose de son contraire.
1: J'ai l'impression que, justement, tu dis une chose de son contraire. On fait comment? Vous avez...
0: Il y a des petits contacts atteignants.
1: Mm-hmm.
0: Quelqu'un peut peut-être passer par moi pour atteindre ma femme.
1: Votre femme ne parle plus à la voisine. Vous faites comment?
0: Bon, si ma femme ne parle, bien que moi, je ne parle pas aux voisines. Je parle à ton mari, pas à elle-même. Ça, c'est ma logique.
1: Oui, vous ne parlez pas aux voisines. Vous avez peur de quoi, déjà?
0: Peut-être bonjour. Non, je vais pas dire rien. Peut-être bonjour, oui. Mais dis que tu vas me trouver en train de causer avec ma voisine. Qu'est-ce qu'on va se dire? Ah, je me demande.
1: Waouh. Merci.
0: C'est un peu ça.
1: Merci à Tété.
0: Ouais, bonne journée, maman.
1: Ce n'est plus ton tour, hein. C'est la pub.
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1: Voilà, de retour à l'antenne, je suis toujours aux côtés de Dodo, des Dodo. Il y a un auditeur au téléphone sur la une. Allô?
4: Oui, bien sûr.
1: Et qui est? Accueillant, qui était? Qui était?
4: Moka.
1: Qui était? Qui était? Et...
4: Et salut ma princesse de Dodo qui est là.
5: Merci beaucoup.
4: Et tant pour oublier tous les autres princesses.
1: Henri, comme ça, tu as fini ta cotisation?
4: Bah, non, en tout cas, ça finit la semaine-ci.
1: Tu finis ça la semaine-ci?
4: Bon, en réalité,
1: oui.
4: En réalité, je passe souvent là-bas.
1: Oui.
4: Fini une fois.
1: Oui, ah d'accord.
4: Mais bon, mon ami là-bas, bon, a trouvé mieux. Qu'il faut qu'il vienne ici le mois-ci. Donc, on a déjà géré, ça reste un petit truc pour moi.
1: D'accord.
4: Mais ça reste un petit truc, peut-être de 4 paiements, une quelque chose comme ça.
1: On va gagner la maison, non? Il faut qu'on gagne la maison, hein.
4: Il
1: faut qu'on gagne la maison, non?
4: Non, il n'y a pas besoin de la maison.
1: Okay.
4: J'ai besoin
1: des finances.
4: De 2 millions, pour ce que tu comprends.
1: Pour me doter, seulement. Pour me doter, pour compléter ma dot.
4: Pour ta dot? Non, ne te dis pas pour ta dot, ok?
1: Okay.
4: Mais pour ta donne, il n'y a pas de problème.
1: D'accord.
5: Les 2 millions,
4: c'est suffisant. Pour ta donne, ne te dis pas pour ça. Si les choses sont claires, tu me dis seulement comment il faut faire pour joindre ma belle-mère, mon beau-père.
1: Comment ça, les deux bouts?
4: Bon, on avance, pardon.
1: D'accord.
4: Je ne veux pas être coupé.
1: D'accord, on ne va pas te couper.
4: Bon, oui, par rapport,
1: la vie
4: par
1: privée.
4: Rapport aux hommes qui veulent demeurer chez eux, ça peut arriver. Mais ils ne veulent pas être que les amis de Dieu. Parce que pour qu'on soit l'ami de Dieu, l'homme doit quitter son père et sa

0: Mais aller pour fonder sa famille en faisant un avec Dieu tout puissant.
1: Il n'a pas où partir.
0: Non, non, il ne peut pas manquer où partir. C'est pourquoi l'homme dit, pourquoi le Seigneur dit, l'homme quittant son père et sa mère, et s'attendra à sa femme. Sa femme, c'est donc qui? C'est Dieu suprême. Oui, l'homme n'a que partout, tu avec lui-même ta pensée. Même si tu es dans un trou, ta pensée avec toi. Oui, il s'agit de Dieu. Donc l'homme qui cherche à quitter, c'est cet homme-là qui veut avant comprendre les lois de la nature et les respecter pour que le Seigneur le bâtisse en vérité. Et lui-même maintenant, le lendemain quand il va se sentir vraiment que le proche a déjà, il va sentir qu'il faut être de l'alliance. Par cette alliance, je vous déclare mari et femme. Là, il a tout rempli. Mais ça peut arriver. Mais il faut fixer les objectifs pour que ça n'arrive même pas.
1: Très bien.
0: Pour que quand ça va arriver, l'homme soit autonome. Oui.
1: D'accord. Le prince accueillant,
0: oui.
1: L'ennemi de ta femme, il est parti. Je crois que c'était pas un problème de. Il est parti sur la une, Riche. Voilà. Aussi 71 15, 73 21, 6 40, 61 38 42. Je m'apprêtais à demander au prince accueillant si l'ennemi de sa femme, mais également son ennemi. Ou alors, ça ne te concerne pas. Au téléphone sur la 2, ça c'est Fongan Merlin.
2: Oui, oui, ça fait bien, bonjour.
1: Bonjour.
2: Je salue, oui.
1: Merci.
2: Bon, je salue les auditeurs également.
1: Merci
2: je
1: beaucoup.
2: Je me fais la fin, je me déplace un peu là.
1: D'accord.
2: Je salue les auditeurs également. Raïta,
1: oui.
2: Le journal a trouvé des massifs. Je vous parlais des enfants. La personne, l'enfant peut être assez libre, si on peut dire ça comme ça au niveau de la maison,
1: oui, oui.
2: Vis-à-vis de ses parents. Moi, je dis non. Et je dis non catégorique.
1: Non.
2: Un enfant qui est peut-être déjà adolescent peut avoir une certaine intimité, mais pas totalement libre. Non.
1: D'accord.
2: Et quand tu seras chez toi, que tu seras libre. Au niveau de l'intimité, pourquoi? Parce qu'à un certain âge, le parent lui-même doit pouvoir démontrer à l'enfant qu'il y a un savoir-vivre. On ne doit pas vivre n'importe comment. Et même si c'est depuis le bas âge, vous avez parlé par exemple de toquer les portes avant d'entrer. C'est quelque chose de très intéressant et de très important. Donc, pour ma part, je peux donner un peu d'intimité à l'enfant lorsqu'il a atteint un certain âge, mais pas une liberté totale.
1: D'accord.
2: Pas chez moi depuis des parties. Donc là, je suis radical. Déjà, la deuxième thématique. Parlant des affaires d'immunité. Raïta, ça dépend. Moi, je serais un peu ambigu sur la question. Pourquoi? Parce qu'il y a des immunités qui ne se contaminent pas. Parce que, oui, ça c'est clair, c'est pas un virus qui doit venir me contaminer. Pourquoi? Parce que si madame a eu à avoir, par exemple, des petites disanies avec sa voisine, et surtout des disanies dans le temps de entre guillemets, vous les femmes, moi je me mêle de quoi? Je vais lui dire, ma chérie, si tu es pas, va gérer tes affaires avec ta voisine, parce que moi, c'est toi, je voulais tenter de discuter, de vous discuter pour ça, là, moi, je ne vois pas l'intérêt.
1: Tu la soutiens.
2: Moi, je la salue.
1: Non, tu la soutiens d'abord en public. Tu ne parles plus à cette voisine en public, mais en privé, tu peux le
2: dire. Non, pas forcément, ça dépend de la gravité de l'affaire. Si l'affaire est une affaire banale, moi, je ne suis pas là-dedans. Mais si, par contre, c'est une affaire assez grave, moi, oui, je peux comprendre que je vais la soutenir parce que c'est quelque chose de grave. Mais si c'est les futilités de voisines du quartier, non, moi, je ne suis pas là-dedans. Moi, je n'entre pas dans ça.
1: Donc,
2: et maintenant, quand ça concerne que c'est de la famille, c'est là où c'est un peu plus délicat. Si, par exemple, moi, j'ai un problème avec mon frère, ou alors avec mon père, ou alors l'inverse, quand mon frère a peut-être le problème de mon papa, et que mon papa dit non, ne va plus chez ton
1: frère.
2: Mais comment ça se fait? Non, ça, c'est un papa irresponsable. Il n'a pas géré ses problèmes avec son enfant. Moi, je suis aussi ton enfant et celui-là est mon frère.
1: Je vous promets parce que ça existe. Je vous promets que ça existe. Et vous semblez expliquer cela avec autant. Vous semblez expliquer, tu sembles expliquer cela avec beaucoup de facilité. Mais quand tu es sur le fait accompli, tu ne sais pas. Est-ce que je vais vraiment.
2: Non, pareil,
1: oui.
2: Ce que je dis, n'est-ce pas?
1: Oui.
2: En principe, avec un peu de maturité, on ne devrait pas arriver à ce niveau au niveau de la famille. Pourquoi? Parce qu'en famille, c'est très, très délicat. Vous pouvez prendre le parti du père et être désormais en immunité avec votre père. Est-ce que c'est normal?
1: C'est
2: au contraire, vous devez plutôt chercher à être les médiateurs entre les deux. Essayer d'arranger la situation que de prendre parti ou alors de prendre position. C'est un niveau que moi, je suis en train de me situer. Donc, pour ma part, je préfère être neutre. Je dis à papa, vraiment, s'il te plaît, même s'il t'a fait quoi, pardonne-le. Si ça
0: mon frère, je lui dis, vraiment, comme tu vois là, papa est fâché de toi. Même si papa adore, fais profil bas et essaie de lui demander même les vestiges, même s'il adore.
1: D'accord.
0: Parce que c'est papa. Donc, c'est un peu ça. Essayer de jouer les médiateurs, essayer d'arranger la situation. Quand je te mets au milieu et dis, non, moi, je choisis un camp.
1: Très bien. Merci beaucoup, Fongor Merlin, au 640 61 38 42, le 671 15 73 21. Je suis très d'accord avec vous qu'au niveau de la famille, il faut beaucoup de délicatesse. Il faut vraiment beaucoup de tact. Par exemple, ma chère Dodo, si votre parent, vous êtes maman, Ulrich et votre mari, ça reste des exemples, et votre mari, votre enfant qui s'appelle Alain, par exemple, a un problème avec papa, avec votre mari qui est Ulrich. Est-ce que vous continuez à aller voir bon, ça commence à m'embrouiller. Est-ce que votre enfant, Alain, vous continuez à aller voir Alain alors que votre mari vous interdit d'y aller ou
3: bah, justement, je vais continuer à aller voir Alain, c'est bon.
1: Au risque de perdre ton mariage?
3: Non, au risque de perdre mon mariage, comment c'est justement ce que Fongan Mélan a mentionné, la responsabilité. Si tu as le problème avec mon fils Alain, ce n'est pas mon problème, ça ne m'incombe pas.
1: Tu ne prends pas le parti de ton mari.
3: J'ai ce droit d'aller voir mon fils et mon mari ne peut pas justement dire qu'on se marie, on ne...
1: On revient, ma belle. Au téléphone sur la une, c'était pas Camto qui est reparti. Voilà. Bon, c'est pas toi le mari mature, quand même. Hein. Je disais, il y avait pas Camto sur la une qu'on essaye de rattraper. Allô? Oui, bonjour. Oui, pourquoi vous êtes bas comme ça, pas Camto?
4: De la femme. Ça va maintenant.
1: Ça va. Je croyais que c'était la famille, n'est pas Camto. Un bailleur. C'est pas possible, sinon tu toques tout de suite chez le voisin. Oui, pas bon. Camto.
4: Pardon?
1: Dis-nous tout, dis-nous.
4: Bon, pour ce qui concerne les problèmes.
1: Les inimitiés. Oui.
4: Si par exemple ma femme a les histoires avec la voisine ou le voisin. Je ne suis pas obligé d'être solidaire. Hein.
1: C'est ta femme
4: parce
1: pourtant.
4: Il y a des situations où votre femme a les problèmes avec la voisine et qu'en réalité, vous jugez que votre femme a tort.
1: Oui.
4: Alors, dans ce cas, vous ne parlez pas avec la voisine, je ne parle pas aussi avec elle, que moi et elle, on a des problèmes.
1: C'est votre femme qui ne parle plus, donc vous vous alignez forcément, pas Camto.
4: Non, ça se contamine pareil, ça.
1: C'est pas le virus.
4: Je suis libre dans ma peau. Cette histoire ne me contamine pas.
1: Donc tu ris avec la voisine dans la cour.
4: Je juge une histoire, je dis à ma femme que ici, là, tu n'as pas raison.
1: Oui, je n'ai pas raison, tu me le dis en privé, mais en public, tu t'alignes à ma cause.
4: Non, si. Il y a parfois, vous dites en privé, je n'accepte pas. Là, même en public, je vais continuer à lui dire quoi, arrête ça, tu as tort.
1: Ça ne ressemble pas à de la trahison, là, pas Camto.
4: Non, si je préfère être dans la trahison.
1: On va changer. C'est vous qui avez le problème avec le voisin. Et moi, je continue de discuter avec le voisin.
3: Tu invites même le voisin
1: à manger à la maison. Merci, Dodo.
4: Moi, j'ai le problème avec le voisin. C'est pas obligé que ça vous contamine.
1: Ah.
4: Moi, avant de tout, vous pouvez juger que j'ai tort.
1: Oui.
4: Oui, je ne peux pas aller chercher le problème pour vous rendre. C'est entre moi et cette histoire si tu as tort. Ou je comprends, ou je ne comprends pas. Je ne veux pas te forcer.
1: D'accord.
4: Oui.
1: Ça ne marche pas comme tout.
4: Et l'autre problème.
1: L'enfant a-t-il droit à sa vie privée sous le toit de ses parents?
4: En réalité, Raïsa, pour qu'un enfant réfléchisse à quitter le domicile parental et pour qu'il soit mal à l'aise. Donc l'enfant ne doit pas avoir son domaine privé dans sa maison. Non. Il doit être mal à l'aise. Okay. Il est dans une chambre à un enfant, il doit être là où il s'est privé.
1: Wow.
4: Et la chambre là doit être ouverte comme je veux, entrer là-bas quand je veux.
1: Quand tu veux, comment? Dans la chambre
4: oui, de... quand je peux toquer, par exemple, pour entrer, mais il doit ouvrir.
3: C'est
4: oui. Obligé, ça, comme tout. Donc, c'est pas son domaine privé que je dois trop demander l'audience avant d'arriver là-bas.
1: Donc, tu toques deux fois, la troisième fois, c'est pour entrer.
4: Mais je défonce. Je toque deux fois et tu n'ouvres pas, je défonce. C'est quand même ma chose.
1: Ok. Ouais, pas comme tout. L'enfant n'a pas dit entrer, tu entres déjà.
4: En réalité, il y a des choses que je n'ai pas encore permis.
1: D'accord.
4: Il y a des choses que je ne permets pas dans ma maison. Donc, si tu es dans cette situation-là, tant pis pour toi.
1: Très bien, Pacato. À tout à l'heure. Merci d'avoir appelé. Je lui ai dit que vraiment, il ne veut pas essayer de discuter. Une fois, deux fois, la troisième fois, c'est la rage cloue. Donc, il
3: en quelque sorte, vous dites que l'éducation
1: dépend
3: des Africains, en particulier ici au Cameroun, c'est pas les choses européennes, c'est ce qu'il veut dire. Mm-hmm. Peu importe ce que
1: tu n'est pas, s'il te
3: moi,
1: plaît, ouvre, est-ce non. que je peux entrer?
3: Moi,
1: l'enfant dit non, papa, pas maintenant. Tu dis, d'accord, dans combien de temps? Il dit, 45 minutes. Tu reviens
3: dans 45 minutes.
1: Tu reviens dans 45 minutes. L'enfant dit non, papa, pas toujours maintenant. Et qui est
3: c'est qui?
1: Mon père va enlever la porte. Sur la 2. Allô?
5: Allez, bon après-midi, ma chère Aïssa.
1: Mon cher William Gongan.
5: Oui, salut Dodo.
3: Merci.
5: Et avec toi et l'ensemble des auditeurs.
1: C'est gentil.
5: Oui, Aïssa, je suis parfaitement d'accord avec Pacamto qui vient de passer là. Mm-hmm. Je suis vraiment d'accord avec lui. L'enfant n'a pas de vie privée.
1: Oui.
5: On doit... Le parent doit contrôler l'enfant.
1: Non, l'enfant peut être vieux aussi, non. Parce que quand même, si à 40 ans, il n'a pas pu partir de chez toi, ou je ne sais pas, il est toujours à la maison.
5: Si c'est quelqu'un de 40 ans, il n'est plus enfant, celui-là, on ne va pas le contrôler.
1: Non, ça reste ton enfant. Non, au niveau de l'âge, ce n'est pas, on ne parle pas forcément des enfants de 5 ans. Hein. On parle d'un enfant, il est chez vous. C'est votre enfant. Il doit vous dire quand il sort, quand il revient, avec qui il marche, c'est ça?
5: Oui, c'est la fréquentation de ton enfant, effectivement.
1: Qu'est-ce qu'il regarde dans son téléphone? Il a 40 ans.
5: Non, il a 40 ans, ça fait quoi? S'il marche avec le voyou et qu'il a 40 ans, c'est parti. Il a 40 ans, que tu vas pas le
1: compter.
5: Il dit que non, je veux plus te voir avec ces gens-là.
1: Et qui est?
5: Oui.
1: Il y a 40 ans.
5: Oui, je
1: suis. Pitou, assieds-toi ici, je veux plus te voir avec.
5: La deuxième thématique.
1: Oui.
5: La deuxième?
1: Oui. L'ennemi de ton parent, c'est ton ennemi forcément.
5: Ça dépend. Il faut avoir que. Ça peut pas être que mon. Donc, c'est mon parent qui a tort. Que c'est une affaire que je juge que. Non, mon parent a tort. Il devient mon ennemi, pourquoi? Il devient mon ennemi, pourquoi? Mon parent ne va pas poser.
1: Ton parent ne s'entend plus avec une tante de la famille. Toi, tu continues à échanger avec.
5: Ça ne me regarde même pas là, pour ne me regarde pas. Si je n'attends pas avec une tante, peut-être sa soeur.
1: Oui.
5: Le problème entre lui et sa soeur, ma part, pour elle, où?
1: Non, tu ne te mets pas au milieu, c'est ça? Mais c'est un peu faux, hein. C'est un peu faux parce que tu as ta mère à tes côtés, elle a un problème avec une tante, tu me dis que tu vas causer la tante là en riant. Moi, je ne comprends pas.
5: Non, même mon père, lui, l'avait déjà dit, le problème entre les grandes personnes ne vous regarde pas. Donc, si vous avez des problèmes avec ses frères, nous, on n'est pas impliqués dans ces problèmes, dans leurs problèmes.
1: D'accord.
5: Puisque demain quand il va arranger leurs problèmes là, toi, tu vas rester dedans.
1: Je force, j'entre.
5: Bon. On ne va pas arranger les techniques. On ne va pas tenir compte de toi qui a acheté le problème.
1: Mon cher William.
5: Allô?
1: Oui, une chanson camerounaise. Avant de partir.
5: Une chanson camerounaise, une chanson de Ismaëlia.
1: Oui. On va te choisir.
5: Chocolat, ça va.
1: Si ça donne. C'est dansant.
5: Okay.
1: On va prendre maman. À tout à l'heure, mon cher. Dodo, cette histoire où l'enfant a un problème avec son père, voilà, je reviens dessus, a un problème avec son père, et il interdit à la mère d'aller voir cet enfant. Tu n'y vas pas ou tu y vas? Tu as dit tout à l'heure, tu y allais, il te dit que si tu y vas, tu quittes ma maison.
3: Il ne pourra pas me dire tu quittes la maison.
1: Il te dit tu quittes la maison.
3: Il ne me dira pas tu quittes la maison parce que c'est mon enfant, c'est pas l'enfant du voisin.
1: Tu ne peux pas voir cet enfant avec qui je ne m'entends plus, voilà, que j'ai entre guillemets régné.
3: En plus ton sang.
1: Oui.
3: Régné.
1: Oui.
3: Dans la maison.
1: Si
3: parce
1: tu
3: que c'est ta
1: j'entends
3: maison.
1: Seulement que tu parties voir l'enfant. Tu n'es
3: le
1: plus...
3: mariage est fini.
1: Voilà, le mariage est fini.
3: C'est que c'est un père vraiment qui ne sait pas ce qu'il veut. Non, franchement, il faut qu'on parle en terre à terre, des termes crus qui font mal. C'est que c'est un père qui ne sait pas ce qu'il veut. Il ne peut pas avoir son fils. Même si tu as quel problème avec ton fils, ne garde pas rancœur, mais n'empoisonne pas la vie de ta femme pour dire que non, tu ne vas pas aller voir ton fils. Si tu pars voir ton fils, le mariage finit, mais que ça finisse.
1: Tu t'alignes derrière ton mari, qui est le chef, ou tu suis ton fils?
3: Je suis mon fils.
1: Ton mari d'abord ou le fils d'abord?
3: Je suis mon fils. Non, je suis mon fils.
1: Tu perds le mariage.
3: Je demande à mon fils.
1: Oui.
3: Qu'est-ce qui s'est passé au point où...
1: Non, tu connais ce qui s'est passé. Tu
3: non,
1: suis le fils.
3: Je suis mon fils.
1: Tu quittes le mariage en fait.
3: Quitter le
1: c'est ce que ça veut dire. Il a dit si tu pars voir ton fils, tu quittes le mariage.
3: Je quitte le... Donc, c'est-à-dire je déménage
1: oui,
3: chez
1: lui.
3: Oui,
1: tu quittes une fois. Il y a une autre même qui attendait depuis dehors, là.
3: C'est assez...
1: Au téléphone sur la 2. Allô? C'est un peu complexe.
6: Bon après-midi, Raïssa Parker.
1: Bon après-midi, Fabrice.
6: Exact. Bon après-midi, Dodo. Et Irish et l'ensemble des auditeurs.
1: Ils sont dans les lourds débats, mon frère. Continuons seulement.
6: Elle dit que Dodo t'a bien répondu. Non, tu veux seulement qu'elle dise quoi?
1: Moi, je veux qu'elle se rassure qu'elle a quitté le mariage parce qu'elle a suivi son enfant. Hein.
6: Ben, elle a été claire. Même un jour, mon père nous a fait faire.
1: N'est-ce pas?
6: Maman a pris ses choses, elle est partie.
3: Voilà.
6: Hey. Elle dit que si un jour, il voit quelqu'un qui serait avec la peau pour aller chercher.
1: Telle.
6: Maman, vous l'avez seulement continué ensemble. Il n'était même pas là encore de maman ici dedans. Lui et moi. Oh, moi, je parlais de maman que tous les jours.
1: Oh! Mais attends.
6: Je dis aussi, je m'en vais là où maman était chez ma tante.
1: Mm-hmm.
6: Je lui dis aussi qu'elle rentre à la maison. Elle dit, tu me parles encore ça ici. Mais mon frère, que comme ça, médiation sur médiation, médiation. Elle, je suis parti comme ça, elle n'était pas là. J'ai organisé avec ma tante. J'ai ramassé toutes ces choses.
3: Je
6: lui déposer à la maison.
1: Il achète d'autres.
6: Je l'ai fait arriver, il me dit que mais c'est les choses de qui ici. Il engage un combat avec moi, il dit même toi tu vas sortir de la maison.
1: Ok.
6: Il m'a chassé, je suis parti. Il m'a chassé, il est dormi 2 jours dehors.
1: Waouh, c'était sérieux.
6: Je suis allé dire à ma mère que bon, moi voici comme ça, il est dormi 2 jours dehors à cause de toi.
1: Oh là là.
6: Mais je lui dis pas que papa m'a chassé parce que je veux qu'elle rentre à la maison. Il m'a dit à ma mère que j'ai dormi 2 jours dehors parce que tu veux. À la maison.
1: Ah,
6: si tu ne rentres pas à la maison,
1: moi, je vais continuer à dormir dehors.
6: De là où maman est revenue,
1: oh.
6: Elle revient le soir, le père en rentrant, maman est là, avec moi.
1: Mm-hmm.
6: Il me dit que,
3: vous faites quoi ici?
6: Il me dit que bon, si tu veux maintenant, je suis sûr que si moi je dis à tous mes petites soeurs et ma mère qu'on part, on va tous partir. Mm-hmm. Nous seulement une fois, nous tous dans la maison.
1: Ils nous chassent tous.
6: Oui. Le type là nous a regardé comme ça. Après, il lui restait tranquille. Il est parti aller voir des biens. Il a compris que c'était fini.
1: Oh.
6: Maman dit ah, peut-être qu'il est parti chercher l'âme pour nous tuer. Comme il n'a rien dit, le truc, il a quand il ne m'a pas pastoré ou bien il n'a pas sorti le poing. Il a dit que le poème là, ça va passer.
1: Oh, les familles qui vivent des difficultés. Hein.
6: Oui, c'est mais sûr. Moi et ma femme, on s'est arrangé.
1: Bravo.
6: Lorsque il y a un problème entre elles, donc son ennemi, c'est comme ça.
1: D'accord.
6: Moi également, mon ennemi, c'est l'ennemi de ma femme.
1: Voilà.
6: Peu importe ce qui s'est passé.
1: Ou tu as raison, ou tu as tort.
6: Oui, c'est d'abord comme ça.
1: On s'aligne d'abord.
6: C'est là en privé.
1: Voilà.
6: Même comme un jour, elle s'est fâchée avec la voisine. Je suis venu encourager, mais ça annonce que lui demande que mes mamans, tous les mêmes quels problèmes.
1: Okay.
6: Elle me dit que tu ne vois pas que toi et la voisine, là, vous vivez sans trop.
1: Ok.
6: Je te demande que toi. Je lui demande que donc
1: c'est
6: pas moi
1: comme
6: qui
1: ça.
6: Le cœur du problème. Et en ce temps, quand ils viennent, tu m'expliques tout ça, je la mets en page. Je te demande que ouais, là. Mais aussi comme ça que j'ai aussi arrêté de rire avec la voisine là.
1: Mm-hmm.
6: C'est devenu maintenant bonjour, bonsoir. Quand elle m'a vu un jour, elle m'a dit que non, ma femme dit que le problème qui est entre elle et toi, c'est parce qu'ils sont trop complices. Et vraiment, notre complicité là, je pense qu'il faut qu'on réduise un peu ça.
1: Mm-hmm.
6: À limite au bonjour, bonsoir.
1: Good
6: oui,
1: job.
6: Pour éviter les problèmes. Pour éviter les problèmes. Et pour le dernier, le deuxième sujet.
1: On prend ton temps.
6: Mon enfant, l'enfant n'est pas grand dans ma maison.
1: Ah bon?
6: De toutes les façons, dans leur chambre, j'ancre le jour que je veux, à l'heure que je veux. Des fois, il boit mon verre, il rentre même à 3 heures du matin, je m'en vais, j'ouvre la porte, là, j'ancre.
3: Il est 3 heures aussi, hein?
6: Oui, je ne veux pas savoir.
3: Les enfants dorment, ils sont plus éveillés pour te dire non, papa, il faut toquer.
6: Pourquoi? Non. En tout cas, la fouille, c'est inopiné. Je n'ai pas l'heure pour fouiller.
3: La patrouille.
6: Oui. Je ne toque pas. D'autres toquent même. Vous dites que vous toquez. D'autres toquent même. Mon enfant, même s'il est nu devant moi, même à 20 ans, c'est mon enfant.
1: C'est vrai, hein? Il y a des parents
6: oui,
1: comme
6: même
1: ça.
6: Si, même si mon enfant est nu devant moi, même à 50 ans, c'est mon enfant. Oui. Quand tu es grand,
3: tu
6: sors de chez moi, tu pars.
1: Je n'ai pas ouvert.
6: Et si tu
1: pars,
6: tu parviens à sortir de chez moi et tu es responsable, ça veut dire que tu es un grand de personne. Tant qu'on est chez moi, on n'est pas encore responsable.
1: Est-ce que lorsque le parent arrive maintenant chez son enfant, il a encore l'autorité?
3: Non.
6: Bon, quand il arrive, bon, j'ai mes petites cousines et nièces là, parce que mes enfants ne sont pas encore le genre, ils sont partis quelque part. Mais j'ai mes petites cousines là, quand ils arrivent chez eux, moi j'ai encore l'autorité.
1: Tu entres sans frapper toujours?
6: Non, non, pas entrer sans frapper, non, on tombe. Mais sauf que je ne peux pas aller chez elle, elle me dit que non, rentre, ou bien il n'est pas l'heure que tu vas rentrer chez moi. Non.
7: Mais tu n'arrives
6: quand il arrive là-bas, il toque. Il toque, c'est normal. Ce n'est plus seulement sa maison.
1: D'accord.
6: Il toque, on le laisse entrer.
1: Merci, mon cher.
6: Ok.
1: Une chanson, peut-être? Allô?
6: Oui.
1: Oui.
6: M'somni de Loco.
1: M'somni de Loco. On se dit à tout à l'heure alors.
6: Tout à l'heure.
1: Voilà, Dodo s'est décidé, enfant, et puis le mariage, je peux attendre, parce qu'elle peut trouver un autre mari, c'est ça?
3: Non, pas du tout.
1: C'était pas
3: mon
1: ça.
3: Mon mari va rester là-bas.
1: Il t'a remplacé?
3: Il n'y a pas de souci, il me remplace, je continue ma vie.
1: Avec
3: mon fils. Mon fils devient mon mari.
1: Non,
3: non, mari dans le sens où il gère sa maman, il m'entretient.
1: Ce n'était pas ton seul enfant. Je n'ai pas fini de raconter l'histoire.
3: Qui est
1: non, ce n'est pas ton seul enfant. Est-ce que tu abandonnes les autres enfants pour suivre ton fils à l'extérieur?
3: Peut-être les autres enfants ont voyagé, ils sont hors du pays.
1: Non, ils sont là. C'est mon histoire. Ouais.
3: Je visite chacun.
1: Non.
3: J'ai fait 2 semaines ici, 2 semaines
1: les
3: là-bas.
1: Les enfants là étaient avec toi à la maison.
3: Okay.
1: Ils étaient.
3: Donc tous sont partis.
1: Ils étaient 9. C'est un qui est parti qu'on a chassé. Tu le suis, tu laisses.
3: Et je laisse les autres là-bas.
1: Je comprends pas, tu faisais
3: non,
1: donc quoi.
3: Non, comment ça change mon commentaire.
1: Ça change. On prend d'abord le taximan mignon, rapidement.
8: Raïssa.
1: 40 secondes, oui.
8: Oui, je ne peux pas interdire à l'enfant ou bien à la mère de voir son frère ou son enfant.
1: Ça existe, mon
8: je
1: frère.
8: Je peux interdire à l'enfant de remettre les pieds à la maison.
1: Oui, tu interdis à l'enfant de remettre les pieds à la maison. La mère veut aller voir l'enfant, tu dis aussi non. Comment...
8: Non, elle est libre, c'est son enfant. Tu ne peux pas couper les liens de sang. Même si ce n'est pas mon enfant. J'ai dit que c'est son enfant.
1: Très bien.
8: Tu ne peux pas couper les liens de sang.
1: Merci.
8: C'est son frère.
1: Merci, Jacques Simon.
8: La seule chose qui est là, c'est qu'elle peut servir de courroie, par exemple, de transmission du genre que je cherchais à réconcilier. Pas à dire que
1: les médiateurs.
8: Je peux dire que je ne veux plus voir telle chez moi. Mais ce n'est pas que je peux te dire que je ne veux plus te voir chez elle.
1: Merci. Merci, le taximan mignon. Dodo, tes 9 autres enfants, on en fait quoi finalement?
3: On en fait quoi, comment? S'ils veulent, ils viennent avec moi, ils suivent leur mère.
1: Ah, le problème, c'est de partir en fait suivre un enfant. C'est ton héritier. Tu as laissé 9 derrière, tu suis un.
3: Non, mais si les enfants réclament leur mère, je vois comment on peut faire.
1: On ne te réclame pas, ma.
3: On ne me réclame pas, non. Ils vont me réclamer.
1: Donc, en fait, tu t'en vas chercher un, et si les neuf autres te suivent, tant mieux. Mais s'ils ne te suivent pas, tu assistes avec ton préféré, là. Moi, je ne comprends pas.
3: Oh là là.
1: Alors, non, pas. 10 enfants, tu suis un. J'ai failli dire au téléphone. Plutôt, Frino Crispin, good afternoon. Good afternoon, Raissa Parker. Good afternoon to Dodo. Good afternoon to Dodo, who is loving so much.
9: So much, parce que ce qu'on disait, c'était vraiment, si on te pose la même question, tu seras perturbé. Mm-hmm. En tout cas, tu es dans la relecture du journal de 2 p.m.
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9: Dorine.
3: Oui, c'est une présentation de Frino Crispin pour le 2 p.m. Et nous, on vous retrouve en deuxième partie.

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donc on célèbre la femme, on rend hommage à la femme dans cette musique, précisément les mères. Je le disais, au quartier Simbok à Yaoundé, le nommé Bekono Roger aurait percé la tête de sa femme avec un gourdin, l'envoyant à l'hôpital. L'homme en question s'est vanté de son acte en se surnommant l'avocat défenseur des hommes. Voici ses propos. Il dit qu'il m'envoie les femmes qui ont tapé sur leur mari cette semaine. Je leur montre le feu, ainsi a déclaré Bekono, voilà, Roger, du côté du quartier Simbok, qui a, à l'aide d'un gourdin, porté la main, percé la tête de son épouse. Violence conjugale dans nos foyers. X. Violence conjugale, simplement. Voilà. X Maléa, le titre Mama. La deuxième chanson a été choisie par notre ami également en première partie d'émission. On y va tout de suite et voici ce que ça donne. 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

0: 14 heures passées de 46 minutes. Bon après-midi à ceux qui nous retrouvent. Eh bien, c'est pratiquement la fin de votre émission Fraîcheur Royale. Nous sommes en deuxième partie. Voici les thématiques que nous avions sur la table. Les inimitiés, que ce soit en famille ou alors entre amis, entre voisins. Est-ce que l'ennemi de mon parent est forcément mon ennemi ? L'ennemi de mon mari, est-ce qu'il est forcément mon ennemi ? L'ennemi de ma femme, pareil. L'autre thématique sur la table parlait de la vie privée de l'enfant qui vit encore chez ses parents. L'enfant ici n'est pas forcément celui qui a 5 ans. On peut avoir, on le disait, 40 ans, être encore sous le toit de nos parents. Est-ce qu'on peut parler de vie privée ? Est-ce que vous faites entrer qui vous voulez dans la maison de vos parents ? Vous rentrez à l'heure que vous voulez, vous mangez, vous préparez ce que vous voulez. Si on a fait, par exemple, le sangha, hein, ça ne vous plaît pas. Vous dites que non, moi, je préfère manger du poulet rôti. Vous partez à la cuisine, le gaz qui a été acheté par, par votre mère, hein, investi par le papa, vous faites ce que vous voulez. Est-ce que ça marche comme ça, en fait ? C'est ce que nous voulions savoir tout au long de cette émission. Et c'est terminé pour nous. On espère que au sorti d'ici, vous avez pu retenir quelque chose. Nous avons tout de même aimé ces témoignages sincères et poignants venant de nos auditeurs, précisément le témoignage de notre ami Fabrice, qui a réellement vécu cette histoire, hein, les inimitiés entre parents, enfants. Il fallait jouer les médiateurs, justement, pour amener la paix dans la maison. C'est souvent un rôle très, très compliqué. Mais si la fin est belle, pourquoi pas? Donc, félicitations à ces enfants qui se transforment en personnes adultes assez responsables pour faire revenir la paix dans la famille, entre les parents parfois, ou entre le parent et un autre frère ou une autre sœur. Dodo des dodos.
1: Oui, Raïssa.
0: Tu es d'accord qu'on court pour la page pratique?
1: Exactement.

0: va commencer par la pensée du jour.
1: La plus grande gloire n'est pas de ne jamais tomber, mais de nous relever après chaque chute.
0: Mais se relever ?
1: Se relever, exactement. De nous relever après chaque chute. Il faut savoir que chaque défi est une occasion de grandir, de cultiver votre résilience et de continuer d'avancer avec confiance.
0: Et si tu chutes jusqu'à même te lever, tu n'y arrives pas.
1: Tu continues toujours.
0: Tu continues. Mm-hmm. Voilà, et nous, on va poursuivre avec les pensées
1: bibliques,
0: voilà. Religieuses, d'abord la biblique.
1: Exactement. Ils sont heureux ceux qui ont le cœur pur, parce qu'ils verront Dieu. Ça se lit à Matthieu, chapitre 5, verset 8.
0: Super. Et la coranique ?
1: Ne détestez rien. Car ce que vous détestez pourrait faire votre bonheur.
0: Ne détestez rien, car ce que vous détestez pourrait faire votre bonheur.
1: Exactement,
0: ah bon?
1: Oui.
0: Ah bon, ah bon? Bon, la suite avec les éphémérides.
1: Oui, les éphémérides, la 15e édition du salon de l'action gouvernementale, le SAGO. On se souvient justement de ce jour, ça a déjà débuté, qui se déroule du 8 au 13 juin, cet événement majeur réunit les administrations publiques et privées à l'esplanade de l'hôtel de ville de Yaoundé pour présenter leurs services et innovations.
0: Et la suite avec le prénom du jour.
1: Il s'agit des prénoms Diane et les Éphrins.
0: Diane et les
1: Éphrins.
0: Éphrins, comment tu écris Éphrins?
1: E. Oui. P H R E M.
0: E M. E M. Ephrem.
1: Ephrem, peut-être. Ephrain. J'ai dit quoi, Ephrain?
0: Non, Ephraïm est différent. C'est A. Ephraïm, ça donne plutôt A, I, Créma, avec Ephrem. M. Non, Ephrem. Là, c'est Ephrem. Ephrem plutôt. Donc, bonne fête à vous.
1: Il y avait Diane également.
0: Diane, c'est ma grande sœur.
1: Direct, Diane aussi, c'est une connaissance que j'ai eue.
0: Un peu capricieuse.
1: Les Diane sont aussi.
0: Oui, un peu capricieuse, mais on l'aime beaucoup. Elle a fait des jumelles, donc on l'appelle Mamani, maman. Bien de choses à elle, beaucoup d'amour. La position de grande sœur n'est pas toujours facile.
1: Pas du tout.
0: Je prenais souvent tes choses, maman. Je t'ai dit ça aujourd'hui comme ça.
1: Et on se rencontrait en route. Elle découvre que tu as porté sa chaussure.
0: Mais voilà, autre chose, c'est que elle nettoie la chaussure qu'elle porte le lendemain pour l'école. Je me lève avant elle. Mais c'est horrible quand même. Je me lève avant elle. Je me lave et puis...
1: Mais il faut le dire, on continue toujours de le faire.
0: C'est la chaussure là que je porte et je cours vite. Elle vient à l'école. Elle vient à l'école me voir. Si c'est pas, si elle pouvait m'assassiner, elle aurait fait. Mais en tout cas, aujourd'hui, ça a beaucoup changé. Et puis, je suis plus trop du genre à prendre les choses des autres. Dodo ?
1: Oui.
0: Il est parmi nous.
1: Oui.
0: Yannick Sylvain. Bon après-midi.
2: Bon après-midi, Raïssa Parka. Bon après-midi à Dorine Bimi.
1: Merci, bon après-midi.
2: Voilà. Très belle histoire tout à l'heure.
0: Laquelle déjà ? L'emprunt ?
2: Le vol.
0: Non, pas le vol quand même. soyez pas extrême. Non. Prendre sans demander, c'est pas voler.
2: C'est tout. Voler, c'est emprunter. Bon, c'est quoi voler ? Voler, c'est quoi ?
0: Voler est très différent d'emprunter.
2: Très bien. C'est quoi voler ?
0: Voler, c'est prendre la chose de quelqu'un que tu ne vas plus remettre.
2: Non, ce n'est pas ça, voler.
0: Non, vous m'avez demandé une explication.
2: Ah, c'est vous qui définissez.
0: Continue, emprunter, c'est quoi, je vous dis.
2: Bon, je demande, c'est vous qui définissez le vol.
0: Voler, c'est prendre quelque chose avec colère, avec méchanceté.
2: D'accord.
0: Voilà, sans demander.
2: Ok.
0: Et emprunter, c'est emprunter avec amour.
1: Et venir remettre.
0: Emprunter avec un accord, pas toujours d'accord, et venir remettre. Maintenant, apparemment, vous n'êtes pas du genre à emprunter, à avoir emprunté les choses de vos cadets.
2: Non, quand j'enlève de mes cadets.
0: Oui, le petit frère.
2: Ah, comment ?
0: Oui, peut-être une chemise, un t-shirt.
2: Ça me suffit. Toi, tu étais déjà emprunté les sous-vêtements de ta petite sœur.
0: Non. Est-ce que c'est déjà arrivé ? Non, mais ça se passe dans les familles.
2: Oui, parce qu'il y en a qui forcent. Ça dit, ça ne rentre pas, mais on force.
0: Non, tu seras très mal à l'aise.
2: Là, on ne veut pas acheter tout le sien.
0: Non, tu seras très, très mal à l'aise.
2: D'accord.
0: Mais les partages entre familles, ça se fait, c'est souvent...
2: Bon, mais pourquoi ne pas demander simplement ?
1: C'est qu'elle refuse.
0: Elle va refuser.
1: Oui, bon. Elle refuse les catégories.
2: La chaussure.
1: Mm-hmm. Oui.
2: Bon, peut-être parce que tu utilises mal.
0: Non. Elle dit même si tu marches sur la ligne droite, elle va te dire tu marches penché.
2: Mm-hmm. Bon, si quelqu'un ne veut pas que tu portes sa chaussure.
0: Tu laisses, n'est-ce pas?
1: Non.
2: Tu laisses.
0: Non,
1: ça
0: pas toujours.
1: Ça se passe pas avec les filles.
0: Non, ça se ah passe bon, pas hein. comme
1: tu
0: ça en famille.
1: Tu calcules l'heure à laquelle elle va rentrer.
2: Oui.
1: Toi, tu rentres avant. Tu nettoies, tu poses. C'est ça.
0: Tu ressembles à une championne. Hein.
1: Je t'assure.
2: Et si vous êtes dans la même école?
1: La même école.
0: J'étais comment? Dans la même école avec ma soeur.
2: Tu n'allais pas à l'occasion?
0: Si, si. Quand elle me voyait, elle me voyait, elle mettait seulement les mains à la tête.
2: Ah, d'accord, d'accord. Ouais, elle était bien éduquée quand même.
0: Parce que elle, tu peux pas, tu vas me faire...
2: agresser sur place?
0: Non, l'établissement va te... Tu oublies que nous sommes dans un établissement scolaire?
2: Non, plus, mais pas agresser, genre violenter, mais...
0: Enlève ça.
2: Non, peut-être te faire subir une petite honte devant
1: oui,
2: tes...
1: Oui, devant tes...
0: Non, en famille, on va gérer, ça sera rapide. Au mieux me laisser...
2: Ah, d'accord.
0: Bien sûr.
2: D'accord.
0: J'étais quand même la chouchou, hein. J'étais quand même la chouchou des parents. J'avais besoin de prendre
2: c'était ce
0: que
2: je voulais. Des parents.
0: Oui, j'étais la chouchou. J'avais besoin de prendre ce que je voulais et ne pas être punie.
2: C'était ouais. la chouchou des parents.
0: Je l'avoue, j'étais la chouchou.
2: Ah, d'accord.
0: Non, d'accord. J'étais vraiment la chouchou. En tout cas, merci, hein. Si vous reconnaissez dans ces histoires, tant mieux. Mais la responsabilité revient aux parents de souvent régler ce genre de choses. Si la grande sœur aussi dit non, petite sœur ou petit frère, laissons, hein, vraiment laissons. Parce que quand on insiste après, oui, je le dis aujourd'hui, parce que je n'étais pas forcée de le prendre. Par exemple, quand tu es rentrée avec ces biscuits de fourré, ces biscuits fourrés, elle n'avait pas dit au père qu'elle a ça, moi je mangeais.
1: Qui est ?
0: Oui, c'est de la...
2: Hein? Non, c'est vrai qu'il y a une vie en famille qui échappe parfois aux parents.
0: Oui.
2: C'est-à-dire qu'il y a des petits jeux, je ne sais pas trop.
0: Entre frères et sœurs,
2: voilà. C'est quand ça déborde que les parents sont au courant.
1: Au courant. Mm-hmm.
2: Voilà, donc c'est une vie, vous pouvez pas, on ne peut pas les éviter.
0: Malheureusement, ils ne pouvaient pas aller dire qu'on a mangé mon fourré. On va lui demander là où ça sort. Donc,
1: calculé,
0: il fallait subir comme si. Dodo, c'est terminé pour nous aujourd'hui.
1: On se dit demain.
0: On se dit à demain. Mm-hmm. Il sera 12h35. Yannick Sylvain, on va parler d'Elon Musk ou alors un autre sujet sur la table de sa fortune colossale.
2: Bon, en réalité, ce sont des indicateurs d'appréciation de la richesse.
0: Les seuls indicateurs.
2: Voilà, qui nous interpellent parce que qu'un seul individu peut avoir une fortune qui est supérieure au produit intérieur brut de 172 pays dans le monde entier. Mm-hmm. Ça veut dire que... Il peut s'acheter des pays à lui seul. Vous voyez un peu, et tel qu'on voit la tendance mondiale aujourd'hui, on a l'impression qu'on court un peu vers là. Donc c'est le lieu quand même d'évaluer les bases de la richesse selon la perception locale.
0: On peut évaluer avec d'autres critères, n'est-ce pas ?
2: Il y a plusieurs critères qui,
0: le bonheur,
2: qui peuvent être... Bon, peut-être le bonheur.
0: La santé. La qualité de vie d'une
2: population. La qualité de vie, et même sur le plan économique. Est-ce que la valeur ajoutée a plus d'importance que la matière première, du moins le produit fini?
0: Le produit fini, donc, il y a eu beaucoup de transformations quand même.
2: Il y a eu beaucoup de transformations, mais qui dit que cette transformation a apporté la plus-value? La preuve, c'est que sur le marché, on transforme le produit, il perd de sa substance, de sa valeur.
0: On en parlera.
2: Il contient des produits chimiques.
0: On en parlera tout à l'heure.
2: C'est autant d'éléments, autant d'évaluation. Sur lesquels nous allons revenir.
0: Plein phare sur l'économie. Dans quelques petites minutes, Fraîcheur Royale, c'est terminé. Yannick Sylvain Guélevis s'installe.
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1: Il est 15h.
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21: Les gens à la Camerounaise, franchement, je pense pas. Parce que vu le contexte où laquelle on vit maintenant, là, on ne peut pas atteindre. Et puis, on a des grands chantiers. On n'est pas sûr de finaliser. Oui, on n'est pas sûr de finaliser. Aujourd'hui, je suis là. Le Cameroun est devenu très bizarre. La vie devient dure, de plus en plus dure. On ne peut pas atteindre. Les gens qui disent que les méchants, moi, quand ils font les définitions, moi, ça ne me dit à rien.
22: Je suis Ateba, François. Je suis dans le métier, ça fait presque 40 ans. Tout ce que vous voyez là, il y a l'aluminium. Donc, c'est-à-dire, il peut arriver que donc, vous me demandez à vous fabriquer une porte en alu, comme vous voyez là. Donc, je vous fabrique une porte en alu. Si vous voulez une porte en matériel métallique, je vous en fais. Dans ce domaine-là, je suis formé. Et si il vous faut fabriquer une porte en gris, c'est-à-dire en gris en fer forgé, je le fais également. Comme vous voyez, les fers sont bien forgés. Le métier paye, la technique paye. N'importe comment ça paye. Pour apprendre avec les colons, j'ai fait presque 10 ans. Hein. J'ai fait 10 ans avec les colons.
23: Je m'appelle Biza Patrick Rivelli. Bon, je suis un coiffeur. Je ne dégrade pas ce que je fais. Parce que je sais que c'est l'esthétique. C'est juste un problème de financement. En fait, si c'est parlant de la rentabilité au quotidien, le jour où le bon Dieu permet, on se trouve dans les 1500, 2000. Le jour où c'est plus fructueux, on se trouve dans les 3000, 4000. Bon, on se bat.
24: Mon nom, c'est Edginambilongo Charles Fabrice. Non, mais clandestin, c'est que dire. Je vous ai dit que ici en ville, il y a des gens qui ont des structures. Par exemple, qui ont des boutiques de téléphone. J'ai un fonds. Hein? Je paye un comptoir, mais j'ai un fonds auquel je paye. Hein? Moi, généralement, on m'appelle le capitaliste. Parce que j'ai toujours de l'argent chez moi. Quand peut-être que les gars, il y a des gens qui sont dans le besoin d'argent. Il y a des voyageurs, des gens peut-être qui ont des difficultés, peut-être cash payé, peut-être une chaîne. Peut-être qu'en or, qui va à une valeur, qui va peut-être plusieurs sommes. Il y a des chaînes qui vont à 2 millions, 500 000, 100 000, 50 000, ça dépend. Si moi j'ai des liquidités chez moi et que je trouve que c'est une bonne chaîne en or qui peut me rapporter, si tu me demandes peut-être par exemple 200 000, 300 000, je peux te donner, sachant que je peux la revendre peut-être à 700 000.
0: Je m'appelle Mbala Etienne. Donc, le métier que j'ai débrouillé pour faire, je suis un gardien de nuit, mais j'ai laissé le gardien de nuit, je reviens sur les soucis. Et c'est les soucis là que j'ai débrouillé comme ça pour manger avec mes enfants à la maison. Et oui, j'ai tous enfants, 5 enfants. Et c'est un travail sale aussi. Et je ramasse les soucis avec la boue, il vient, te donne, tu mets sur ton corps, tu salis ton corps toujours. Donc, c'est, on peut faire comment? On va supporter toujours. C'est l'argent qu'on veut, non? Toujours.
5: Je m'appelle Madame Guifo Thérèse. J'ai 48 ans dans les poulets. C'est difficile. Très difficile. L'élevage, quand tu prends le poussin d'un jour, il faut surveiller, il faut entretenir. Ah, quand ça réussit, c'est bon. Quand ça meurt, on se décourage, mais on est là. J'ai beaucoup. J'ai 7 enfants, les petits-fils. Je gère. Encore avec quoi? Avec les poulets. Avec les poulets. Encore avec quoi? Quand je sors le matin, je suis ici. C'est le soir que je rentre. Tu vois à l'heure que je suis là.
6: Je m'appelle Madjou Kamla Emilienne. Fait dans la couture, je suis styliste. Okay? Mon travail consiste à confectionner les habits à peu près comme la boutique. En fait, moi-même, je produis et je propose aux dames qui vendent malgré le marché. Pour les gens disent qu'il n'y a pas le marché, on attend, c'est ça. Si oui, j'aurais moi-même, si j'avais des moyens, moi-même personnellement, je faisais le mien. Moi, j'accrochais parce qu'il y a des gens qui viennent, ils demandent s'il y en a ce que tu vends. Et puis, ce que j'ai déjà fait, je l'ai. Il y a des filles qui sont dans une famille aisée, ils n'aiment pas travailler, ils se contentent des biens de leurs parents. Oh, ce n'est pas ça. Ils doivent d'abord connaître ce que c'est que la vie quoi, en technique ou bien aller à l'école. Si tu ne parviens pas à l'école, tu gagnes ta vie en d'autres manières, d'une manière ou d'une autre, en apprenant le travail.
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la mutuelle d'assistance et de solidarité, la MASSO, et l'acte 6 qui se poursuit et l'on accélère au fur et à mesure bientôt la fin des souscriptions. Ce sera le 29 juin prochain. Eh bien, les mutualistes sont invités à rapidement se mettre à jour, être en situation de régularité pour préparer sereinement l'apothéose du 4 juillet prochain qui aura lieu au stade Amadou Ahidjo.

Le mutualiste, à jour de ses contributions, doit avoir versé 24 700 francs CFA ce jour. Et bien sûr, le mode opératoire est connu. Il est identique, aucun changement depuis l'acte premier. 600 francs CFA par jour, 500 francs CFA par semaine, 26 000 francs CFA par an. Et vous avez constaté avec l'acte 6 et ses innovations, puisque chaque année, il faut apporter un élément nouveau pour le bien des mutualistes. Les mutualistes ont besoin d'un encadrement conséquent, histoire de favoriser la solidarité africaine. Il y aura de ces innovations, vous le savez, la mutuelle d'assistance et de solidarité désormais catégorisée. Masso classique pour les mutualistes âgés de 18 ans au moins et 65 ans au plus révolu à l'année de contribution au fonds de solidarité Masso. Masso senior pour les mutualistes âgés de 65 ans et plus. Masso corporate pour les mutualistes appartenant aux associations, aux mouvements associatifs, aux coopératives, aux mutuelles, vitesse rare. Autre innovation, ce sont les points de souscription de la mutuelle d'assistance et de solidarité. Ces points de souscription ont pour but de faciliter la tâche aux mutualistes, de se rapprocher davantage des mutualistes pour enregistrer les différentes souscriptions. Et au rang de ces points de souscription, vous avez l'établissement Docmo Meubles, répond au numéro 674 89 57 80. Point de souscription Masso situé à Olezois, 3 statuts responsables. Monsieur Docmo Victor, EcoStar Informatique. Point de souscription Masso situé à Messassi, téléphone 698-53-74-10, 657-59-07-06, responsable Monsieur Ekobo. John Gay Nicole, téléphone 696-09-67-74, point de souscription Masso situé au lieu dit Carrefour Kondengi. Établissement Zouga, point de souscription Masso situé face immeuble Rose, centre administratif. Téléphone 655-00-15-87. Responsable, Madame Zouga Ohanda Balbine Irène. Voilà, entre autres éléments au sujet de la mutuelle d'assistance et de solidarité. Et puisqu'on parle de souscription, il faut tout simplement retenir qu'en guise d'adhésion à la mutuelle d'assistance et de solidarité, cette adhésion est réservée aux personnes physiques des deux sexes âgés d'au moins 18 ans et au plus 65 ans. Les contributions aux cotisations du fonds de solidarité sont annuelles et les montants versés ne sont pas remboursables. Le contrat cesse si les contributions annuelles ne sont pas versées à 100% selon l'offre choisie pendant l'année de cotisation. Au cas où le mutualiste renonce à son adhésion à la mutuelle, en cas de décès, falsification de documents, en vue de poser les actes de fraude, de faux, usage de faux et détournement, dissimulation des informations en vue de poser des actes de détournement, vol, faux et usage de faux. Et bien sûr, la mutuelle d'assistance et de solidarité, ce sont les lots. Lors de la grande cérémonie Tombola du côté du stade Amadou Ahidjo de Yaoundé le 4 juillet prochain, les mutualistes ont donc la possibilité d'être tirés au sort, de bénéficier de financements, des maisons, villas à usage d'habitation, tricycles, motos, véhicules, IAS et bien d'autres. Et dans le cadre des financements, les mutualistes qui ont des projets, qui souhaitent être financés, être accompagnés,

0: peuvent bénéficier de ce soutien, histoire d'élargir son activité ou de faire en sorte que l'activité voit le jour. Une fois implantée, créer de la valeur, employer d'autres compatriotes, payer des impôts pour contribuer à la viabilité de la vie économique nationale. Et bien sûr, la mutuelle d'assistance et de solidarité, c'est le complexe hospitalier La Mamu. 35% de réduction sur les frais hospitaliers, mais avec un accompagnement conséquent pour permettre aux mutualistes d'être en bonne santé, bon suivi, parce qu'un mutualiste en santé, c'est un homme qu'on gagne. Être en santé avec le personnel, le plateau technique et tout ce qui va avec. L'Institut universitaire Bissa également. Les apprenants tirent l'essentiel de la formation pratique à hauteur de 80% pour se frotter à la réalité du terrain tout au long de son cursus, tout au long de son parcours, avec la possibilité d'effectuer des stages dans une des entreprises du groupe Renapro Finance SA, mais aussi, surtout qu'au soir de sa formation, ce dernier a la possibilité d'intégrer ses entreprises et d'y travailler. Donc globalement, voilà un tout petit peu ce qu'on peut retenir de la mutuelle d'assistance et de solidarité cet après-midi, et de comprendre que le Cameroun depuis l'acte premier, c'est une phase pilote. Il faut constituer le fonds de solidarité pour davantage financer l'économie nationale et ne pas se limiter au Cameroun, aller au-delà de nos frontières pour la valorisation de la solidarité africaine.
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7: Je suis enseignante de formation, mais je perds beaucoup plus dans la fossiculture. 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

est le temps d'évaluation de la richesse individuelle, la richesse collective. D'ailleurs, les indicateurs et surtout le Wall Street Journal qui nous a présenté le sens même de l'inégalité à l'échelle internationale. Et c'est Elon Musk qui présente une fortune de près de 830 milliards de dollars et Bloomberg et Forbes l'ont réitéré, faisant d'ailleurs une transposition, une étude comparative avec le produit intérieur brut généré et créé par certains États à l'échelle mondiale, estimant que Elon Musk à lui seul a une fortune supérieure au produit intérieur brut de 172 pays dans le monde entier. C'est important de le comprendre. Vous savez, Assoti, le président du Burkina Faso, Ibrahim Traoré, avait réitéré sur la dimension même de l'investissement. Lorsque Elon Musk lui a présenté un projet de 15 000 milliards de dollars, il était question d'installer l'infrastructure nécessaire histoire de permettre aux start-upers de bénéficier d'une connexion Internet haut débit, pouvant faciliter la tâche à ces petites et moyennes entreprises, créer davantage de la richesse. En retour, Ibrahim Traoré a demandé l'investissement, c'est bien, mais est-ce que les garanties en termes de protection environnementale sont réunies? Ce qu'on appelle le développement durable. Et vous savez, le développement aux générations de vivre dans des conditions favorables en termes de préservation de l'écosystème, mais un développement qui va au-delà des générations actuelles. C'est-à-dire qu'après ces générations d'aujourd'hui, il faudrait que les enfants de demain, les petits-enfants, profitent également de ce développement. Si on se développe uniquement pour la génération actuelle, il ne s'agit pas d'un développement, il s'agit de l'autodestruction. Et donc la première condition sur la protection environnementale est-elle réunie? Deuxième chose, est-ce qu'après l'investissement, est-ce qu'après avoir bénéficié de cette connexion Internet haut débit, s'il s'avère que demain, Elon Musk décide de partir du Burkina Faso, y a-t-il possibilité pour les jeunes entrepreneurs et ingénieurs de perpétuer la technologie qui a été instaurée? Est-ce que c'est possible? Donc, est-ce que le transfert de technologie est garanti? À ces questions, Elon Musk et son équipe ont dit qu'il fallait aller réfléchir pour revoir s'il faut que cet investissement, ce type de contrat intègre les clauses évoquées par les autorités burkinabées. Donc en réalité, aujourd'hui, les pays africains doivent-ils paniquer devant les fortunes à l'échelle mondiale? Parce que c'est là même le sens, le cœur même de la misère et de la pauvreté dans nos États. Se laisser entraîner par un modèle de développement importé de l'extérieur. Et fort de cela, il est question cet après-midi d'aborder cette question de manière aussi profonde. Parce que c'est une thématique extrêmement large. Au-delà de tout ce que l'on peut imaginer en termes de pesanteur de variables micro et macroéconomiques, il y a que le logiciel de développement doit nous interpeller. L'un au détriment du multiple. Un seul individu et la majorité. Quel est le sens de la solidarité économique, la misère et la pauvreté dans le monde entier? Et si on revient au Cameroun, vous allez voir que la minorité profite et la majorité croupit
dans la misère. Tant qu'on n'a pas rompu avec ce modèle, il y aura toujours des plaintes, des détournements, de la corruption et tout ce qui va avec. Donc, entre autres, voilà un sujet sur lequel nous allons tenter de réfléchir cet après-midi. Et dans le focus de cette édition de Plein Phare sur l'économie, vous avez suivi qu'il y a eu toute une réunion stratégique sur l'offre locale d'huile de palme. Et le Cameroun se prépare pour de nouvelles importations. C'est un sujet qui interpelle lorsqu'on connaît quand même le potentiel local. Le potentiel même en termes d'expertise. Et vous saurez, Simon Bassanaga va nous retrouver tout à l'heure, lui qui a été sollicité du côté du Togo, parlant d'expertise. Et demain, certainement, nos États qui ont donné les rudiments pour la production d'huile de palme sont obligés d'importer. Le tissu économique et industriel local étant pratiquement en perte de vitesse. Vous avez suivi les dernières actualités sur la Socadel, et Simon Kamfigil et tout cela. Ça n'augure pas des lendemains probants et meilleurs. Les codes d'accès sont connus. À partir de 17h30, vous prendrez la parole. Le 640-61-38-42. 640-61-38-42, 671-15-73-21, 671-15-73-21. Prenez des notes et à 17h30, vous pourrez nous contacter pour donner vos avis sur les sujets évoqués dans le cadre de cette édition. Le temps de prendre une légère virgule et on revient.

0: Maurice Nasser Gouk, bon après-midi, merci d'être présent. C'est un plaisir renouvelé de vous avoir.
1: Bon après-midi Yannick, oui, plaisir
2: pardon, renouvelé d'être là.
1: On est heureux d'être là.
0: Ouais.
1: Donc bonjour à vous, à tous ceux qui nous écoutent et qui nous regardent à la radio. Je voudrais aussi par là dire un bonjour spécial au professeur Magloire Biwele.
0: Oui.
1: Hépato-gastro-entérologue. Il existe quelque part dans la capitale.
0: D'accord.
1: À tous les panélistes.
0: C'est un bonjour particulier.
1: Particulier, oui.
0: D'accord.
1: On a pu jauger
0: de son expertise.
1: Son expertise.
0: Ok, bon. Super.
1: On
0: super.
1: Lui passe le bonsoir.
0: Ok, merci. Merci, Maurice Gouk. D'ailleurs, la semaine dernière, nous n'étions pas ensemble. Oui, vous vouliez dire quelque chose?
1: Oui, j'ai oublié de faire mea culpa auprès de tous les clients de NAS Logistics Consulting qui attendaient des résultats cette semaine et la semaine passée. Que je qu'on n'a pas pu fournir à cause de mon absence.
0: Ouais. Donc, d'ailleurs, même la semaine dernière, vous n'étiez pas.
1: Oui, justement, nous n'étions pas avec vous.
0: Ouais.
1: Je leur ai adressé des courriers pour nous en excuser. Donc, on a le dit de vive voix.
0: Ok.
1: Donc, on va se rattraper incessamment.
0: Super. La preuve, c'est que vous êtes rattrapé aujourd'hui. Nous n'étions pas ensemble la semaine dernière. Hein.
1: Tout à fait.
0: Oui, il y a eu des problèmes. J'y suis indépendant de votre volonté.
1: Tout à fait.
0: Eh bien, cet après-midi, vous voyez d'ailleurs l'actualité économique nationale, on ne saurait ne pas l'évoquer, les problèmes de délestage qui perdurent. On voit aujourd'hui des entreprises, on a suivi d'ailleurs le géant Siemens-Camp, côté de Figuil, qui a été déconnecté du réseau interconnecté Nord, estimant que l'eau, la fourniture n'était pas assez suffisante. Et vous savez, c'est des milliers de travailleurs qui vont en pâtir. Avec, hier encore, on parlait de Globelec et l'Ofisc avec les avoirs, les comptes gelés. Bon, bref, depuis qu'on est passé des nuages à Socadel, est-ce que vous, en tant qu'entrepreneur, vous sentez un changement?
1: Si on peut utiliser le terme changement, c'est dans le sens négatif. Hein, parce que la réalité qui est là, qui est saute aux yeux.
0: Dans le sens négatif?
1: Oui, il n'y a pas d'énergie.
0: On a donné 100 premiers jours à Socadel pour...
1: Oui. Donc, de manière...
0: La restructuration.
1: De manière factuelle.
0: Ouais.
1: Ce qui est clair, c'est qu'il y a... On a le sentiment qu'il y a un peu moins d'énergie disponible chez les consommateurs que lorsque Eneo était là.
0: Ah bon?
1: Ça, tout le monde peut faire ce constat. Mais maintenant, si on va dans les détails, c'est un peu plus complexe.
0: Oui.
1: Oui, c'est un peu plus complexe.
0: Parce que quand on voit des structures, on a dit... le réseau était connecté sud, c'est-à-dire l'ouest littoral, en extension vers le sud, le complexe industriel au portier de Kribi. Oui. On souffrait 40% privé. Pourquoi? Parce que Globelec, les comptes ont été bloqués. Eh bien, l'entreprise ne tourne plus à plein régime. Et puis, en réalité, c'est complexe aujourd'hui.
1: Bon,
0: oui.
1: L'État se retrouve un peu dans une boucle infernale.
0: Ouais.
1: Pour parler, parce qu'entre les problèmes... financier
0: ouais.
1: Et les problèmes structurels. Je prends ces deux points pour parler de l'acto.
0: Les différents cas, oui.
1: Et de Globelec.
0: Ouais.
1: Le cas Globelec est un problème, c'est pas simple pour utiliser le mot simple, mais c'est un problème compliqué. Pourquoi? Globelec est une entreprise qui nous vient de l'extérieur, c'est des Anglais. Ils fonctionnent avec le terme français m'échappe, mais c'est les KPI. Ils ont des objectifs à atteindre. Ils ne sont pas là à perdre de temps.
0: Ouais.
1: Maintenant, pour qu'ils produisent... Merci, les indicateurs. Pour qu'ils produisent l'énergie, il faut savoir que quand on produit de l'énergie, on induit de l'énergie dans les machines de production. Donc, cette énergie induite a un coût. C'est pour dire quoi? Les usines Globelec de Dibamba, à Douala, et de Kribi, fonctionnent, ont besoin de fonds pour tourner. Pour avoir été stagiaire à KPDC, à Globelec Kribi, je sais que les machines là-bas fonctionnent avec deux types de sont alimentées par deux types d'alimentation.
0: Ouais.
1: Le fuel lourd, extrêmement cher, et le gaz qu'on extrait directement au large de la ville de Kribi, extrêmement cher. Il faut qu'ils achètent ça. Maintenant, les coûts de fonctionnement interne ont un prix. On prend. Je veux préciser que là-bas. Les gens travaillent tellement, la pression du travail est tellement élevée qu'il faut payer fort. Ils n'ont pas ces gros salaires seulement pour faire... non, là-bas, le travail est réellement...
0: intense.
1: Non seulement intense, mais poussé. Comme ailleurs, on dit 6 heures au travail.
0: Ouais.
1: Mais là-bas, c'est 6 heures de travail. Il y a une différence. Pendant 6 heures, vous travaillez. Et vous travaillez sérieusement. J'ai un peu fait les frais. Donc, pour dire quoi? Pour dire que l'État se retrouve
0: oui.
1: à un moment où il doit payer des factures que Globelec passe à travers ses deux centrales, avec Eneo, ancien feu Eneo, je dis ça comme ça, et l'État n'a pas suffisamment de moyens. Eneo même n'a pas les moyens. N'en a pas assez en tout cas. Récemment, on leur a fait une dotation de combien de milliards déjà. Bon, bref, pour le nouveau cahier de charges. Donc ça, c'est le côté là. Je vais prendre ça vraiment de manière légère. Parce que si on rentre dans les détails, c'est encore plus complexe.
0: Beaucoup complexe, oui.
1: À l'Agdo, c'est autre chose. Le barrage de l'Agdo produit sur quatre turbines. Une turbine, c'est quoi? C'est la machine qui tourne avec de l'eau et qui vous produit de l'énergie.
0: L'énergie, oui.
1: Ça veut dire que, placé là-bas, il faut déjà savoir qu'on a construit le barrage de l'Agdo dans les années 70-72. Sinon, un peu plus. Il est déjà...
0: L'Agdo, c'est près de 44 ans, déjà, là.
1: Voilà. Ouais. Sinon, un peu plus. Mm-hmm. Il est déjà amorti. Les opérations de maintenance, là-bas, c'est difficile. Mm-hmm. On demande... J'ai vu quelque part, on demande des scaphandriers, on demande des sous-marins. Qui va... C'est extrêmement... En réalité, ce que l'usine produit, l'usine de production d'énergie à l'Agdo produit,
0: ouais,
1: est devenue inférieure par rapport à la masse d'argent qu'on consomme là-dedans juste pour la maintenance.
0: Ajouter à ça l'infrastructure qui est même vieillissante.
1: C'est même ça le problème de fond.
0: Ouais.
1: Vieillissante, on parle de problème de sédimentation. On ne drague pas. Vous connaissez le dragage.
0: Ouais.
1: Il n'y a pas de machine qu'on aurait fabriquée ou bien on aurait même déplacée aux alentours des turbines. Des entrées des turbines, la maintenance est extrêmement onéreuse par rapport à la production de la machine. Donc l'État est un peu au milieu, il se retrouve un peu coincé là-dedans.
0: Ouais.
1: Il faut trouver de l'argent. Maintenant, il y a le nouveau top management qui arrive. On peut quand même leur donner. Moi, je pense qu'on peut leur donner un peu de. Comment je vais dire ?
3: Crédit ?
1: Oui, un peu de crédit. Un peu.
0: Déjà, quand ils ont besoin d'un bénéfice. D'un certain bénéfice.
1: Oui, parce
0: le
1: que
0: temps de.
1: Quand ils déconnectent.
0: De s'acclimater avec un passif dont ils héritent.
1: Justement, ils héritent déjà de beaucoup trop de problèmes. Ils héritent vraiment de beaucoup trop de problèmes. Lorsqu'ils déconnectent Simon Kemp, par exemple, du réseau interconnecté Nord, ce n'est pas seulement pour les raisons que je viens d'évoquer. C'est qu'il y a aussi des problèmes de facturation à ce niveau-là. Vous voyez? Ils sont là déjà, premièrement, pour recommencer à faire le vrai recouvrement. Donc, les Camerounais, mes frères Camerounais qui sont là avec. On m'a dit souvent son loulou, attention, ça arrive. Ils vont venir se rassurer que si vous avez consommé 1 mégawatt, que vous payez le mégawatt, comment on dit ?
0: Le kilowatt.
1: Le kilowatt.
0: Oui.
1: Ouais. Donc, c'est la première, il faut voir le cahier de charges qu'on leur a donné. Réduire les charges salariales. Affiner tout ça. Relancer la machine de production. Vous voyez ?
0: Ouais.
1: Faire la police derrière maintenant. Pour récupérer les sommes investies. Donc voilà, l'État est un peu coincé là au milieu, mais je crois que ça ira.
0: Quand on ajoute à cela même l'infrastructure, transport, l'électricité, qui n'a pas été...
1: Son travail à son niveau.
0: Bon, jusque-là, on a du mal. Oui, allez-y.
1: Comprenons que c'est la construction des lignes électriques, c'est extrêmement cher.
0: Oui, oui, oui.
1: Honnêtement, c'est extrêmement cher.
0: Ouais.
1: Des choses pareilles, quand on les construit, c'est en moyenne 30 ans. Mais pendant les 30 ans d'utilisation, on doit appliquer la décote. Vous voyez, une entreprise comme celle-là doit se rassurer que pendant que ça tourne, qu'elle économise pour réinvestir dans 30 ans.
0: Voilà.
1: Pour renouveler tout cela. Ça n'a pas été fait. C'est aujourd'hui qu'on crée son attrait et se retrouve à faire ça. Il faut rechercher les capitaux. Il faut déjà trouver la bonne main d'œuvre. Vous savez, travailler en hauteur sur des lignes hautement chargées comme ça, l'énergie, c'est extrêmement complexe.
0: Il y en a qui perdent même la vie. Hein,
1: constamment, on en parle juste
0: perdre la vie. On peut perdre la vie parce que l'expertise n'est pas de qualité, mais parce que l'infrastructure elle-même n'est pas de nature à ce qu'on a en hauteur.
1: Voilà.
0: Et immédiatement, on a des dégâts.
1: Ailleurs, on le fait avec des appareils volants. Chez nous, on ne peut pas. Il faut grimper.
0: Voilà.
1: À force d'homme. Jusqu'au. Et c'est les pylônes qui vont à 30 mètres.
0: Ouais, ouais.
1: Ouais, c'est compliqué. Donc, on a pensé peut-être en retard, mais je crois aussi que sur 10 ans, son attrait n'a pas 10 ans. Je crois que sur 10 ans, quand même, ils auront renouvelé les trois tiers de notre réseau. Parce que je sais quand même que lorsque Globelec te produit ses 216 MW à crédit, il perdait à l'époque où nous y étions, stagiaires, sur la ligne. Hein. Donc les lignes de transport faisaient que Globelec perd au moins 40% de ce qui est produit en ligne, donc sur le transport, avant d'arriver chez nous. Ça réduit donc la capacité réelle que le consommateur peut avoir.
0: Ouais.
1: Il y a tous ces éléments-là et bien d'autres.
0: C'est vrai qu'on connaît
1: bien d'autres.
0: Le projet de rachat des actifs du Globe Elect initiés par le gouvernement camerounais, mm-hmm. avec Savannah Energy, où on estimait que non, l'État a mis en relief son droit de préemption pour pouvoir avoir un plein contrôle, n'est-ce pas, de toute cette opération de distribution et générer, bon, en concentrant tout sur la Socadel, espérons que ça va...
1: On ne peut pas tout concentrer sur Socadel.
0: Voilà.
1: Parce qu'en réalité, Globe Elect est un sous-traitant de Socadel.
0: Oui.
1: Oui, c'est vraiment un sous-traitant, parce que quand Globe Elect produit, il vend à Socadel.
0: Oui.
1: Socadel achète et doit payer. Sauf que la plupart du temps, Socadel même ne paye pas.
0: Oui, justement, parce que...
1: Eux aussi, ils arrêtent les machines.
0: Socadel, c'est... Socadel a des clients, l'administration elle-même, mm-hmm. qui ne paye pas l'électricité comme il se doit. Et puis donc c'est toute la chaîne qui est pratiquement paralysée là.
1: Exactement.
0: Toute la chaîne. Exactement. On a du mal, c'est difficile. Et pendant ce temps, les entreprises, les ménages, le projet de déconnexion de Chimène Kamfigil, l'un des arguments avancés, c'est que comme l'offre est insuffisante, il fallait privilégier les ménages et les petits consommateurs, les petites entreprises.
1: Ça figure dans le cahier de charge du nouveau taux management de Socadel.
0: Oui.
1: La réalité est là. On ne peut pas avoir une société d'État de production d'énergie qui ne... Quand même, il faut donner l'énergie aux Camerounais d'abord, en priorité.
0: En priorité.
1: Oui. On pourrait, vous voyez, s'il faut penser d'abord aux Camerounais à part, dans les ménages,
0: oui.
1: on pourrait penser à créer d'autres... C'est même possible, c'est très tout à fait possible. Créer des usines de production d'énergie dédiées à l'industrie lourde.
0: Très bien.
1: Pourquoi est-ce qu'on ne le fait pas? C'est tout à fait faisable.
0: Très bien.
1: Vous voyez, on pourrait... je vois... Simon Cam, Aïdé Alain, j'oublie le nom. Ils font dans la production du. Voilà, ils consomment beaucoup d'énergie comme ça. Alucam.
0: Alucam, voilà. Oui. Alucam.
1: Alucam consomme. Si Alucam fonctionnait à 80% de ses.
0: De son potentiel.
1: Ouais. Il absorberait tout ce que Aïdé à son nouveau produit comme énergie. Mm-hmm. Ouais, on était obligé de réduire sa production. À Lucas, maintenant, on fait que les lingots d'aluminium, là, on expédie à l'extérieur. Là aussi, c'est une perte sèche pour l'État.
0: Ouais.
1: On ne transforme pas. On va transformer ailleurs. Oui. Parce qu'il y a un problème d'énergie.
0: L'énergie. Il y a un déficit en termes d'offres énergétiques. Merci, Maurice Nassiengo, pour ces explications. Vous êtes un entrepreneur, d'ailleurs, logistique. Vous avez été dans ce secteur pendant plusieurs années déjà. Frottiche dans la réalité du terrain. Alors Stéphane Kouam, bon après-midi, merci d'être là, c'est un plaisir renouvelé.
3: Bon après-midi à toi Yannick, bon après-midi à Maurice, tous les autres panélistes qui sont avec nous, que je vais te laisser présenter. Bon après-midi à l'équipe technique qui nous accompagne aujourd'hui. Bon après-midi à tous les auditeurs de Point Phare sur l'économie que je retrouve avec beaucoup de plaisir. Et puis bon après-midi à toute la hiérarchie de cette belle radio.
0: Chapeauté par le révérend pasteur Bissa Emmanuel Noël, qui est toujours à l'écoute de l'émission Plein Phare sur l'économie avec grand intérêt et beaucoup d'attention. Alors Stéphane Kouam, la problématique de l'énergie électrique, on est obligé de l'évoquer d'entrée de jeu parce que c'est d'une préoccupation vitale pour nos compatriotes, pour les entrepreneurs. À un certain moment donné, vous voyez que même l'offre n'est pas suffisante pour tout le monde. Les industries lourdes dont on parle, on peut pas. Est-ce qu'il faut sacrifier ces entreprises qui tournent à plein régime? Siemens-Cam, on connaît le contexte dans lequel ces entreprises. Siemens-Cam, dernièrement, c'est 50 milliards de francs CFA d'investissement pour une production abondante en termes de clinker, en termes de ciment, pour que l'offre sur le marché permette aux consommateurs dans le bâtiment, les BTM, les BTP que vous connaissez très bien, dans cette zone-là. Et vous savez, on fait bien de le dire, mais il a une conséquence immense au niveau de la perception même de l'environnement des affaires au Cameroun. Que soit l'investisseur étranger, que soit l'investisseur local, lorsqu'on se rend à l'évidence que vous avez injecté beaucoup d'argent et qu'il n'y a pas d'énergie électrique, est-ce que ça ne pose pas un sérieux problème dans la dynamique de transformation structurelle de l'économie nationale? Je vous donne la parole, vous êtes d'ailleurs un investisseur.
3: Il est clair que ça pose des problèmes, parce que sans énergie électrique, il n'y a pas de production.
0: Oui.
3: Ça, c'est un secret de polichinelle. Il n'y a pas de production, et s'il n'y a pas de production, il n'y a pas de croissance.
0: Très bien.
3: S'il n'y a pas de croissance, alors on peut dire adieu à ce que nous avons appelé l'émergence, quel que soit l'horizon qu'on se donne.
0: Ouais.
3: Donc je pense que nous sommes sur une voie un peu difficile. Nous avons des objectifs de développement que nous essayons de poursuivre, mais on n'a pas les moyens. Parmi les moyens qu'on n'a pas, il y a ces moyens énergétiques et notamment l'électricité.
0: Ouais.
3: Le contraste, comme vous le savez bien, c'est que nous sommes dans un pays qui a un potentiel énergétique très élevé. Mais ce qu'on constate, c'est que malgré les investissements que nous avons faits depuis 2006 et l'attente du point d'achèvement, jusqu'à aujourd'hui, nous n'avons pas pu atteindre la suffisance énergétique qu'on recherchait.
0: Mmh.
3: L'objectif, c'était d'être exportateur net d'énergie électrique dans la sous-région.
0: Bien sûr.
3: Mais 20 ans plus tard, nous ne sommes même pas encore producteurs net de l'énergie électrique pour notre propre besoin. Et voilà que nos entreprises en sont impactées. Comme vous l'avez dit tout à l'heure, au-delà d'une entreprise qui s'arrête parce qu'elle n'a pas d'énergie, c'est beaucoup de Camerounais qui n'auront pas de revenus. Parce que vous pouvez être sûr que la suite logique, lorsqu'une entreprise s'arrête compte tenu de son incapacité technique à assurer ses objectifs, la suite logique, c'est la mise en congé technique de beaucoup de personnel.
0: Ouais.
3: Ils vont fonctionner en service minimum et beaucoup de personnes vont se retrouver au quartier. Parce que le pays n'a pas pu donner l'énergie aux entreprises qui en avaient besoin pour leur donner à eux du travail. Donc c'est triste hein, d'apprendre ça et c'est dangereux même.
0: C'est-à-dire qu'un travailleur de Siminkam aura l'énergie électrique puisqu'on a dit qu'on va sacrifier Siminkam pour lui donner l'énergie à la maison en tant que ménage. Il va aller à la maison avec l'énergie électrique mais il n'aura plus de travail de salaire.
3: Voilà. Donc, ça, si on n'y prend pas garde, c'est un autre problème qui va se déclencher par effet domino. Le problème de la crise des revenus de ces personnes-là qui vont devoir commencer à se débrouiller. C'est la société elle-même qui va ressentir ce qu'on peut appeler un stress au niveau de la demande.
0: Ouais.
3: Oui. Donc, c'est une situation regrettable dans laquelle on doit absolument trouver des solutions pour sortir très, très rapidement. L'État du Cameroun a pris l'option de nationaliser notre société de production, de distribution au ménage d'énergie électrique. C'est pas mal. Nous avons notre société de transport de l'énergie électrique qui, elle, est déjà nationale. C'est pas mal aussi. Et puis, maintenant, il faut qu'au niveau de la production de cette énergie électrique, on trouve rapidement d'autres solutions. C'est l'occasion également de voir dans quelle mesure une certaine décentralisation de cette production énergétique ne serait pas envisageable. C'est-à-dire que il est vrai qu'en termes d'énergie électrique, les grosses entreprises comme Siminkam ne peuvent vraiment dépendre de façon efficace que de la production hydroélectrique. Mais justement, les ménages qu'on est en train de privilégier aujourd'hui pour pouvoir leur donner de l'énergie aux dépens de Siminkam, eux peuvent être peut-être alimentés autrement. Alors, je suis sûr que les grands ingénieurs, les grands conseillers techniques de nos différents ministres dans le domaine de l'énergie savent bien de quoi je parle. Il existe d'autres sources d'énergie qui pourraient être mises à contribution.
0: Bien sûr.
3: Pour pouvoir alimenter les ménages. Peut-être même dans un service minimum qui permet quand même d'avoir l'éclairage et de faire fonctionner un certain type d'appareil, mais qui permet aussi qu'on concentre un peu l'énergie hydroélectrique vers les entreprises. Parce que vous savez, quel que soit le niveau de crise dans lequel vous vous trouvez, vous êtes sûr de vous enliser si vous arrêtez la production.
0: Ouais.
3: On ne doit pas arrêter la production. Sur le plan énergétique, c'est très dangereux ce qui est en train de se faire. Il faut trouver d'autres solutions. Ce serait regrettable, par exemple, de devoir se dire « Ok, privilégions la production et coupons l'énergie au ménage. » Ce serait regrettable. Et ça aussi, des conséquences fâcheuses. Mais, si on veut regarder le moindre mal, ce n'est pas de couper l'énergie électrique aux entreprises. Parce que si elles arrêtent de produire la richesse, alors on va la prendre où, cette richesse, pour pouvoir redistribuer à la société. Donc moi, j'invite nos autorités à réfléchir à des sources alternatives qui peuvent permettre puisque les ménages ne consomment pas la même quantité d'énergie
0: que les industries,
3: qui peuvent permettre que les ménages soient alimentés par des sources alternatives et que le gros de l'énergie produit de façon hydroélectrique soit orienté vers les entreprises.
0: Oui, vous savez, parfois on a l'impression que c'est trop difficile. Pourtant, c'est simple. Vous voyez, on est encore dans nos états à tourner autour du pot. L'énergie électrique, pourtant, c'est assez évident. Avec les barrages, avec les sources alternatives, avec autant d'investissements.
1: L'éolien,
0: solaire et tout cela. Ça ne devrait plus être un problème à se poser. Et maintenant, quand on l'a dit, sur quelle base on avait enclenché la SND30?
3: Le problème n'est pas souvent les plans.

0: recommandait pas. Mais c'était pas forcément mauvais. Les plans sont faits à supposer que les hypothèses de départ soient bonnes.
1: Ouais.
0: Les plans sont assez bien mûris. Ça, il faut le dire. Mais quand on reçoit les financements pour pouvoir les exécuter, est-ce qu'on alloue effectivement ces financements-là à l'exécution du plan tel que c'était prévu? C'est à partir de là que généralement on pêche. Moi, je prends des exemples simples. Nous avons effectivement reçu tous les argents qu'il fallait pour construire les stades, les complexes sportifs qu'on avait prévus pour les CAN. Nous avons reçu les argents de ça. Il n'y a pas une seule, il y a pas un seul financement qui n'a pas été reçu. Mais est-ce qu'on a construit les stades comme on avait prévu? Nous avons effectivement reçu les argents qui permettent de construire l'autoroute Douala-Yaoundé. Et 15 ans plus tard, est-ce qu'on a construit l'autoroute telle qu'on avait prévu? Nous avons reçu les argents qui permettent de construire les barrages. L'initiative PPTE, l'atteinte du point d'achèvement, a permis au Cameroun, par le truchement de l'annulation de la dette et tout ça, d'avoir un certain nombre de fonds qui, s'ils étaient judicieusement utilisés par le Cameroun, devaient nous permettre aujourd'hui d'être sur une autre dimension, sur un autre niveau de croissance.
1: Ouais.
0: Quand on parlait de l'objectif de croissance à double chiffre, ce n'était pas de l'illusion. Mais, vous savez, si on vous donne le médicament du palu, on vous dit de boire 2 comprimés le matin, 2 comprimés à midi et 2 comprimés le soir, et que vous prenez le médicament du palu, vous en buvez 1 le matin, vous sautez encore midi et le soir, vous buvez encore un autre comprimé le lendemain à midi, ne vous attendez pas à ce que vous guérissiez du palu. Regardez un peu, prenez les dernières informations qui ont fait la une. Quand le ministère des Finances demande, par exemple, aux gens du fonds routier, stoppez telle ou telle dépense que vous êtes en train de faire, envoyez-nous les fonds pour qu'on va privilégier, par exemple, les salaires des fonctionnaires. Après, vous vous étonnez que les routes sont dans l'état dans lequel ils se trouvent. Comment? Ouais. Donc, il y a un problème dans la mise en œuvre,
1: ouais,
0: hein, de ces plans. Les plans, parfois, sont bien réfléchis. Et je vous rappelle que pour que les bailleurs de fonds vers lesquels le Cameroun s'est toujours tourné pour se financer, même comme ça aussi, je ne recommande pas, pour que les bailleurs de fonds acceptent de financer un projet, ils mettent des experts là pour lire ces projets. C'est pas qu'on vient juste avec un document, on leur donne, là, ils regardent la dernière ligne, ils disent, OK, vous avez besoin de 10 milliards, ils vous donnent. Non, c'est pas comme ça.
1: Ouais.
0: Il y a une contre-expertise de ce qui a été écrit. Est-ce que c'est viable? Est-ce que c'est réalisable? Est-ce qu'on a étudié tous les risques? Est-ce qu'on a pris en compte tous les intrants, tous les parties prenantes? Tout ça est vérifié avant de mettre l'argent à la disposition des pays, notamment du Cameroun. Mais maintenant, comment on explique qu'au moment où on a reçu les fonds, on est en train de travailler, on n'arrive pas à réaliser ce pour quoi on a reçu les fonds et les fonds sont finis. Puis, quelques années plus tard, on commence à rembourser ce pour quoi on avait pris les fonds sans que cela n'ait été véritablement réalisé.
2: Ça n'a même pas produit.
0: Donc, c'est ça le problème. Voilà la problématique. Et c'est pour ça qu'on se retrouve aujourd'hui dans ce genre de crise. Le Cameroun ne devait pas, à l'heure où nous parlons, être en déficit énergétique.
1: D'accord.
0: Ce n'était pas ça le projet.
3: Il est 16h.
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1: Très bien. Eh bien, mesdames, messieurs, si vous venez de prendre l'antenne, hein, vous êtes en direct de la radio LFM 88.4, plein phare sur l'économie se poursuit. Nous recevons nos invités dans ce studio, qui sont d'ailleurs des hommes de terrain, entrepreneurs, qui ont besoin de l'énergie électrique pour tourner à plein régime et surtout créer de la valeur au profit de notre économie, au profit de la transformation structurelle de l'économie nationale. Mais à mesure que l'on évolue, que soient les industries lourdes, que soient les PME, que soient les ménages, on n'a pas l'énergie électrique de manière viable, de manière conséquente, de manière permanente. Pour impacter, n'est-ce pas, la dynamique de développement. Ibrahim Oumarou, bon après-midi.
5: Yannick, bon après-midi à nos co-discutants. C'est un plaisir renouvelé d'être dans ce beau studio.

0: Voudrais saluer les techniciens qui nous accompagnent,
1: Ouais.
0: sans oublier ceux qui nous écoutent de l'extérieur. Je n'ai pas encore oublié la hiérarchie des Royal FM.
1: Ouais.
0: Merci beaucoup.
1: Très à l'écoute. Alors, Ibrahim Omaro, la situation économique de votre côté, les entreprises pleurent du fait de l'absence de l'énergie électrique. Vous, à votre côté, on est plutôt dans la constance, la
0: Non,
1: stabilité.
0: c'est pas, ça ne peut pas être la
1: On se
0: constance,
1: relève.
0: Yannick. Je pense que, si vous me permettez, hein,
1: Ouais.
0: quand souvent le problème semble dépasser l'entendement des humains, on est toujours, on a toujours tendance, n'est-ce pas, de demander à celui qui est notre créateur de ne pas de ne pas oublier notre pays.
1: Ouais.
0: Je crois qu'il faut vraiment prier pour que l'Éternel reste au Cameroun, pour que sa grâce nous accompagne, parce que on a le sentiment que humainement, bientôt, on n'aura plus de ressources. Je viens de quelque part ce matin. Je voudrais saluer cette population vraiment, vous avez dit, dynamique.
1: Ouais.
0: Et j'étais à Oudia. Quand vous parlez d'absence d'énergie électrique, ça fait une semaine.
1: Une semaine.
0: Une semaine, j'étais dans un quartier à Oudia. Je parle d'Oudia à Yaoundé. Et il n'y avait pas d'électricité. J'avais un travail à faire avec un compatriote qui réside ailleurs, qui a fait 14 ans sans venir au Cameroun. Et vous voyez l'image que cela. Il se retrouve dans une situation où, pour charger sa machine seulement pour travailler, il doit partir de son quartier pour un autre. Je crois que ça, c'est pas une image
1: Non, non,
0: reluisante pour
1: c'est
0: notre
1: pénible,
0: pays,
1: c'est
0: le Cameroun.
1: contraignant.
0: Et
1: C'est pénible.
0: c'est vraiment pas une image réalisante pour notre Cameroun. Donc, c'est pour ça que, comme longtemps nous déplorons, et on ne sait plus vraiment dans quel secteur l'on peut manifester une certaine satisfaction, un plaisir de voir que non, voilà, ce secteur se porte bien. Je me tourne tout simplement vers l'Éternel pour lui demander davantage, pour lui demander pas nous lâcher parce que ça semble être très compliqué bientôt.
1: D'accord, Ibrahim Oumarou, Pukieko, vous avez vu ces chiffres de la Banque africaine de développement dans un projet de 42 milliards de francs CFA qui indique que le véritable frein à l'industrialisation, c'est un projet qui rentre dans l'industrialisation du Cameroun, s'il manque le véritable semain d'œuvre. Ça, c'est un diagnostic que la Banque africaine de développement vient d'effectuer.
0: Oui, bien sûr.
1: Vous savez que c'est la BAD qui a sorti ce classement sur les pays les plus industrialisés en Afrique. Le Cameroun était 21e derrière le Gabon, la Guinée équatoriale, le Sénégal, la Côte d'Ivoire.
0: Oui.
1: Mais aujourd'hui, parler de l'absence de main-d'œuvre qualifiée, est-ce qu'on est dans le bon diagnostic?
0: Bon, disons que vous dites bien que c'est la Banque africaine qui est à. Qui a fait ces études-là,
1: Oui.
0: j'espère qu'ils n'ont pas fait ex nihilo. Et quand on est au Cameroun, tout ce que nous racontons ici chaque jour au sujet des PME, de nos entreprises, la ressource est une valeur. C'est vrai que vous voulez peut-être évoquer la résilience dont nous faisons montre chaque jour encore, mais après, ça ne suffit pas. Vous savez, quand on parle de ressources, nous avons déploré, n'est-ce pas, encore dans notre pays, ces Camerounais qui pensent qu'ils veulent travailler. Et lorsque on leur donne des responsabilités, ça ne suit pas. Ça ne suit pas. Donc le problème de la ressource se pose effectivement. Mais non, je ne veux pas non plus oublier ou encore négliger l'aspect compétitif, n'est-ce pas? Je veux dire. La qualité dans les ressources que nous avons, parce que aussi au Cameroun, on compte quand même des personnes qui se distinguent.
1: Ouais.
0: Qu'est-ce qu'on en fait, n'est-ce pas, de ces Camerounais-là qui sont capables de faire ci, de faire ça? J'ai l'impression que à côté, n'est-ce pas, de la carence en ressources, il y a aussi un problème d'utilisation de ce que nous avons de celles que nous avons comme ressources. C'est qu'il faudrait bien regarder ça de près.
1: Voilà, et le martelé. Merci Ibrahim Omaro Pepiekou. C'est vrai qu'on attendait Arthur Kamgang qui, certainement, on espère qu'il n'a pas eu un souci particulier. Il devait nous retrouver dans ce studio. Mais en attendant.

0: va d'ailleurs aller en Actu Ecopresse pour aborder ce sujet. Non, le reportage économique hebdomadaire, bien avant, oui. Le reportage économique hebdomadaire, vous savez, il y a eu toute une réunion stratégique au ministère du Commerce avec les entités spécialisées dans la filière huile de palme, où les disponibilités au plan national étaient tombées sous le seuil de 10 000 tonnes et la demande des ménages, des raffineries, des savonneries et autres industries utilisatrices est toujours très élevée. La stabilité du marché mondial, les circuits ne sont pas maîtrisés par le Cameroun. L'huile frac étant pointée une fois encore du doigt, c'est un sujet hautement préoccupant cet après-midi. Nous allons également l'aborder avant de rentrer dans le plat de résistance cet après-midi au sujet des critères d'évaluation, de perception même de la richesse pour le bien de nos économies. Le reportage économique hebdomadaire.
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0: Eh bien, le déficit d'huile de palme. Le Cameroun annonce l'importation de ce produit pour combler le déficit local, une décision que rejettent certains agents économiques. Anne-Lisette Ambassar.
3: C'est une décision, selon Karine, contradictoire à la politique d'import-substitution.
4: Nous ne pouvons pas prôner la valorisation de la production locale, mais continuer à importer des produits venant de l'extérieur. Le gouvernement devrait plutôt encourager, accompagner les producteurs locaux en leur offrant du financement ou tout autre moyen d'accompagnement pour pouvoir leur permettre d'augmenter la production locale.
3: Le Cameroun est un pays producteur d'huile de palme à un peu plus de 500 000 tonnes par an. Cependant, les besoins en huile de palme sont estimés à plus de 1 700 000 tonnes.
5: Parce que l'huile de palme est utilisée, que ce soit dans l'alimentation, la savonnerie, la cosmétique. Donc il y a un ensemble de domaines dans lesquels l'huile de palme est utilisée. Et la production du Cameroun, quoique respectable, n'est pas suffisante pour couvrir ses besoins, d'où la nécessité d'importer. Nous avons d'abord vu l'augmentation des prix de l'huile de palme. Aujourd'hui, le litre dépasse allègrement 1 000 francs, parfois atteint 1 200 francs.
3: Francis Bichoka, économiste, justifie un tant soit peu la décision du gouvernement d'ouvrir le marché de l'huile de palme à l'importation. Évidemment, il y a l'import-substitution. Que faire?
5: Il faut effectivement produire davantage. Mais est-ce qu'il faut davantage produire de l'huile de palme? Parce que l'huile de palme, il y a beaucoup de difficultés parce qu'il faut abattre des forêts. Il faut attendre 4 ans, 5 ans pour mettre en place une palmeraie. Et parfois, ça peut être difficile avec des problèmes de main-d'œuvre que nous connaissons dus à des métiers émergents comme le moto-taxi.
3: Le temps peut être désormais de voir vers d'autres variétés d'huile qui peuvent éventuellement compenser le gap, comme l'huile de soja ou des produits à cycle court.
0: Merci Anne-Lisette Ambassa pour le reportage économique hebdomadaire. Eh bien, Maurice Gouk, voilà une matière première extrêmement stratégique pour l'agroalimentaire. Les savonneries, les cosmétiques et autres branches de la transformation. Comment se fait-il qu'aujourd'hui le Cameroun se retrouve dans une forme de dépendance pour couvrir une demande locale, un déficit que l'on estime à un peu plus de 250 à 300 000 tonnes? Comment on l'explique?
6: Déjà, je m'interroge. Est-ce que les chiffres avancés
0: sont réels?
6: Réels. Parce qu'on produit de l'huile rouge, l'huile de palme, on en produit assez. Vous savez, quelqu'un disait un jour que, je pense peut-être que la personne n'a pas tort, hein. Le fait d'aller vers l'extérieur pour l'importation rapporte plus à certaines personnes qu'à l'État lui-même.
0: Oui.
6: Je la cite, cette personne, sans la nommer. Le fait d'aller vers les importations rapporte plus à certaines personnes qu'à l'État lui-même. Je ne comprends pas pourquoi avec ce qu'on produit. C'est vrai. Vous avez me dit il y a l'émergence de nouvelles de savonneries. Oui, mais c'était déjà là avant. Moi. Pourquoi tout en fait, c'est là, c'est maintenant.
0: Parce qu'on parle d'une forte demande. Est-ce que la demande n'est pas supérieure à l'offre?
6: Qu'est-ce qui a augmenté la demande? les personnes qui ont fourni ces statistiques doivent pouvoir nous expliquer cela. Est-ce que la demande a-t-elle réellement augmenté à ce niveau? C'est vrai, elle a augmenté, mais à ce niveau. Moi, j'interroge déjà la véracité des chiffres.
0: C'est-à-dire quand on parle des importations qui sont passées de 69 719 tonnes en 2024 à 130 564 tonnes en 2025 en valeur, il parle d'une progression de 49 milliards à 92 milliards de francs CFA, soit une hausse de 84%. Donc c'est à dessein.
6: Vous ne voyez pas que c'est un peu trop, 84% de hausse en si peu de temps. On fait la règle de 3, on va se rendre compte qu'il y a un problème quelque part.
0: Oui. C'est un dessin pour que les rentiers s'en...
6: Oui, ceux qui ont le monopole, hein, parce qu'il y en a qui ont le monopole sur les importations ici. Ils sont nombreux. Peu importe les produits, les pâtes alimentaires, c'est une autre niche pour ces personnes-là.
0: Ouais.
6: Du coup, ça va enrichir ces personnes au détriment de l'État. Ils commencent déjà même par vous dire qu'il y a un déficit. Il peut y avoir déficit. Mais le problème, ce sont les quantités. Si on est en réalité en deçà, avec 1%, on vient vous dire 10%. Oui, ça fausse les chiffres. C'est des méthodes qu'ils mettent en place pour pousser le décideur à leur donner ces occasions d'aller acheter à l'extérieur et ramener au pays. Moi, je crois que c'est pas... Si vous regardez...
0: C'est-à-dire que vous pensez qu'on peut se satisfaire de l'offre locale en termes d'huile de palme?
6: Ouais. Je parle de la... Je dis...
0: Les proportions en termes d'importation, c'est ça qui dérange.
6: C'est exorbitant. Vraiment. Les proportions sont trop élevées sur une période aussi courte. Pas possible. Par contre, oui, il y a du travail à faire. On doit pouvoir redynamiser notre production interne.
0: Oui.
6: Moi, je rentre de mon village il y a quelques jours. J'ai remarqué, vous allez me dire que peut-être c'est une goutte d'eau, mais j'ai remarqué que comme le cacao a un peu chuté, les champs que les gens font maintenant là-bas, ils sont tous rentrés dans l'huile de palme.
0: Oui.
6: Oui, ils sont tous rentrés dans l'huile de palme, eux tous. Je suis sûr que nombre de Camerounais ont pensé comme ça. Sans oublier que d'autres, ceux qui étaient déjà uniquement spécialisés, qui produisaient uniquement l'huile de palme, sont restés là-dedans aussi. Mon village n'est pas un cas qui tombe du ciel. Certainement, c'est le cas ailleurs. Donc, pour me résumer, la proportion des chiffres qu'on nous donne n'est certainement pas le reflet de la réalité sur le terrain. C'est pour servir d'autres intérêts, et non pas l'intérêt du petit Camerounais.
0: Et non pas l'intérêt du petit Camerounais, vous savez... Selon les chiffres, le Gabon, c'est l'un des premiers fournisseurs de Cameroun dans nos importations d'huile de palme. Le Gabon, cité la Côte d'Ivoire, en extension la Malaisie. Donc voilà les pays qui
6: Comment
0: nous...
6: Comment le Gabon fait pour nous?
0: Le Gabon, Gabon voisin.
6: J'ai une question. Quand on va quantifier les terres arables au Cameroun, les comparer à celles gabonaises...
0: Oui.
6: On rentre un peu dans le détail. On prend dans les terres arables camerounaises, les terres arables où on a fait, où on a planté l'huile de palme, le palmier à huile.
0: Ouais.
6: On compare encore à aux plantations gabonaises. Vous croyez vraiment que ces gens ont la capacité de nous envoyer autant d'huile rouge? Je parle là des
0: jusqu'à occuper le sommet du classement. Occuper le sommet du classement.
6: Il y a un problème quelque part.
0: En termes d'offres, c'est-à-dire le Cameroun, le Gabon, sommet du classement. En termes d'importation,
6: c'est
0: interpellateur.
6: C'est étonnant.
0: Mais oui, Ibrahim Oumaro.
7: Vous voyez, c'est très difficile de se prononcer de façon rationnelle par rapport aux problèmes de notre pays bientôt.
6: C'est quand même étonnant.
7: C'est vraiment très difficile parce que nous pensons et nous continuons à penser que le Cameroun est détenteur de toutes les richesses du monde.
0: Oui.
7: Quand il faut penser à l'agriculture, quand il faut penser à la qualité du sol, et particulièrement en ce qui concerne l'agriculture, je me rappelle, nous avons fait quelques sorties ici où on parlait, n'est-ce pas, de la valeur en eau.
0: Oui.
7: L'apport en eau et la quantité dont nous disposons, l'eau, pour ravitailler, n'est-ce pas, nos champs, nos plantations et autres là. Et ces plantations sont idéales pour la culture, n'est-ce pas, les palmiers et autres là, producteurs, n'est-ce pas, de l'huile d'huile.
0: Oui.
7: Aujourd'hui, qu'on dise que le Gabon, bon, je n'ai rien contre les Gabonais, mais en termes d'effectifs, en termes du nombre, ils sont très loin. Ils sont très loin, n'est-ce pas, ceux qui doivent nous aider. Parce que nous sommes plus nombreux que les Gabonais.
0: Ouais.
7: Nous sommes en termes d'expertise. nous avons de la matière grise, je pense, à revendre, même dans le domaine agricole. Qu'est-ce qui ne va pas dans notre pays? Bon, je ne vais pas répondre à cette question, mais vous voyez que vous comprenez avec moi que ça ne va pas quand même.
0: Ouais.
7: Ça ne va pas. Et sincèrement, quand on est incapable d'apporter, je l'ai dit à l'entame de cette émission, quand on est incapable d'apporter des solutions scientifiques aux problèmes aussi, j'ai envie de dire, élémentaires, quand on est incapable d'apporter des solutions aussi élémentaires que celles concernant l'agriculture, parce que j'ai dit c'est élémentaire, parce que même nos grands-parents, avant même qu'on industrialise le domaine, avant qu'on apporte la technologie et autres là,
6: ils faisaient déjà mieux que ça.
7: Et aujourd'hui, avec tout ce que nous avons comme savoir-faire, comme nous avons comme richesse sur le plan technologique et autres là, ça devait être très facile pour nous. J'ai appris, je n'étais pas là, que le Cameroun, longtemps, a nourri des pays sur le plan alimentaire, a été la source. Vraiment. Mais qu'est-ce qui ne marche pas? Bon, vous n'allez pas me pousser à répondre alors que je n'ai pas donné ça, que je convoque encore Dieu. Vraiment, ne nous quitte pas, mon Dieu.
0: D'accord. Merci, Ibrahim. Mais Stéphane Kouam, on a quand même vu. On a reçu sur ce plateau un industriel qui produit de l'huile, Métien Tchoufo, qui avait dit quand même que c'est une situation qui avait été réglementée pour ce qui est de ses importations, les quotas, pour que la production locale soit privilégiée, soit prioritaire. C'est-à-dire que vous avez Socapalme, vous avez la CDC, vous avez d'autres producteurs locaux. Et c'est une question de quotas, mais entre-temps, on a l'impression que ces quotas ne sont plus visiblement respectés. Comment se fait-il que on en soit à un niveau où une action coordonnée entre l'État, les industriels, d'autres partenaires pour annoncer l'importation de l'huile de palme? Est-ce que la situation qui est arrivée à la CDC peut expliquer la baisse de l'offre au plan national? Parce que Maurice Nassengo se pose la question de savoir, mais comment est-ce qu'en un laps de temps, l'importation a bondi de près de 84%? Est-ce qu'on peut imputer cela à l'un des géants, la CDC, avec ce qui est arrivé dans les zones en crise?
8: Vous savez, je comprends Maurice et je comprends Ibrahim.
0: Ouais.
8: Ils essayent de comprendre le Cameroun. Et on vous a dit que si on vous explique le Cameroun et que vous comprenez, c'est qu'on vous a mal expliqué. Non, nous sommes victimes de nos propres turpitudes.
0: Ouais.
8: Le Cameroun n'est plus un pays agricole depuis très longtemps. Aujourd'hui, vous avez au moins, je vais dire les chiffres sans pouvoir les vérifier, mais tel que mon imagination me permet de le donner, vous avez au moins 40 à 50% des Camerounais qui sont jamais entrés dans un champ. Oui. Je peux vous le dire. Nous, quand on était au lycée, on faisait le TM.
0: Oui, travail manuel.
8: Aujourd'hui, si vous êtes parent de lycéens, moi, j'ai une fille qui est en classe de seconde. Et elle ne m'a jamais demandé la machette. Elle ne m'a jamais demandé la houe. Vous savez, dans l'école, on a bien tout construit, on a cimenté partout. Donc, la seule chose qu'on demande, c'est le balai. Il n'y a même pas les herbes à couper. Vous comprenez? Elle n'a jamais cultivé. Je dis ça comme une image, mais il faut que les gens regardent ça comme un symbole. Regardez comment nos villes s'étendent. Regardez une ville comme Yaoundé, regardez une ville comme Douala, regardez une ville comme Bafoussam. De plus en plus large chaque jour, c'est des champs et autres qui sont repoussés chaque jour. Regardez comment nous occupons notre ressource humaine. C'est les bureaux, c'est les motos, c'est le commerce, c'est Internet, c'est l'activité dans le secteur tertiaire. Qui va produire? Ibrahim a bien fait de dire qu'à l'époque, nos grands-parents, sans toute cette ingénierie, sans toute cette technologie, sans toute cette intelligence artificielle, produisaient. Mais la vérité, c'est que ce sont les mêmes champs que nos grands-parents exploitaient, qu'aujourd'hui, les quelques rares personnes qui font encore dans l'agriculture continuent à exploiter.
0: Ouais.
8: Et ces plantations sont vieillissantes. Vieillissantes autant pour les producteurs individuels hein,
0: ouais,
8: que pour les entreprises, vous parlez de la CDC, vous parlez de la Socapalm, vous parlez, vous avez entendu depuis quand qu'ils ont, ils ont viabilisé de nouvelles surfaces de production? Vous avez entendu encore où qu'on a dit que voilà, Socapalm vient de prendre, je ne sais pas moi, 10 000 hectares quelque part pour ensemencer de nouvelles plantations d'huile de palme? Vous avez entendu où? On se contente de produire sur ce qu'on produisait déjà. Les terres sont fatiguées. Le rendement n'est plus le même.
7: Ouais.
8: Les machines même de production sont fatiguées. Les producteurs individuels qui assuraient un complément de la production industrielle, de la production agricole industrielle, ne produisent plus. Les gens ont fui les campagnes. Ils sont tous dans les grandes villes. Ils font la moto. Et puis vous attendez que par magie, parce que vous estimez que vous êtes le continent, les plantes vont même pousser toutes seules pour vous nourrir. Continuons dans notre turpitude. Même la Guinée équatoriale va vous livrer au Cameroun. Ils vont produire sur leur petit rectangle là, ils vont vous livrer au Cameroun.
0: Oui, parce que
8: vous allez manger.
0: Le classement
8: est, c'est ce qui est en train de se faire. Non, en réalité, le problème c'est quoi? Nous ne privilégions pas la production.
0: Ouais.
8: Dans notre organisation, regardez la structure de notre budget. Nous ne privilégions pas la viabilisation de nos surfaces agricoles.
0: Mm-hmm.
8: Ce n'est pas ça notre intérêt. On est ailleurs. On pense à autre chose. Et quand on ne produit pas, qu'est-ce qui va se passer? Ben, on va importer. Parce qu'il faut bien que les gens vivent. Pendant que nous ne produisons pas, pendant que nos plantations sont en train de vieillir, notre population, elle, augmente. Ne soyez pas surpris, hein, que avec l'augmentation réelle de la population camerounaise, parce que dernièrement, ici, on a encore tous regretté le fait que nous ne maîtrisons même pas véritablement notre démographie.
0: Mmh.

0: apporter la solution. C'est-à-dire que si je ne suis pas capable d'avoir un producteur sérieux au Cameroun capable de me donner la quantité de régime d'huile de palme qu'il faut, la quantité de régime de noix, pardon, de palme qu'il faut pour pouvoir alimenter mon industrie, et que je suis un producteur sérieux, je vais chercher un fournisseur à l'étranger. Je vais vous prendre un exemple. Quand je lance mon projet de chips de noix de coco,
1: ouais,
0: je travaille avec les noix de coco locales. Ma première idée, c'est, comme je fais Douala Yaoundé, je vois on vend les noix de coco à Edea. Ma première idée, c'est que je vais vers Edea pour me ravitailler en noix de coco. Rapidement, les fournisseurs que je rencontre à Edea s'avèrent un peu incapables de me fournir en quantité, en qualité et au coût qui peuvent me permettre de rentabiliser mon activité. Il faut que je cherche ailleurs. Je me retourne rapidement vers le département de l'océan. Après, je vais vers Kumbo, vers Kumba et tout ça pour trouver les noix de coco. Et rapidement, je suis toujours insatisfait. Vous voulez que je fasse quoi? Je commence à regarder vers Sao Tomé. Après, je regarde vers la Côte d'Ivoire pour avoir les noix de coco.
1: Ah bon?
0: Oui. Et oui, pour avoir les noix de coco.

0: j'ai choisi la deuxième option. Mais avant que je ne fasse ce choix, j'étais déjà en train de discuter avec des partenaires ivoiriens pour voir comment je vais faire. Surtout quand on a commencé à me demander des noix de coco en Afrique du Sud, en France et tout. Et ils veulent des quantités énormes. Tu ne peux pas produire avec l'offre locale. Tu es obligé de sortir. Donc, imaginez un peu un producteur comme la Soca Palm. Imaginez un peu toutes ces grandes savonneries qui ont besoin, qui ont des contrats parfois même avec des surfaces.
1: Oui.
0: S'ils cherchent le producteur au Cameroun, ils ne voient pas. Parce que nous sommes tous occupés à faire tout sauf la production agricole. Et qu'entre-temps, le producteur gabonais, lui, s'est réveillé. Parce que le Gabon importait l'huile du Cameroun.
1: Bien sûr.
0: C'est ce qu'on ne vous dit pas.
1: Bien sûr.
0: Le Gabon importait.
1: Bien sûr.
0: Et les Gabonais sont venus prendre les semences au Cameroun. Ce n'était pas en cachette. Avec même l'expertise des gens. C'est dommage qu'on n'a pas le grand frère Simon avec nous aujourd'hui en plateau. Les Gabonais sont venus prendre l'expertise au Cameroun pour aller produire. Et quand ils ont produit, comme nous, on ne veut pas évoluer, comme nous, on dort sur nos lauriers, nos opérateurs économiques sont obligés d'aller prendre chez le voisin. Si j'ai la noix de coco au Gabon et j'ai la noix de, pardon, je veux dire l'huile de palme au Gabon et l'huile de palme en Malaisie, vous pensez que je vais privilégier quoi? Je prends d'abord au Gabon. C'est normal que le Gabon, en tant que pays frontalier, se retrouve aujourd'hui premier fournisseur du Cameroun. S'ils ont mis en place une politique de production,
1: de production.
0: C'est ça le business. Alors le problème, c'est quoi donc? Le problème, c'est le manque de vision sur le plan de l'organisation économique dans notre pays. C'est ça qui fait problème.
1: Ouais.
0: Parce que aujourd'hui, le Cameroun devait avoir un plan pour l'autosuffisance alimentaire qui fasse en sorte que nous n'importons rien de ce qu'on doit manger.
1: Voilà.
2: On sort des slogans, consommer camerounais.
0: et quand on dit ça, on ne demande même pas à l'État d'investir dans ça. On demande à l'État d'orienter ses agents économiques pour faire cet investissement.
1: Tout à fait.
0: Vous parliez tout à l'heure de cet industriel camerounais qui nous a donné quelques bribes de l'organisation du secteur de l'huile de palme.
1: Ouais.
0: Vous savez qu'il fait aussi dans le manioc.
1: Ouais.
0: Vous savez qu'il fait dans le manioc parce que le ministère de l'Agriculture, à un moment donné, a lancé un projet de production de masse de cette denrée qu'on appelle le manioc dans la Damawa, ce qui a permis que des opérateurs accèdent à des terres et fassent le travail. Lui, on ne lui a pas donné de l'argent pour faire. On a dit, ok, voilà un espace, on a tracé les routes et tout. Produit. C'est ce qu'il faut faire. Je ne comprends pas pourquoi aujourd'hui on peut rassembler des grands opérateurs économiques camerounais avec notre gouvernement, avec tous nos experts, pour réfléchir à comment on va importer l'huile de palme. Ce n'est pas une solution. Ce n'est pas une solution.
1: En pleine politique d'import
0: de réfléchir à comment nous allons augmenter les surfaces productives d'huile de palme. Moi, je voudrais entendre que on dit que okay, le Cameroun va doubler les surfaces sur lesquelles nous cultivons le palmier à huile.
1: Ouais.
0: Voilà le genre de réflexion qu'il faut avoir. Mais on est plutôt dans l'importation.
1: Et on parle de politique d'import-substitution.
0: Non, c'est tout à fait le contraire de ce que ça signifie.
1: Voilà.
0: Donc, à un moment donné,
1: ça interpelle vraiment.
0: On,
1: parce
0: arrête,
1: que
0: on arrête de nous faire, de nous laisser expliquer le Cameroun.
3: Mais de te convaincre bien de le faire avec beaucoup d'énergie.
1: Donc, en réalité, tout à l'heure, quand on en parlait, c'est l'Institut national de la statistique, avec les pays fournisseurs d'huile de palme au Cameroun. En tête de liste, vous avez le Gabon. Le Gabon, pays voisin, qui donne de l'huile de palme au Cameroun. Vous avez ensuite le Libéria, pays qui fournit de l'huile de palme au Cameroun. Troisième position, la Côte d'Ivoire, qui donne de l'huile de palme au Cameroun. Du moins pour combler ce qu'on appelle le déficit en matière d'offre locale.
2: Qui n'est même pas déjà maîtrisé.
1: Qui n'est pas maîtrisé. Et viendra ensuite en Asie, là, vous aurez la Malaisie, Philippines. Donc les fournisseurs. Donc ils sont assis pour voir comment importé de ces différents pays-là.
2: Vous savez, Yannick, moi, j'avais défini la logistique ici comme étant la science de l'organisation.
1: Oui.
2: On a un problème.

0: L'organisation.
1: Organisationnelle dans tous les pans de notre société. C'est simple. Hein?
0: Oui.
1: Les idées que nous émettons ici, est-ce que nous avons une boule de cristal hein, pour les avoir pensées? Non. On a de la main d'œuvre. Vous avez parlé un peu de déficit en main d'œuvre. Oui, il y a un déficit, mais il y a quand même 1% qui est encore là. Mais qu'est-ce qu'on en fait? On met à la place des techniciens, des administrateurs. J'ai rien contre les administrateurs. Sauf que là, les problèmes sont criards. Ils ont besoin des gens qu'il faut, aux places qu'il faut,
0: ouais,
1: pour être solutionnés. Au cas contraire, on recule. C'est ce qui se passe. Sur bien des plans, on peut en parler jusqu'à après demain. Sur bien des plans, on est sur le recouloir. Le sport, la production, la vie simple même. Vous voyez, j'ai vu quelque part un problème dans le littoral. Ou parce qu'on a créé deux types de chaufferies, ça crée problème. Comment on fait pour créer deux types de chaufferies? Chaufferie traditionnelle, chaufferie administrative. Vous ne voyez pas que dès le fait qu'on signe un décret pareil, ça crée déjà problème.
0: D'accord.
1: Donc c'est un peu ça. C'est...
0: Autant de choses, hein, autant voilà. De choses. Et c'est ce recul. Parce que les problèmes qui se posent de manière structurelle, les problèmes structurels ont parfois des origines lointaines.
1: Ouais.
0: C'est-à-dire les modèles importés. Oui. Quelles sont nos priorités? Quels sont nos atouts en termes d'État pour implémenter un modèle économique avec les avantages comparatifs? Parce qu'on parle d'un Cameroun, vous avez parlé des terres arables, vous avez parlé de la population, vous parlez de la ressource humaine. Quels sont nos avantages? Parce qu'en important un modèle où, du jour au lendemain, on vous parle des fortunes mondiales, parce qu'on va ici aborder la question, on parle des fortunes mondiales qui vous présentent un modèle de développement. Parce qu'on a Tesla, SpaceX, qui est coté en bourse, avec des actifs et tout ce qui va avec, on vous dit que voilà une fortune mondiale qui vous présente un modèle de développement, vous l'embrassez, oubliant les repères. Parce que d'où vient-il que le Cameroun, qui avait une expertise avérée en matière de production d'huile de palme, soit en perte de vitesse? Vous vous posez la question. Quand vous avez embrassé, parce qu'on a embrassé, Stéphane, comme disait tout à l'heure, que tout le monde abandonne, c'est-à-dire les enfants sont à l'école, le travail manuel, mais on n'a même plus d'espace pour dire à l'enfant, voici comment on cultive une terre. Et on veut que, au bout de 10, 15, 20 ans, qu'on soit un pays agricole. Non, mais les enfants sont dans les smartphones. Et aujourd'hui, il est même difficile de vous en sortir dans l'éducation de votre enfant. Parce que vous détenez un smartphone à main. Voilà la réalité dans les familles. C'est-à-dire, puisque papa bosse, maman bosse avec le smartphone. Mais l'enfant a besoin d'attention.
1: Ils ont les tablettes.
0: Lui aussi, il s'ennuie. Puisque vous êtes consacré au smartphone. Vous arrivez à la maison, smartphone. Qui m'a écrit là? On m'a envoyé rien. Vous êtes dans le smartphone. L'enfant, les enfants sont là, ils ont besoin. La vie en famille a disparu, qui fait en sorte que le modèle économique également a disparu. Qu'est-ce qu'on fait? On est dans les smartphones, on est dans l'intelligence artificielle et on nous promet d'aller vivre sur Mars.
1: Qui nous viennent d'ailleurs.
0: On nous promet d'aller vivre sur Mars. Vous voyez? Parce que demain, si vous n'êtes pas quelqu'un de bâti et d'évolué, pour que vous soyez une référence, il faut avoir fait un tour sur Mars. Je parle là d'un projet, le projet qui est bien préparé en ce moment par Elon Musk et ses entreprises et tout ce que vous connaissez.
1: À travers SpaceX.
0: Donc, quand on nous a présenté cela comme un modèle géant d'appréciation des valeurs, on a dit qu'il fallait qu'on marque un temps d'arrêt. Donc, prenons Actu Eco Press et on revient.
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0: La concentration des richesses atteint aujourd'hui des proportions inédite, alors que les milliards d'êtres humains vivent encore dans la précarité. Certaines fortunes privées, à l'instar de celles de l'Américain Elon Musk, dépassent désormais la majorité des pays du monde entier. Une réalité qui nourrit le débat sur les inégalités, le développement et les critères même de la richesse. Selon le journaliste économique Philippe Souin, joué au téléphone par Raïssa Moko, grand reporter, chef d'ex-société, la richesse doit être mieux transformée, mieux répartie et mieux mesurée pour profiter davantage aux sociétés. Il réagit en actu EcoPrice.
2: Un homme plus riche que près de 180 pays, des données relayées par une certaine presse internationale qui donnent les vertiges. Le journaliste Philippe Soua tente une explication en toute lucidité.
4: Les révélations du Wall Street Journal, en fait, c'est juste une mise en perspective qui nous permet de nous rendre compte que derrière les chiffres, il peut se cacher des réalités qui parfois échappent un peu à notre vigilance. Je crois que c'est d'abord la logique de la financiarisation à outrance de l'économie qui est en question. Ensuite, c'est l'encadrement du rapport par rapport à la matière ou bien à ce que vous voulez à la richesse qu'il faut maintenant poser.
2: Ainsi, la fortune d'Elon Musk dépasse le produit intérieur brut de la grande majorité des États de la planète. Une comparaison spectaculaire qui renvoie également à la place qu'occupe l'Afrique dans l'économie mondiale.
4: Notre erreur est de vouloir apprécier l'Afrique au prisme des valeurs d'autres sociétés, d'autres continents, et parce que l'Afrique ne peut pas être considérée comme pauvre du moment où nous savons que c'est la nouvelle frontière du développement. Lorsqu'on arrive à cette compréhension, on se rend compte que la véritable richesse, c'est-à-dire celle qui permet à la vie de subsister sur le continent, il s'agit simplement de créer un narratif qui permet aux Africains en premier, aux générations à venir, de comprendre que ce n'est qu'une question de perspective.
2: Cette concentration de richesse entre les mains d'un nombre réduit d'individus alimente aussi les critiques contre le modèle économique dominant. Le journaliste considère ici que la concentration extrême des richesses dans le monde oblige vraiment à réfléchir autrement à l'organisation de la société. Retour à la pensée complexe. Philippe Soir.
4: De plus en plus, on a besoin de réorganiser la vie en société. C'est au niveau de la mutualisation des ressources. Donc, le capitalisme, fatalement, va commencer à piquer du nez parce que toute organisation a un fonctionnement qui est proche d'un corps vivant. Et je crois que quand on entend les fantasmes, appelons-les ainsi, Elon Musk croit pouvoir coloniser pour son propre intérêt Mars ou même la Lune, il va bien arriver un moment où on n'aura pas besoin de demander de l'arrêter, de fixer des limites.
2: Et au-delà des chiffres, de plus en plus de voix appellent à revoir notre manière d'évaluer la prospérité des nations. Le produit intérieur brut est insuffisant pour mesurer la richesse réelle d'un pays.
4: Le problème, je crois, sur notre continent, c'est que la recherche n'est pas suffisamment financée, elle n'est pas suffisamment vulgarisée et les décideurs, malheureusement, parfois, n'utilisent pas assez les résultats de la recherche. Si toutes ces choses étaient faites, je crois que nous aurions une espèce de cohabitation de plusieurs modèles. Mais il n'est pas impossible d'avoir d'autres systèmes, d'autres modèles, d'autres valeurs. Le problème, c'est de se donner les moyens de les ériger en modèles côté de ceux qui existent déjà sous d'autres cieux.
2: Cette réflexion rejoint également le débat sur la valeur accordée aux matières premières et aux produits transformés dans l'économie mondiale.
4: Sur ce point-là, on ne peut pas contester que le produit fini vaut plus cher que la matière première. Cela relève simplement d'une agrégation parce que en plus du produit fini, vous avez le travail qu'il faut ajouter, vous avez le capital financier qui est injecté et sans cette transformation, il rend le produit fini plus cher. Et personnellement, moi, je ne suis même pas contre l'enrichissement. Le problème, c'est la redistribution du travail. Ce qui se passe maintenant, c'est simplement que avec la financiarisation à outrance de l'économie, vous avez des gens qui peuvent s'enrichir sans faire le moindre effort. Et je pense que le niveau d'accumulation que des gens comme M. Mosque sont en train d'atteindre doit nous rappeler que c'est chaque fois qu'on a approché un tel niveau d'écart ou d'accumulation que nous nous sommes retrouvés dans une crise économique pratiquement planétaire.
2: Et toujours selon le journaliste Philippe Soy, bientôt arrivera le temps où il va falloir encadrer les grandes fortunes bâties sur le dos du travail d'une grande proportion de l'humanité.

0: Merci à Raïssa Moko et à Philippe Soa pour actuer Copresse de cet après-midi. Alors, Maurice Nassengouk, vous voyez, on se plaint chaque jour, mais si on prend un peu du recul, on va constater clairement que nous sommes dans un piège. C'est-à-dire qu'on va se dire, mais qu'est-ce qui n'a pas marché? Pourquoi on ne produit pas assez? Pourquoi on importe du riz? Pourquoi? Mais c'est qu'en embrassant ce modèle, nous y sommes allés vraiment mains et pieds liés.
1: Oui, ce modèle, ce problème nous vient de très loin. Je vais faire une petite comparaison. Moi, ouais. Je vais prendre l'Asie, les populations asiatiques. Elles se sont développées sur la base de leur culture.
0: Ouais.
1: Chez eux, on parle encore des samouraïs, il y en a encore. On parle encore des yakuza, des japonais par exemple. Mm-hmm. Les japonais. C'est leur culture. Ils se sont développés sur la base de leur culture. Chez nous, ici, c'était le troc, si je ne me trompe pas. Mm-hmm. Du jour au lendemain, on nous a apporté une affaire. Après, ça a évolué, c'est devenu la mondialisation. On n'a même pas eu le temps de bien s'asseoir là-dedans quand on nous parle de démocratie. Et puis nous voilà, nous, au milieu d'une affaire qu'on ne maîtrise pas.
0: Très bien.
1: Le problème de l'Africain, notre problème, c'est qu'on nous a acculturés, on a levé l'essence de notre culture. Combien de nos enfants parlent nos langues maternelles? Combien? C'est difficile. Combien savent même réellement quel est le sens profond au plan de notre langue,
0: ouais.
1: Le sens profond du mot qu'ils ont comme nom, ils ne savent pas. Nous-mêmes, on avait de la peine à savoir. Hein. Vous voyez, colonisation, pour moi, rime ici avec acculturation. Et acculturation a créé tout ce qu'on vit là. On nous parlait, vous avez fait, je vais revenir un peu sur la culture boursière, on ne l'avait pas.
0: Ouais.
1: On ne la connaissait pas. Parce qu'elle vient d'où? Même si elle a de bons
0: des
1: points.
0: Des points positifs et des points.
1: Elle est allouée. Ouais. Elle est allouée. Ouais. Mais je voulais parler de ça pour montrer que. Pour montrer que. Pour montrer que. Désolé. Pour montrer qu'on est parti. On est un peu dans. On est perdu.
0: Oui, allez.
1: Au milieu de tout cela.
0: Voilà.
1: Ouais. L'Africain aurait dû, peut même encore, rentrer dans ses origines et là, se servir de sa base, de ça comme base, mm-hmm. de sa culture comme base de développement.
0: Bien sûr.
1: Ouais. On devrait pouvoir le faire. J'ai fait le lien avec le Japon. Les BD que vous avez aujourd'hui, c'est des éléments culturels japonais. Samsung, sans publicité, est basé sur la culture japonaise. Qu'est-ce que nous on fait de la nôtre? On va dans nos villages, c'est vrai qu'il y a on nous a dit que tous les vieux du village sont mauvais. On a dit que tous les vieux sont des sorciers.
0: Des sorciers.
1: C'est vrai. Est-ce que tous sont des sorciers? C'est pour qu'on fuit le village, on fuit nos cultures.
0: Ouais. Donc, la diabolisation de notre identité propre.
1: Oui, on nous a fait savoir que ce que nous avions de plus précieux, en fait, c'était une tare. C'est pour ça que nous sommes habillés en costume aujourd'hui. C'est ouais. pas comme ça qu'on devait s'habiller. C'est pour ça que nous marchons d'une certaine manière, on a les smartphones.
0: Et donc, Elon Musk, une grande fortune, devient la référence mondiale. Et puisque c'est la référence mondiale qui est présentée, parce qu'ils sortent un classement, on vous dit voilà une référence mondiale, et on ne comprend pas les enjeux. Demain, on vous dit qu'il a une fortune qui est supérieure au produit intérieur de 172 pays dans le monde. On cite les pays, aucun pays africain, donc on n'est même pas dans les proportions. Et en fin de compte, on vous dit qu'il a un projet mondial qui concourt à l'évolution de l'humanité. L'évolution de l'humanité, désormais, il faudra quitter la Terre pour Mars.
1: Ça, c'est selon leur point de vue.
0: Très bien.
1: Vous voyez, c'est leur point de vue. Je disais tout à l'heure qu'on se retrouve dans une affaire qu'on ne maîtrise absolument pas. La vérité est que le milliardaire Elon Musk en a les moyens.
0: Les moyens.
1: Il est plus riche que 172 pays, lui seul. Il a une entreprise qu'on appelle SpaceX. Regardez le degré de technologie. Il vous monte une fusée qui va dans l'espace et qui revient se poser au point de départ. Elle est réutilisable. Même la NASA n'a pas réussi à faire un truc
0: mais pareil. Moïse Gouk, est-ce que c'est sérieux? Ça dit que quand on dit que Elon Musk a une fortune supérieure au PIB des 172 pays. Dans... Si on prend seulement les États, donc le Cameroun, l'EVA, le cacao,
2: le café,
0: le pétrole, ce qu'on a produit, ce qu'on n'a pas encore produit, les terres arables, le riz. Donc,
1: je le dis plus
0: lui que... seul là.
1: Oui. Je relevais ce point.
0: Au-delà, oui, allez-y.
1: Pour dire que ce n'est même plus normal.
0: On est dans le paranormal.
1: C'est quand même trop.
0: On est plongé dans le paranormal.
1: C'est quand même trop. Quelqu'un décide, à travers son entreprise SpaceX, d'aller acheter, non, acheter entre guillemets, mais conquérir les terres sur une planète qui est quand même à des, très, très éloignée de la Terre.
0: Oui.
1: Regardez les moyens logistiques qu'il a mis là. Hein, pour développer la technologie seulement pour aller là-bas.
0: Les gens meurent de faim hein, pendant ce temps.
1: Ça frise un peu l'irréel, oui. Des gens meurent de faim. Il y en a qui ne vivent pas avec 3 euros. Des 1000 francs ici, là. Par jour.
0: Bien sûr.
1: Quelqu'un est plus riche que 172 pays. Je parle de pays. C'est terrible, quand même. On va où? on est où, là?
0: Oui, comme Ivan, expliquez-nous pas, s'il vous plaît.
3: Non, je crains de ne pas expliquer. vous me demandez de contribuer à cette réflexion. Mais je voulais simplement dire qu'en réalité, ça ressemble à du capitalisme à outrance. Je crois que le monde est plongé dans ce phénomène-là qui, malheureusement, nous amène. Ouais, on est prêt à sacrifier même l'essentiel pour avoir la richesse. On sacrifie l'essentiel.
0: Regardez la nature des crimes, la proportion des viols sur enfants aujourd'hui. Donc les gens n'ont plus de valeur. C'est-à-dire les gens. L'argent d'abord.
3: Monsieur Yannick, vous avez dit quelque chose avec une légèreté tout à l'heure.
0: Oui.
3: Et peut-être qu'il faudrait ramener le débat là-bas pour comprendre que ça part de là.
0: Oui.
3: Quand on parlait, n'est-ce pas, de nos jeunes enfants,
0: oui, les enfants. Lycée, oui.
3: De qu'est-ce qu'ils occupent pendant même qu'ils sont encore à l'école primaire et au collège, au lycée. C'est la reproduction. Les enseignants font quoi? Les élèves font quoi à leur tour? Or, on a le sentiment, même psychologiquement, ça s'explique que de 0 à 6 ans, toute la formation de l'être humain se passe là.
0: Mmh.
3: Et après, ce n'est que la reproduction qui va suivre. Mais vous voyez que c'est une période sensible.
0: Très bien.
3: Et qu'est-ce qu'on fait en ce moment? Même avec nos enfants à la maison, qu'est-ce que nous faisons? C'est donc comme ça qu'on dépossède, parce que l'homme n'est bon. Mais la société aujourd'hui, avec tout ce que nous avons, tous les arcanes que nous avons, on dépossède l'enfant des valeurs.
0: Très bien.
3: Donc on est en train de construire une société sans valeur.

0: c'est loin d'être, n'est-ce pas, son souci. Il laisse la planète Terre pour aller s'acheter, n'est-ce pas, de l'espace dans d'autres.
1: Oui, oui, oui, oui.
0: Vous comprenez que c'est...
1: Et on annonce d'ailleurs des voyages très, très chers.
0: C'est ça, ce dire qu'on est dans...
2: Les tickets commencent à être vendus.
1: Oui, les tickets se vendent.
0: Vous comprenez, ça veut dire que, tout simplement, c'est le monde animal.
1: Le monde animal.
0: Oui, c'est un peu bestial bientôt, parce que là, on a le sentiment qu'on a déshumanisé la vie. On veut traiter avec des esprits. On veut. J'ai l'impression que on enseigne même désormais à Dieu, qui naturellement avait pensé que les choses fonctionnent d'une certaine manière.
1: Oui.
0: On a déjà pas. Bon, c'est vrai que aussi la recherche scientifique, je vais dire les satellites et autres. Tout ce que les chercheurs nous ont permis de découvrir avec tout ça nous aide aussi humainement. Mais j'ai l'impression qu'on est en train d'en faire de trop. Ça va vers quelque chose...
1: Mais quand vous parlez de recherche, il y a quand même un problème au niveau de l'idéal recherché dans la recherche. C'est-à-dire que pourquoi la recherche, c'est-à-dire technologique et tout ça,
0: oui, mais...
1: ne travaille pas à ce que l'on ait moins de pauvres. Regardez les orphelinats, regardez. Pourquoi cette recherche a toujours un sens?
0: Ça dépend de qui oriente la recherche.
1: Très bien.
0: Ça dépend de qui oriente la recherche. Rechercher pourquoi? Rechercher quoi? On n'a rien à foutre avec nos valeurs, avec l'être humain. L'être humain n'est plus au centre de toutes ces recherches. On est loin de là. Nous ne faisons que subir, monsieur Yannick. On est en train de subir. Maintenant, qui sont les tenanciers? Et là, c'est une belle question.
1: Très bien.
2: Ils considèrent l'être humain comme une ressource, au même titre que le pétrole, que l'huile rouge. Ouais.
1: Donc l'être humain est une ressource, une matière première.
0: On est même en train de le remplacer.
1: Pour un produit fini.
0: De remplacer l'être humain par les
2: robots.
0: Bien sûr. On est en train de se passer même de la valeur humaine.
1: Pour autre chose.
0: Bien entendu.
1: Simon Bassanaga, bon après-midi. Bon après-midi. Merci d'être là. On sait, vous étiez tout à l'heure dans une rencontre très importante. Ouais. Et vous nous venez tout droit du Togo. On a vu les images. Vous étiez vraiment en pleine pédagogie pour permettre aux producteurs. D'ailleurs, même c'est pratiquement tout le gouvernement togolais qui vous écoutait.
0: Ah, ça fait plutôt plaisir d'entendre ça.
1: Oui, oui, oui. C'est-à-dire que c'est le gouvernement togolais. D'ailleurs, même les Français qui étaient sur place ont dû lui décerner une distinction.
0: Ah. Salut ça.
2: Encore un autre.
1: Encore. Du moins, Simon Bassanaga, je vous laisse la parole.
3: Cette fois-ci, les chevaliers de...
2: Merci.
3: J'espère que ce n'est pas le chevalier de la France au Togo.
2: Non, chevalier de blanc.
3: Chevalier de la France au Togo.
4: Yannick, merci pour s'être retrouvé une fois de plus autour de tout ce qui m'ont manqué pendant un bon bout.
1: Oui, c'est deux semaines
4: donc,
1: pratiquement.
4: Oui, nos auditeurs, nos copanélistes.
0: Vos enfants.
4: Ouais.
0: Votre enfant.
4: Ma famille et tout. Bon, mais moi, je crois que j'ai reçu cette bénédiction à partir de la dernière émission. Hein.
1: Ah bon?
4: Oui. Parce que vous... Et c'est peut-être l'occasion pour moi de lui dire merci, parce que je n'avais pas eu l'occasion de le faire deux jours après la célébration de l'anniversaire.
1: Ah, des 30 ans,
4: juste deux jours après.
1: Oui, oui, oui.
4: Mais je crois que...
1: C'est un grand événement.
4: Je crois que j'avais eu toutes les bénédictions ces jours,
1: oui,
4: au point d'être décoré au Togo.
0: C'était fort.
4: Parce que moi, j'ai vite fait le lien. Hein.
1: Voilà.
4: Ah oui, surtout que c'était vraiment inopiné.
0: C'était fort.
4: C'est-à-dire non prévu, c'était pas dans le... Alors tous les chocolatiers français s'élèvent et disent que vraiment, toi, tu mérites d'être décoré solennellement.
1: Au regard du niveau d'expertise.
4: Ouais, ouais.
1: Vous avez beaucoup accompagné de ce côté.
4: Oui. Parce qu'ils sont venus détecter les nouveaux terroirs.
1: Okay.
4: Le cacao. Bon, ils sont en train de mettre en place une approche de détection des terroirs, de la qualité par terroir.
1: Mm-hmm.
4: Et ils prennent ici comme terroir le pays.
1: Ok.
4: Et nous avons déjà fait un certain nombre de travaux au Cameroun. Et ils voulaient donc qu'on aille le faire, parce que là, bientôt, ça sera le Bénin.
1: Mm-hmm.
4: Après le Gabon. Et on va finir par le Congo-Brazza.
1: C'est-à-dire, vous allez pour donner de l'expertise
4: oui,
1: à ces pays. Vous avez vu ce qui s'est passé avec le Gabon.

0: qui nous vendent à l'Ougarmé, premier fournisseur d'huile de palme au Cameroun.
1: Quelqu'un m'a même dit que mais, tu vas encore donner les armes au Gabon.
0: Vous allez donner les armes pour qu'ils viennent nous vendre demain.
2: Si on interrompt.
1: Bon, voilà un peu le travail que nous étions fait.
0: Oui. Ça s'est bien passé de ce côté.
1: Il a tellement été marquant que ça fait l'objet d'une invitation de l'ambassadeur de France au Togo.
0: Okay.
1: Oui, qui nous a reçus avec les chocolatiers. Et il était très, très ému par le projet et tout. Donc, voilà. Et comme je tiens à le dire, c'est les bénédictions que j'ai reçues sur ce plateau deux jours avant mon voyage
0: voilà.
1: qui ont continué. Donc, merci à tous les auditeurs que je retrouve aujourd'hui avec beaucoup de plaisir. Merci aux copanélistes. Et surtout, je crois que vous n'avez pas oublié de le dire, il fallait transmettre mon merci spécial à qui de droit.
0: Voilà, au révérend pasteur Bissat Emmanuel Noël, qui justement a tenu à agir de manière symbolique et significative.
1: Très significative.
0: Voilà, pendant cet événement célébré. Vous savez, c'est tout le monde qui en parlait bien après. Tout un événement radio, c'était très atypique, hein, remarquable, véritablement. Exactement. Et vous savez, aujourd'hui, c'est important de valoriser la ressource humaine que nous avons. Et tout à l'heure, on parlait même des valeurs. Les valeurs qui sont les nôtres, on doit les promouvoir. La nature est en horreur du vide. Si on laisse les valeurs, si on ne les met pas en exergue, pour dire aux jeunes générations, au lieu de porter le regard sur Elon Musk ou sur qui que ce soit, localement, il y a des valeurs.
1: Il y a des valeurs.
0: Maureen Gouk, c'est une valeur. Ibrahim Oumarou, c'est une valeur. Exactement. Stéphane Kouam, c'est une valeur.
1: Exactement.
0: Simon Bassanaga est une valeur. Ouais. Mais on veut nous faire croire qu'il y a uniquement un référentiel virtuel. Référentiel virtuel.
1: C'est ça.
0: C'est-à-dire que on vous dit tout ce que vous avez n'a pas de valeur. C'est-à-dire vos matières premières et cette dictature de la valeur ajoutée.
1: La valeur d'origine.
0: C'est ce qui nous conduit vers Mars.
1: Mais exactement.
0: C'est ce qui nous conduit vers Mars.
1: Exactement.
2: 54 milliards de kilomètres.
1: Exactement. Plus loin.
0: Oui.
1: 54 milliards de kilomètres.
0: Plus loin.
2: C'est quoi ça? C'est la démence.
0: La valeur ajoutée, on a commencé par... On s'est dit que c'était un amusement. Mais aujourd'hui, on voit les résultats. Donc, Simon Bassanaga, je vous donne la parole.
1: Non, bon, j'ai trouvé le débat en cours, mais ouais. il était déjà très, très instructif parce que ce que Moïse et mon fils Oumarou ont dit tout à l'heure, là, c'est poignant. Vous voyez, Yannick, ce que l'Occident a réussi en Afrique, c'est nous acculturer. C'est-à-dire, s'il y a quelque chose qui a vraiment réussi, c'est la culturation qui nous a été imposée par l'Occident.
0: Grand succès.
1: Oui. C'est-à-dire, si nous pouvions repartir en Occident et leur demander par quelle alchimie vous avez réussi de transformer tout un continent en marchepied.
0: Oui.
1: Je crois que ce serait une question fondamentale. Pourquoi? Parce que Ibrahim dit quelque chose d'extrêmement important. Entre l'âge de 1 an et 10 ans, c'est là où on construit l'homme. Ce qu'il a dit là, c'est d'une importance extrême. Mais souvenez-vous que vous avez parlé sur ce plateau des dessins animés.
0: Oui.
1: Ouais. Ce n'était pas anodin.
0: Non, ce n'est pas anodin.
1: Ce n'est pas anodin. Parce que les Blancs ont compris, l'Occident a compris que si aujourd'hui nous lâchons ces Africains, parce que nous devons les dominer sur des dizaines de générations, et qu'ils prennent conscience, là comme ils commencent à le faire avec l'AES, avec d'autres pays et tout, ça veut dire que notre civilisation est rompue. Et les jeunes générations, les enfants qui viendront, n'auront pas l'effet escomptée par notre civilisation.
0: Exact.
1: En réalité, c'est tout ça. C'est ça, c'est là où ça se joue. Donc, ayant compris ça, il fallait repenser les programmes scolaires, amener les dessins animés qui sont très attractifs pour les jeunes à l'âge où ils sont extrêmement réceptifs.
0: Ouais.
3: En pleine construction.
1: Mais voilà exactement le jeu. Voilà le schéma.
0: Tout à fait.
1: Voilà le schéma.
0: C'est complexe.
1: Oui, oui. Oui, oui, c'est ça le schéma. Et vous comprenez tout ce qui se passe aujourd'hui parce que un modèle comme Elon Musk, qui n'est pas un modèle en réalité,
0: non.
1: Mais qui doit être imposé au subconscient de tous ceux qui sont fragiles.
0: Ouais.
1: On va commencer par le bande dessinée à vous montrer que l'homme est libre de choisir son sexe. Il peut être homme ou femme, indépendamment. L'homme est libre d'aller avec qui il veut. Il peut aller avec les animaux. L'homme est focalisé sur le bien matériel, qui est la richesse à outrance. C'est-à-dire, pour qu'il soit le plus grand du monde, il doit être le plus riche.
0: Oui,
1: l'accumulation. Voilà. Voilà, les dessins animés commencent à vous, et ça commence à façonner les générations futures.
0: Impactant même votre identité.
1: Mais c'est ça, impactant votre identité. Quand vous regardez aujourd'hui les comportements, mais nous sommes acculturés. Nous ne sommes plus basés, nous ne sommes plus attaché à notre culture,
0: à nos sources.
1: Or, un homme sans culture n'est qu'ordu. Oui, c'est la culture qui fait de nous des êtres pensants.
0: Ouais.
1: Mais regardez ce qui se passe au Cameroun. Il y a une ethnie que je ne voudrais pas citer, mais qui est très forte dans la culture. Quel que soit le lieu où le ressortissant de cette ethnie se trouve, il pense à un rituel qu'il doit venir faire sur la tombe de ses parents. On va vous parler des crânes. C'était pour vous dire que non, c'est extrêmement mauvais. Non, il est déjà exhumé. Si vous tentez, c'est... Mais on ne sait pas que c'est cette culture qui se transmet de génération en génération. Je vous dis, moi, j'ai des amis où, quelles que soient ses occupations aux États-Unis, en Allemagne, il vous dit, je rentre d'abord au village, faire ces rituels.
2: Au mois d'août.
1: Ah oui. Et c'est extrêmement important. Au départ, vous banalisez. Vous dites, mais non, comment quelqu'un peut quitter, faire des centaines de milliers de kilomètres pour aller juste toucher un crâne et revenir? Non! C'est extrêmement important. Ça vous garde ce cordon ombilical avec les ancêtres. Mais puisque les Blancs font exactement la même chose, peut-être pas sur les... Mais on tout fait pour que nous soyons mis à l'écart de notre culture. Maintenant, regardez ce que le capitalisme a fait. Le capitalisme à outrance, qui a été le fusil d'épaule de toutes les grandes démocraties et tout. Mais ça détruit le monde. Parce qu'en réalité, la richesse est essentielle quand elle est partagée. Quand vous regardez nos communautés, je vais vous citer une autre communauté. Allez à la briqueterie demain. Vous regardez à l'heure des repas. Vous allez voir qu'il y a des communautés à la briqueterie qui mangent dans la même assiette. Ouais. C'est-à-dire, quand l'heure de repas arrive, nous sommes là sur ce plateau à 5. On nous met un plateau en commun. Et si c'est du riz sauté, qu'elle est, tout le monde mange dans le même plateau. Et vous voyez, pour vite couper ça, ils ont plutôt montré l'effet inverse à cette culture. Ils disent, mais non, c'est interdit de manger comme ça, vous ne pouvez pas manger dans la même assiette. Pourquoi? Parce que dès qu'un est malade, tout le reste est contaminé. Est-ce que vous voyez?
0: Ouais.
1: Donc, ils cassent en vous ces liens d'unité, ces liens de solidarité.
0: De solidarité, de fusion.
1: De fusion. Vous voyez? Mais en brandissant plutôt les règles d'hygiène. Et aujourd'hui, vous ne pouvez pas manger avec les mains, il faut manger avec la cuillère.
0: Hein? Et vous avez vu, quand vous parlez même de ces liens de solidarité pendant la COVID-19,
1: exactement.
0: Il y a ce qu'on appelle l'immunité collective.
1: Collective.
0: Vous voyez
1: c'est
0: un peu, c'est ça qui a sauvé.
1: C'est ça qui nous a sauvés.
0: C'est-à-dire qu'au moment où on parlait des règles d'hygiène,
1: oui.
0: Où il fallait vraiment laver et tout, il ne fallait pas saluer et tout le reste, en réalité, nous, on n'a pas respecté les mesures qui ont été édictées.
1: On n'a pas respecté.
0: C'est-à-dire, taxi et tout, on n'a pas respecté.
1: Pas du tout. Mais les gens sont plus morts où?
2: Là-bas.
0: Là où on respecte les règles d'hygiène et tout.
2: Voilà la prédiction.
1: Voilà. Donc, cela. Pour revenir au sujet, vous voyez, Elon Musk montre justement les limites du capitalisme à outrance. C'est-à-dire, il montre justement les limites. Parce que, comme le disait, je ne sais pas si c'est Omar ou mon frère Moïse, vous ne pouvez pas avoir une richesse de plus de 172 pays.
0: C'est pas possible.
1: Pendant que dans certains pays, les gens meurent de faim. Et aujourd'hui, vous en avez assez pour ne plus vivre sur terre, oui. Aller acheter des territoires à l'au-delà.
0: À l'au-delà.
1: Vous imaginez?
2: Oui, la distance.
1: Vous imaginez que quand il a tout à l'heure que c'est la folie.
0: Oui, c'est-à-dire au point de promettre même la vie et vendre les tickets.
1: Oui.
2: Qui sont déjà en train d'être achetés. Ça veut dire qu'ils n'est même pas le seul à être dans cette dame mentale.
1: Voilà. Bien sûr. Vous voyez comment on a construit. Maintenant, les tickets qu'on achète, c'est pourquoi? Posez-vous des questions. C'est pourquoi? Qu'est-ce qui se cache derrière cet achat de tickets? Qu'est-ce qu'on y a fabriqué? Donc, moi, je crois qu'il est temps. Il est temps, vraiment, je ne sais pas si on le dira assez, hein, que les Africains se remettent eux-mêmes en question.
0: La remise en question de l'Africa.
1: J'ai toujours posé une question ici, Yannick. Et le jour où j'aurai la réponse, je crois que je ne viendrai plus. Que nous, les Africains, là, est-ce que nous savons que nous sommes des êtres humains?
2: À part entière.
1: Oui, à part entière. Est-ce que nous savons que l'Afrique, là, c'est un territoire que Dieu a créé et a dit, vous en êtes propriétaire? Mais je ne sais pas comment nous pouvons nous faire tirer par le bout du nez.
0: Jusqu'à
1: par
0: mars.
1: Qui veut? Par qui veut?
3: Yannick, peut-être que je ne vais pas apporter une bonne réponse à la question de papa, mais il faut lui rappeler qu'on a encore un problème structurel au Cameroun.
0: Un problème structurel?
3: Oui, si on a encore un problème structurel, ça veut dire qu'on ne sait même pas encore qui doit faire quoi, qui est où, comment on est disposé, de qui on doit recevoir, et ainsi de suite.
1: Mais c'est très grave.
0: Je voudrais un peu apporter.
3: Vous avez évoqué l'existence de deux chefferies quelque part.
2: Ouais.
3: On est encore à ce niveau.
0: Écoutez, regardez Ibrahim, l'image. Elon Musk, ça dit que les Bloomberg, les Forbes, les Wall Street Journal, en fait, ils sortent un classement. Quand on vous dit un seul individu a une fortune supérieure au PIB de 172 pays. Vous savez ce que ça veut dire? Ça veut dire que Elon Musk vaut plus de 172 chefs d'État dans le monde.
1: Mais exactement.
0: Plus de 172 gouvernements.
2: Eux et leur population.
0: Eux et leur population. Ça veut dire plus loin que, en fait, ces milliardaires ont plus de pouvoir que ce qu'on appelle les États.
1: Mais c'est exactement ce qu'ils veulent
0: dire. C'est eux qui gouvernent. C'est eux qui gouvernent.
3: Mais vous le dites aussi sous la base de quoi? De façon chiffrée, n'est-ce pas?
0: Des éléments.
3: Parce que vous avez oublié.
0: Oui.
3: Vous mettez sur les mêmes pieds, n'est-ce pas? L'être humain et le matériel.
0: En réalité.
3: Est-ce que vous voyez ce que j'ai dit?
0: Quand vous avez une entité qui a supplanté les États, ça veut dire que l'adversaire, c'est plus l'État, c'est l'adversaire.
3: Mais c'est quel référentiel, ça?
1: Mais vous savez...
3: C'est quel référentiel, ça?
1: Vous savez qui fabrique les chefs d'État en France? Et c'est comme ça,
2: les financiers.
0: Vous avez vu les élections aux États-Unis d'Amérique?
1: C'est le MEDEF. Oui.
0: Vous avez vu?
1: Donc, dès qu'ils ont fabriqué...
0: C'est une réalité brutale.
1: Oui, c'est tout.
2: C'est ça.
0: C'est une réalité brutale, froide.
1: Elle est brutale.
0: Elle est choquante, mais réelle.
2: Absolument.
1: Et aujourd'hui, d'où l'union de l'Afrique, hein? Parce que pour faire face à cette bourrasque-là, si nous ne sommes pas unis, où nous voulons aller en micro-État, et quoi, non, ils vont nous racler, ils vont nous raser.
0: Non, rapidement.
3: Est-ce qu'on existe rapidement. Encore pour eux?
0: Ils en feront une bouffée. Une bouchée.
2: Vous savez, ça m'inspire... je vais vous raconter une petite histoire. Hein.
0: D'accord.
2: On fait cours d'histoire géographie. Et on parle de Hitler. Du tyran.
0: Oui, on a décrit, Hitler, le Troisième Reich aux États-Unis d'Amérique. Voilà. En Allemagne, oui.
2: Et on parle de ce qu'il a fait en Europe là-bas et l'un de nous pose la question au professeur de savoir, mais si il a fait tant de choses en Europe, qu'est-ce qu'il aurait fait des Noirs? Non. Elle a marqué un temps d'arrêt, elle a dit, je ne peux pas vous répondre, mais ce que je peux vous dire, quand j'ai lu dans son livre, quelque part,
0: Mein Kampf,
2: il a dit, combat. Et je cite,
0: Allez-y.
2: Je ferai des Noirs du cirage pour mes chaussures.
0: Très bien. Dans Mein Kampf, Adolf Hitler, d'ailleurs, Simon Bassanaga pose la question, est-ce que nous pensons sur les êtres humains? Dans Mein Kampf, c'est 1925, publication de cet ouvrage. Hitler, vous savez qu'il a participé à la Première Guerre mondiale, après la prison et tout ça. Donc, il sort avec Mein Kampf, Et c'était un projet, effectivement, qui visait à faire de l'homme noir.
1: Oui.
0: L'Africain, en principe, du serait ses chaussures, un grand zoo mondial.
1: En fait.
0: Vous parce que l'Africain était un singe.
1: Vous imaginez.
0: Ouais, un peu, non, on devait le mettre dans un grand zoo. De temps en temps, on vient se divertir. On lui lance un peu de banane, un peu, pour observer, pour se divertir. Et Hitler était très remonté à l'idée de savoir qu'aux États-Unis d'Amérique, il y avait des personnes à la peau noire qui exerçaient certains métiers, comme la médecine, l'avocature et tout ce qui va avec. Très remonté.
2: Quand on observe dans le monde actuel,
0: voilà.
2: Est-ce que vous croyez qu'on soit loin de ce que vous êtes en train de dire?
4: Justement, on n'en est pas loin. C'est même une très bonne question. Je voulais vous demander si vous êtes sûr qu'on n'est pas ce zoo-là. Non, mais en réalité, moi je crois que notre problème à nous les Africains, ce n'est pas Elon Musk, ce n'est pas le capitalisme. Notre problème à nous les Africains, c'est comme Simon disait, nous ne sommes pas conscients de notre être.
1: C'est ça.
0: Nous ne sommes pas conscients de notre être.
4: On n'est pas conscient de notre être.
0: C'est le non-être alors.
1: Non, tout part de là.
4: Nous sommes des amuseurs de galerie.
1: Oui.
2: On pense.
1: Oui.
4: Pourquoi je le dis? Je le dis parce que quand vous regardez le destin de l'Afrique, quand vous regardez le trajet, prenons juste ce qui s'est passé après les indépendances.
0: Oui.
4: Ne prenons même pas avant. Parce qu'avant, il y a toujours eu ce genre de choses. Je vous rappelle que c'est nous-mêmes les Africains qui arrêtions nos frères dans les forêts, dans
1: ouais,
4: les
1: oui. pour aller les mettre dans les bateaux.
4: Dans les bateaux, où ils allaient devenir des esclaves. C'est
2: exactement.
4: Nous,
2: ouais. les Africains. On a vu un Camerounais faire fesser un Camerounais.
4: Oui. Vous voyez, on est en 2026. Chose. Ce n'est même pas. Parce qu'on voilà. parle des années 1400, mais on dit que c'était avant. Voilà. Là, c'est en 2026. Regardez tous les leaders africains qui ont essayé de lever la tête contre cette domination programmée par l'Occident. Qu'est-ce qui leur est arrivé?
0: Très bien.
4: Ils ont été trahis par leurs frères africains, leurs camarades d'armes. Et ça, je vous dis, il y a moins de 10 ans encore, on perdait le colonel Kadhafi dans le même sillage.
0: Devant les Africains.
4: Devant tous les autres chefs d'État africains. Personne n'a rien dit. Notre problème, ce n'est pas le capitalisme. Ça n'a rien à voir. Parce que vous savez, la Chine a pris ce qui est bien dans le capitalisme et elle domine le monde avec aujourd'hui. Ça n'a pas changé sa culture. Ils ne se sont pas laissés édulcorer par ce qui vient de l'Occident.
0: Ouais.
4: Ils ont ouvert les yeux. Ils ont regardé qu'est-ce qui fonctionne bien dans ce modèle occidental.
1: Ils l'ont appliqué.
4: Ils ont pris, ils ont appliqué. Et ils ont gardé leurs valeurs.
1: Oui.
4: Ils ont gardé leur culture. Ils ont gardé leur modèle économique. Ils ont ajouté ce qui va leur permettre de conquérir le reste du monde.
1: C'est tout.
0: Oui.
4: Regardez le système politique chinois. Ce n'est pas votre démocratie dont vous parlez tout le temps ici.
0: Parti unique.
4: Pourquoi? Pas parce que la démocratie est mauvaise, mais parce qu'eux, ils ont une autre façon de voir les choses. Et ils ne se sont pas laissés compter fleurette.
0: Très important.
4: Ils ont regardé dans la démocratie ce qui les intéressait, ils appliquent. Je vous rappelle que le leader chinois est voté au sein du parti.
0: Bien sûr.
4: Hein?
0: Bien
4: sûr. C'est de la démocratie. Mm-hmm. Mais l'histoire où on pense que c'est le pouvoir du peuple, pas le peuple, non, le peuple, ils ont dit niette à ça.
1: Non, zéro.
0: Rien à voir, parce que c'est n'importe qui vote.
4: Zéro. Donc, moi, je voudrais surtout qu'on retienne que on ne nous a pas fait. On ne nous a pas trompés.
1: Nous,
4: on s'est laissé faire. Tous les agents économiques, quelque part, sont des mercantilistes. Tous les agents économiques, quelque part, cherchent à gagner. Yanning et Lewi, du haut de votre salaire qu'on vous donne à Royal FM, vous traversez entre votre maison et votre bureau chaque jour plein de personnes qui sont dans la pauvreté, qui sont dans la galère dans tous les sens, mais vous ne retirez pas l'argent dans votre poche pour résoudre leurs problèmes. Vous ne retirez pas de l'argent dans votre poche pour résoudre leurs problèmes.
1: Ça ne suffira même pas.
4: Donc ne demandez pas à Elon Musk de commencer à résoudre tous les problèmes de pauvreté du monde. Ce n'est pas comme ça que ça fonctionne. Le système économique est très bien organisé. Ce n'est pas parce que ça fonctionne mal chez nous qu'on va croire que c'est mauvais. C'est nous qui ne faisons pas ce que nous devons faire. Nous devons utiliser nos ressources. Nous devons les valoriser. Nous ne devons pas accepter que les Elon Musk et autres viennent prendre des matières premières en Afrique, vont mettre dans les téléphones, viennent nous vendre les téléphones avec les connexions et tout.
1: C'est ça.
4: Et deviennent riches sur notre dos avec nos propres matières premières. C'est nous qui nous laissons faire.
1: Ah oui?
4: Ça part de chez nous. Tout ce qu'on fabrique ces téléphones avec, qui nous accapare aujourd'hui,
1: tout.
4: Tant de temps. Tout le monde dans le taxi, comme on disait, un téléphone à la maison, le téléphone, même les enfants, le téléphone, les mariés ont le téléphone. À table, pendant qu'on mange, les gens sont sur le téléphone, même pour dormir, monsieur à gauche, madame à gauche, chacun a le téléphone.
0: La zombification familiale.
4: Que nous sommes en train de leur donner.
3: Ils ont réussi à nous faire ça.
4: C'est nous. Ils n'ont pas réussi à nous faire ça. Nous,
1: on s'est fait faire ça.
4: Parce que, je vous rappelle, moi j'ai suivi un reportage une fois qui m'a sidéré. Et c'est là où j'ai compris que nous sommes vraiment stupides. Les enfants, donc, de ces manias du numérique n'ont pas les téléphones. Les manias du numérique, eux-mêmes là, c'est Elon Musk et tout, ils n'ont pas les téléphones. J'ai dit eux-mêmes, tu ne peux pas l'appeler. Tu vas appeler sa secrétaire. Elle va lui transmettre. Il aura le message qu'on doit recevoir avec le téléphone. Il n'aura pas la distraction que vous recevez avec le téléphone. Dans un moment, il y a un problème de discipline. Regardez ce que la Chine a fait avec TikTok. La Chine est le propriétaire de TikTok. La Chine s'est organisée pour que TikTok apprenne aux petits Chinois ce qui est important. Et elle a limité le temps que les petits Chinois passent devant TikTok. Chez nous ici, les enfants sont sur TikTok du matin au soir.
1: Du matin au soir.
4: En train de regarder comment leurs camarades ou autres enfants dansent.
1: Et attendre que l'eau coule aux examens.
4: Voilà comment nous on fait.
1: Ils n'ont pas appris toute l'année. Ils ont passé le temps à TikTok. Et ils attendent le robinet qui va couler en fin d'année de l'eau.
4: On est responsable. Nous sommes responsables. Nos autorités ne font pas la régulation qui doit se faire. Il y a des choses qu'on ne devrait pas. On voit sur les réseaux sociaux. Et puis, ça ne dérange même pas les gens.
1: Non, personne.
4: Ailleurs, les procureurs s'auto-saisissent contre certains contenus. Ici, chez nous, on laisse faire. On est en domaine. Nos politiques, vous vous rendez compte que dans nos pays, il y a des territoires, il y a des parties de nos pays qui ne nous appartiennent pas. Ouais. On vous dit que même le gouvernement n'entre pas là-bas.
1: Ouais.
4: Un ministre arrive à l'entrée d'un port, on dit que tu n'entres pas ici.
1: Non, pas.
4: Un endroit qui n'est pas une ambassade, qui n'est qu'une entreprise, on dit tu n'entres pas. Voilà comment nous on se laisse faire. Ceux parmi nous qui essaient de lever la tête, on utilise encore nos propres faits pour les assassiner. Et après on dit que non, vraiment, non, il n'y a rien à reprocher à ces gens-là. C'est à nous de lever la tête et de se dire, ok, il faut que ça change. Mettons-nous au travail, travaillons sérieusement pour produire également des gens. Et puis, contrôlons notre économie. Je vous rappelle que en Chine, Chine est l'un des pays du monde qui a le plus de milliardaires.
1: Oui.
4: Mais Chine, les milliardaires ne font pas ce que Elon Musk fait.
1: Oui.
4: Vous comprenez? Ma, vous connaissez Jack Ma, le fondateur d'Alibaba.
0: Oui.
4: À un moment donné, il s'est permis certains écarts par rapport à la ligne de conduite donnée par le gouvernement chinois. On l'a pris et on l'a dressé. On l'a remis au pas. Aujourd'hui, il est là, il est libre. Il gère ses entreprises.
0: Conformément aux exigences.
4: Conformément à la politique du gouvernement chinois. Vous n'allez jamais entendre que les milliardaires chinois
1: c'est pas vendre en route.
4: Dans les désordres et tout ça. Non,
1: ils mettent leurs comptes bancaires.
2: On a des ministres qui se filment en train de faire des balades en yacht.
1: Oui, oui.
2: On voit ça dans les réseaux.
1: Oui.
2: Il est seulement ministre.
4: Donc, le problème, ce n'est pas le capitalisme. Le problème, ce n'est pas les autres. Le problème, c'est nous. Qu'est-ce que nous on fait de ce modèle? Il y a des choses dedans qu'on doit prendre. Il y a des choses dedans qu'on doit refuser.
1: C'est tout à fait.
4: Avec la plus ferme autorité. Ça, on ne veut pas ça au Cameroun. Voilà ce que nous devons faire. Et puis, demain, nous, on aura une population qui est élevée de façon moyenne à un certain niveau. Vous savez, on ne peut pas sauver tout le monde. Mais vous verrez que la grande majorité, si on se discipline et si on se met au travail, si on arrête de rêvasser, si on arrête de boire les bières, si on arrête de faire tout ce désordre dans lequel nous passons le maximum de notre temps, ce n'est pas le capitalisme qui est le problème. Ce n'est pas les autres qui sont plus riches qui sont les problèmes. C'est nous qui sommes désordonnés, paresseux et pas du tout travailleurs.
0: Très bien. Merci Stéphane Kouama. Et c'est important, c'est un appel à beaucoup plus de responsabilité, de responsabilisation de nous Africains. Mais c'est vrai aussi quand on parle d'Africains en Afrique, pour un besoin de globaliser. Parce qu'il y a encore ce pourquoi nous nous battons. Il y a encore, même si on peut qualifier de minoritaire, mais il y a encore ces hommes et femmes dynamiques et capables. Parce qu'en réalité, Simon Bassanaga parlait tout à l'heure d'une nécessité pour les Africains de s'unir. Stéphane Kouama a évoqué Kadhafi, le leader, encore qu'il y avait certains éléments qui rentraient en jeu en termes de valeurs religieuses et tout. Mais je peux dire que cette bataille souverainiste né au lendemain des années 1960, quand certains ont embrassé Monrovia. Parce qu'il y avait Monrovia, il y avait Casablanca. Monrovia a remporté avec ceux-là qui ont accepté la compromission, ont accepté de vendre l'identité de l'Afrique. Vous avez les Félix Houphouët-Boigny qui sont battus pour que l'identité économique de l'Afrique ne soit pas. Séda Senghor, cité d'ailleurs par Diomaye Faye lors de son investiture. Donc, aujourd'hui, c'est la conséquence de ce que, pendant ce moment de transition, nous avons été battus. Et c'est clair que la régulation manque. C'est clair qu'on a embrassé une démocratie contre-productive. C'est clair que le tissu industriel est inexistant. C'est clair qu'on finance les barrages et on n'a pas d'électricité. C'est clair qu'on peut fermer des usines parce que l'infrastructure est vieillissante. 44 ans. On n'a pas pensé au renouvellement. Ce n'est pas un hasard qu'aujourd'hui, on ait une raffinerie et on importe du pétrole. C'est clair, parce qu'en réalité, la bataille était âpre. Beaucoup n'ont pas vu cela venir, mais c'est la conséquence de ce que nos États sont un tout petit peu mal nés. Et ce projet mondial, il faut bien l'analyser, parce qu'il en va également de l'avenir de nos enfants, des générations à venir, parce qu'il faut se poser de véritables questions. Quelle est la principale préoccupation de la génération actuelle? On va beau dire, mais on a l'impression qu'elle a déjà été colonisée mentalement, spirituellement, économiquement. D'ailleurs, même ça va de pair. Hein, parce que lorsque mentalement et spirituellement, vous avez déjà été absorbé, vous ne pouvez rien produire sur le plan économique. Rien du tout. Est-ce qu'il y en a qui pensent qu'avoir de l'argent... Non. Les billets de banque, là, ne servent à rien lorsqu'il y a un pan de votre identité, de vos valeurs intrinsèques, a été bouffé. Vous n'irez pas loin. La fuite en avant. Et c'est ce qui arrive là. C'est ce qui arrive là. Les gens ont le cerveau ailleurs.
2: Heureusement, il y a...
3: Oui, je voulais dire que Yannick, vous dites tellement une vérité que ça m'écœure un peu parce que je disais tout à l'heure que on a matérialisé le monde. Et en pensant à ce matériel, on a détruit le psychique.
0: Oui.
3: Et vous savez que la conscience ou encore, je vais dire quoi, l'esprit dispose toujours bien les choses.
0: Oui.
3: Mais la matière est faible et trahit donc, n'est-ce pas, le désordre dans lequel nous vivons. Mmh. Je ne sais pas si vous comprenez.
0: Bien sûr.
3: L'esprit dispose toujours bien les choses, mais la matière est faible. Malheureusement, lorsqu'on a délaissé l'esprit, pour nourrir la chair, on se retrouve là.
5: Mais c'est clair. Vous savez, quand le Vietnam se battait pour sa souveraineté contre la France, les Africains allaient au Vietnam, aux côtés de la France, pour dominer le Vietnam.
2: Alors qu'ils sont dominés eux-mêmes. Moi, je voulais m'inscrire dans une autre... dans une note d'espoir.
5: Extrêmement grave. Oui, mon...
2: il y a quand même un peu d'espoir dans tout ce qui est dit.

0: fait par les Camerounais. Hein? C'est encore possible.
1: Ouais.
0: Ce que vous dites est encore possible. Le deuxième point.
1: Ça dit qu'il y a encore.
0: Oui, on peut se réveiller.
1: Des gens qui peuvent nous sauver.
0: Oui.
1: De cette misère, de ce ridicule.
0: Oui. C'est d'abord dans la tête. On a à Ngoyekele un département des sciences sociales, des sciences humaines.
1: Oui.
0: Département des sciences humaines, nos chers sociologues, qu'on aime beaucoup, on n'a rien contre eux. Je me pose la question de savoir, et si le déclic venait d'eux? Le sociologue, son rôle, c'est quoi? C'est d'étudier l'homme dans la société. Ils sont les premiers qui sont capables de nous dire pourquoi est-ce qu'on est dans cet état.
1: Mais ils font réciter.
0: Sont aussi les premiers qui
1: ils font réciter. Ils font réciter Émile Durkheim aux enfants.
2: Voilà.
1: Ils font réciter Émile Durkheim.
2: Voilà.
0: Mon souhait, un souhait aurait été qu'ils se saisissent de la pensée africaine émancipée de maintenant.
1: Ouais.
0: Qu'ils pensent des programmes. Ils sont là pour ça. Qu'ils pensent des canons pour réveiller l'Africain qui dort, parce qu'on dort.
1: Nous dormons.
0: Oui. Le troisième point, c'est que nous tous, nous sommes des acteurs. Vous êtes parents. Moi, j'ai décidé chez moi, avec ma petite famille, de leur apprendre à parler la langue
1: locale
0: de d'où on vient. De leur raconter nos histoires, l'histoire, telle que mes parents le faisaient pour moi lorsque j'étais tout petit.
1: Oui.
0: Les charades, la cosmogonie africaine, leur rappeler ces choses-là qu'ils ne connaissent absolument pas. Et quand vous le faites, vous vous rendez compte qu'ils sont totalement émerveillés, ébahis. Ouais. Qu'est-ce qui nous empêche aussi à nous de le faire? On pourrait le faire.
1: Très important. Voilà. Très important parce que on pourrait le faire, cette discipline parentale.
0: Ça va faire oublier le smartphone.
1: Oui.
0: Moi, quand je rentre le soir, je m'assois sur un sofa là devant.
1: Oui. Bien. Très bien.
0: J'ai toujours une petite histoire dont je me rappelle de ma mère, de mon père.
1: Oui.
0: Pour et raconter. Autour de ça, on cause, on parle, on apprend quelque chose. Ouais.
1: C'est parce que c'est bien beau de venir en journée se plaindre alors qu'à la maison, le soir, smartphone, tout le monde, smartphone.
0: Oui, ça détruit la cohésion
1: ça
0: familiale.
1: Ça détruit la cohésion familiale. Ça détruit la cohésion familiale. Mmh. Et vous savez, c'est pas comme si quand le smartphone est arrivé, les premiers tards, on les abandonnait. Les gens continuent à boire. Stéphane, quand on parle des bières qu'il faut boire. Les gens continuent, c'est-à-dire on a ajouté à cela
0: une autre tare.
1: Des bières, des enfants, on a tout abandonné. Vous avez dans une société où on ne savait pas si c'est
2: totalement
1: le parent.
2: Totalement déstructuré.
1: Déstructuré.
2: Voilà. Totalement démantelé.
1: Ça donne la voie ouverte au l'homme qui consomme.
2: Oui, à toutes les dépravations possibles.
1: Complètement.
2: C'est là où on en est.
0: Je prends la France. Donnez-moi 2 secondes.
1: Oui.
0: Je prends la France. On a l'Irique ici. L'Irique, l'école.
1: Très bien.
0: La France a l'Iris. Est-ce que vous savez la taille que fait l'Iris en France? C'est dit qu'ils ont pensé une école axée sur l'étude de toutes les civilisations dans le monde pour les dominer.
1: Oui.
0: Qu'est-ce qu'on fait à l'Iris chez nous ici? Parce que c'est censé être l'équivalent.
1: On forme des diplomates.
0: La diplomatie passive et non pas la diplomatie conquérante.
1: Conquérante.
0: Qui est la leur et qui nous applique.
1: Bien sûr.
0: On dort.
1: Parce que la diplomatie, il faut le savoir, c'est de l'espionnage.
2: Ah, c'est l'espionnage.
1: Eux, ils font de l'espionnage pour l'espionnage. Dominer les autres.
2: C'est clair.
1: Pour perpétuer leur civilisation.
2: C'est clair.
1: Pour avoir de l'hégémonie. Pour faire en sorte que vous abandonnez vos palmerets, vous abandonnez tout ce que vous avez comme identité, vous ne produisez plus du riz pour importer du riz. Ils font tout pour que vous soyez dans cette posture.
0: Et ne s'en cache pas. Le pape est arrivé ce même jour. Il a parlé à Néwondo. Je pense qu'il a même dit 2 petits mots. Est-ce qu'il parle Néwondo réellement?
3: Non.
0: Il a appris ce qu'on appelle la phonétique. C'est ces choses-là qu'il retourne contre nous. Comment vous m'expliquez qu'un monsieur comme ça en vient à parler nos langues vernaculaires?
1: Bien sûr.
0: Vernaculaires, même d'ailleurs, péjoratifs. Nos langues nationales.
1: Nationales.
3: Mais est-ce que, je dis n'importe quoi, est-ce que le pape n'était pas en train de nous toucher?
1: Du moins, Moïse Gou, pas pour faire un procès du pape, mais pour dire que. Pour dire que ces gens-là, quand ils étudient vos langues, c'est pas pour s'acculturer.
2: Non, pas du tout.
1: C'est pour comprendre votre mode de fonctionnement.
2: Exactement.
1: Et savoir comment ils percent votre mystère.
2: Exactement.
1: Vous déstructurent et vous imposent une logique.
2: C'est tout. C'est tout.
1: Mais nous, lorsqu'on apprend leur langue.
2: Non, c'est pour nous vanter.
1: C'est pour faire comme eux.
2: Non, pour dire, je parle mieux français que vous tous ici.
1: Je parle mieux français.
2: Vous
1: savez, c'est là, Senghor est allé jusqu'à devenir grammairien français.
2: Grammairien français. Il laisse les langues sénégalaises.
0: C'est pour ça qu'il est porté en triomphe. Ces choses-là.
1: Vous voyez, c'est difficile. Ça devient très difficile. Bon, je crois que c'est le temps consacré aux auditeurs.

0: Bon, à tout moment, ils peuvent réagir là, parce que 17h passait déjà de 33 minutes là, voilà. En deux auditeurs en ligne, allô? Allô?
1: Allô?
0: Bon après-midi, comment vous appelle?
1: Bon après-midi, monsieur Yannine Gelewe.
0: Merci, mon frère.
1: Appelez-moi Raoul Taximan de Ngola et Wondo.
0: Raoul Taximan de Ngola et Wondo. Vous êtes en direct.
1: Merci. Monsieur Yannine Gelewe, un État qui fonde son espoir sur un chef d'État est un État qui est appelé à fondre. Parler de Kadhafi, c'est parler d'une chute misérable. La force d'un État, c'est la capacité de fabriquer les hommes puissants, capables d'aller titiller le monde derrière. Laisser les États-Unis tranquilles, car ils ont compris la terre. Je vous remercie.
0: Merci, Taximan de Ngola et Wondo. Donc, il fait vocation au pragmatisme américain. Vous savez qu'il y a même un proverbe américain qui dit que...
2: America first.
0: Oui, America first, et que l'Afrique est une terre qui n'appartient pas aux Africains. C'est une terre que Dieu a mis en réserve pour le reste de l'humanité. Pas pour les Africains. C'est les Américains qui pensent ainsi. Et à tout moment, ils viendront récupérer cette terre africaine. En deux auditeurs en ligne à l'eau.
3: Oui, bonsoir, je suis Yannine Gelewe.
0: Bonsoir, le Bakoko.
3: Merci. Je souhaite bon retour à monsieur, à l'ingénieur Simon Batanaga.
0: Voilà.
3: Je n'oublie pas le docteur quoi.
0: Voilà.
3: Ibrahim Oumarou, Kopike.
0: Oui.
3: Voilà. Je crois qu'il y a une quatrième personne.
0: Oui, Maurice Gou. Maurice Nassin Gou.
3: Voilà, Maurice Gou.
0: Oui.
3: Donc, je leur salue pour la pertinence des interventions.
0: Merci.
3: Mais ce que moi je voulais dire, c'est que j'ai entendu dire que le Gabon désormais ravitaille le Cameroun
0: en huile de palme.
3: Et certains autres pays. Mais il faut savoir que c'est normal. Vous pouvez être numéro un de pollution dans le monde, c'est-à-dire d'une matière première. Mais il peut arriver qu'à un moment donné, vous soyez en baisse de pollution. Et ça peut vous amener à solliciter ailleurs. Il faut savoir que le palmier à huile, c'est une culture, c'est-à-dire camerounaise et africaine, si vous voulez. Mais je vais vous dire que chez nous, dans la Sénégal maritime, si vous regardez l'un des plus vieux tissus traditionnels, le pot, vous verrez sur les motifs, les dessins sur le tissu traditionnel, le palmier à huile sur le tissu pot, avec un homme qui attache son pagne et la maquette. Et ça, c'est une vision pensée par deux savants de l'époque, parce que ce tissu est centenaire, il compte un siècle. Le docteur Comble Koumen et Omorle Kabo. Ces deux gens-là, c'est eux qui ont passé celui-là. C'est pour dire quoi? C'est pour dire que l'État, certes, nous produisons, mais l'État doit trouver des stratagèmes pour que nous puissions produire davantage.
2: Exactement.
3: Parce que quand on vend une entreprise, qu'on met au capable, nous, aux Français.
2: Exactement.
3: Et qu'on commence à combattre les locaux. C'est ça qui a tué la culture du palmier à huile dans la Sénégal maritime, dans le Cameroun en général.
2: Ça, c'est vrai.
3: Nous ne produisons plus. Déjà parce qu'on n'a pas les moyens. Qu'est-ce que l'État fait? Tous les jours, on lui a donné 50 milliards. Mais venez nous en aide. Permettez à ceux qui sont dans cette culture. Vous savez que le palmier à huile, c'est pour les riches. Quand vous plantez, il faut attendre 57 ans. Et si vous n'avez pas les moyens, vous pouvez vous en sortir.
0: Ouais,
3: donc c'est une histoire de riches. Il faut donner les moyens aux cultivateurs, c'est-à-dire local, de pouvoir, c'est-à-dire s'investir davantage dans ce domaine-là.
0: Voilà.
3: Je vais vous dire que les Gabonais, on ne peut pas dire que le Gabon nous dépasse. Non, c'est faux. Moi, j'ai parcouru tout ce pays au très fort, au plus fort des forêts gabonaises là. Je vais vous rappeler que la plus grande partie de la forêt gabonaise est du côté du Cameroun ici. Ouais. Quand vous passez par Oyem ici, c'est-à-dire pour aller jusqu'à la capitale, c'est au moins 500 km. C'est là où il y a les forêts du Gabon. Je n'ai pas vu des champs de palmiers là-bas. Il y en a. Mais pour dire quoi, quand vous venez chez nous, même ici à l'autoroute, pour aller à Dibodi ici, c'est-à-dire pas région de vous verrez quand même des champs de bananeraies et tout et tout. Ce n'est pas les travailleurs. Pour dire qu'il y a peut-être quelques Français là-bas qui ont des champs là-bas, peut-être parce que le président Paul Biya, je ne le supporte pas, mais je dis, c'est une vision. Au lieu d'aller prendre en Malaisie ou en Indonésie comme d'habitude, il a préféré peut-être prendre au Gabon ici, aujourd'hui, on dit que le Gabon nous ravitaille. Non, nous devons encourager le commerce d'abord sous-régional. Alimentons ici. Ce n'est pas problème de que tel a plus que tel. Non, nous devons l'encourager. Quand on n'a pas, ou bien quand on est en baisse de production, alors on passe le faire à côté. C'est ça qui va développer, c'est-à-dire économiquement, l'Afrique centrale et l'Afrique en général par la suite. Merci.
0: Merci Obakoko pour son intervention. On va en une. Il s'en est allé rapidement. En deux, auditeur en ligne, allô.
4: Oui, allô.
0: Allô, comment vous appelle?
4: Au revoir, monsieur Ndelevi, c'est Maï.
0: Maï.
4: Bonjour à tout le monde et bon retour à monsieur Papa Cacao.
0: Merci.
4: Non, c'est l'honneur. Il faut qu'on l'appelle comme ça. Il mérite pas. Non, c'est pas un diminutif ou c'est pas quoi. C'est beaucoup d'honneur.
0: D'accord, merci. Super. Super.
4: Bon, déjà, ce que je vais dire, bah, quand on est parti, c'est qu'il comprend mal. Le Cameroun était, nous prenons présent, les gens qui ont travaillé nous ont rattrapé. Ce n'est pas un chiffre de production. Nous, on a arrêté de travailler et ils ont continué à travailler.
2: Bon, ça, c'est vrai aussi.
4: C'est tout.
0: Mais Maï, il y a aussi le problème de la CVC avec les petites tensions où on s'est levé là, on a commencé à s'attaquer mutuellement au point d'attaquer une structure comme la CVC. Et ça a impacté aussi sur la production nationale.
4: Je suis d'accord, Ndelevi, quand on dit qu'on a arrêté de travailler, le travail est administratif, politique, avant d'être physique sur le terrain, c'est d'abord normatif.
0: Ouais.
4: Sinon, sur le terrain normatif, on a arrêté de travailler. Les hommes n'avaient même pas commencé encore quand on était derrière le top.
0: Ouais.
4: Maintenant, nous, au top, quand on va dire que, quand je dis que c'est pas un problème de production, on a les problèmes dans les terres. On manque pas les terres. Ce n'est pas que les terres qui sont là ont arrêté de produire. Les banques qui sont là sont toujours, existent toujours. Le seul problème, c'est qu'on n'a pas agrandi la production. Les autres sont venus, ils ont travaillé et ils ont produit plus que nous. C'est tout. Ça veut dire que c'est un problème de travail, c'est pas un problème de production. Il manque pas les terres, les gens sont là. On doit mettre plus de personnes si on veut agrandir. Les autres, ils ont mis plus de moyens, plus de personnes, plus de moyens, plus de moyens normatifs.
0: Donc vous pensez qu'il y a la ressource humaine disponible?
4: Et il y a tout. Mais il n'y a pas seulement le travail.
2: Il y a tout sauf le travail.
4: Oui, parce que quand on a la terre, il y a la terre, il y a les hommes, il y a tout. Mais là, pourquoi on n'ajoute pas dans les hectares de palmeriers?
2: C'est vrai.
4: C'est ça qui manque. Les autres, ils n'avaient pas la ressource, ils n'avaient pas la normative, ils n'avaient même pas la matière. Ils sont venus, on les a donné le plan.
0: Ouais.
4: Ils ont créé la terre, ils ont formé les gens. Pas nous-mêmes. Comme papa est parti récemment, il leur donnait un peu les tenues de cacao. Après, nous-mêmes, on est en train d'abandonner le cacao parce qu'ils sont tombés. Eux, ils vont commencer aussi à travailler. Après, nous-mêmes, on va commencer à prendre chez eux pour revendre.
0: Ouais.
4: Donc, on doit commencer à travailler. Donc, on ne va pas les reprocher. Ce n'est pas un problème de marché interne. Ou à côté. Si ils sont à côté, on va mieux en acheter chez eux. Et ça, c'est bien pour l'Afrique aussi.
0: Ouais, le problème, c'est que dans le classement, le Gabon est premier, mais le Liberia est deuxième. La Côte d'Ivoire est troisième.
4: Oui, c'est bien parce que c'est l'Afrique, mais c'est pas bien parce que les autres ne peuvent pas venir nous dépasser, nous, le Cameroun.
0: Ok, super. Super, merci. Justement, dans le classement, effectivement, les pays africains, la Malaisie vient, je crois, en quatrième position, Philippines, cinquième, donc peut-être privilégier l'Afrique. Mais, véritablement, voilà. Prenons cet auditeur en une qui insiste depuis longtemps. Allô? Bon après-midi, Constant Simon.
5: Oui, je vais rater penser du mardi soir.
0: D'accord, merci.
5: Yannick, vous voyez donc, tout ce qu'on essaie de décrier depuis la nuit des temps, si c'est à travers cette émission, c'est un problème foncier, un problème qu'on rencontre depuis les années 82, où le président Jomini a laissé entre les mains des gens qui n'ont aucune vision. C'est l'une des choses qu'on ne pardonnera jamais au président Ali Diop, d'être parti entre les mains des gens qui n'ont aucun souci, qui n'ont aucune vision, absolument rien de rénovant. Regardez vous-même, Yannick, il faut totalement une réforme, il faut une réforme totale. Parce que, vous voyez, le système est grippé. Il n'y a rien d'innovant Bon, les petits pays, on parle du Gabon, les pays qui ne savent pas travailler. Le pays où c'est le Cameroun qui les ravitaille en tout. La Guinée, partout, allez un peu dans ce pays, voir le capital, la force capitale, etc. C'est-à-dire que, Yaoundé Bakko, mais mon Dieu, vous avez, c'est, on vous parle vraiment des dizaines d'années qu'il faudra. Mais n'en parlons pas à Côte d'Ivoire, n'en parlons plus à Kigali et tout comme ça. Les petits pays qui, au temps d'Aïdjo, ils en viennent au Cameroun. Ils ont dépêché, ils ont parti. Les gens sont là en dehors de voler. Ils ne se soucient absolument de rien. Regardez un peu ce qui se passe là dehors. Ils sont dans des importations en emploi fini. Parce qu'ils ne veulent absolument rien promouvoir comme agriculture. De l'agriculture ou bien l'entrepreneuriat et tout comme ça, parce qu'ils savent qu'en faisant cela, ils vont perdre le poids, vu que dans les importations, il y a beaucoup d'argent qui génère, dans les prix-bandes, des avantages, des pourcentages et tout comme ça. Donc, vous voyez donc que c'est quelque chose que nous souffrons énormément juste à ce que ces gens se dégagent. On ne voit pas avoir une solution. Il y a tellement, on dit là, l'agriculture, au Cameroun est tellement riche. C'est-à-dire que vous plantez quelque chose, même la France en fait, on a produit. Tout ce qu'on pense au Cameroun produit. Le Cameroun a de la richesse minière. Mais les gens sont contentés plutôt à autre chose.
6: D'accord.
5: Ils sont là, vous entendez, le vol à l'emploi fini, les gens ont vendu 15 heures, on parle de 15 tonnes.

0: ce qui fait 120 kilos. Et il faut avoir un camion, un véhicule baladeur avec palan. Vous avez intérêt d'être très haut perché, aller faire de lagage et la côté de régime. Donc, c'est la technologie qui manque, l'expertise. Alors, maintenant, comme c'est très haut, 15-20 mètres, on ne peut plus, il y a trop d'accidents. On peut replanter, régénérer les mêmes palmeraies entre les distances qu'on a, les initiales. L'agronome est là, le sol, le sous-sol, où il y a le châssis, sol, palmeraie, sont devenus très riches avec le résidu de palmes, les noix et l'huile qui est pris là-bas. On n'a même plus besoin de mettre les engrais chimiques. Bazanara continue peut-être.
1: Merci au patriarche Manio Nana. Voilà, il y a l'auditeur Lobé Marius qui dit bonsoir grand frère Yannick, merci pour l'émission du jour, même si prise de court. Nous sommes une génération consciente des enjeux de tout par, de toute part et d'autre, voilà. Je note bien, il note bien, je viens de recevoir un agent recenseur. Voilà, merci pour l'information, c'est Marius Lobé. Il vient de recevoir un agent recenseur.
2: Ils se sont ressuscités ou quoi?
1: Oui, vous savez qu'on a, on a prolongé
2: oui, mais le délai.
1: Bon, est-ce qu'on a régularisé la situation?
2: C'était prévisible.
1: Comment ça s'est passé? Du moins, il faudra les relancer pour savoir comment ça se passe exactement.
2: Ouais,
1: ouais, parce qu'il faut faire sérieux lorsqu'on veut collecter les données d'une grande importance. En deux, on est en ligne.
0: Allô?
1: Allô, qu'on vous appelle?
0: C'est Maï qui revient, donne-moi cette minute, s'il te plaît.
1: Oui, Maï, rapidement, oui.
0: Je viens rapidement pour poser la question. Quand quelqu'un, une seule personne a la fortune de 172 pays, il ne faut pas avec.
1: il veut nous permettre
3: d'aller à Mars.
1: Il veut nous entraîner sur Mars.
0: Qui vient nous donner l'argent, il vient porter quand on travaille, nous on veut l'argent.
1: C'est-à-dire
0: que quand j'ai écouté ça, je dis, moi je ne sais pas, la demande, son cerveau pense quoi.
3: Est-ce qu'il en a encore?
0: Bah, j'ai essayé de comprendre quoi pour comprendre comment le problème. Je suis d'accord, le docteur noir ne paye pas. Mais lui, il travaille comment, quoi, pour avoir tout l'argent, seulement pour voir Internet. Et ça, c'est quoi l'argent là? Tu deviens généreux.
1: Voilà. Merci, Maï. C'est la conséquence des mauvais choix. Au départ, on faisait nos plantations. Plantain, maïs, macabo, riz. Moïse Gou, d'entrée des jeux, Moïse Gou parlait du troc qui fait partie de notre valeur, de nos identités. Après, il nous dit que non. On va substituer cela d'abord avec les coris, ensuite avec de l'argent, après, c'est les pièces de monnaie, et les billets sont entrés en jeu. Les gens ont abandonné les plantations pour aller chercher de l'argent. Chercher de l'argent. Quelqu'un a laissé sa plantation pour devenir vigile, l'autre est devenu, je ne sais pas trop quoi, pour chercher de l'argent, envoyer l'enfant à l'école. Ça veut dire que l'enfant qui t'accompagnait au champ ne va plus aller au champ avec toi, il va aller à l'école pour acquérir le savoir du blanc. Il a grandi, le blanc lui dit, tu as pu acquérir le savoir, tu ne peux plus rentrer au champ, va t'asseoir dans un bureau. Tu t'assois dans un bureau, tu donnes les ordres. Tu dictes ta loi au profit du même blanc. De fil en aiguille, un matin, on vous dit, bon, désormais, c'est l'évolution, les avancées technologiques. Vous allez utiliser des téléphones. D'abord, c'était les téléphones, ce qu'on appelle les turoncos. Et puis, au fur et à mesure, on était très contents, hein, parce qu'il y a la pas. Au fur et à mesure, vous êtes très heureux.
2: Ça, ils sont méthodiques.
1: Très méthodiques. Au fur et à mesure, c'est après plusieurs siècles que vous vous rendez compte que,
3: nous sommes déjà dans la nasse.
1: Non, complètement.
2: Qui est
1: complètement. Et là, maintenant, on a dit smart, vous allez dire que oui, vraiment, je peux y avoir quelqu'un dans le téléphone qui danse, je peux déjà voir et tout le reste. Au fur et à mesure, et aujourd'hui, c'est l'intelligence artificielle. Après l'intelligence artificielle...
2: Qui est même le véritable danger pour l'Africain.
1: Pour l'Africain.
2: C'est compliqué.
1: L'intelligence artificielle, après la robotisation, vous quittez la Terre.
2: Ils vont mettre l'IA au robot pour remplacer l'homme.
1: Voilà. Donc c'est difficile, il faut bien réfléchir, cesser de trop se distraire. Parce que là, ça demande...

0: apprendre à être très sérieux.
1: Très concentré.
0: Il faut être très concentré.
1: Très.
0: Parce qu'on a mis tout à contribution, et le sport, et la musique, et le cinéma. Les gens sont distraits. En fait, il y a un projet mondial qui se prépare. Il y a une économie mondiale qui n'a rien à voir avec nos bases, nos identités, qui se prépare. Faisons très attention et soyons très vigilants. Nos enfants sont des principales victimes. C'est fondamental. Parce qu'on l'a dit ici, sans valeur culturelle, identitaire et spirituelle, il n'y a pas d'économie.
1: Il n'y a pas d'économie.
0: L'équipe du 18h, bien installée dans ce studio. Angette Ambassa, bonsoir.
2: Bonsoir Yannick Ngelewi, bonsoir à vos invités.
0: Alors, dans la vitrine.
2: Nous allons parler de l'ouverture cette mi-journée et cet après-midi de la deuxième session ordinaire de l'année législative dans les deux chambres du Parlement. Également, nous allons essayer de comprendre les mécanismes du choix et de la protection des sujets aux examens officiels pour éviter les fraudes comme ce que nous avons vécu avec le DCI, finalement, voilà, où quelques épreuves ont été reportées. Mmh. Et oui, la MASSO, en son acte 6, entre en clôture le 4 juillet et actuellement dans les agences Renapro Finance SA et même ici à Royal FM, c'est la grande mouvance. Les mutualistes veulent à tout prix achever avec leurs contributions.
0: Les contributions.
2: La date butoir, c'est le 29 juin 2026.
0: Très, très important. Hein. Très important. Il faut s'activer, éviter les bousculades des dernières minutes. William Zobati.
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0: Thank you very much, William Jomati. Mesdames, Messieurs, c'est la fin de cette édition de Plein Phare sur l'économie. Simon Bassanaga, merci d'être venu à partir de tout ce qu'on a pu dire, votre expérience, le Togo, et on a suivi cette actualité avec la Côte d'Ivoire qui va nouer un partenariat avec la République démocratique du Congo dans une perspective de transformation du cacao pour...
1: C'était prévisible.
0: Voilà. On comprend un tout petit peu que vendre la matière première à l'état brut n'est plus une solution. Merci Ibrahim Oumaro pour votre présence. Merci également à Maurice Gouk. Merci à Stéphane Kouam. Alors, mesdames, messieurs, mardi prochain, ce sera un autre jour pour une autre production de Plein Phare sur l'économie. Vous le savez, le lion ne sera jamais herbivore, quelle que soit la situation de la savane. Je suis Annie Gélu, au revoir. Allez.

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0: Mesdames, Messieurs, bonsoir. Bienvenue au 18h bilingue sur la radio. Bonsoir, Ivan Suile, M. Bati.
1: Good evening to you and Elizabeth Ambassa. Hello, ladies and gentlemen. The headlines.
0: Éducation. Pendant que les candidats au DCI consomment les jours en attendant la reprise des épreuves, Royal Soir Bilingue met les pleins phares sur le mécanisme du choix et de protection des sujets aux examens officiels.
1: And in sports, the Cameroon Sambo team is 48 hours away from the 2026 African Sambo Championship, which is scheduled for Egypt, and 20 Sambo athletes are currently finalizing touches while expecting their departure for the Northern African country. 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
0: Mesdames, Messieurs, une fois encore, bonsoir. Consolidation de l'unité et la cohésion nationale, implication des sénateurs dans le contrôle de l'action gouvernementale. Voilà entre autres points abordés par le président du Sénat cet après-midi. Sa Majesté Aboubakari Abdoulaye présidait la plénière d'ouverture des travaux de la deuxième session ordinaire du Sénat au siège du Conseil économique et social. Le président de l'Assemblée nationale appelle les députés à préserver la paix, l'unité et la cohésion nationale. Le très honorable Théodore Dato a présidé cette mi-journée la plénière d'ouverture des travaux de la deuxième session ordinaire de l'année législative 2026 au Palais de Verre, Paul Biya. Vous revenez sur les grandes lignes de son discours inaugural. Jean-Marie Anaba.
3: C'est un discours d'appel à la responsabilité collective que vient de prononcer le très honorable Théodore Dato en s'attaquant principalement à deux priorités de l'heure dans le débat public, la question foncière et surtout la gouvernance du secteur minier.
4: Il appartient aux administrations compétentes et aux départements ministériels concernés d'activer les efforts nécessaires afin de renforcer la transparence, l'efficacité du contrôle, la traçabilité des revenus et la juste redistribution des retombées économiques au profit des populations.
3: Le président de l'Assemblée nationale appelle ses collègues à être à l'écoute des populations et à privilégier le contrôle de l'action gouvernementale qui sera au cœur de cette deuxième session ordinaire qui porte sur le débat d'orientation budgétaire.
4: Il permet aux députés d'exprimer les préoccupations remontées de leur circonscription. Cette démarche présente un avantage majeur. Elle favorise l'anticipation. Elle améliore la qualité de la décision publique. Elle renforce la transparence. Elle permet surtout de mieux adapter les politiques publiques aux attentes réelles des populations.
3: Au-delà des travaux proprement dits, c'est une session qui s'ouvre dans un contexte particulier puisqu'elle se tient au lendemain des grands événements que notre pays a abrités. Le président de l'Assemblée nationale citera au passage la réussite de l'organisation de la 14e conférence ministérielle de l'Organisation mondiale du commerce. Le très honorable Théodore Dato se félicite aussi de la commémoration des 54 ans de l'avènement de l'État unitaire et appelle ses collègues à préserver la paix, l'unité et la cohésion nationale. Des facteurs magnifiés lors de la récente visite du pape Léon XIV au Cameroun avec comme image forte de ce voyage apostolique la mobilisation des compatriotes à Bamenda. La plénière de ce jour s'est déroulée sans les députés Kavayegui Djibril et Théodore Mbeaïsaï décédés pendant l'intercession.
0: Masso acte 6. 20 jours nous séparent désormais de la date butoir fixée au 29 juin 2026 pour les souscriptions et les contributions. Dans les agences, les mutualistes s'activent dans le but d'achever leurs cotisations. L'agence Renapro Finance SA de Nkwaban, dans ce reportage de Claude Bauken.
5: Le retrait des tickets pour la participation à la cérémonie du tirage au sort du 4G est l'action principale qui meuble la cadence des mouvements au sein de l'agence Renapro Finance SA de Nkwaban. Mireille Mafou est venue solder ses cotisations.
6: Fait ma saut de bêche que 40. Je me sens à l'aise. Même l'année passée, même j'avais tiré. Mais à l'heure du tirage, même, je n'étais pas, j'ai raté. Mon nom était là. On m'a appelé, j'ai fatigué. Ce sont les filles qui m'ont dit, j'ai dit, ah, l'année prochaine, Dieu va toujours me donner. Bon, je me sens à l'aise. Prie aussi Dieu de me donner aussi encore l'année. J'ai fini depuis, je viens de tirer là, 500 000. Le 500 000 que j'ai pris là, comme je voulais, c'est pour acheter l'oxygène et le faire dans la provenderie, porter les aliments des clients.
5: Le personnel est à pied d'œuvre, apte à répondre aux interrogations des mutualistes qui vont et viennent. Elvis Kemayou est sur le point de prendre le taxi après avoir passé 5 minutes au sein de l'agence.
7: Je suis venu pour mettre tout ça au clair. C'est pour ça que je suis arrivé ce matin pour voir comment les choses vont aller. C'est pour moi et madame, parce qu'il y a 500 000. Les deux sont à 50 000. Bon, parce que je fais les activités avec madame et madame n'était pas dedans. C'est cette année que je suis là, monsieur. Ça. C'est la dernière fois qu'elle est même allée sur le terrain. Elle a trouvé ça très bien. Et non, on souhaite aussi que Dieu nous donne aussi. Je dors sur le cri. Que Dieu nous donne même un bon lot, comme un terrain.
5: Les mutualistes arrivent par vague. Mireille Mafo, qui est passée à côté de la grâce divine à l'acte 5, ne compte pas reproduire la même erreur à l'acte 6.
6: Je ne peux pas vraiment rater l'année. C'est senti trop gêné l'année passée, comme j'avais tiré, je n'étais pas là. Mais l'année, si je serai là, du matin jusqu'au soir, il ne doit plus bouger.
8: Qu'est-ce que vous dites à ceux-là qui tardent encore?
6: Pas qu'ils nous poursuivent, vraiment retardés par les parvenus. Ma soeur est bien, c'est très bien. Avant, je pensais qu'on nous mentait, mais vers la fin, j'ai vu que c'était bien. Moi, j'ai attiré avant de ne pas être au stade. Ma soeur est très bien. Et n'attendez pas l'embouteillage. Je sais à bientôt.
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0: Nous l'annoncions en titre, fraude aux examens officiels après le report des épreuves écrites du DCI décidé par la MINESEC à la suite des fuites constatées pour la session en cours. Retour sur le circuit de proposition des sujets, les niveaux d'irrégularité et les différentes responsabilités qui se dégagent. Jean-Claude Nguet, chef d'ex-jeunesse et éducation.
9: Tout commence par le fameux circuit de production des épreuves. Celui-ci implique plusieurs acteurs qui travaillent, tel que le précise ici le docteur Charles Kung, pédagogue.
10: En effet, les épreuves sont proposées par les inspecteurs de pédagogie en collaboration avec certains enseignants chevronnés de terrain. Une fois les propositions faites, elles sont acheminées au niveau du ministère à la direction des examens et concours. À ce niveau, les collaborateurs du ministre qui y travaillent font le tri pour trouver l'épreuve la plus pertinente pour chaque discipline.
9: Et c'est au niveau de la direction des examens et concours que pourrait commencer le premier niveau de fraude selon le docteur Charles Kung. L'expert identifie par la suite un autre pôle de malversation qui impliquerait les chargés des missions responsables de l'acheminement des épreuves dans les régions et centres d'examen, etc. Ce qui ouvre la voie à une dernière étape pouvant provoquer la fuite des épreuves.
10: Le troisième et dernier pôle de malversation et de fraude peut être observé au niveau des présidents des centres d'examen et de tous leurs collaborateurs du secrétariat technique et autres qui manipulent ces épreuves-là. Certains peuvent également être attirés par la patte du gain facile en soutirant certaines épreuves pour proposer aux candidats.
9: Pour le cas du DCI 2026, des sujets confidentiels circulaient massivement sur les réseaux sociaux et par voie électronique. Une situation qui remet au goût du jour l'état de notre société.
10: Tant que la malgouvernance, la corruption auront de beaux jours devant eux, tant que des médiocres et des incompétents seront promus et nommés par des voies de corruption, des voies de népotisme ou de favoritisme, il n'y aura rien à faire. Moi, je milite beaucoup plus pour une transformation totale du système afin que cela puisse irradier et avoir des effets positifs sur les problèmes parcellaires tels que la fraude aux examens.
9: Les preuves numériques des fuites des épreuves écrites du DCI 2026 ont été transmises aux autorités à la suite de la enquête judiciaire ouverte. Les 208 761 candidats concernés par cet examen disposent encore de 2 semaines pour mieux réviser.
0: Merci Jean-Claude Nguet. Vacances scolaires, la période offre souvent aux parents la possibilité d'envoyer leurs enfants en séjour chez un proche ou membre de la famille. Sauf que la mouvance est en baisse au fil des années en raison de certaines tares qui minent la société. Le reportage de Florent Goyam, chef d'ex-brigade des reportages.
11: Empoisonnement, maltraitance, viol ou encore assassinat, les enfants sont de plus en plus la cible d'atrocités dans notre société. Et face à ce tableau sombre, certains parents sont réfractaires à l'idée d'envoyer leurs enfants chez un tiers ou une parenté en cette période de vacances scolaires.
12: Non, pour moi, cette année, je ne peux pas envoyer mes enfants en vacances. Tous ces temps, je ne peux pas avoir confiance. Le voisin ou la voisine fait quelque chose à l'enfant, bien sûr.
13: On préfère déjà garder nos enfants avec nous. C'est plus sécurisant comme ça. Les mamans, on est même un peu parano. Nous avons peur de l'être humain qu'on ne connaît plus vraiment. On ne peut même plus faire confiance, que ce soit des femmes, des hommes. Tout le monde est à suspecter maintenant.
11: Malgré les risques, Rodrigue et Giovanni sont favorables au congé des les enfants ailleurs que dans le cocon familial. Seulement, ils disent s'entourer d'un certain nombre de garanties au préalable.
12: Mais je dois envoyer mes enfants en vacances. Je dois m'arranger à ce que ces enfants soient vraiment gardés, soient vraiment encadrés, ne soient pas laissés un peu de partout. Pour qu'ils ne se baladent pas, en fait.
14: Je préfère d'abord bien étudier la personne sur qui j'envoie mes enfants. Me rassurer de la moralité de la personne, même des parents, les grands-parents. Je sais que je peux envoyer les enfants. Mais si je ne suis pas sûr d'un certain nombre de choses, je ne peux pas laisser mes enfants partir.
11: Conscient de ce que l'action de l'homme est limitée dans le temps et dans l'espace, Rodrigue s'en remet également au Dieu Tout-Puissant pour la protection de ses enfants durant ses vacances.
14: Mais je ne peux pas aussi être de façon sceptique, dire que je ne peux plus envoyer mes enfants quelque part. Et je prierai pour eux parce que je sais que Dieu sait protéger les enfants. Je prierai aussi pour eux.
11: Après 9 mois de cours intense, les élèves bénéficient de 3 mois de répit. Si pour certains parents, l'enfant devrait changer d'environnement et profiter de cette période, d'autres par contre préfèrent les garder près d'eux pour assurer eux-mêmes leur protection.
15: La page sportive.
0: Tour cycliste international du Cameroun, édition 2026. Le coureur Jorik Herbeveld de l'équipe Global Cycling remporte la 6e étape. Il s'agissait du circuit de Douala, long de 77 km. Le Camerounais Steve Guéguim a occupé le deuxième rang devant l'Algérien Assal Mohamed. Le maillot jaune reste détenu par l'Allemand Léo Charrois.
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1: 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So Act 6 and mutualists of the Renapro Finance SA in Kwabang branch have begun finalizing their 26,000 francs mass solidarity fund contributions ahead of the June 29 deadline. 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
2: For the past few days, many of our mutualists have been coming to collect their ticket for Act 6. 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
1: We move to some economic news. The shortage of skilled human resources in strategic sectors remain one of the main challenges to Cameroon's industrialization. To address this challenge, the African Development Bank has emphasized the need to align vocational training with labor market demands, noting that such efforts are expected to improve worker productivity and enhance the competitiveness of businesses. Our reporter Jeffrey Tachum spoke to some entrepreneurs and workers to find out the relevance of this problem. He compiled their views in this report.
21: Henry Kwam is the founder and managing director of an organization and economic think tank. According to him, the issue surrounding skilled labor force in Cameroon is real.
22: When you employ analysts, you find that they haven't been trained properly, VBA or on how to handle spreadsheets. You find that they haven't been efficiently trained on how to write and think critically. It's not a criticism of the workforce, it's a criticism of the system. The African Development Bank is merely stating what is happening in the labor market, because we employers, when we new graduates come in, we have to train them on how to do very basic tasks. And that means that our education system is failing us somehow.
21: Meanwhile, Francisca is a nurse working in a health facility of Yaoundé. Her journey as a job seeker was a reality check and a lesson to herself.
23: For a government worker as a nurse, I know that the highest percentage that they can give for a government worker as a nurse, you will not reach 50,000 francs. Not even to talk of private hospitals. Private hospital is just the worst. With your skills that you have acquired, there are some employers that would like to exploit the how to use their skills, but they don't pay for that skills.
21: As the leader of an enterprise, Henry points out a number of actions that actually help build human resources to foster productivity.
22: As the leader of an organization, what we try to do is to make sure that our employees are getting trained, that they're applying their learnings to the projects that they're working on, and we're also making sure that they are working on projects that have a real impact on the community. Make sure that they're working and they're engaging with policymakers for them to develop the skills and the tools that they need to thrive later on. Now, there's also the financial incentive, and companies have to make sure that they don't keep these employees only for existing projects.
21: Cameroon is continuing to implement its industrialization strategy through a new program dedicated to vocational training and entrepreneurship that was launched in Yaoundé on June the 1st, 2026, with a budget of 42.6 billion CFA francs funded by the African Development Bank.
1: And if you're just tuning to Rai 88.4 FM, we are some 19 minutes past half 6 p.m. This is the Evening Bongo News. 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Today, June 9, is the international community is observing, rather, the World Archive Day under the theme Archives for Justice, Rights, Memory and Future. The annual event is dedicated to raising public awareness about the importance of records and archives, as well as archival institutions, how they protect human memory, safeguard legal rights, maintain government transparency, and ensure historical records are preserved. Now, we move over to some educational news in this newscast, where the government of Cameroon, through the Minister of Secondary Education, has assured the general public that the credibility of the General Certificate of Education Examination, GCE, is not threatened. These following worries over the leakages of GCE question papers raised by the population. The Minister, Professor Pauline Naleva-Lyon, made the reassurance yesterday in Yaoundé during a press conference in her ministry. Here is an excerpt of her interview, courtesy State Media.
3: When you have an exam which is all over in the hands of the candidates before the exam is written, I can ask you, how would you feel? Definitely, you'll be very upset. And so what happened was that I decided to go to where the next exam was holding to see for myself. Because if this is a pattern, and everywhere we're expecting a change, but the same thing has been happening, so I know the pattern. The evidence is there. You have the telephone, the person, the exams, the hard copy and the soft copy. So I had to take my decision after consulting with everyone concerned. I have left the GCE to work. All I've told them is that you have to digitalize. And so children should stay cool. If they have studied well, they will have it. Because an exam is just the practical thing that you have learned. All those who are used to social media should forget about social media and just keep revising.
1: And while the GCE candidates are yet to conclude the exam, non-examination classes are already into the third term holidays. During the summer break, the choice of where children will spend the 3 months is up to the parents. Our youth and education reporter, Glorin Gange, asked some parents who they prefer to send their kids to and why. She gathered their reaction in this report.
4: In the yesteryears, holiday, particularly the summer break, used to be a period when children get to familiarize with other family members. But now, the narrative has changed due to certain anomalies in the society that has been targeting children. Gladys is a mother.
7: Where things are going now, I'm afraid. Even your own brother, your uncle, especially female children, I don't like sending them on holiday. The cost of sending children during holiday also. One thing is less expensive. It's expensive. You cannot send a child to a family member or to your grandparent without sending food.
4: Apart from the high rates of insecurity, holidays for some parents is an opportunity for schoolgoers to learn other skills, and these can only be effective if the children remain with them. Gladys and Honorine.
7: When you stay with your kids around you, you teach them different things. Maybe you are cooking, you can take them to go to the farm. You can watch movies with them, discuss, and give them how life be. Educate them in other ways. Then you have a playtime, you can go out for sport early in the morning.
8: I prefer to stay with my child so that he do something that it can help him, like handwork. The girl's child, I can send them to the tailoring shop. The boy's child, they can go to garage with their father or do computers.
4: However, the long holiday period gives some guardians the chance to take a break from looking after children. Even so, the little ones are only sent to trusted relatives. Ngala Desmond Nates.
24: I prefer to send them for holiday because during these 9 months of their education, it was really difficult for me taking care of them. So I prefer they should go for holiday. Let me rest a bit. I don't have any fear because the people I'm sending them to are family members, and where they are, I'm sure they'll be very safe.
4: Holidays is a time when many school children are free from constant class lessons and assignments, and no matter where the moment is being spent, They always try to make the most out of it.
1: And on to this future story, the legal tradition is creating an administrative crisis for women by adopting their husband's surname after marriage. Many women trigger a mismatch between their new name and the names on their birth certificate. Academic records are causing a bureaucratic problem that blocks access to services and forces women to spend years proving that they are the same person on paper. To this light, our society reporter Gang Nade spoke to some Cameroonians who weigh in on the surname debate and the reasons for their choice. Get them speak in this Vox Pop.
5: I would not strongly insist on changing surname after marriage. Identity continuity matters a lot in official systems. Once you have built academic records, professional certificate, banking documents, and even digital profiles under one name, changing it can create unnecessary complications. Changing names should be optional. It should not be enforced. It should not be expected.
6: I will not change the surname of my official documents after marriage. While I respect those who choose to do so, I believe maintaining the name that already appears on my certificates, academic records, and other legal documents help me avoid unnecessary complications. Many people who change their surnames later face challenges proving that all the documents belong to the same person, especially during job application, international travel, and I believe commitment and love are not determined by whether I change my surname.
9: If I'm getting married to my spouse, she will not change any name on her own birth certificate. My name will only be written on our marriage certificate. For things not to get out of hand on any documentation.
10: There's supposed to be an established law that says if a woman had the surname from this age to this age, and then at this age it has switched, it means that she's married, and we have to now recognize the surname. That's not even making sense, because everybody in the society knows that ladies are going to get married and they are going to switch their name.
13: I didn't actually know it was a problem. If it would be a source of any form of worry to my spouse, I would personally prefer that she left the name. Well, she could accept the name, she could be called the name. They must not necessarily jeopardize her. So I personally just prefer she be referred to as Mrs. without necessarily having to change her names. That could cause a problem of double identity or any further problem. However, adopting the name orally.
1: Gang Nadesh equally spoke to a legal practitioner to understand what the law says for women who change their surname and the legal stakes couples should consider before making the choice permanent. Her report.
4: For many women, changing to their husband's surname is meant to seal their union, but rather it fractures their identity. Maître Numvi

0: Names are not changed, it means that you become a two different person. All documents must be the same in terms of name and in terms of identity. So any change on one without being affected to the other may render the other one void or invalid.
1: The jurist further outlines reasons women decide to take their husband's surname after marriage, stating that these can still be achieved without changing the name.
0: And the principal reason why people may decide to carry the name of their husband probably is to ensure that the society really recognizes, which is not the case, because at the end of this marriage, you already have a marriage certificate that proves already that you are legally married to a particular person. Maybe it's to claim for properties in future, which also is not necessary because the marriage certificate already indicates that, yes, you are married to the man. And even the birth certificate of the children, why not? Because the birth certificate of the children carries the name of the man. There is already a clear proof or evidence to claim for properties of the man.
1: To wrap up, Maître Numvi says,
0: so it's not the name of the marriage certificate or you changing your name to adopt that of your husband that will make situation or that will be clear to indicate to people that it's actually your husband or no. So it is optional. It's optional for them. And it takes it just that simple. Change other documents to fit in that of the marriage certificate.
1: The choice of a surname after marriage remains with the couple under Cameroonian law. Legal experts recommend weighing the long-term effect before deciding, as a name change is not required to fulfill cultural or personal reasons.
2: And without transition, move into sports to say Cameroon's national sambo team is less than 48 hours away from departing to Egypt for the 2026 African Sambo Championship. In light with the upcoming competition, a squad of 20 male and female athletes, including former world champions Jimulu Seidu and Maxwell Jantunana, are finalizing intensive preparations at their camp in Yaoundé. During a recent camp visit, the Federation President Maître François Mbassi urged the team to maintain Cameroon's top continental rank in Egypt. And on today's edition of the 6 p.m. Balungon News, we receive technical assistance from Urich Kungwe, who is our sound engineer behind the cameras. We had Alan Kwekam production assistance. We got it from Francina Teba and Jeffrey Tachim. Script editing was done by Doreen Bimi and Ngang Nadesh. News editing, Bertrand Wona and Maplazita. It's our coaching, Ebebla Samari. Coordination, Roger Kiek. General supervision, the Reverend Pastor Bisey Emmanuel Noor. My name is Yvonne Flem Jubati. And I was beautifully accompanied by
3: Annie-Lisette Ambassa. Merci d'avoir écouté. Demain, une autre édition. Nous serons là à nouveau, Yvan Julien Jebati et moi-même Annie-Lisette Ambassa, pour une autre édition, bien sûr, avec la grâce de Dieu, comme je l'ai dit. Mais avant de partir, nous ouvrons, hein, nous déroulons le tapis à Roger Kiek de Kik. C'est pour On refait l'actualité avec vous. Bonsoir, Roger.
4: Annie-Lisette Ambassa, bonsoir. Bonsoir à Yvan Julien Jebati. Je salue nos auditeurs, hein, comme à l'accoutumée, ils sont là attablés pour suivre la première partie des grandes soirées radiophoniques de Royal FM. Pourquoi ne pas le faire? Alors, c'est officiel désormais, les Français sont moins riches que la moyenne européenne. Et vous écouterez ce soir Jean-Louis Borloo, qui est un homme politique français. Pour la troisième année de suite, les Français sont pauvres. Le niveau de vie en France est en dessous de celui de l'Union européenne. Ouais. Moi, j'ai envoyé le toujours d'une dolée à ma belle-sœur qui. Puis on a. Qu'est-ce qu'on a fait? On a le dolée pilé, là. Enfin, déjà pilé et empaqueté avec du quem. On a envoyé. Et j'ai acheté du kirishi, j'ai pris l'enveloppe kaki. Parce que pour qu'on ne bloque pas ça à la douane, j'ai mis dans l'enveloppe kaki, j'ai dit que c'est des aliments pour l'aquarium, pour les poissons. On a envoyé, c'est-à-dire que ça commence à être un peu difficile de ce côté-là pour les nôtres. Alors, le deuxième sujet du soir, si on a du temps pour en parler, des braqueurs ont volé, entre autres, 30 kg d'or chez un opérateur économique à Vertois. L'or, mon Dieu, valeur refuge. On nous dit que le Cameroun ne vend rien, il n'y a pas d'or dans un domicile, même pas à la BEAC, même pas au ministère. Ces gens-là ont de l'or caché dans les maisons, hein. Oui, ça attire notre attention. Nous cherchons de quoi manger. Et 30 kg d'or, c'est beaucoup. Hein? Caché dans un domicile. Les braqueurs ont flairé. Ils ont l'odeur de l'or qui filtre par leurs narines. Et ils sont allés le chercher. Autant de sujets pour faire le menu de l'actualité ce soir et la petite pluie.

0: s'est calmé. Je vous souhaite un bon retour à la maison.
1: Merci beaucoup et nous vous souhaitons également une très bonne émission.
0: Merci.
1: Bonsoir, chers auditeurs.
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2: L'actu chez vous,
3: ça commence par
4: le zapping.
3: Rien n'est fait au hasard.
5: Est-ce que vous savez que l'État camerounais subventionne les tarifs d'électricité?
6: Ah bon?
5: Il y a moins d'un mois, l'État camerounais a payé 9 milliards.
6: L'État, si.
5: L'État, oui,
6: je vous dis.
5: Oui.
6: À qui?
5: Je vous dis, à Arsenal.
6: Ah bon?
5: On a payé 9 milliards de francs il y a moins d'un mois.
6: Ils ont besoin de 3 milliards. Ah. Vous dites que l'État a donné, non?
5: Je vous dis, ça c'est une confirmation, je vous le dis.
3: Je suis d'abord resté pensif pour comprendre cette révélation.
6: Je dis, hein. Oui. L'État a payé en cachette ou alors officiellement?
5: Officiellement.
6: Et moi je ne savais pas.
5: Oui, je vous dis que c'est ça. Allez vérifier. D'accord. Les journalistes, allez vérifier.
3: Quelques instants après.
7: Je remercie déjà qu'il nous donne l'honneur d'intervenir sur ces antennes et aussi remercier cette émission.
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7: La plus écoutée, la plus sollicitée des Camerounais.
6: Merci.
7: Qui nous donne place à ce que nous soyons entendus.
3: Des heures à user nos salives, croquer les mots jusqu'à la sève.
8: Il faut dire non à ce vaste complot contre le président Biya. Les gens ne savent plus comment pousser le peuple dans la rue. Les gens ne savent plus comment faire pour se débarrasser du chef de l'État du Cameroun.
9: Paul Biya, au lendemain de sa prestation de serment, s'était mis les genoux au sol, à côté de son épouse, pour implorer la présence de Dieu dans son magistère. Revenir à Dieu, demander pardon à Dieu. Vous voyez, il est reparti auprès du Vatican. Est-ce que vous ne pouvez pas comprendre que le président Biya nous montre plutôt le chemin de Dieu dans un contexte où les gens ont choisi les sectes?
3: Je n'irai pas à ces instants.
6: Vous ne connaissez pas Jean-Pierre Kedi?
10: Vous savez comment il a été nommé?
6: Hein? Jean-Pierre Kedi.
10: Vous savez comment il a été nommé?
6: Non.
10: Ben lui sait comment il a été.
6: Il y a quelqu'un d'autre là-bas qui s'appelle Monsieur Mpina, qui se balade dans ses voitures avec des filles brunes.
10: Oui.
6: Lui aussi, il a dit qu'il faut augmenter.
10: Oui, et qui ne paye pas un certain hôtel de la ville de Douala. Voilà. Chacun sait qu'est-ce que c'est que la...
6: Il va avec les filles là-bas sans payer.
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11: On a le directeur de AOS Sonel, M. Billet, qui actuellement séjourne à l'hôtel Hilton.
3: Je l'ai vu et je l'avoue, je l'ai suivi.
11: Parce qu'il a peur pour son poste. On lui a dit qu'il ne sera plus le prochain directeur général. Vous pouvez
6: vérifier. On a dit ça.
11: Vous pouvez vérifier,
6: c'est
11: il est
6: pas
11: là.
6: Qu'on a dit.
11: Son remplaçant.
6: Qui a dit ça?
11: Son remplaçant est même connu.
6: Il travaille bien, non?
11: Bien sûr, son remplaçant est même connu.
9: Le professeur Claude Abbé est sociologue ancien des universités. Il nous fait savoir que Adana Kuna et les autres, ce sont eux qui sont tapis dans l'ombre derrière artistes. Quand c'est un chercheur sociologue qui le dit, que c'est une entourloupe qui nous amène là où on est, c'est ce qu'il dit. Kadiop, vous voulez confirmer l'information du professeur Claude Abbé?
5: Oui, moi je voulais préciser en disant que cette histoire d'électricité est un vaste réseau d'un groupuscule de Camerounais.
6: Les grands du gouvernement là,
5: je les cite, ils sont l'antenne. Il y a le ministre de l'eau et de l'énergie.
6: Adana Kuna.
5: Il y a Jean-David Billet.
6: Hein?
5: Il y a Kedi.
6: Jean-Pierre.
5: À chaque fois où il y a transition d'opérateur, on veut montrer aux Camerounais que ça ne va pas, il faut faire ceci, lever les enchères, et c'est eux qui vont racheter ces actions.
12: Mais là, c'est plus fort que moi.
6: Jean-Pierre prend des actions.
5: Je vous dis que c'est comme ça que ça se passe.
6: Ah.
5: Ils veulent distraire les Camerounais, mais ils ne se posent pas ce problème. Vous comprenez un peu. Moi, je dis, je les cite, je suis aux antennes, j'ai pas peur. Je dis, le ministre Adana Kuna est en tête.
6: Basile.
5: Jean-David Billet est en tête. Il le sait. C'est pour cela que je vous dis que...
3: En fait, l'adulte est un grand enfant qui croit qu'il sait.
5: Ils ne veulent pas nous sentir. Nous qui connaissons la vraie réalité de ce problème d'électricité au Cameroun.
6: Ah, ok.
5: Vous comprenez, hein?
6: D'accord.
5: Moi, je vous le dis.
6: Si vos infos
5: donc,
6: sont vraies.
5: C'est en fait une provocation au peuple camerounais.
6: D'accord.
5: Les gens qui veulent déstabiliser le Cameroun.
6: Ok. Le président Biya, pour revenir.
5: Nous ne laisserons pas
6: ils
5: faire
6: vont
5: du Cameroun ce qu'ils pensent.
3: J'ai entendu des voix qui touchent comme des chorales dans mon moral.
6: Chantal Roger, tu es ce qu'on dit là. C'est vrai qu'Adana Kuna peut faire ça?
10: D'abord, c'est qui Adana Kuna?
6: Le ministre de l'eau.
3: Pendant que des peuples entiers manquent d'eau comme nos yeux manquent de larmes.
10: Monsieur Adana Kuna, rappelez-vous, est de 1500. Il y a une opération ici qu'on appelait 1500, donc les gens qu'on a recrutés.
6: Avec les Atalanta.
10: Oui, et lui a servi d'abord dans les services de renseignement.
6: Ah, à la DGRE là-bas.
10: Qu'est-ce qu'il en a gardé comme séquel? Moi, je vais encore un peu plus loin. Il s'agit d'un vaste complot contre le régime de M. Biya.
3: Maintenant, tu es prévenu.
4: Nous, à la Ligue, on définit ENEO, E, électricité, N, nouvelle, E, et O, obscur. Donc, électricité, nouvelle et obscur.
3: Non, je déconne.
12: Ils vont vous appeler pour appeler vous donner un peu de consommation.
4: L'autre jour, quand ils ont appelé les associations pour aller faire le cinéma à EDEA.
6: À EDEA?
4: Oui, ils ont appelé des associations pour aller à EDEA.
6: Ils n'ont pas appelé le président de la consommation.
3: J'en suis témoin.
13: Jean-Bruno Tagne qui nous écoute là et qui m'écrit pour dire que Tayansi, que chantait tout à l'heure Feutiana Pierre, veut dire... Notre Père, le Seigneur, voilà. Tanyansi.
4: Oui, tu sais que j'aime bonnet Tanyansi. C'est un noble fils. Bayangam d'abord, comme moi.
13: Bayangam égorge beaucoup de...
4: Bayangam et regorge, pas égorge. Regorge les dignes fils qui se battent pour ce pays.
3: Et puis je me dis que je me suis pas trop trompé.
13: J'avais bien vu de l'or Camguin avec un casque de Ares sur la tête, aux côtés de Jean-David Bilé, en train de dire que c'est fini les déstages. C'était à Kribi.
3: La belle aventure a pris de drôles de proportions.
14: Ils sont allés visiter les
4: Kribi.
13: C'était de l'or, je l'ai vu. Vous avez consommé là. Mais vous avez dit que c'était bien, non?
4: On vous dit, c'était bien.
3: Parfois, la vie nous teste et met à l'épreuve notre capacité d'adaptation.
4: Si la centrale thermique de Kribi, qui fournit 216 MW, est en fonctionnement total et optimal, on aura plus de délestage.
13: Il y a dit qu'il y a eu trop de mensonges.
4: Ils économisent le carburant, ils économisent le gaz et ne font pas fonctionner cette centrale comme il faut. Quel est le délestage? Ils préfèrent conforter le matelas financier des retraités anglais.
14: Il y a eu trop de mensonges. D'abord, des promesses non tenues. Et Delors est en train de nous prouver effectivement que ces promesses n'ont pas été tenues. Étant entendu que ENEO, qu'il faudra désormais rebaptiser ENEA.
3: Qui aurait cru que c'était possible?
13: Avant le message, Roger, la privatisation de l'énergie électrique en elle-même n'est pas mauvaise.
3: Je suis un putain de rêveur, un grand optimiste. Alors je me dis que ça peut s'arranger.
13: Mais c'est le respect des cahiers des charges qui cause le problème. ENEO, c'est... oh là, pourquoi il dit l'ordure?
4: Enfin, bien sûr, c'est une ordure, ENEO.
13: Oh oui, monsieur.
4: Monsieur,
13: tenue.
4: Alors,
13: il faut qu'il
4: quand tu nous envoies le mot, est-ce
13: attendez, que... monsieur, un peu de tenue.
4: Ça empêche les futurs bacheliers de composer.
13: Non. Alors, l'émission est une émission sur le plan de l'éthique.
3: Difficile de prévoir de pareilles mensurations.
13: Moustapha.
15: Est-ce que l'histoire ne donne pas raison à Jean-Pierre Kéry qui disait que si on augmente pas les...
4: Je me suis couché pour empêcher ça. J'ai fait 5 jours sans manger pour empêcher ça.
3: En tout cas, ce qui est sûr, c'est souvent la nuit que tu crois détenir la vérité.
4: Et Néo doit prendre l'argent ailleurs. Et Néo a déjà l'argent de quittance. On investit avec l'argent de quittance, non? L'argent de quittance va où? L'argent de quittance qu'on paye là, ça va où?
16: J'ai encore envie de le dire. Que vive la parole libre.
4: Tu le fais pas maintenant. En tout cas, moi, je te dis donc que laisse-nous ton affaire là. Hein? Et Néo, chaque mois, nous prend beaucoup d'argent qu'on paye pour l'obscurité qu'on a consommée. Et cet argent-là, et Néo, que nous appelons Enoa.
13: Laissez que Moustapha finisse. Moustapha,
3: j'aime bien garder le silence face à ceux qui parlent fort.
13: Laissez Moustapha terminer.
4: Et
13: l'or, laissez Moustapha.
4: 477 milliards qu'ils ont promis le 12 septembre dernier pour investir. Ils n'ont même pas investi 5 francs.
13: D'accord, merci. Merci. Alors, de l'or.
4: En attendant la haute hiérarchie lundi, nous serons là-bas devant Enoa.
13: Mais de l'or,
4: oui.
13: Vous nous avez trompé à Kribi.
4: Qui t'a trompé?
13: On vous a vu casque,
4: sur
13: la tête.
4: Monsieur,
13: on vous a casqué. Parce qu'on vous a vu à la télévision crédibiliser cette affaire centrale à gaz.
4: La crédibilité de Fatma Yedé.
3: Qui se retourne au fond de sa tombe.
4: On ne peut pas nous inviter et on ne parle pas. Non, quand ils ont commencé à manger, on parle de
13: Yedé. Non, vous avez mangé.
4: Non.
13: Les images sont passées à la télévision. Vous aviez le casque sur la tête.
4: Casque, oui.
13: Et Delors faisait le signe comme ça, que c'est bon.
3: Car il est tout sauf un enfant de cœur.
4: Jamais. Qui est de Kiki? Qui est de Kiki?
13: Je vous ai vu à la télévision.
4: Ne prends pas un martyr.
13: Non, je parle de Delors.
4: Il a donné sa vie pour ce peuple camerounais.
13: Mais qu'est-ce qui s'est passé à Kribi là-bas quand vous êtes
4: passé? Kribi, ils nous ont dit, président, enfin, délestage est terminé dans 2 ans.
13: Et vous avez été interviewé.
4: Comment ça, par quel miracle? Ils nous ont dit, venez dans Kribi voir les grosses machines.
13: Vous avez vu, non?
3: Il a beau regarder très loin, il ne voit pas le bout du tunnel.
13: Je vous ai vu sourire à la télévision.
4: J'étais content. Parce que je croyais, j'ai bu et c'est la mauvaise information des Néo qui à l'époque était à un sonnel. Ils ont dit, président, voici, ils ont appuyé, la lumière sont partout. Ils ont dit, c'est dans cette lumière qui ira à Yaoundé. C'est cette lumière qui ira à Douala.
17: On y croyait.
4: Donc maintenant, quand il n'y a pas d'eau suffisante dans la Saraga, nous on va se voir appuyer ici là pour que ça puisse vous donner la lumière. Et dès qu'ils appuient, le bruit qui est là-bas peut te faire tomber. Il y a un grand bruit.
12: C'est pour ça que les gens ont bien mangé après.
4: Les gens mangent, donc je n'ai pas mais nous ce matin, on est parce que j'ai dit que je ne peux pas dormir à Crébi sans moyen poche. Ils n'ont pas donné 5 francs. Et ils ont mis la voiture là-bas pour que ça me transporte. Ils n'ont pas donné 5 francs. Moi, quand on me donne 5 francs, j'ai dit qu'on m'a donné 5 francs, même si ça n'importe pas mon indépendance.
17: J'aime bien les êtres humains qui n'ont pas trop de certitudes.
4: Hein? Des vieux Anglais là qui sont des retraités.
12: Vous avez vu un vieillard là-bas.
4: Mais artiste qui? C'est qui artiste? Artiste, naturellement.
12: Mais j'ai...
4: Artiste c'est qui?
17: Entre surprise et étonnement.
4: Artiste est composé de retraités anglais.
18: Déjà parmi nous, j'appelle les membres de la commission de football du Nord Africa Foot. Mais attention, c'est un analyste sociopolitique, observateur, très très averti de notre microcosme. J'appelle, merci d'être venu.
19: Merci Roger, et je profite, je salue mon alter ego, pour ne pas dire mon binôme, Abdoulaye Ado. Et sans oublier vos nombreux, pour ne pas dire vos millions d'auditeurs.
18: Oui.
19: C'est toujours un plaisir d'être ici chez vous.
17: Il est peut-être l'heure de m'arrêter un court instant. Pour les remercier d'avoir du cœur et un mental de résistant.
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19: Une des émissions la mieux suivie et les plus écoutées.
17: Tout ce qu'on a, on le mérite, on n'a rien piqué. Et si t'as pas compris, va voir mes potes, ils vont t'expliquer.
19: J'espère tout simplement que les 2 heures de temps que nous passerons ici, nous allons essayer d'apporter d'amples explications à vos nombreux auditeurs qui ont soif de la vérité. Parce que, à travers elle, l'individu se libère et partant de là, vous comprenez, l'individu se projette. Nous essayerons autant que peu d'être à la hauteur. Parce que quand on est avec le duc, oui. Ça veut forcément qu'il faut être à la hauteur.
17: Pour l'affronter, il faut du cœur. Et un mental de résistant.
19: Bien sûr. Parce que ça ne doit pas voler bas.
18: D'accord. Anne-Edouard, ça va?
21: Ça va.
18: Bon après-midi.
21: Meilleur à vous.
18: Vous êtes venu nous apporter du parfum
21: oui.
18: Dans ce studio.
21: Je suis venu vous soutenir.
18: Oui, ça nous fait plaisir.
17: C'est juste qu'on aime être ensemble.
21: C'est très important.
18: Ça vous fait du bien d'être là aussi, non?
21: Oui.
18: Voilà. Merci d'être là, Anne-Edouard.
21: Okay.
18: Oui, vous asseyez là.
12: Ça va.
18: Quelqu'un d'autre est là, c'est Serge Alain le Magnifique. Serge Alain, il vous suffit de parler tout simplement, le micro est positionné devant vous. Bon après-midi.
22: Bon après-midi, monsieur le recteur.
18: Comment vous allez?
22: Grâce à Dieu, je tiens, je m'accroche.
18: Voilà, Serge Alain le Magnifique est l'un des fidèles auditeurs. Il a perdu la vue.
22: Ça fait justement 8 ans que j'ai perdu la vue, plus précisément en 2007.
18: Ouais.
22: Ça a été très difficile.
17: Je me suis frotté les yeux.
22: J'ai même failli démissionner de ce monde. Mais grâce à Dieu, grâce à certaines personnes qui m'ont soutenu, surtout les femmes, je souligne les femmes.
18: Les femmes ont du cœur, hein. Je parlais tout à l'heure de Anne-Edouard qui est là, les femmes. Mais mon Dieu, s'il n'y avait pas les femmes, ce monde.
22: Je ne serai même plus en vie aujourd'hui, monsieur Pierre de Kiki. Je ne serai plus en vie. Quand je suis tombé, j'ai dit, mais comment vais-je vivre? J'ai grandi avec mes propres efforts. Je n'ai jamais tendu la main à qui que ce soit. Je me suis battu dans la vie. Tout d'un coup, la vie part comme ça.
17: J'ai vu le jour se lever tard.
22: Je regarde le ciel, je dis, mais ça vaut pas la peine. J'ai même renié le Seigneur. J'ai dit,
18: Non, surtout pas.
22: Je vous le dis ce que j'ai fait. Sincèrement, j'ai dit.
18: Le Seigneur est merveilleux.
22: Je marchais en route, je disais, Dieu n'existe pas. Parce que je ne sais pas ce que moi j'ai fait.
17: J'ai marché dans les feuilles mortes. Et sur les trottoirs mouillés.
22: Deux dames m'ont tenu. Une m'a tenu à droite, une m'a tenu à gauche.
18: Ce sont les anges du Seigneur.
22: Les dames m'ont tenu.
18: C'est Dieu qui a envoyé les dames.
22: Elles m'ont dit, tiens-toi debout, nous sommes là.
18: Alors.
22: Ne chute pas, la vie c'est Dieu qui la donne et c'est Dieu qui la retire.
18: Vous voyez alors.
22: Et j'ai traversé 7 ans dans la tourmente, dans la tempête.
18: Oui.
22: 7 ans après, je me dis, il faut que je relève la tête de l'eau et je suis debout grâce à Dieu et grâce à ces dames. Je dis merci à ces dames.
18: Voilà.
22: Merci aux femmes.
17: J'ai compris.
18: Et malgré cela, vous avez chanté le fruit défendu.
22: Oui, le fruit défendu, ça c'était l'album avant que je n'aille en Afrique du Sud. Mm-hmm. Mais le nouvel album que je vais vous apporter d'ici le 20 avril, promis juré, ça j'ai fait une belle dédicace aux femmes, une chanson, une très belle chanson que j'ai faite à toutes les femmes pour rendre hommage à toutes les femmes.
18: Nous devons aimer les femmes.
22: Vraiment, sans les femmes, le monde, l'homme n'est rien.
18: J'étais convaincu que les femmes étaient géniales, mais là je suis davantage raffermi dans ma conviction.
22: L'homme n'a que la gueule, la bouche là, mais je vous dis, sans la femme, l'homme n'est rien du tout.
18: Il faut entendre l'homme sortir sa gueule, la bouche, mais l'homme n'est rien sans la femme. Non.
22: Je vous dis, sans les femmes, je sais. Même aujourd'hui, ce que je mange, c'est la femme qui me nourrit, c'est la femme qui m'habille, qui paye ma maison.
17: Quand une femme prend ses quartiers dans l'appartement de célibataire, elle opère de petits changements, délicatement, sans gros sabots.
18: Alors, et quand vous êtes couché le soir, vous sentez cette chaleur-là à côté de vous. Vous êtes encore plus heureux. Vous dites que Dieu est merveilleux.
22: Oh, Seigneur Dieu.
17: On ne sait même pas s'il existe.
22: Je viendrai ici pour vous donner, on dit comment, la primeur.
18: Yes.
22: oui. De la chanson que j'ai dédicacée aux femmes.
0: Nous allons la diffuser.
2: Que je compte sur vous.
0: Vive les femmes.
22: Et quand Jésus mourait, même ceux qui étaient près de Jésus,
0: c'était toujours les femmes.
22: C'était des femmes. Quand on enterrait le Seigneur, ceux qui étaient prêts pour aller regarder comment même étant enterré, comment il est là-bas, c'était des femmes. Et je crois même que Dieu est une femme.
0: Bah, oui, je crois aussi. Je ne sais pas. Mais...
2: les certitudes des grandes personnes provoquent parfois des dégâts.
0: Dieu est tellement doux. J'ai jamais vu le sexe de l'ange, mais Serge Alain.
22: Merci de m'avoir reçu.
0: Oui.
22: Perdre la vue, c'est la chose la plus pire qui puisse arriver à un homme.
0: C'est pas terminé, hein. Ouais. Dieu te réserve encore des surprises, tu verras.
2: Tout ça au nom de Dieu.
0: Même sans la vue, là, il rend la vie agréable.
22: Merci. Oui, mais le plus dur aujourd'hui, c'est l'inactivité, le fait de manger, dormir. Si on vous condamne, oui. manger, dormir.
0: Heureusement que je suis à la radio. C'est de temps en temps pour vous égayer.
22: Oui, c'est oui, grâce oui. à vous. Parfois, même quand je rate des émissions.
20: On refait l'actu avec vous.
22: Parce que je suis en train de travailler au studio. Il y a la rediffusion qui passe à minuit.
0: Oui.
22: Voilà. Donc, si vous êtes condamné à manger et dormir, mais on vous a tué.
0: Messanga Nyamding Pascal Charlemagne, enseignant de sciences politiques et de droit à l'université de Yaoundé 2 à Liric.
2: J'étais content de le voir en l'observant se déployer.
0: A déclaré récemment sur un plateau de télévision que le problème anglophone est un problème réel. Par la suite, il a dit que les anglophones veulent des postes de souveraineté parce que le premier ministre chef du gouvernement est simplement quatrième de l'ordre protocolaire. Il a été convoqué au conseil de discipline.
2: Un mercredi d'octobre.
0: Et le 23 octobre dernier, le conseil des disciplines présidé par M. Jean Kouété, secrétaire général du comité central du RDPC, M. Famin Dongo-Jacques, professeur, secrétaire national à la communication, M. Paul Célestin Debi-Yembe, M. Monkam Fabien, qui est par ailleurs conseiller spécial de M. Kouété, ont décidé que M. Sanga Nyamding, qui est récidiviste, ne parle plus en public, ni à la radio, ni à la télé, au nom du parti auquel il adhère depuis 30 ans.
2: J'ai compris que...
0: camisole de force pour le biaïste M. Sanga Nyamding. Et vous le savez très bien, M. Sanga ne peut pas vivre sans parler. C'est un peu comme si vous demandiez, je sais pas, à un homme marié de ne plus faire l'amour.
23: Il y a un adage chez nous qui dit que quand on fait l'amour à une femme étrangère, on doit bien le faire parce qu'on représente un pays.
2: Alors malgré les dictons vieillots.
0: Je ne sais pas comment vous dire. Émile Messi, je ne vous provoque pas. Votre camarade Messanga Nyamding ne parlera plus. Bon, si vous ne parlez pas bien, on va vous interdire aussi la parole.
24: Parlez bien.
0: Soutenez ceux qui ont suspendu Messanga alors. Dites qu'ils ont raison.
25: J'ai beaucoup de confusion dans cette histoire-là. Il me semble que Messanga Nyamding a été interdit de parler au nom du parti, au nom
0: c'est
25: du
0: son
25: RDPC,
0: parti.
25: Bien évidemment.
0: Quand il défendait le parti à Paris, vous
25: l'avez
0: pas
25: je vu. Crois que cette décision repose sur des éléments probants. C'est-à-dire, quand on vous suit, lorsqu'il affirme par exemple que
0: le problème anglophone est réel,
25: ça sous-entend des confusions.
0: Est-ce qu'il a menti?
25: Qu'est-ce qu'on
0: vous
25: entend par
0: qu'il
25: le problème anglophone est réel? Roger, moi je crois que le problème dont souffre M. Sanga Nyamding aujourd'hui, c'est un drame camerounais où il y a une confusion de rôle. Parfois, on ne se retrouve plus.
2: Gardez vos doutes.
25: Lorsqu'on est invité sur un plateau de télévision, de radio, comme professeur ou enseignant d'université, il faut faire la part des choses.
0: Vous voulez,
25: lorsqu'on
0: vous
25: est invité comme
0: la politique à M. Sanga Nyamding,
25: j'ai dit que c'est ça la confusion. Il est victime d'une confusion qu'il n'a pas pu maîtriser. À la fois, on ne peut pas être professeur d'université, consultant et en même temps militant d'un parti qu'on prétend défendre. Mais je crois que c'est ça le problème.
0: Il est au comité central. Hein.
2: Les enfants, vous savez ce que c'est. Si vous ne savez pas, ce n'est pas grave.
25: Il est membre suppléant du comité central.
0: Membre titulaire.
25: Suppléant, je vous en prie.
0: M. Sanga est membre titulaire.
25: À toi, TB, il y a une M. Sanga Nyamding.
0: Mais Sanga est titulaire. Il va appeler, il va vous demander.
25: Moi, je suis dedans, je sais de quoi je parle.
2: Les certitudes des grandes personnes provoquent parfois des dégâts.
0: Mais Sanga est membre titulaire du comité central du RDPC.
25: Vous allez vérifier.
0: Compté par le président Biya. S'il appelle là, vous allez sentir. Même, vous profitez parce qu'on a dit qu'il ne va pas appeler.
25: Je vous donne les faits. Ils avaient été comptés comme membre du comité central
0: titulaire.
25: Et M. Sanga Nyamding par le président de la République lui-même. Ça, c'est un détail.
2: En fait, l'adulte est un grand enfant qui croit qu'il sait.
0: Pascal M. Sanga Nyamding va prendre la parole. Professeur!
2: On parlera pas de complément d'objet et encore moins de Pythagore.
26: Je suis membre du comité central.
0: Voilà.
26: Oui, je sais, vous avez un absolu peut-être de militant sur le plateau. Il dit même que je suis suppléant. Je voudrais quand même lui rappeler que je ne suis pas arrivé au comité central au hasard.
2: Défoulez-vous, profitez-en.
26: Le chef de l'État m'a reçu. Il m'a fait état de ce qu'il m'a appelé, lui, au comité central. Et parce qu'il est fier de ce qu'il fait. Et dans plusieurs audiences avec le chef de l'État.
2: Mais leur président se sentait le plus fort, c'est comme ça.
26: Je tiens à vous dire que le président m'a félicité. J'ai des lettres de félicitations.
0: Voilà.
26: Et à côté de ces lettres de félicitations, au-delà des félicitations de Jean Kouété, j'ai les félicitations de Jean Famin Dongo. Je vous dis qu'il me tarit d'éloges et de félicitations.
2: J'ai éclairci mes vérités. Après les a priori, j'ai appris les priorités.
26: Effectivement, il y a au cabinet quelques brebis galeuses. Je vais m'en occuper.
2: Je sais que vous en êtes capable.
26: Je sais que certains sont des conseillers au comité central. Et je vous
0: avait déjà trahi Sadi, hein.
26: Je vous dis, hein, surtout que ces gens ne jouent pas avec le feu.
17: Le thermomètre a augmenté.
26: Ils vont se brûler les doigts, mais je vous rassure, dans l'immédiat, la rumeur qui court est vraie. Je tiens à le confirmer.
1: Comme vous entendez précisément dans vos oreilles, à cette heure précise, à ce moment, mesdames et messieurs, je le répète, c'est un moment incroyable.
26: D'ailleurs, je vais vous dire quelque chose.
17: Vous avez ma permission.
26: Lors de cette concertation communicationnelle, j'ai personnellement rappelé à mes collègues du comité central que, au nom du secrétariat, qui est exactement le secrétariat du président national et du comité central, le secrétariat, c'est la structure administrative du parti.
17: Écoutez-moi.
26: Les instances dirigeantes du parti sont le comité central, le bureau politique et le congrès. Je suis membre des instances dirigeantes du parti. J'ai aidé un collègue aujourd'hui dans une radio, militant, pour ne pas le citer, Meyanga, dit qu'il se prépare un observatoire.
17: J'ai compris ce qui nous pendait au nez.
0: Ils vont observer les communications de M. Sanga et Andy.
17: Criez même si vous le voulez.
26: Attendez, je vais donc prendre position. Parce que Meyanga a transgressé pour moi les règles du parti en allant dire qu'il y a un observatoire. Mais je suis le patron de Meyanga au parti.
17: S'il s'était mieux connu, il pourrait être frère.
0: Ah bon?
26: Je suis son patron politique, d'accord?
0: Il a de la communication, Meyanga. Hein?
26: Ce sont nos employés. Ah. Hormis le secrétaire général et les secrétaires nationaux, les autres sont nos employés. Ce sont nos employés. Ils sont dans l'administration.
0: Vous n'allez pas accepter de prendre le maquis pour vous exprimer, non?
26: Mais qui peut m'empêcher d'être militant et de travailler mon parti?
0: Vous êtes biaïste.
26: Si ces gens ne sont pas contents, c'est eux qui vont partir du parti. Je voudrais vous rassurer, la bataille des longs couteaux est là.
17: Comme aux pires heures de l'histoire, des hommes se font la guerre, s'entretuent sans même savoir pourquoi.
26: Vous avez des individus qui isolent le président. Je peux vous rassurer qu'ils ne réussiront pas à l'isoler. Je me battrai jusqu'au bout pour que tu aies des idéaux du président et du parti.
17: Il faut que vous le sachiez. Pause. Non.
7: Il est 19h.
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17: Écoutez,
9: le zapping de M. Claude Young.
17: Je ferai tout pour faire kiffer mon auditoire.
0: C'est un zapping prestige, hein.
17: Je te jure.
9: Ah oui, à qui je dis bravo, M. Claude Young.
17: C'est peut-être au bout du compte le plus beau des cadeaux.
9: Vraiment, vous êtes une vicieuse du zapping.
17: C'est vrai.
0: Oui.
9: Il est à sa place.
11: Parole du bout du monde.
0: Guy Roger Ebaella.
17: Un ancien respecté à la voix aussi profonde que les rides de son visage.
20: Bon après-midi, Roger Kiek, de Kiki. Vous savez que les Bafia sont très élégants.
0: Oui.
20: Un peu fanfaron à la limite aussi.
17: J'aime ses attaques un peu surprises.
0: Bon après-midi, cher aîné, et merci d'être venu sur la radio.
20: Je n'ai pas trouvé d'objection.
0: Bien sûr.
20: À venir ici.
17: Ces ondes ne laissent personne indifférent.
20: Une radio que j'écoute beaucoup.
17: Dans ces cas-là, on sait qu'on a passé le test avec mention.
20: Et oui. Je vous félicite et votre promoteur avec. Ou tout ce que vous faites.
17: Des regards remplis d'émotion.
20: Il y a parmi les 162 jeunes magistrats, un magistrat handicapé.
17: Votre fils ne marchera plus. Voilà ce qu'ils ont dit à mes parents.
20: Les substituts du procureur de la République à Mona Télé.
17: En fauteuil roulant.
20: Je rêve d'un jour un pygmée, commissaire de police.
17: Une aveugle.
20: Magistrat, jeune pygmée, femme, infirmière, diplômée d'État à Ebolova.
0: Bien sûr.
20: Occupé un poste de responsabilité. Un bororo, occupé un poste de ministre. Nous sommes tous Camerounais. Le 20 mai dernier, on a vu défiler un pygmée, officier de police. C'est très bien. Parmi vos invités, il y a un invité qui manie le verbe.
17: C'est le mec qu'on appelle
20: Marc Aurèle Mfounou.
0: Marcus. Marcus, là, Yuadjan.
20: Il parle très bien. Et beaucoup bien. D'autres de vos invités, le professeur Mathias Eric Ounangini.
17: C'est franchement de la balle.
20: Bakoto.
17: Si tu le supportes pendant une heure, je te jure, t'es costaud.
20: Si vous rencontrez un jour l'abbé Bodo, qu'il vous parle un peu de la musique camerounaise.
0: Il est musicologue. Hein.
20: Il vous démontre que beaucoup ne sont pas des musiciens. Vous pouvez pas dire que vous êtes musicien si vous ne pouvez pas lire une partition.
17: Et tu pourras me croiser partout, sauf sur la scène de Bercy.
0: Oui.
20: Vous avez parlé de quoi ?
0: Il suffit pas de dire Jean-Pierre ça.
20: Yeah. Voilà.
0: Ni Roger et bas.
20: Yeah.
17: Qui dit cela, ils n'ont pas peur de se ridiculiser.
20: Vous avez reçu ici un maître de la musique, Vincent Guigny, et vous avez suivi ce qu'il a dit. Parce que, partition sur table, ils vont vous dire qu'ils ont subitement des maux de tête.
0: Mais, enfin, Guy Roger et bas.
20: Roger, je voulais d'abord vous dire de ne pas vous gêner si vous m'appelez maître. J'ai été greffier adjoint au tribunal de grande instance du Voury.
0: Bon après-midi, comment vous appelle-t-on ?
24: Je suis Abdourahmane Mama. Quand nous n'avons pas la chance de vous écouter dans les après-midi, on vous écoute dans la nuit.
0: Merci beaucoup.
24: Merci. Merci aussi à Guy Roger Eba.
20: Oui. Merci beaucoup.
17: Et ça, c'est important pour nous.
24: Alors, Roger. Apollo,
3: C'est quoi, c'est qui ces mecs chelous qui viennent pour raconter leur vie?
5: Vous êtes un don de Dieu. Pas de l'avant, continue ton émission, même plein de gens vous verront.
3: Je voudrais te dire merci.
20: C'est un grand chanteur.
0: Il chantait comme s'il a mangé macabo avec l'huile de palme. Hein.
20: Vous savez que généralement, quand un Camerounais chante, ce qu'il est passé à côté de...
0: Trois bières, caballero, pour le Seigneur. Pour moi et pour Al-Qaïde.
25: Va botter dans la bière.
0: Trois bières, caballero.
3: Dans des bars.
6: J'ai été content, il y avait 17 ans.
0: Et madame, madame a préparé le coq. Quand madame est entrée du ministère.
6: Je n'ai pas marié le coq, j'ai marié les prunes.
0: Les prunes.
6: Oui, avec le manioc.
0: Ah, rien que les prunes.
3: On aborde un peu tous les thèmes.
6: Il y avait un petit whisky à côté, j'ai mélangé pas avec le vin rouge.
0: Des prunes au whisky mélangées au vin.
3: Je te jure.
10: Fais attention, un radar automatique le long de la route qui te ramènera.
11: Bonsoir Roger.
0: Moustapha, bon après-midi. Hein.
11: Merci, je salue ton invité.
0: Maître Guy Roger.
11: C'est un grand journaliste.
20: Si vous permettez une petite anecdote, un jour de passage à Paris...
3: Ça lui a pris un beau jour en voyant les autres partir. Il s'est dit, pourquoi pas moi?
20: On me montre un café et puis on me dit, il faut être Johnny Hallyday, Sylvie Vartan, pour y entrer.
0: Oui, c'est ça.
20: Même si vous êtes un milliardaire, si vous n'avez pas de nom,
0: oui,
20: c'est pas comme on le voit, j'ai failli dire, dans un pays comme le nôtre, des fonctionnaires.
0: Il faut voir
20: un fonctionnaire ne doit
0: pas... fonctionnaires font avec le whisky au Queen's.
20: Un fonctionnaire ne doit pas être riche. Et c'est pour ça qu'il faut demander un fonctionnaire. Ça vient d'où? Vous êtes jaloux?
3: Dès qu'une histoire est terminée, ils attaquent une autre page.
0: Ah
26: oui, je voulais vous dire, nous vous remercions déjà pour le boulot que vous abattiez. Parce que avant que le chef d'État ne prenne ses résolutions, suivi le professeur Messanga Yamdim, il faisait déjà ces mêmes propositions-là. Nous avons suivi également Mbiaï qui proposait ça au chef de l'État. Je pense que vous êtes suivi depuis le palais éloquien. Et nous ne pouvons que vous dire des conseils dans votre boulot.
3: Pendant qu'on kiffe et qu'on apprécie.
26: Et je suis fier aussi de faire Roger, parce vraiment, ça nous va droit au cœur de retrouver des icônes comme celle-là.
3: Toi-même, tu sais.
20: Le bilinguisme est aujourd'hui un élément de compétence.
0: Ouais.
20: Aux fonctionnaires, un ministre, un DG camerounais qui va en mission dans un pays anglophone, il ne peut pas s'exprimer. Il y a l'histoire de ce ministre qui arrive dans une réunion internationale, qui voit partout devant les invités, Deputy Director. Et lui de s'écrier, il y a beaucoup de députés ici.
3: Parfois, la vie nous teste et met à l'épreuve nos capacités.
20: Trop de députés ici. Deputy Director, ça veut dire directeur adjoint.
3: Et c'est déjà la fin de ton histoire.
6: Oui, Roger.
0: Le président Kava est aussi bilingue.
14: Alors, Mounasawa, Tété, moi je pense qu'il faut qu'on parle de l'Africa Foot. Monsieur Iya Mohamed.
3: Et alors qu'il subit depuis plus d'un an le système carcéral.
15: Avec un certain nombre, n'est-ce pas,
14: de collaborateurs. C'est quelqu'un qui vous a laissé une bonne impression. Il a bien géré le foot.
15: Il a fait ce qu'il a pu faire, n'est-ce pas? Parce que Monsieur Iya Mohamed était pratiquement absent. Il n'était pas à la tête de l'Africa Foot. Il donnait des chèques à ses amis, ses parents, ses frères, ainsi de suite, ses connaissances.
14: On dit qu'on vous a donné beaucoup d'argent, notamment pour le cas du joueur Mbia, l'actuel capitaine de Lyon que vous avez formé.
15: Non, l'Africa Foot ne m'a jamais donné de
14: quelques
15: l'argent.
14: Quelques millions.
15: Attendez, je vais expliquer.
14: D'accord,
15: c'est très bien que vous soulevez ces dossiers-là. Parce qu'il y a trop de fausses informations que certaines personnes reprendent dans certains médias.
14: Maintenant que vous voulez être président, on reprend ces infos-là. Hein.
15: Oui, on reprend. Il faut clarifier la situation.
3: Pause.
15: Mbia, même dans sa propre famille, on m'appelle son deuxième père. Je l'ai logé chez moi. Il vivait là, il mangeait, il s'en allait s'entraîner au stade de Lonaco. Après deux semaines, j'ai demandé quelle est la situation de ce joueur-là. On m'a dit très bien. Il est peut-être un peu récalcitrant, mais il est perfectible, on va le redresser. Mbia a été donc laissé pour aller en vacances à l'intersaison. C'est donc à cette période-là que la KS a les Kaham Michel. C'est les Kaham Michel.
14: Kaham.
15: Oui, c'est eux, lui et d'autres personnes. Ils viennent donc rater ce garçon-là en lui miroitant le spectre de l'envoyer rapidement à l'étranger. Et les choses se passent très rapidement, à mon insu. Et voilà donc comment est-ce que les Kaham Michel et les Kaji, n'est-ce pas, Gilbert, Le fond parti à Rennes, j'apprends la nouvelle après seulement. Avec donc toutes les requêtes que j'avais formulées auprès de la FIFA a donc ordonné que ces indemnités, n'est-ce pas, qui devaient être payées à Gilbert Kadji, soient plutôt reversées
14: à Manéwan
15: en compensation donc des dettes que M. Gilbert Kadji a accepté de payer à Manéwan et qu'il n'avait jamais payé, n'a jamais honoré.
2: Et la sentence est ferme.
15: C'est 22 millions qu'on a coupé et on a donc transféré, ça a changé de direction. Au lieu que ça aille dans les poches de M. Gilbert Kadji à la KSA, on a donc viré ça au compte de Manéwan Football Club. J'ai convoqué une assemblée générale extraordinaire à Manjo. Et je leur ai dit, Bois Elamé est un chien de chasse. Quand je vais à la chasse, je vais en forêt pour chasser. Si j'attrape le gibier, je ramène le gibier au village. Voici de la bataille, n'est-ce pas, de notre fils que nous avons recruté ici, que nous avons élevé, gardé, et, n'est-ce pas, formé ici. Voici au moins pour un premier combat le résultat que nous avons de cela, donc 22 millions. J'ai donc demandé à l'assemblée générale extraordinaire de dire qu'est-ce qu'on fait des 22 millions. Et cette assemblée-là a donc décidé que l'argent devrait être partagé entre ceux qui ont aidé Manéwan. Et là-dedans, j'avais retranché 6 millions.
14: Pour t'aider.
15: Non, que j'ai cantonné dans une banque à Manjo.
14: C'est toujours là-bas.
2: Les belles histoires font des souvenirs et on a les nôtres.
15: Comment ça a été
14: et
15: géré?
14: Et si Eba a eu quelque chose, c'est sa part qu'on lui a
15: c'est
14: donné.
15: C'est ma petite part.
14: Oui,
15: voilà.
14: C'est ça que
15: et Eboa Elamé dort, il n'a pas les mots de tête.
14: Alors, Ezekiel dit, Monsieur Eboa Elamé, à l'époque, vous traitiez Iya Mohamed de tous les noms d'oiseaux. Et puis un jour, dans une radio concurrente, vous le sublimez. Il était tout beau, tout gentil et c'est bizarre, hein. Arrêtez de dire des petits mensonges, monsieur Eboa Elamé.
15: Non, non, ce monsieur-là, d'abord, un grand ne ment pas, donc à partir de là, je juge son niveau. Donc la sémantique n'est pas bonne et elle n'est pas appropriée.
14: Oui, oui. Alors, un grand ne ment pas.
15: Oui, un grand ne ment pas. Un grand peut dire des choses qui ne sont pas exactes,
14: un grand peut
15: mais il ne ment pas. Donc, monsieur, vous.
2: Du tunnel s'est estompé.
4: Oui, Roger.
14: Moustapha.
4: Oui. Vous connaissez les caméléons?
14: Oui.
4: Donc, si vous connaissez les caméléons, il n'y a pas la différence entre Eboa Elamé et les caméléons.
14: Ah bon? Eboa Elamé est un caméléon?
4: Bon, vous savez, il y a aussi des pierres. Il fait aussi beaucoup boire des pierres. J'oublie ce qu'il dit, mais Ezekiel a raison. Donc, si vous connaissez les caméléons, Eboa Elamé, c'est un caméléon.
2: Le bon comédien est celui qui sait jouer tous les rôles.
14: Au téléphone portable, allô?
12: Bonjour, Roger.
14: Adieu.
12: Oui, Roger.
14: Bon après-midi, hein? Adieu depuis Etougébé.
12: Moi, vraiment, la cacafoute, ça ne vaut pas la peine.
14: La quoi? La cacafoute?
12: Cacafoute.
14: Ah, fécafoute.
12: Oui, ça ne vaut pas la peine. Tous les gens qui sont là, ce sont les bandits. Il faut que tous les gens qui sont là, on les met à la porte. Les gens comme les Abdoulaye Ado, les Ndombi Ado, tous les gens qui ont travaillé là-bas, même pour.
14: Vous croyez que c'est comme ça que ça se passe?
15: Roger, moi je suis d'accord avec cet auditeur, il faut un coup de balai.
2: À toi de prendre le devant de la scène quand le scénario te prévoit derrière.
15: Faut balayer. La Fécafoot a déjà beaucoup de problèmes de détournement de fonds là-bas. Hein? Quand je vais arriver là-bas, on va faire l'audit, n'est-ce pas, de cette maison-là pour voir. Jusqu'au comité de normalisation, on va auditer. Il faut pas que les gens pensent que ça va se passer comme on voit.
14: Et moi, il faut payer 2 millions de cautions. L'argent est déjà là.
15: Oui, ce n'est pas un problème, je vais payer les 2 millions de cautions.
14: Et moi, va payer les 2 millions.
15: Je vais le payer, c'est pas un problème.
2: Je suis pas sûr que ce soit bien. Mais je veux être un peu plus qu'un souvenir.
14: Parce que beaucoup pensent que Eboa est là-bas pour jouer sa carte. À la dernière minute, il va rallier le camp
15: d'un fort. Jusque-là, où est le problème? Nous sommes dans le football, certes, mais c'est la politique. Monsieur Issa Tchiroma Bakary est au gouvernement. Il n'est pas chef d'un parti politique, d'opposition, mais il est au gouvernement.
14: Eboa va aussi
15: entrer à Monsieur Bello Bouba Maigari est au gouvernement, mais chef d'un parti politique d'opposition. On va voir de quelle tendance on pourrait, n'est-ce pas, privilégier, et puis on voit la suite.
2: À toi d'observer dans l'ombre quand on t'attend dans la lumière.
15: J'ai attendu au moins que la République aussi me rende l'ascenseur, comme on dit. Je n'ai pas vu. J'ai compris que dans ce pays, si vous ne vous battez pas, vous n'avez rien.
14: Je salue la princesse Zainabou Poumboura. Elle est de tout cœur avec nous. Hein. Elle a contribué à renflouer notre réservoir de pépites ici, hein, Zainabou, la belle princesse du Noun.
2: Merci beaucoup.
14: Alors Claude, qu'est-ce qu'on fait? Une belle pépite?
13: Yes.
14: C'est parti.

0: je vais introduire ici Lolita, la baronne de Berne, qui a fini par arriver. Un petit câlin d'abord sur la joue. Lolita, ça va très bien?
1: Ça va.
0: Allez, Lolita, tu vas t'asseoir ici. Tu vas t'asseoir là. C'est un plaisir.
1: Je salue déjà les auditeurs.
0: Par millions, très nombreux. Hein.
1: Je voulais être là alors, mais vous savez bien qu'on a eu nos bagages, ils étaient perdus, et puis on m'a appelé tout à l'heure de venir récupérer les bagages.
0: C'est retrouvé?
1: Oui, bien entendu, j'ai retrouvé tous mes bagages à l'aéroport.
2: Quand je vois tous ces voyageurs, parfois j'aimerais en être un.
1: Nous, en Suisse, quand on promet...
2: Si t'aimes voyager, je t'emmènerai à Lisbonne. C'est pas une ville toute rose, mais c'est une ville vivante.
1: Alors, j'ai fait des pieds et des mains pour déjà venir m'excuser auprès des auditeurs.
0: Félicitations, Lolita. Ezekiel qui dit, mais Lolita, oh, la baronne bernoise est-elle une Suissesse ou alors une blanche Suissesse? Parce qu'il t'entend parler, Lolita. Dis-lui quoi?
1: Non. Je suis de l'Ouest, je suis Banganté.
0: Banganté, voilà. Il dit que tu es blanche, il te prend pour une Suisse.
1: Non, pas du tout.
2: Oh. J'espère que je t'ai convaincu.
1: Tu veux que je te dise quoi en Banganté?
0: Ezekiel, parle alors le Banganté, on te dit. Tu as bandi déjà? Allô?
3: Oui, bonsoir.
0: Talasek, oui. Nangadef, mon ami Talasek du Sénégal.
3: Oui,
0: Nangifi.
3: Mangifrek.
2: Quand je vois ces deux hommes qui boivent un coup ensemble en riant, alors qu'ils sont soi-disant différents, parce que l'un dit shalom et l'autre dit salam.
3: J'ai vu ton message le jour de la fête là, je n'ai même pas pu m'avoir au téléphone.
0: Mais Abdoulaye et toi, vous avez mangé tout le mouton seul.
2: Il est sous la pile de vaisselle.

0: On va se rattraper. Parce que j'ai été obligé d'aller manger le cochon. Je dis, mais s'il me donne pas le mouton, moi je m'en vais manger le cochon.
1: Je crois qu'il faut admettre, il est nickel.
0: Je viens de relire un message qu'Ézéchiel nous a envoyé hier relatif à la lutte contre le terrorisme et notamment à l'interdiction du port du voile intégral. La burqa, il a dit, méfiez-vous de ceux qui portent les robes, les prêtres, les pasteurs, les imams, les Mustapha, les Abdullah et Ado et Tutti Kanti.
2: Bon, Ézéchiel, je suis souvent
0: sénateur. Je pense que souvent, Gandoura, là, il y a quelque chose, quoi. Je sais pas.
2: Bon, ça, c'est lui
0: vous,
2: qui
0: vous n'avez rien caché, là.
2: Non, rien.
0: Sous le pantalon,
2: rassurez-vous, monsieur Kiyek, vous n'êtes pas en insécurité. Il faut dire que la tradition islamique demande que les femmes soient couvertes.
0: Ézéchiel pense qu'il faut s'en méfier.
2: Oui, véritablement.
0: Là-bas, sous la couverture, quelque chose se cache. Un artiste Betty, globalement, avait dit que Ziglana Kabasi. Je suis sous les, vos affaires de Burkala. Pas de confusion. Ça, c'est à l'attention d'Ézéchiel, qui le dit, cet auditeur. Pas de confusion. Les prêtres et les pasteurs n'ont jamais posé de bombe. C'est bien des gens qui se sont réclamés au nom de l'islam.
1: Toutes ces religions qui prônent chacune l'amour.
0: Qui posent des bombes.
1: Des assassins, des terroristes.
0: Alors que les imams disciplinent un peu leurs fidèles. C'est leur devoir, hein, de dire aux femmes et aux hommes de ne pas cacher des bombes sous les gandouras, sous les jupons et sous les burkas. C'est Félix. Voilà. Ado.
2: Félix, a peut-être beaucoup de retard sur certaines informations parce que quand il se rappelle en Irlande, là-bas, en Grande-Bretagne, il y a eu plusieurs bombes qui ont été posées par des extrémistes religieux.
1: Cette histoire, je donnerais tout pour connaître son origine exacte. On va remonter à sa source, chacun de son côté. Tel est notre pacte.
0: Ok, c'était pas des musulmans.
2: Ils ne sont pas des musulmans. Ça, il ne sait pas.
0: Là-bas, en Irlande, ils avaient des jupes écossaises, non? Il y a toujours quelque chose qui ressemble à une jupe ou notre ado national serait mort avant de traverser Kolofata. Pardon, qui reste à Yaoundé, à quoi d'un fou? Alors, je vais vous donner une nouvelle concernant la lutte contre Boko Haram et le terrorisme au Cameroun.
1: En tout cas, ce qui est net, c'est que cette histoire vit dans toutes nos têtes et qu'on continuera à la vivre jusqu'aux toutes dernières pages.
0: Le Cameroun bénéficie entièrement et désormais du soutien renforcé des États-Unis d'Amérique. Chez Kaou n'a qu'à commencer à trembler. Les Américains sont arrivés pour soutenir le Cameroun. L'appui américain se renforce et le général de brigade américain...
1: Je parle pas du père Fouras, mais d'un ancien respecté.
0: Donald Boldock a été reçu par le président Biya. Ce général annonce de nouveaux appuis pour permettre à notre pays de mieux parer aux menaces terroristes. Sadat Donvok Betty nous écrit, Roger, bonjour, nous, tes sympathisants, attendons voir qu'on te décore de ton vivant. Bien de choses à Gilbert.
3: Merci.
1: Un ancien respecté à la voix aussi profonde que les rides de son visage.
3: En ce qui me concerne, moi, je suis déjà décoré, je n'aurai donc pas besoin de médaille à titre posthume.
0: Non, il y en aura.
3: Non.
0: Le ministre de la Communication vient
3: d'appeler. Il faut empêcher ça, il faut arrêter ça.
0: D'accord. Alors, Debo Andebe dit que les images font la ronde des réseaux sociaux. Deux jeunes filles arrêtées dans l'extrême nord avec des explosifs. Bravo à notre armée, nous dit Debo Andebe.
1: Je l'ai connu un soir de pleine lune devant un grand ciel étoilé.
0: Dans ce studio, il vient de Moitele. C'est un journaliste hors pair, je vous l'ai souvent dit. Gilbert Chalaikani.
1: Je te parle de son récit qui, pendant des décennies, a traversé plus d'un paysage.
0: Une plume en or et aussi un micro d'or. Mais Gilbert n'en profite pas pour pisser sur la lune. Non. Il est resté tout à fait égal à lui-même. Il est resté dans la modestie qu'on lui connaît. Gilbert.
3: C'est un honneur, un grand honneur et un plaisir immense de me retrouver à ce micro pour commenter l'actualité.
0: Oui.
3: Et en compagnie de vos millions d'auditeurs. Je suis très heureux d'être là.
0: Un diamant musical pour commencer.

0: Gilbert, quand on écoute
1: la classe, la grande classe musicale, rien à voir avec les balbutiements de quelques autres.
0: Oui, oui. Eko Roosevelt, un génie.
1: Qui ne fait pas du bruit, c'est quelqu'un qui fait de la musique de très grande qualité.
0: Oui. Il chante là en Mabi, mais on a l'impression d'entendre ce qu'il dit, hein, ça a l'air pathétique.
1: Oui.
0: Montez encore un tout petit peu la pulpe.

0: le grand maître de la radio.
1: Quand il rentre chez lui, je te jure qu'il cherche encore. C'est un vrai chercheur de pépites.
2: De l'or, qu'est-ce que Tiro Mabakary vous a fait?
3: Issa Tiro Mabakary, le ministre de la communication. Notre
4: porte-parole du gouvernement.
3: Voilà. Oh, tout pour câbler.
2: Non. De l'or.
1: Si tu le supportes pendant une heure, je te jure, t'es costaud.
3: Dites monsieur Issa Tiro Mabakary.
4: Voilà, c'est ça qu'il faut dire.
1: Ça s'appelle l'école de la vie.
3: Dites monsieur Issa, allez-y.
5: Je sais que vous êtes sous sa tutelle, mais les consommateurs camerounais...
4: Non, c'est une question de dire la vérité.
5: Les consommateurs camerounais veulent aussi la vérité.
3: Allons-y.
5: Ils en ont marre du grand mensonge, du grand bluff.
3: Quoi?
5: Concernant la TNT, la télévision numérique terrestre. Vous voyez entre mes mains la copie d'une correspondance datée du 22 juin 2015, adressée à monsieur le ministre de la communication, vice-président Kamdi TV.
3: Hein?
5: Objet, fixation d'un délai réaliste du basculement de la diffusion analogique au numérique et proposition du prix du décodeur.
3: Mm-hmm. Monsieur le ministre.
1: Il m'a dit d'aller interroger un scientifique, j'étais d'accord. Et celui-ci m'a rien appris, j'ai juste révisé le théorème de Pythagore.
5: Lors d'une conférence de presse le 22 octobre 2014, vous affirmiez avec emphase que, entre guillemets, donc citation, le Cameroun sera à la hauteur de ses responsabilités. La problématique de la migration de la radiodiffusion à l'analogique au numérique est liée au contexte dans lequel s'inscrit l'objectif de la migration, etc. On ferme les guillemets.
1: Cette histoire, je donnerai tout pour connaître son origine exacte.
5: Mm-hmm. Et le 12 juin 2014, le même Issa Tiro Mabakary revient à la charge. Je cite, ce défi, nous allons le relever.
3: Oui.
5: Au plus tard, au début du mois de juillet, Yaoundé et Douala seront numérisés. Nous sommes en pourparler avec notre partenaire, la CRTV, pour la mise à la disposition des décodeurs à des prix accessibles à tous. Là, on ferme les guillemets. Malheureusement, ça c'est ce que dit la Ligue camerounaise des consommateurs, comme à son habitude, votre gouvernement a manqué à l'appel du passage au numérique le 17 juin.
3: Il y a, aussi d'autres pays qui ont manqué à l'appel. Hein. Le Cameroun n'est pas le seul pays.
5: Ces pays-là n'ont pas fait la lagorée. Ces pays-là n'ont pas piailler, crier, hein, et tout.
3: Vous parlez du gouvernement en ces mots-là.
6: J'ai vu des mots à prendre, des mots qui accusent.
1: J'ai vu des gros mots.
3: Quel type de citoyen vous êtes?
5: Je suis un patriote.
3: Ainsi?
5: Je suis celui-là qui a fait 5 jours à manger pour que les prix d'électricité restent bloqués.
1: Et c'est souvent la nuit que tu crois détenir la vérité.
5: Ce patriote-là ne veut pas que ce gouvernement prenne les consommateurs en bourrique concernant cette affaire du passage de l'analogique au numérique.
3: Vous avez le courage de vouloir insinuer que le ministre Tiroma...
5: Je dis c'est un grand bluffeur.
1: J'ai vu des mots vexants.
3: On va suspendre votre
4: journal. Tout un porte-parole du
5: gouvernement.
3: Le meilleur choix, c'est là.
5: Le meilleur choix n'a pas besoin de lui. Le meilleur choix, c'est le journal des consommateurs. Voilà, donc je dis ceci. Que le ministre Issa Tiroma, à travers son communiqué, paru dans le Cameroun Tribune, est lu au journal télévisé de 20h30, où il annonçait, où il mentait publiquement que...
4: Non.
6: J'ai encore envie de le dire. Que vive la parole libre.
4: Vous ne pas être d'accord avec lui.
3: Oui.
4: C'est pas spécialement mon ami.
3: Oui.
4: Mais c'est un membre du gouvernement. Il est porte-parole du gouvernement.
3: Ce n'est pas facile d'être membre.
4: Non, pas du tout.
3: Est-ce que de l'or
4: encore moins d'être porte-parole du gouvernement.
3: Oui.
4: Donc il a donné sa vérité.
3: Oui.
4: Voilà.
3: Oui.
4: C'est ça qu'il faut dire.
5: Est-ce que je peux continuer?
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5: Je dis donc que il n'a pas dit la vérité. Donc trouvez un terme approprié.
1: La langue française a choisi ce terme. Moi, j'ai rien d'autre à proposer.
5: Parce que s'il disait la vérité, il n'allait pas se bomber de torse. Et jusqu'à citer le présent pour bien la fin. Le présent pour bien n'a pas besoin d'être cité à certaines choses.
4: Qu'est-ce que vous en savez?
5: Je dis le président Paul Biya ne peut pas contribuer au mensonge des Camerounais. Ça, c'est faux.
4: Le ministre applique la politique de Paul Biya.
5: Il n'applique pas sa politique en mentant?
4: Non, mais il ne ment pas.
1: Il y avait une filière mensonge et une filière vérité. J'ai suivi les deux cursus, chacun a son utilité.
4: Mais comment vous pouvez prouver
5: qu'il ment? Ouvrez vos antennes et demandez aux consommateurs d'appeler pour dire...
3: Alors, hein, vous pensez que le gouvernement veut arnaquer les Camerounais avec ses affaires d'écoute?
4: Je m'excuse, moi je ne suis pas porte-parole de M. Tiroma.
3: Oui.
4: C'est l'ami de Kiek.
5: Je sais.
3: Gilbert était anciennement porte-parole dans la
4: Ligue. Et M. Tiroma et moi, nous nous sommes combattus dans les radios, les télévisions, à l'époque où il n'était plus ministre.
5: Oui.
4: Où il disait pique-pendre de Paul Biya.
5: Voilà.
4: Aujourd'hui, il dit que Paul Biya est Dieu.
6: Qui a dit un jour que les paroles s'envolent
1: et que les écrits restent.
8: Y a-t-il quelqu'un au téléphone fixe? Nous allons le prendre. Allô?
9: Bonjour.
8: Oui.
9: Oui, bonjour.
8: Can you give me your name, please?
9: C'est Etemé qui vous appelle.
8: You are welcome, Mr. Etemé.
10: Yes.
8: Monsieur Etemé?
9: Oui.
8: Le président François Hollande arrive, hein. Une conférence de presse a été donnée à l'Élysée. Et il est clair qu'il arrive.
1: J'ai mis une veste au-dessus de ma veste.
8: Quand on rend visite à un grand chef africain, on dort. On vous prépare un repas, vous mangez et à la limite, on vous donne une femme ou deux, hein, pour la nuit.
1: Dans notre histoire, rien n'est écrit, mais tout sonne comme une évidence.
9: Roger,
8: pourquoi est-ce qu'il refuse de dormir?
9: Roger, un bon journaliste parce que toi, tu es l'équivalent de Henri Bandolo.
3: Ouais, merci.
0: Le grand maître de la radio.
9: Oui, tu es l'équivalent de Henri Bandolo. Tu sais, il y a des décrets d'État.
3: Ouais, oui.
9: Hein? On ne peut pas égaler ça. Tout le monde comprend ce qui se passe.
3: Oui.
9: Il y a des décrets d'État.
3: D'accord, merci. À très bientôt, hein.
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3: Jean-Baptiste Biaillé. François Hollande, il ne veut pas passer la nuit. En Afrique, quand on rend visite à un grand chef, vraiment, vous arrivez là, on vous reçoit bien, on vous donne de l'eau, du vin de palme, des colas, et puis on prépare le buffet, vous mangez, et le soir, le chef peut même quitter l'un de ses lits. Parce que le chef, hein, il a plusieurs lits. Il envoie l'une de ses épouses vous chauffer le lit. Ou alors on vous trouve une femme ou deux.
10: Les mecs sont assez excités, et ça les préoccupe que les filles sortent leur décolleté.
3: Ah, c'est ça. L'empereur Bokassa avait même offert son propre lit à Giscard d'Estaing.
11: Mais là, c'est plus fort que moi.
3: Vous vous en souvenez, non? Moi, j'aurais souhaité que le président Hollande de nos amis les Gaulois passe la nuit ici et qu'on l'accueille à l'africaine. Un bon repas et une très bonne compagnie pour la nuit.
10: J'ai aimé dormir sans la couette.
12: La France doit toujours être pratiquement à nos côtés. Et oui. Nous parlons aujourd'hui en français. Nous sommes dans la francophonie.
3: Et moi, j'adore la chanson française.
12: Voilà.
3: J'adore les femmes françaises.
10: Oui. C'est la saison des amours.
3: J'ai quelques amis. Je peux saluer d'ailleurs une très grande amie, hein, est née dans la profession, que je respecte beaucoup et qui a du respect mutuellement pour moi, Muriel Pompon,
12: voilà.
3: Qui est correspondant de RFI. Je salue Pierre-Yves Schneider, invité du consortium RFI France 24. Donc, j'ai beaucoup d'amis là-bas. J'adore le fromage,
12: voilà.
3: Le camembert président.
12: Tout à fait.
3: Alors, le vin de France, mon Dieu.
10: On ne sait même pas s'il existe.
12: Tout à fait.
3: J'en raffole, hein, le fromage. Hein, il se passe. Tu le sais, non?
12: Oui, tout à fait.
3: Je suis au fromage tout le temps. J'aime ces choses-là.
12: Donc,
3: autant que j'aime aussi le quémé, le bon quémé avec du manioc.
12: La France est un ami du Cameroun. Eh bien, le président français vient au Cameroun en visite d'amitié.
3: Alors, en tant qu'ami, vraiment, oui. Quand il arrivera, il faut le convaincre à passer la nuit.
12: La nuit.
3: Salut Kiki, Hollande ne peut pas passer la nuit chez nous, tout simplement parce que nos mauvaises routes ne lui permettront pas de faire ses virées nocturnes en scooter.
10: On calcule pas les démons du passé.
3: On fait un grand buffet. On a des hérissons ici, de la viande de vipère.
12: Voilà.
3: On a le ndomba avec ce poisson que madame Yvonne connaît. On lui fait tout ça et le soir, on lui donne une belle gazelle.
12: Par exemple.
3: Ou deux gazelles, ou deux belles pour la nuit.
10: J'ai compris ce qui nous pendait au nez.
3: Et là, l'amitié est scellée. Il repart le lendemain bien dégourdi.
12: Par exemple.
3: Oui, c'est ça l'amitié.
12: C'est aussi ça l'amitié.
3: En Afrique, Biaillé, on ne rend pas visite à un chef comme ça. Ce que les gens ne savent pas d'ailleurs, quand une délégation d'État arrive comme ça, l'hôtel où les ministres, les hommes d'affaires logent, je vais vous surprendre. Si c'est au Mont... Ou alors il... Il y a des belles filles bien choisies, de luxe,
12: tout
3: qui rôdent là dans les couloirs.
12: Ouais,
3: c'est pour les invités.
12: Il se fait à dessin.
3: C'est pour les convives, c'est fait à dessin.
12: Voilà.
3: Bien parfumées,
12: exactement.
3: Bien belles et raffinées, elles rôdent là. N'importe qui de la délégation extérieure, elles sont là pour ça.
12: Tout à fait.
3: C'est la tradition africaine. Même moi, quand j'ai souvent voyagé dans une chefferie, je vous avoue, aujourd'hui, je n'ai pas dormi seul.
10: J'étais content de le voir en l'observant se déployer.
3: Je suis allé dans un campement pygmée à l'est et le chef m'a donné. Et il m'avait dit qu'aussi longtemps que je reviendrai là-bas, voici pour moi. Ici.
10: Il rêve tout le temps à elle.
9: Non, Roger, ne nous trompe pas. Oh, tu vas déstabiliser nos foyers. Ne nous trompe pas. Ok, on fait comme ça. Merci.
3: Ok, d'accord. Bon.
10: En fait, l'adulte est un grand enfant qui croit qu'il sait.
9: Allô?
3: Bon après-midi, hein?
9: Oui, Roger.
3: Oui, vous êtes monsieur?
9: Etémé.
3: Ah, monsieur Etémé, oui.
9: Oui, mais vous oubliez qu'il y a l'homosexualité.
3: Non. Ça ne rentre pas dans nos coutumes camerounaises et africaines.
9: Oui, bien sûr. Partout, là.
10: Aucun traitement n'existe.
3: Non, on fait des examens. Hein?
9: En tout cas,
3: on va faire le préservatif quand même.
10: Le sida se déclare, la maladie s'installe.
9: Hein? Non, c'est des homos.
10: Je comprends pas tout ce qui se passe. Il y a plein de trucs incohérents.
9: C'est des homos.
3: Oh, ne stigmatisez pas nos amis, c'est ça. Hein? Que c'est quoi?
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choisi Basso Loin, hein, chanteur du gospel, qui nous propose Testimony. Et moi, j'en profiterai toujours et je ne manquerai pas de vous rappeler que au plus tard, dans 20 jours, même pas dans... Il est temps, quoi. Mais quand je renvoie, il est temps d'aller clôturer vos contributions volontaires à la Masso. Parce que dans 20 jours, hein, le 29 juin prochain, ce sera terminé. Bon, 20 jours, c'est 2 semaines, c'est pas grand chose. Dans 25 jours, le 4 juillet prochain, nous allons nous retrouver au stade d'Omnisport Amadou à Idjo de Yaoundé. À partir de 7 heures précises pour commencer à introduire nos bulletins dans les urnes. Et à partir de midi, ce sera la grande tombola qui va clôturer la 6e année de la mutuelle d'assistance et de solidarité. Avec l'arrivée de monsieur le gouverneur de la région du centre, vous ne pourrez plus avoir accès aux urnes. Elles seront centralisées au centre du stade de football et vous rentrerez chez vous les larmes aux yeux. Donc on arrivera tôt, 7 heures, hein, pour continuer d'introduire les bulletins dans les urnes à 8 heures, à 9 heures, à 10 heures, à 11 heures et à midi ce sera le top final. Pour prendre part à cette grande tombola qui vous fait vivre de vos yeux la solidarité africaine, il faut être à jour de vos contributions volontaires qui sont de 100 francs par jour, 500 francs par semaine de lundi à vendredi et 26 000 francs pour toute l'année, toute une année, 26 000 francs CFA. Dès que vous les avez clôturés, vous recevez votre ticket d'accès au stade qui vous servira de coupon pour jouer à la tombola dans les urnes de la Masso. Voilà, on vous a tout dit. 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

0: 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Voilà ce qu'il vous faut pour contribuer et être à jour de vos contributions volontaires, hein, 100 francs par jour, 500 francs par semaine. 26 000 francs pour toute l'année. 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Et la Masso se décline en trois produits différents. La Masso classique pour les mutualistes qui ont 18 ans. Ils peuvent aller jusqu'à 65 ans. La Masso senior pour les mutualistes hommes et femmes qui ont 65 ans et qui peuvent vivre jusqu'à un peu plus de 100 ans. Chaque fois qu'un senior, d'ailleurs, je viens de recevoir une dame, la maman, tout à l'heure à 17h, elle a traîné, elle est venue à 17h et elle a réglé son problème. Voilà, une senior. Cette année, il y aura beaucoup de seniors au stade d'Omnisport Amadou Ahidjo. Donc, chaque fois qu'une dame de cet âge-là ou un monsieur de cet âge-là est décédé, ses ayants droit récupéreront 500 000 francs CFA pour aider à organiser ses obsèques. Je suis un orphelin, je sais ce que c'est qu'organiser les obsèques d'un parent. Toute aide est utile, surtout à ce chiffre-là. Et en cas de maladie, ça fait 35% de réduction sur les factures des personnes, y compris pour les proches dont les noms figurent dans le carnet de mutualistes. Et en cas de souci, vous avez des avocats et des juristes agréés à la Masso qui vous accompagnent au commissariat, au tribunal, ou même quand vous voulez traiter du bail avec vos locataires. C'est l'accompagnement juridique de la solidarité africaine. Le dernier produit de l'acte 6, c'est la Masso des associations, des tontines, des corporations, des groupes, des ndjangi, et etc. Hein, peu importe le nombre qui constitue votre corporation. Quelqu'un me parlait tout à l'heure de la Fédération Camerounaise de football. 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

Ulrich Cabré, ingénieur de son, va conduire nos équipes techniques et de production ce soir. Ulrich Cabré qui officiera en même temps à la régie d'antenne. Claudio, le maestro, est à la réalisation, la supervision générale et du révérend pasteur Emmanuel Noël Bissaï. Le duc Roger, de qui que je suis ici, je prends la parole ici. Et je suis satisfait de savoir que vous êtes là-bas, vous me suivez à partir de là-bas, c'est bien. On va échanger ensemble. Vous viendrez en toute liberté, mais en toute responsabilité. Le préalable pour prendre la parole, c'est la responsabilité, s'il vous plaît. Voilà, première problématique de ce soir. Ce qui se passe en France nous intéresse aussi. Hein. Vous savez, nos ancêtres, entre guillemets, étaient des Gaulois. C'est ce qu'on nous a enseigné. Donc, les Français sont désormais moins riches que la moyenne de l'Union européenne. Hein. Plusieurs pays ont pris le pas sur la France, mon Dieu, le beau pays. Douce France, cher pays de mon enfance. Et moi, je chantais cette chanson, vous savez dans quelles conditions j'ai grandi. Alors, la moyenne européenne est au-dessus de la France depuis 3 ans. Vous écouterez d'ailleurs tout à l'heure Jean-Louis Borloo. Comment il s'appelle encore le comédien que j'ai aimé, là, je regardais. Bon, alors, Ulrich, tape un peu la chanson, tu vas voir. Il faut taper sur YouTube. Douce France. Attention, attention. Aïe, aïe, aïe, aïe, aïe, aïe, aïe. Qu'est-ce qui se passe? Attention, danger. Aïe, aïe, aïe.

a eu du bruitage là, voilà, et tu vas taper, hein. Tu as retenu ce que je t'ai dit, Ulrich? 12 francs, cher pays de... Enfin, 12 francs sur YouTube, tu vas trouver, je crois que c'était Charles Trenet. Voilà, j'ai trouvé. Le pionnier du jazz français, après que les Américains soient venus libérer la France, après la Deuxième Guerre mondiale, avec le jazz, Charles Trenet est le plus illustre des jazzophiles, des jazzmen de France. Et il avait composé cette belle chanson. Nous avons grandi avec... Toi, tu connais 12 francs? Mets un peu, s'il te plaît.

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1: Il s'appelle, on l'appelait Charles Trenet, hein, il a composé. C'est l'un des pionniers du jazz en France, après la libération. Hein. Douce France, cher pays de mon enfance. Alors, je vous disais que les Français sont en train de devenir pauvres, hein, moins riches que la moyenne de l'Union européenne. Je vous propose cet élément de reportage pour vous fixer. Et vous allez venir tout à l'heure pour... participer à animer l'actualité avec nous.
2: C'est officiel. Les Français sont désormais moins riches que la moyenne européenne. Pour la troisième année de suite, le niveau de vie en France passe sous celui de l'Union européenne, selon l'INSEE. La France est dépassée par l'Allemagne, le Danemark, l'Espagne, et elle se fait même rattraper par la Pologne. Pendant que d'autres pays avancent, le pouvoir d'achat des Français recule. Les causes sont connues. Un niveau scolaire en baisse, une productivité qui stagne et des choix budgétaires qui hypothèquent l'avenir. Résultat, les Français travaillent à toujours plus sans s'enrichir davantage pendant que leurs voisins progressent. Déclassement passager ou début d'un vrai déclin économique français. C'est officiel, les Français sont désormais moins riches que la moyenne européenne.
1: Même la Pologne, mon Dieu, mais qui produit aussi du vin ? Comme la France commence à dépasser la France en termes de revenus par habitant, même l'Allemagne, l'Espagne, etc. Moi, j'ai des gens là-bas, oh là là, mais on a envoyé de la nourriture l'autre jour, hein, l'ondolé lavé, le piment séché, écrasé, légumes, etc. Qu'est-ce qu'on peut faire ? Mon Dieu, la France est en train de chuter. Son pouvoir, son revenu par habitant, son train de vie est en train de diminuer. Allô ?
3: Bonsoir.
1: Bonsoir.
3: Oui, bonsoir.
1: Oui, comment je vous appelle ?
3: Non, moi, c'est monsieur Pablo.
1: D'accord, allez, bienvenue, vous avez la parole.
3: Nous sommes ici à Poivre, comme ça. Et monsieur, pour ceux qui sont dans la boue, hein, dans la boue.
1: On t'a poussé dans la boue ?
3: Oui, on poussé les gens dans la boue.
1: Pourquoi ?
3: Les voisins de l'autre côté, parce que tu es aussi doublé sur l'autre côté.
1: Ah.
3: Le côté où il n'y a pas la boue.
1: Oh, je comprends.
3: Non oui. Je dirais que c'est grave. Mais les voitures marchent maintenant sur le trottoir où les piétons ont marché.
1: Allez, cher véhicule, là, chauffeur, vous nous écoutez en direct sur la radio. Cessez de bousculer les piétons dans la boue. Marchez sur la chaussée, n'allez pas sur le trottoir.
3: C'est-à-dire que les piétons n'ont même plus de place.
1: C'est comment?
3: Oui, c'est-à-dire que les piétons n'ont même plus de place.
1: Oh.
3: La voiture va cogner le piéton.
1: Non, ne cognez pas les piétons. Revenez sur la chaussée, laissez le trottoir. Ne poussez pas les piétons dans la boue. Vous avez entendu comment je suis en train de les gronder?
3: Oui, où tu vas?
1: Mais il faut que ça se calme là-bas. Hein? D'accord. À tout à l'heure. Hein? Ils m'ont compris. J'ai demandé que les chauffeurs cessent d'aller sur le trottoir pour bousculer les gens dans la boue en quoi, ben.
3: Oui, c'est grave.
1: J'ai dit, l'autre jour, j'en parlais, 30 minutes de pluie, une crise s'installe à Yaoundé. C'est comment ?
3: Il y a les cours d'eau, un peu où
1: d'est ? La route est devenue un cours d'eau ?
3: Oui, la route est devenue un cours d'eau.
1: La route d'un quoi, ben ?
3: Oui. C'est grave.
1: Moi, je disais que c'est la France qui a des problèmes. Même en quoi, ben, on a...
3: Le policier laisse la route pour dire, le policier, au lieu de dire...
1: Le policier laisse.
3: Le policier, pour diriger la voiture dans le tour, pour laisser les gens passer. Et passe le temps à chercher plutôt le commerçant en bordure des routes.
1: Ouais, d'accord. On a compris. Allez, à tout à l'heure. Hein. Qu'est-ce qui se passe en quoi? Bon, vraiment, c'est très inquiétant. Allô?
4: Ouais, bonsoir. Bonsoir de Kiki.
1: Bonsoir à vous-même. Comment je vous appelle?
4: Je m'appelle Jean-Baptiste Yata de Plinthu.
1: Ntui, mon frère de Ntui, tout à l'heure, l'auditeur m'a plutôt amené à Kouaban, ben on est en Ntui. Comment ça va, Ntui? Il a plu ce soir?
4: Ah, Ntui, on se bat ensemble, malgré la route qui nous... Malgré que le gouvernement nous a lâché, la route de Ntui, qui a tenu à
1: passer... Non, il y a seulement un petit tronçon qui manque, non? Il y a le petit tronçon qui manque, là.
4: Je ne vous suis pas.
1: Bon, alors, moi, je vous écoute. Allons-y, nous vous écoutons.
4: Je dis, c'est malgré que le gouvernement nous a laissé, et la route qui était d'une tuée, la nation à partir, s'enclaver, ça ne roule pas bon. En ce qui concerne la France, vous savez que c'est l'économie française qui connaît l'Afrique. Alors, comme les Africains sont devenus, comme la colonie française, africaine française, est devenue très intelligente, c'est pour ça que l'économie française est en train de lâcher. Et ils auront, en Europe, ils vont tellement baisser parce que eux, se sont tellement basés à exploiter les Africains français. Donc, c'est pour ça qu'ils ne cherchent plus à tellement multiplier les expériences. Pour eux, ce n'est que duper. Ce n'est que nous duper, nous les Africains. C'est pour ça qu'ils sont en baisse. Et ils vont baisser plus que ça. C'est ma part de contribution, ça.
1: D'accord. Il s'appelle Eyata, mon frère de Ntui. Le frère de mon frère Maximilien Eyata Nyassa, il dit que pour lui, l'économie africaine est fâchée contre l'économie française. C'est cette émancipation qui met la France en difficulté. Ils auront plus faim que ça et que les Africains ont décidé de couper les vivres. Et pour lui, donc, dans ces conditions-là, l'économie française ne se portera que plus mal. C'est ce qu'il a dit depuis une tuile. Allô?
5: Bonsoir, docteur Roger.
1: Bonsoir, Taximène Mignon. Bienvenue.
5: Bonsoir à toutes les équipes qui t'accompagnent.
1: Oui, oui.
5: Et à tous les auditeurs. Tonton Roger.
1: Oui.
5: Comme l'Afrique a commencé à fermer les robinets, la France est en train de souffrir. Depuis, je vous dis ici que la source de la civilisation occidentale a tari.
1: Oh, c'est ça. Donc, on ferme les robinets ici, les gens souffrent là-bas?
5: Normalement, puisque le pétrole français venait d'où? De l'Afrique. Hey. L'uranium français venait d'où? De l'Afrique. Hey. Il portait ça, genre, l'homme français qui se vantait avec venait d'où? De l'Afrique. Le cacao que les Français mangeaient gratuitement venait d'où? De l'Afrique. Tu te rappelles lors d'un dîner interview que Jacques Chirac, le feu Jacques Chirac, par son âme, avait donné aux journalistes, il disait qu'ils achetaient le café en Afrique à 1 franc le kilo, 1 franc français, le kilogramme. Je crois que c'était 6 francs français, le kilogramme. Mais qu'à Paris, on vendait la tasse de café à 5 francs français. La tasse. Oh, la tasse. C'est pratiquement, je vais un kilo de café, je crois, c'est plus de 100 tasses.
1: Oui,
5: de café.
1: Hey, un kilo de café, ça pouvait, c'est beaucoup, hein?
5: Voilà, c'est plus de 100 tasses de café. Donc, tu vois que ce qu'ils achetaient ici à 5 francs français, ils gagnaient combien? Lui-même, il faisait, c'est lui-même qui faisait des analyses. Tu vois donc la richesse de la France. Mm-hmm. Aujourd'hui, les Français sont appelés à travailler.
1: Alors, d'ailleurs, je vais te conseiller de boire du café. Hein. Le café...
5: Je ne bois pas.
1: Non, le café, il faut boire le café du Cameroun. C'est bon, hein?
5: Je ne suis pas...
1: Ça renforce l'intelligence, ça donne de l'énergie. Ce n'est pas un problème d'excitant. Ce n'est pas pour t'exciter quand tu veux dormir, mais il faut boire du café.
5: J'ai compris, docteur Roger.
1: Quand tu parles de t'exciter, tu peux même boire sans t'exciter. Si tu ne veux pas t'exciter, tu ne t'excites pas. D'accord?
5: J'ai compris, docteur Roger.
1: Ça rend intelligent. Ça donne de l'énergie.
5: Tu vois donc que quand la France a été habituée à avoir dans le compte des opérations toujours de l'argent, ils puisaient dans les caisses. Ils achetaient le pétrole au Gabon à 3 dollars pour revendre ça sur le marché mondial à 90-100 dollars. Toutes ces richesses-là, comme on a décidé de fermer le robinet, ils vont travailler. Et maintenant, même la main-d'œuvre, parce que même la main-d'œuvre va toujours venir de l'Afrique, parce que la population française, européenne en général, est vieillissante. Pas le boucan qu'ils sont en train de faire là. La population est vieillissante. Qui va cotiser donc pour les vieux? Je te reviens.

0: En fonctionnant de longueur, longueur, nous partons au téléphone. Allô?
1: Oui, allô, monsieur Pierre, bonsoir.
0: Bonsoir, vous êtes Kogan Merlin, je vous donne la parole.
1: Merci, je vous salue pour les auditeurs, pour les autres
0: techniciens.
1: Oui. Monsieur Pierre, si vous pouvez me permettre même 30 secondes pour mieux vous expliquer, parce que sincèrement, vous ne comprenez pas exactement ce que le premier auditeur de tout
0: ça. Non, non, vraiment, restons sur le sujet. Laisse d'abord ça. On va être dérouté, hein. Restons d'abord sur le sujet.
1: Ok, d'accord. Ouais. Je voudrais juste dire qu'il faudrait que la France se mette vraiment au travail et que la France soit avec, entre guillemets, partenaires comme ils les appellent, revoit un peu la manière de fonctionner avec le ministre de la Fonction particulièrement. Parce que vous voyez, depuis que l'AES s'est formé et qu'il s'est un petit peu échapper des buts de la France, la France est en train de lire, comme on dit, de façon fidèle, c'est nous, Cameroun. Parce que ce qui se passe en termes de baisse dans le financement français, dans les finances de la France aujourd'hui, c'est dû à ça. La prédation qu'ils ont eu à mettre sur pied depuis des luttes, pensant que c'est par là qu'elle va continuer à plus davantage.
0: D'accord, le réseau dérange un peu, hein. Vous allez revenir tout à l'heure, s'il vous plaît, mon ami Kogan Merlin.
2: Il est 20h.
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4: Pour les enfants de l'Afrique, nous n'avons plus de richesse. Regardez mon amour, c'est dit.
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0: Allô,
1: allô.
0: Allô,
1: allô, monsieur Roger, bonsoir.
0: Bonsoir à vous-même, hein.
1: Ouais, c'est monsieur Zach le taximan, dit le paysan.
0: Zach le taximan, dit le paysan, d'accord.
1: C'est très longtemps que je vous suis, mais...
0: Oui, oui.
1: Je ne peux pas du temps pour répondre à vos sujets.
0: D'accord, oui, prenez la parole.
1: Oui, aujourd'hui, tout ce que je m'avais dit, la France n'a pas encore vu. L'Afrique peut aussi se reconnaître que c'est à partir du temps que l'Afrique souffre, on essaiera de bloquer, de fermer tous les robinets de la France en Afrique.
0: Même la banane de Ndjombe Pendja, vous pouvez bloquer?
1: Hein?
0: Même la banane de Ndjombe Pendja, là, on peut bloquer?
1: On peut bloquer la banane de Ndjombe.
0: La banane de Ndjombe, là?
1: La France disait que le premier pays était de la banane, alors qu'il n'a jamais...
0: Il y a beaucoup de bananiers à Ndjombe et à Pendja, non?
1: Oui, effectivement, il faut bloquer ça. Bloquer ça. La France n'a pas encore. Et tant que l'Afrique lui fait ça,
0: même les demi bananes cassées, les mamans utilisaient pour faire le tapsi banana, on vend tout ça, hein? Rien ne reste en Ndjombe.
1: Mais quand la France a apporté toute la banane pour la France, pour son pays. Alors mais, qu'il y avait 5 doigts de bananes qu'on vendait à Douala. 5 doigts de bananes à 500.
0: Les petits
1: finalement,
0: doigts.
1: Le Cameroun n'arrivait plus à manger.
0: Les
1: la
0: petits
1: banane.
0: Doigts cassés là. On préparait avec le coquille, non?
1: Voilà, effectivement. Effectivement. Donc, j'ai demandé que l'Afrique essaye de fermer tous les robinets en Afrique pour la France et que la France souffre davantage.
0: Bon, allez, mon frère Taximène, à tout à l'heure, hein, à tout à l'heure, à tout à l'heure, hein.

0: allô, allô.
1: Allô, citoyen.
0: Patriage Manionana. Longue, longue connaît la musique. Hein.
1: Longue.
0: Je n'entends pas la voix de Patriage Manionana.
1: On va aller recevoir.
0: Hein?
1: Longue, on va faire le coller, le jalon à Simalène pour recevoir Longue, Longue.
0: Ta voix ne sort pas.
1: Hein? On va faire le jalonnage à Simalène de piquer, recevoir Longue, Longue. Même si c'est comme ça. Chaque coup, il y a un fou, et chaque fou a sa véranda. On a fait, on a deux, on prend notre fou, on garde d'abord. On va le recevoir dans un temps triomphant.
0: Attends un peu, Longue, Longue dit que même la forêt de Yabassi ne nous appartient pas. Montez encore, la forêt de Yabassi. Même les Wolowos, ça n'est pas pour nous. Allô? Oui.
1: Allô?
0: Oui, oui.
1: On a pas besoin. Même si c'est les Wolowos, on va d'abord le recevoir.
0: D'accord.
1: On le respecte comme Camerounais. Ce ne sera jamais dit français. Non. Je le dis chaque fois. La France va fondre comme la glace.
0: Et qui est...
1: La France, qui est de Kiki.
0: Oh ouais.
1: Il y a ce qu'on appelle le reste, nos restes de nos aïeux là. Quand ils nous entendent pleurer, ils se soulèvent en esprit, s'en vont secouer la France. C'est comme ça. Ils ont perdu la vie pour la France. C'est parce qu'on n'a pas encore eu une langue à l'école pour apprendre. Il voudrait, avant de mourir, comme je suis du troisième âge là, avant de mourir, que j'ai déjà ma langue nationale, que je peux écrire et parler avec ça à la radio, que de parler avec cette maudite langue française.
0: Non, c'est la langue. C'est l'une des deux langues officielles du Cameroun.
1: Non.
0: Ce sont les langues officielles du Cameroun.
1: Gauche. Comme la démagogie.
0: Non, c'est la vérité.
1: Les gens sont fâchés de la foutue.
0: Non, non, non, non, non.
1: Tu peux supporter?
0: Non.
1: On va donc créer une langue au Cameroun. Le Wolof, comme le Mandingue, comme le Mbara.
0: Tu vas créer la langue Mandingue.
1: Laisse-nous. On va créer une langue.
0: Le Mandingue.
1: Tu ne connais même pas ce qui se passe. Je te dis encore que quand nos aïeux, dans leur reste là-bas, nous entendent parler, pleurer là, ils se soulèvent en esprit, ils s'en vont secouer là-bas. Eux qui ont perdu le sang. Moi, j'ai perdu beaucoup de gens. Hein. La France m'a fait perdre beaucoup de gens. Et je me dis que la France, c'est une malédiction.
0: Ah.
1: Un pays roublard. Un pays roublard.
0: C'est faux.
1: Voleur.
0: Jamais. Mais, jamais.
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3: Jean-Louis Borloo tire la sonnette d'alarme. La France est en déclin organisé. L'ancien ministre ne mâche pas ses mots sur BFM. Pour la première fois de notre histoire, notre balance commerciale agricole est déficitaire. Il n'y a pas un État, une armée aussi désorganisée, c'est unique au monde. Notre système est fou. Des propos qui illustrent une inquiétude croissante sur l'état de la France. Faut-il craindre un effondrement progressif du pays?
0: Jean-Louis Borloo, ancien ministre et homme politique, le dit. Même l'agriculture ne marche pas. Est-ce que la France va s'effondrer? nous sommes des amis de la France, nous pouvons aider quand même la France à ne pas s'effondrer. Allô? Au téléphone, allô?
1: Allô?
0: Oui.
1: Bonsoir, monsieur Kess.
0: Le Bakoko, bonsoir et bienvenue.
1: Bonsoir, mon frère. C'est qu'il a plu aujourd'hui dans le réseau Idandine.
0: Oui, Idandine un peu. Oui.
1: Voilà. Moi, mon intervention va dans ce sens que les Français sont en voie de disparition.
0: Hey.
1: Je vous jure, c'est un peu en voie de disparition.
0: Ouais.
1: Quand vous arrivez à Paris, vous vous rendez compte qu'ils sont cantonnés dans des quartiers privilégiés maintenant, du moins les souches qui restent encore. Vous les trouverez au 7e arrondissement, dans le Gros Caillou. Vous les trouverez au 8e, au 15e, au 16e, ou alors au 12e. Ça, c'est à l'est. Après, écoutez, c'est à l'ouest.
0: Oui, oui, tu sais que je connais un peu le 14e.
1: Voilà, au 14e aussi. Mais ce que je veux dire, c'est que à l'époque, si vous vous rendez bien compte, depuis dans tous les 50 pays d'Afrique, les Français venaient puiser ce que nous avons comme ressources et aller créer des industries chez eux pour transformer. Et à cette époque-là, il y avait encore la main-d'œuvre française. Et il y avait de l'autre côté des Roumains qui venaient, c'est-à-dire en renfort.
0: Oui.
1: Mais aujourd'hui, ça a changé. Vous verrez plus d'Arabes et vous verrez aussi les Africains. Allô?
0: Oui.
1: Les Français eux-mêmes disparaissent. Pourquoi? Parce que les pays africains ont décidé de s'industrialiser. À partir de là, la matière première non seulement ne monte plus, mais aussi les usines qui étaient installées pour transformer vont fermer. Les voitures Renault, par exemple, qu'on envoie au Maroc, en Algérie.
0: On délocalise la production.
1: Du tout à fait. Les Marocains disent, venez produire sur place et on consomme. L'usine qui est en France va faire comment? Elle va fermer. C'est les Noirs même qui sont en danger. Parce que ceux des Noirs qui avaient le travail là-bas, avec un SMIC à 1 500 €, 2 000 €, c'est terminé. D'ici 10 ans, les Noirs vont commencer à faire chacun les mains sur la tête. Ils vont venir se battre ici avec nous. Donc c'est pour dire que moi, je suis de la minorité. Et je ne peux pas m'en réjouir du fait que, même si hier ils ont été l'oppresseur, mais j'ai pitié d'eux. Et il faut vraiment que les penseurs s'asseyent pour remédier rapidement à cette situation.
0: D'accord.
1: Ce que je peux leur dire, parce que les Français nous écoutent. Merci.
0: Allez, merci, on refait l'actu avec vous.

0: Allô, allô.
1: Allô, si tu réponds pas.
0: Manu, oh là là. Encore.
1: Tu sais comment on va faire?
0: Encore.
1: Tu prends ta longue pipe, tu mets, tu prends un journal. Il y a ton verre de whisky là, sur la véranda. Le petit français est en train de réserver ta cour. L'autre lave les assiettes là-bas, l'autre lave les habits là-bas. Tu croises le pied. S'il ne fait pas le travail qu'il faut, tu le chicotes.
0: Dans,
1: bien,
0: dans un film, un film sur Tigi.
1: Un tourne avec on le fait ça dure.
0: Un rêve en couleur.
1: Ah non, c'est pas vrai que la France est en train de fondre. Elle va fondre. Ils nous entendent parler. Dieu m'entend parler.
0: Toi, tu n'es même jamais parti en France. Tu ne connais même pas la France.
1: Non, je ne peux pas te croire. Laisse-moi ça. C'est moi qui parle. Je t'avais déjà dit, on bagarre depuis des années pour cette affaire que je suis anti-français, non? Comment avec toi?
0: Va fumer ta pipe. Tu reviens tout à l'heure, hein? Allô?
2: Allô, bonjour.
0: Bonsoir. Comment je vous appelle?
2: Bonsoir, mon père.
0: Oh, oui.
2: Appelle-moi Gabriel.
0: Gabriel, oui.
2: Actuellement, quand on parle de la France, là, ce qui se passe maintenant, le français doit être pauvre. Parce que tous les lycées qui viennent à l'AES, des trois pays qui ont fait leur truc là, ils n'ont plus rien. Ils vont encore faire quoi? Le cacao du Cameroun qui vend, qui pille, qui là, si le Cameroun ferme son cacao, ils vont faire comment? Ils vont me dire. Ils n'ont pas encore vu. Merci, mon père.
0: D'accord, merci bien, merci à vous.

0: ils ont appelé ça le Dirk à l'époque, mais c'est de la soul music avec Royce. Allô? Allô?
1: Allô, bonsoir, monsieur Roger.
0: Bonsoir à vous-même. Hein. Vous vous appelez comment?
1: Joseph, monsieur Joseph Bignom, je suis Balmayo, l'homme de Balmayo.
0: L'homme de Balmayo Bignom. Ça va là-bas?
1: Ah, ça va, monsieur Roger.
0: Je rêve toujours, hein, d'envie, je viendrai manger le poisson d'Union là-bas. Avec le pantin pilé.
1: Il y a tout naturel de bio.
0: Je vais venir là-bas.
1: Oui. Dis à ma mère au Nana que la crine n'est pas. Pardon, la vieillesse n'est pas en crine. Hein.
0: Okay. Il y a encore quoi? Ouais, allons-y doucement, toi aussi.
1: Non, je vous dis seulement, vous voyez que à peine de poser le sujet sur la table, on vous appelle qu'il y a inondation à Yaoundé. Ça doit vous dire que les Français vraiment sont bien mieux que nous. Bon, pour le sujet,
0: Oui.
1: Je disais tantôt que la France va mieux, ira mieux. Parce que quand les Blancs s'asseyent, posent un problème comme ça, c'est pour voir qu'est-ce qu'on peut faire, qu'est-ce qu'ils peuvent faire dans le futur. Donc le sondage qu'on est en train de faire aujourd'hui, c'est sous la gouvernance, le règne de Macron. Est-ce qu'on a fait ça hier? Non. Je pense que la France ira mieux, moi je pense, parce que ce sont les Français, ce sont les Blancs, ce ne sont pas les Africains. Voilà. Je pense que aujourd'hui, tout va se régler. Parce que vous voyez un peu, ils ont leur façon de gérer l'économie mieux que l'homme africain. Donc je ne peux pas mettre en balance entre la France et l'Afrique. Parce qu'ils sont supérieurs à nous. Ils travaillent, les Français travaillent pour leur pays. Mais qu'est-ce qui se passe pour qu'ils se retrouvent là aujourd'hui?
0: N'est-ce pas, moi aussi, je travaille. Nous travaillons aussi pour notre pays. Moi, je suis en train de travailler pour mon pays. Hein.
1: Mais le problème, vous êtes en train de travailler pour votre pays. C'est vous. Voilà. Pas moi. Moi, je n'ai pas vraiment le but qui décide. Et il faut maintenant, pour que ça marche chez nous, il faut des patriotes. Est-ce que nous sommes nous patriotes? Les Français sont des patriotes, c'est des gens qui aiment d'abord leur pays. Voilà. Et si on dit aujourd'hui que non, ça ne va pas en France, vous verrez, ici deux, trois, après le règne de Macron, nous verrons aussi si vous allez encore venir nous poser cette question. Donc je pense que ça ira mieux. Voilà, c'est ce que je voulais dire ce soir, M. Roger.
0: D'accord.
1: Donc, dis à maman, dis à maman, que la vieillesse n'est pas...
0: Oh non, crime. Ça va, toi aussi tu déranges,
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5: Désormais moins riche que la moyenne européenne. C'est officiel, les Français sont désormais moins riches que la moyenne européenne. Pour la troisième année de suite, le niveau de vie en France passe sous celui de l'Union européenne, selon l'INSEE. La France est dépassée par l'Allemagne, le Danemark, l'Espagne, et elle se fait même rattraper par la Pologne. Pendant que d'autres pays avancent, le pouvoir d'achat des Français recule. Les causes sont connues. Un niveau scolaire en baisse, une productivité qui stagne et des choix budgétaires qui hypothèquent l'avenir.
0: Allô? Allô?
6: Allô?
0: Oui, bonsoir.
6: Bonsoir, monsieur Kiek.
0: Oui, comment je vous appelle, s'il vous plaît?
6: Moi, je suis monsieur Bikoum Malachi. J'appelle depuis le quartier Madagascar, mais je suis mobile.
0: D'accord, monsieur Malachi, prenez la parole.
6: Oui, par rapport à la chute du train de vie des Français, je pense que ça peut s'expliquer. Pardon?
0: C'est difficile là-bas en ce moment.
6: Oui, c'est très difficile, et ça doit même l'être. Pourquoi? Parce que le niveau d'exploitation déjà des ressources africaines a diminué. Vous allez voir que dans les trois pays de l'AES, ça a diminué, et même les accords avec le Cameroun, beaucoup, ça a aussi diminué parce que le président Macron était ici. C'est plein que les entreprises françaises ont perdu des parts de marché. Et nous pouvons également voir qu'en Centrafrique, où la rébellion permettait aux Français de piller le diamant, on peut aussi voir que ça s'est arrêté parce que le président Touadéra a changé de partenaire.
0: Même les dépôts de réserve de nos autres pays à la BEAC, même le Cameroun, ça a baissé, hein?
6: Voilà, ça a baissé. Et vous allez donc vous rendre compte qu'au niveau maintenant de la monnaie, les trois pays de l'AES qui ont décidé de rester dans le franc CFA, mais de ne plus faire leurs achats à l'international avec le franc CFA. Maintenant, ils achètent avec de l'or directement.
0: Oui, l'or est une valeur refuge.
6: Oui, donc du coup, la France n'a plus moyen d'avoir ce pourcentage. Parce que lorsque nous effectuons des achats à l'international, comme elle nous garantit la parité paire, l'échange qui est fixe là, la parité fixe, ils ont un pourcentage en échange. Donc, vous allez donc voir que ça va très mal. Bon, au niveau de l'industrie, l'industrie en France, c'est compliqué parce que vous allez voir, en Afrique, qui est le plus grand marché, je peux dire, il n'y a plus tellement de Renault, que ce soit en camion, que ce soit en petite voiture. C'est beaucoup plus Toyota. Et vous voyez que même en termes de camions, poids lourd, c'est les Chinois qui ont gagné maintenant le marché africain. Même Mercedes est en baisse. Donc, il y a tellement d'explications. Et vous voyez qu'à ce niveau-là, les Français ne peuvent vraiment pas aller bien. Il y a beaucoup d'entreprises qui ont fermé en France pour aller ouvrir en Allemagne ou beaucoup plus même aussi au Canada. Parce qu'on pense que ce n'est que les Africains qui ont migré vers le Canada, mais beaucoup de Français également sont partis vers le Canada parce que ça ne donne plus en France. Donc vous allez donc voir que ce n'est même pas une affaire de politique, c'est juste que le président Macron est arrivé lorsque les Africains se sont réveillés, lorsque les Africains en ont eu marre, et dit que bon, maintenant, même s'il faut prendre des armes pour se libérer, on va se libérer. Donc c'est juste le timing qui est mauvais pour lui.
0: D'accord,
6: Et maintenant, ils ont également...
0: Hein? Allô? Il est parti, hein, cet auditeur. Hein, on va sur la deuxième. Hein. Allons-y, allô.
7: Ouais, rebonsoir, Citoyen.
0: Mani, allons-y rapidement.
7: Je veux créer toute une radio uniquement contre la femme.
0: Oh là là, c'est pas notre tasse de thé ce soir. Oh, patriarche. Oh là là.
7: C'est mon projet.
0: Allez, on repart en musique.

Cette chanson est disque d'or en 1982, orchestrée par Jean-Marie Aranda, journaliste à Cameroun Tribune à l'époque, et produite par Claude Tchemeni et de Bobolofia Production. Il n'y avait pas encore les têtes brûlées, et les têtes brûlées, c'est-à-dire Épémé Théodore, Roger Bekono et les autres joués avec Ebogoé Méran, ils ont produit un disque d'or avec cette chanson. Apprécié très bien, les cuivres, les saxos, les trompettes, les guitares qui transposent le balafon, c'était quelque chose. Un homme marquant, Ebogoé Méran, disque d'or 1982.

0: Simon, bonsoir.
1: Bonsoir, Roger.
0: Je suis en train de dire à mon fils, Risque Moué, que cette chanson Disque d'Or est produite par quelqu'un qui s'appelle Kemeny Claude. Claude Kemeny, propriétaire des éditions Ebobolfi à Anvogada. C'est-à-dire que c'est un Mamileke qui a produit cette musique.
1: Un penseur musical, un grand arrangeur. Il a fait de pas grandes œuvres dans la musique au Cameroun sans que personne n'imagine un seul instant qu'il n'était pas.
0: La culture, c'est la culture. Elle n'a pas de frontières, elle n'a pas de tribu, elle n'a pas de village. Ce qui est beau est beau, le beau est beau.
1: Claude Kemeny a produit des disques d'or. Il a produit de grands talents. Il a fait connaître la musique jusqu'à son plus grand niveau, Claude Kemeny.
0: Les frères Tim et Foti, Lancelot et Foti sont venus produire les têtes brûlées de Yaoundé aussi. Voilà. Ça dit que moi je te dis là, tu n'as pas connu Jean-Marie Thiam et Kembeyo Foti. Les frères Tim et Foti sont aussi venus produire le Bikuti. Ce sont des faits, c'est l'histoire de ce pays, monsieur.
1: Je vous dis, c'est ce qu'on appelle le vivre ensemble quand les gens instrumentalisent le tribalisme, ils ne savent pas de quoi il est question. Claude Kemeny, quand il vous parle, le bêtis, vous n'avez même pas une moindre idée qu'il n'est pas.
0: Allez, Simon, revenons à nos moutons.
1: Roger Kiek, moi j'ai toujours dit, Roger, un clochard ou encore un parasite et un être qui ne vit qu'au dépens des autres. Vous avez la France qui ne sera jamais dans le G7 si un seul instant elle n'avait pas ses prés carrés françaises en Afrique. elle devait être un pays totalement pauvre. Mais aujourd'hui, vous voyez le rang qu'elle a. Elle est une puissance. Elle est très, très influente dans le monde entier parce qu'elle a carrément ses ressources. Elle tire cette richesse, cette puissance-là de l'Afrique. Oui, où elle a eu lors du partage à l'époque de la FDN, elle a eu une très grande partie de l'Afrique et auquel elle a su la domination absolue jusqu'à aujourd'hui. Vous voyez donc ce qu'elle est. Mais en réalité, on en s'est rendu compte que cette France est en train de très facilement parce que, Roger, on s'est rendu finalement, les nations, les Africains aujourd'hui sont en train de devenir, de s'émanciper. Ils comprennent aujourd'hui qu'ils ne pourraient aller absolument nulle part.
0: Les pays africains, le Cameroun, le Burkina Faso, les autres peuvent devenir les puissances de demain. Ne nous laissons pas impressionner par les autres.
1: Je vous dis que, Roger, ce pays est en train de connaître une chute pas possible. Dans 10 ans, 15 ans, vous verrez ce que la France sera. Puisque la France ne produit absolument rien en dehors de mettre pratiquement en dehors d'avoir tout ce qu'elle a.
0: Elle est en Europe, elle est numéro 1, elle produit des pommes de terre. Elle produit le vin Bordeaux. Premier producteur de vin Bordeaux, de champagne, mm-hmm. le poivre de comment vous appelez ça, on mange la viande, la moutarde de Dijon. Elle produit des choses. Attention, ne dis pas qu'elle ne produit rien. Elle produit. Elle a des choses.
1: Mais rien ne sort de la France. Tout ça vient de l'Afrique.
0: Le poivre de Dijon.

0: À Dijon, c'est l'Afrique. Le champagne dans la région de Champagne, c'est de l'Afrique. Elle a ces choses là-bas. Hein.
1: Monsieur, toutes les matières premières viennent de l'Afrique. Elle, aujourd'hui, vous voyez, cela se
0: change. À partir du Cameroun, la France produit la Tantra Export, la Castel, oui, la Beaufort. Elle produit.
1: Vous avez allé en Djokovic voir ce qui se passe. Djokovic. Ou carrément,
0: elle produit la banane de Ndjombe Pendja.
1: Monsieur, plus que la banane de Ndjombe, vous tentez un bois qui n'est pas blessé. Vous avez pratiquement le un tiers de votre salaire qui est tranché à cause d'un de banane. Allez voir ce qui se passe là-bas. Vous avez là un.
0: Ouais, Simon, quand tu commences à dire tu vois, tu as étouffé le téléphone. Et il s'est coupé là. Oh là là là là là. Montez encore un peu la musique. Là.

0: Allô ?
1: Bonsoir, Roger.
0: Bonsoir à vous-même. Comment je vous appelle ?
1: Appelez-moi Boniface de Nvombi.
0: Boni de Nvombi, vous prenez la parole.
1: Ouais. Tout d'abord, merci pour ce chef-d'œuvre de Ange et Bogo Emeran.
0: Chef-d'œuvre musical. Oh là là.
1: Et ce qui fait la beauté de ce de votre émission, donner l'historique de la chanson.
0: C'est ça.
1: Vraiment, ça nous flatte. Alors, Monsieur Roger, comme mon prédécesseur venait de dire, Monsieur Roger, imaginez un seul instant les gens comme Napoléon. Ou n'a pas Napoléon revenait aujourd'hui et voit ce que les Africains parlent de la France. Vraiment, ils seront très surpris.
0: Oui.
1: Ils vont dire, on vous a tout laissé, vous êtes parti chercher quoi là-bas en Afrique.
0: Vraiment.
1: Ça, c'est un pays qui produit, qui fabrique les avions, qui fabrique les bateaux, qui fabrique tout, les missiles. Quelqu'un vient dire qu'il se trouve en Afrique. Vraiment, Monsieur Roger.
0: Mais il vient de lui dire que la France produit les avions, les chasseurs bombardiers d'assaut aviation. Il produit le champagne, le vin Bordeaux. La moutarde, là, tu connais la moutarde quand nous mangeons la viande grillée, là, tu avais la moutarde, non?
1: Oui.
0: Comment?
1: Vous ne devez dire que la France est au dépend de l'Afrique. La France fut une grande puissance, même avant la création, même je peux dire de l'Afrique. La France fut c'est un vieux pays, c'est une vieille puissance. Une très vieille puissance, il faut rappeler ça aux éditeurs. Il faut rappeler aux éditeurs que la France, là, c'est un pays qui fabrique les avions, il fabrique les bateaux. Ils fabriquent tout ce qui existe.
0: Ils ont même fabriqué la bombe atomique.
1: Ils fabriquent la voiture
0: que tu appelles Renault là, Peugeot. Avant, ils fabriquaient même la Peugeot au Niger et ici pour l'Afrique. Hein?
1: Je vous dis, ce que la France a pris en Afrique, au Cameroun précisément, en 50 ans, les Chinois ont pris ça en 10 ans. Ce que les Français ont gagné en Afrique en 50 ans, les Chinois ont eu ça en 10 ans. Je préfère 10 fois l'homme français que l'homme chinois.
0: Non, mais c'est ça, c'est à te regarder. Hein?
1: Non, justement, ça me regarde, ça m'engage. Mais
0: tu aimes trop le vin français, les femmes de France, le fromage. Le fromage camembert. Ils produisent même le fromage. Hein?
1: Mais, je vous dis, aujourd'hui,
0: camembert président.
1: C'est un très grand pays, c'est une très grande puissance. Il a son mot, la France a son mot à dire dans le monde entier. Sans même les Africains.
0: Ah non, ils ont toujours été avec les Africains.
1: Je voulais juste rappeler ça à nos auditeurs, qu'ils comprennent. Je pourrais revenir.
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0: Allô.
6: Allô, citoyen.
0: Encore Mani Onana.
6: Oui, c'est mon sujet, okay. La France, non?
0: Ok.
6: La France est mon petit sujet. Lorsque nous allons adhérer à l'AS, s'il y aura 15-20 pays comme l'AS, les gens vont bien féliciter la France comme ils félicitent là. On verra. C'est déjà 3. Il y aura un 4e pays, 5e, jusqu'à 20 pays qui vont faire la force et qui bloqueront la France de A à Z.
0: La France est présente au Vietnam. La France est présente au Liban. Vous allez la bloquer avec quoi?
6: Je ne connais pas ce que tu appelles camembert.
0: Vietnam? Tu connais pas le camembert, président?
6: Je mange le pain.
0: Avec du lait de chèvre?
6: je mange ce qu'on produit chez moi. Laisse-moi ce qui fait mal au ventre là. Ce qui fait des de mauvais... Je ne sais pas comment je peux dire.
0: Une seule boîte de camembert, président, coûte 25 000. 25 000. Le pomme coûte 25 000.
6: Je mange les ignames. Je mange le plantain. Tu me dis quoi là?
0: Allô?
5: Tonton Roger, bonsoir.
0: Bonsoir, comment je vous appelle?
5: Oui, c'est Simon-Georges de Mimbouman.
0: Oui, Simon-Georges, prenez la parole.
5: Oui, vraiment, je ne voulais pas intervenir. Mais ça me fait mal au cœur. Quand les gens comme les papas ou nana, vraiment, je m'en excuse tellement. Ce sont eux qui ont vécu avec les Français à l'époque. Mm-hmm. Et j'ai horreur.
0: Et d'ailleurs, ils construisaient le camp cycle de Cité Verte avec les Français, hein?
5: Et voilà.
0: Que, comment il dit que le problème dépasse le camembert.
5: Vu les Français et du bon côté des Français. Mm-hmm. Les Français n'ont pas besoin des biens de l'Afrique pour être à la hauteur du monde. C'est un très grand pays. Et je constate que les Camerounais ne lisaient pas. Excusez-moi. Ils sont en arrière-plan, la plupart. La France est numéro un dans tous les hits. Mais vraiment que ces gens-là passent à l'édification pour mieux connaître le pays qu'on appelle la France. Donc vraiment, tonton Roger, quand un vieux arrive à l'antenne et commence à vociférer n'importe quoi.
0: Il faut laisser. Tu sais, l'antenne que tu vois ici, c'est pour les vieux, les jeunes, les moins jeunes. Tout le monde est ici, hein?
5: Oui.
0: C'est la liberté d'expression. On n'a plus besoin de prendre le maquis pour s'exprimer.
5: Non, c'est
0: ça.
5: Ça me fait mal.
0: Il faut laisser tout le monde parler, hein?
5: Oui, mais c'est la jeune génération qui ne serait pas à la hauteur de connaître la vérité. On parlait de la France en termes de légèreté. Alors que dans le monde entier, c'est une très grande...
0: La France fabrique même des bateaux, des téléphones portables.
5: Les avions, les armes, tout genre.
0: Oui.
5: Et quelqu'un se lève pour dire que dans 10 ans, la France, on ne parlera plus jamais de la France.
0: Oui, il a dit que son plus grand rêve est de voir des Françaises qui lui vendent le jus au bar.
5: Voilà.
0: Et moi, en lui faisant une tapette sur la fesse.
5: Vraiment.
0: C'est son plus grand rêve. Peut-être que c'est dans le rêve, hein, seulement. Voilà, c'est ça.
5: C'est très aberrant. Vraiment.
0: Non, mais c'est ça. Il faut laisser les gens rêver. Le rêve fait vivre.
5: OK.
0: Ah ouais.
5: Vraiment, merci beaucoup. Vous avez une très belle émission.
0: Merci aussi à vous.
5: Merci. Soyez bénis vraiment à la.
0: C'est grâce à vous.

0: fond sonore des vétérans de Yaoundé avec Meilleur Embrasse. Nous repartons au téléphone. Allô?
1: Oui, t'entends, je...
0: Oui.
1: C'est moi qui reviens.
0: D'accord, toi tu m'aimes, Meilleur.
1: Je suis un peu scandalisé d'entendre que la France est ce qu'elle est aujourd'hui sans l'Afrique.
0: Non, mais les avis divergent. Hein?
1: On a oublié, tonton Roger.
0: Oui.
1: On a oublié 5 siècles d'esclavage. La main-d'œuvre gratuite, c'est plus de 400 millions. Donc, c'est-à-dire les chiffres qu'on a pu avoir. 400 millions de main-d'œuvre qui ont travaillé gratuitement. En volume correct, calcule un peu. Tu, tonton Roger, dis-moi, tu as 10 personnes qui travaillent pour toi gratuitement tous les jours. Tu ne vas pas devenir riche. Le sous-sol africain, on a vu dès que le Niger a dit que je ne vends plus l'uranium à la fin. Qu'est-ce qui s'est passé? D'accord. Pas que je ne vends même plus. Puisque l'uranium, les Français achetaient l'uranium, je ne sais pas, c'était à 350 euros. Ou c'était quoi? Aujourd'hui, le Niger vous dit qu'il vend au prix normal. Qu'est-ce qui s'est passé? Le pétrole. On a vu comment la France a lutté en Algérie parce qu'il ne fallait pas que la France parte de l'Algérie quand on a découvert le puits de pétrole en Algérie. Je suis quand même un peu scandalisé. Il n'a pas vu le discours de, je vais dire quoi, l'interview de Jacques Chirac de l'époque qui disait ça qu'il achète un sac, un kilo de café ici à 500 francs, il partait revendre le même kilo là-bas à 25 000. C'est un peu de convertible. Regardez, pas en termes d'argent. Et on est surpris. On veut me dire que la France ne vit pas où. La France ne vit pas au départ. La France, c'est un parasite. Tu finis de sucer son autre jusqu'à ce que son autre meurt.
0: Bon, d'accord,
1: maintenant, on a déjà trouvé l'antiparasitaire. C'est-à-dire que tu prends les remèdes et les antiparasites. Tu prends ça, le vermouth.
0: Allez, merci.
1: Quand tu prends ça, les verres, là, vont sortir.
0: On refait l'actu avec vous.

0: Attention sonore des vétérans de Yaoundé, Maboya et allô.
1: Allô, Roger Kiek.
0: Bonsoir.
1: Oui, bonsoir.
0: Oui, vous êtes monsieur?
1: J'appelle depuis Essé.
0: Essé?
1: Oui.
0: Oh là là, j'aime bien Essé là-bas chez l'Envelé.
1: Je m'appelle aussi Roger.
0: Oui, merci beaucoup Mbombo. Bienvenue, vous avez la parole depuis Essé.
1: Oui, je voulais dire par rapport à la France. Tant quelqu'un peut être puissant, même s'il dit aux dépens des autres, ça ne peut pas enlever sa puissance.
0: Voilà.
1: Ça ne peut pas enlever la puissance. La France est présente partout. Le premier porte-avions mondial, Clémenceau, de la France. Même les Américains n'ont pas encore eu à tapisser cette place-là. Donc la France ne peut pas finir, même si on les aide en Afrique. Ça ne peut pas. La France est toujours la puissance mondiale. Que les gens ne disent pas du n'importe quoi. Si tu me donnes à manger, ça ne veut pas dire que c'est toi qui me nourris. Je peux tirer les ressources ailleurs, mais prenant aussi ta part. Et tu ne dois pas monter sur les échecs pour dire que c'est toi qui me nourris. Non. La France est ce qu'elle est. Et les Français sont généreux dans tout le monde entier. J'ai travaillé avec tous ces blancs-là.
0: Oui.
1: La France, le Français est généreux et il sait donner. Donc, que les gens ne disent pas du n'importe quoi parce que la France a fait ceci. Quand il faut parler politique, c'est autre chose.
0: Oui.
1: Mais quand il faut parler vérité, c'est aussi autre chose.
0: Oui.
1: La France est une puissance mondiale. Comme on dit, après 10 ans. Après 10 ans, c'est jusqu'à l'éternité. C'est jusqu'à l'éternité. Les appareils que les Français fabriquent, même les Américains n'ont pas encore fabriqué ça. Les gens ne disent pas du n'importe quoi. Bon, nous sommes à l'écoute.
0: D'accord. Allez, merci beaucoup, Roger. Depuis ce, en terre envelée, j'aime bien le vin de palme et le gibier hein, à ici. Hein.
1: Oui.
0: Il y a du rat palmiste là-bas et tout ça.
1: Ok.
0: D'accord. Sur l'autre ligne, allô? Allô?
2: Allô?
0: Encore Mani Onana? Allons-y.

0: Maboya et avec les vétérans de Yaoundé, on refait l'actualité avec vous.
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0: En France, au nom de Simon & Garfunkel, Mrs. Robinson, nous prenons cet auditeur rapidement. Allô?
2: Rebonsoir, Roger.
0: Oui.
2: Celui qui dit que la France est généreuse, la France n'a pas eu de générosité envers l'Afrique. Parce que s'il faudrait comprendre cette France, la musique de Francis Weber, où il lançait les morceaux de sucre, pour apatouer les Africains. Je pense qu'ils sont encore joués les morceaux. S'ils venaient là, ils nous lançaient les morceaux de sucre, on ramassait, on dansait, on riait, on pensait qu'ils nous faisaient du bien. Le français est méchant et mauvais, c'est le diable en personne. Me voilà parti.

0: Et voilà, il a même mis cadeau.
1: Ça, c'est de la pop music. Hein. Avec un duo des années 70, mm-hmm. on l'a appelé Simon and Garfunkel.
2: Voilà.
1: Hein, Paul Simon.
2: Ah oui.
1: Et Arthur Garfunkel.
2: Et qui ont puisé, n'est-ce pas, dans l'originalité de leur muse.
1: Oui, ils sont venus chercher en Afrique
2: pour
1: aussi.
2: Pour trouver ce type de sonorité raffinée, je voilà. te le disais.
1: Paul Simon, qui est un juif américain, et Arthur Garfunkel. Ben, Paul Simon est l'un des musiciens les plus chers au monde. Hein.
2: Voilà.
1: Il a eu d'ailleurs le bonheur d'avoir pour chef d'orchestre le Camerounais Vincent Guini. Mais Arthur Garfunkel a laissé la musique, il a fait un peu de cinéma comme acteur. Il mène sa vie là-bas. Alors ce duo, dans les années 70, a fait parler de lui. Simon and Garfunkel, hein, Mrs. Robinson, le titre que je propose à nos auditeurs ce soir. Et notre vocation est aussi de leur raconter un peu l'histoire de la musique.
2: Bien sûr,
1: hein.
2: bien sûr.
1: Voilà.
2: Bien sûr.
1: Merci vraiment d'avoir été là, votre fidélité nous honore. Ulrich Kemwe va continuer, il va continuer hein, de piloter nos équipes techniques et de production ce soir. Il fait un temps frisquet, je vais décoller.
2: Oui, oui, il fait frais là-dedans.
1: Pour
2: hein.
1: partir à la maison où les petits-enfants en vacances m'attendent aussi. Hein. C'est quand j'arrive là, je ne sais même pas là où je vais trouver les biscuits. À cette heure-ci, quand je suis accueilli.
2: Papa et Yayato, oh, oui. papa et Yayato.
1: Chaque soir, il faut quelque chose.
2: Papa et Yayato, c'est pour dire, tu nous as gardé quoi.
1: Oui, tout à voilà. fait. Bon, alors, Mouna Tété. Ya. Alors.
2: Dolona.
1: Mouna
2: Tété.
1: Ya. Quels sont les grands dossiers des Bois et la Main?
2: Alors, les grands dossiers des Bois et la Main en cette journée du mardi 9 juin 2026 sont là. Et ce soir, on va parler particulièrement des vacances scolaires qui pointent déjà à l'horizon. Hein, les examens scolaires sont en train de se dérouler et vont s'achever au plus tard à la fin de ce mois. Et là, un bon nombre d'élèves sont d'ailleurs déjà en vacances, des élèves et certains étudiants. Et d'autres, n'est-ce pas, à la fin du mois, retrouveront entièrement leur liberté, n'est-ce pas, pour des vacances méritées. Alors, les vacances scolaires pointent donc à l'horizon dans ces conditions. Comment se prépare-t-elle? Nous passons maintenant dans la phase préparatoire. Chaque parent, tout au moins ceux qui ont des enfants ou ceux qui en hébergent, ben, ils réfléchissent comment, n'est-ce pas, les faire partir, soit au village, soit les occuper même quand ils sont ici à Yaoundé, etc., etc., avec un certain nombre d'activités et de loisirs. Alors, comment se préparent donc-elles ces vacances et comment les passe-t-on dans nos diverses localités, tout au moins pour occuper et distraire nos enfants? Voilà. Alors, la parole sera donnée tout à l'heure aux auditeurs pour s'exprimer, comme d'habitude, en toute liberté, mais en toute responsabilité. Voilà, c'est ça le menu. Avant ça, évidemment, il y aura la maçon, il y aura la bonne musique, n'est-ce pas, pour nous conduire jusqu'aux confins de la nuit à 01. Et puis, eh bien, nous aussi, on passera le témoin, n'est-ce pas, à des émissions, à des séquences religieuses pour toujours prier le Seigneur qui reste alpha et oméga.
1: Voilà, allez, très bon boulot et bye-bye.
2: Merci, Roger, merci.

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Mesdames, mesdemoiselles, messieurs, chers auditeurs, je vous salue. Je vous souhaite la bienvenue sur notre antenne, votre antenne, la Radio Royale FM. Hein. Nous émettons en modulation de fréquence sur 88.4. Vous êtes certainement déjà branchés, tel que vous écoutez. Alors, installez-vous et puis on démarre. Je vous donne la titraille dans un instant.

Eh bien, à 21h10, le titre de cette édition de Grand Dossier des Bois et la Messe mardi, ce sont les vacances scolaires qui pointent déjà à l'horizon. Comment se prépare-t-elle, n'est-ce pas, dans les différentes familles, dans les différents foyers, même dans les différentes localités? Et comment les passe-t-on, justement, dans ces localités pour occuper, n'est-ce pas, nos enfants? Et oui, et l'ensemble de notre jeunesse. Alors, la parole sera donnée tout à l'heure aux auditeurs pour s'exprimer en toute liberté, mais en toute responsabilité. Ça veut dire qu'on vous laisse parler librement. Sachez vous limiter, parce qu'on ne peut pas parler longuement pour qu'on ne retienne rien. Vous parlez 5, peut-être 10 minutes au plus, et puis vous vous arrêtez, surtout qu'il y a la possibilité de rebondir une ou deux fois, n'est-ce pas, chaque soir, dans chaque émission. Donc, sachez, n'est-ce pas, vous exprimer et sachez, n'est-ce pas, vous-même vous limiter. Voilà, c'est très important. Et quand on dit que vous allez parler en toute liberté, mais en toute responsabilité, ça veut dire qu'on ne dit pas n'importe quoi à la radio. Voilà. Parce qu'on s'adresse, n'est-ce pas, à un public qui est vaste. On ne sait pas qui est à l'écoute et qui n'est pas à l'écoute. Donc, on parle dignement, on parle avec respect pour les uns et les autres, notamment les autres auditeurs. Voilà. Donc, c'est ça, Royal FM, la radio de la discipline personnelle et du fair play. Donc, les vacances scolaires pointent à l'horizon. Comment se prépare-t-elle et comment les passe-t-on dans nos diverses localités pour occuper et distraire nos enfants? Parole vous sera donc donnée tout à l'heure pour vous exprimer en toute liberté et en toute responsabilité. Mais avant ça, on va parler de la masso acte 6, qui est déjà en train d'aller au couchant. La masso acte 6 s'achève dans 20 jours, moins de 3 semaines maintenant. C'est le compte à rebours. Eh oui, les retardataires et les traînants, s'il vous plaît, vous n'avez plus assez de temps. Hein? Sauf si vous voulez décider de ne pas souscrire pour la masso acte 6 cette année. Peut-être que vous voudrez attendre acte 7 l'année prochaine, mais pour le moment, nous vous avertissons qu'on est dans le compte à rebours et qu'il n'y a plus que 20 minutes pour boucler toutes les opérations liées à la masso, souscription et cotisation du fonds de solidarité de 26 000. Et dans 25 jours, au total, à tout casser, il y aura le fameux tirage au sort. Hein? 20 jours pour souscrire et cotiser, mais 5 jours de différence, c'est-à-dire 5 jours de plus, pour que le tirage au sort lui-même ait lieu au stade Amadou Ahidjo. Voilà, donc vous êtes avertis. Il y aura également beaucoup de musique, hein, comme d'habitude, et puis les équipes de travail sont là, à la technique Ulrich Kemwe, au microphone les bois et la main Mikado comme modérateur attitré de l'émission, et puis à la coordination Roger Kiek, de même qu'à la supervision générale, le révérend pasteur Emmanuel Noël Bissay. Donc nous sommes avec vous, mais vraiment, dès cet instant, jusqu'au confins de la nuit, aux alentours de 0h, au moment de boucler. Prenons la première musique religieuse pour prier le Seigneur, Dieu Tout-Puissant, pour le sanctifier, le glorifier, le louer, et n'est-ce pas, le remercier pour tout ce que Dieu fait pour nous. On commence.

0: Allez, rapidement, après avoir prié le Seigneur, nous passons à la Masso Acte 6. La Masso Acte 6 qui s'achemine petit à petit vers le couchant, comme un soleil qui se lève le matin et brille toute la journée à traverser le ciel, et le soir, au crépuscule, on le voit se coucher. C'est ça, la même chose que nous vivons avec le phénomène Masso, qui, n'est-ce pas, depuis bientôt un an, n'est-ce pas, vous est donné. Et maintenant, dans quelques 2 semaines et demie, moins de 3 semaines en tout cas, dans 20 jours exactement, la Masso va, n'est-ce pas, se coucher. Eh oui, mais la Masso, ce sera, n'est-ce pas, bientôt la fin. Oui, les opérations vont s'achever, n'est-ce pas, le 29 juin prochain. Opérations de souscription et de cotisation du fonds de solidarité de 26 000 exigés à tous les mutualistes pour être retenus pour la grande tombola du 4 juillet prochain à partir de 8 heures au stade Omnisport Ramadou Aïdjo de Yaoundé. Voilà. Donc, ce qui vous reste à faire, comme nous sommes dans le compte à rebours, ben, c'est d'aller, n'est-ce pas, dans l'une des 15 agences de la microfinance Renaprof. Elles sont un peu partout dans la ville de Yaoundé. Ou alors, vous pouvez venir ici à la maison de la radio, Royal FM. Nous sommes basés en face du stade de football des sapeurs-pompiers à Mimboman, terminus. Eh bien, vous pouvez également rencontrer les agents commerciaux de la microfinance Renaprof, hein, qu'on reconnaît très facilement par leur chasuble, c'est-à-dire leur gilet démembré, sur lequel, n'est-ce pas, il est écrit, gravé même en gros caractère d'imprimerie, Renaprof Finance S.A. Donc, dans les 3 points de souscription, les trois composantes, n'est-ce pas, qui assurent les souscriptions des mutualistes, n'est-ce pas, les agences de la microfinance Renaprof, au Yaoundé comme à l'intérieur du pays, la radiodiffusion Royal FM en face du stade de football des sapeurs-pompiers à Mimboman, ben, et puis les agents commerciaux qui marchent partout dans la ville et qu'on reconnaît par leur tricot, leur gilet, hein, sur lequel on a gravé Renaprof. Quand vous allez dans l'un ou l'autre, emplacement ou dans l'une ou l'autre structure, ou pour rencontrer les uns et les autres, quelle que soit leur position, vous avez le même service, le même traitement, la rapidité, la gratuité, la fraternité, l'amitié et, la convivialité. Et vous êtes servi, vous n'avez rien à dépenser. Et ça ne prend pas du temps et vous repartez servi et satisfait. Donc c'est simple, on a déjà chanté ça depuis bientôt un an, qu'on chante ça tous les jours, matin, midi, soir et nuit. Mais maintenant, vraiment, on résume très rapidement parce que nous ne voulons pas que quelqu'un soit distrait, que quelqu'un oublie ou que quelqu'un dise qu'il n'était pas extraordinaire, pas au courant. Non, c'est pour ça qu'on résume, n'est-ce pas, et on rappelle. Ce ne sont que des rappels, des choses que vous connaissez longuement parce que nous en parlons tous les jours. Voilà, on s'égosille pour ça, pour que personne ne soit distrait. Oui, donc on est là à 20 jours de la clôture des souscriptions et des opérations de cotisation du fonds de solidarité. Alors, à vous, n'est-ce pas, de vous dépêcher pour rattraper le temps perdu. Les 26 000 qu'on cotise pour être retenus pour la grande tombola du 4 juillet prochain au stade Amadou Ahidjo, n'est-ce pas, les 26 000 là se cotisent de plusieurs façons. La première formule, donner les 26 000 cash là où votre souscription est effectuée, hein, là-bas, puis on établit votre ticket de la tombola. La deuxième formule, donner de temps en temps ce que vous avez jusqu'à atteindre les 26 000 dans les délais, c'est-à-dire au plus tard le 29 juin prochain. Oui, et puis la troisième formule, c'était donner 100 francs par jour et vous faites comme ça 5 fois par semaine pour 500 francs par semaine. Voilà. Maintenant qu'on est à 20 jours qui restent, ben, ceux qui ont d'ailleurs opté pour cette formule sont très, très avancés. Ils sont déjà à 24 700. Donc, ils n'ont plus que 1 300 francs à cotiser pour boucler leurs 26 000 et être à jour de la cotisation qui les qualifie pour participer aux opérations de la tombola avec les différents tirages au sort. Voilà, donc c'est simple. Si vous choisissez donc de donner la troisième formule, de participer par la troisième formule, il faut mettre le boucher triple, quadruple même, parce qu'il n'y a plus du temps. Voilà. Autant mieux cotiser une fois les 26 000 tâches cache, et vous quittez derrière le problème. Ou alors vous donnez en 2 ou 3 ou 4 tranches rapidement dans les 20 jours qui restent. Et vous êtes, n'est-ce pas, également à jour, et on vous retient pour la grande tombola. Alors, qu'est-ce qu'on gagne? Vous le savez, il y a de l'argent en espèces. Et dans cette catégorie, les lots vont de 100 000 à 2 millions de francs CFA. Au moment de le souscrire, vous aurez tous les autres détails. Et puis, en dehors de l'argent, il y a des objets importants en nature. Les voitures Toyota neuves Picnic, les voitures Toyota neuves Yaris, les voitures Toyota neuves Yas. Voilà, elles sont toutes commerciales hein, pour faire le transport. Et on gagne bien sa vie. Il y a même des voitures Toyota neuves à usage personnel. Et puis, il y a les motos tricycles, motos à 3 roues. Avec porte-bagages pour le transport des marchandises, des colis, des bagages, tout ce qu'on peut transporter dans les villages ou dans en milieu commercial ou dans les affaires, vous transportez, vous allez déposer les marchandises, les colis d'un point à l'autre, vous vous faites payer et ça rapporte beaucoup chaque jour au quotidien. Donc voilà, c'est très bien, vous avez tout ça. Et ensuite, vous avez même les motos, n'est-ce pas, pour Ben Sikineur, pour le transport des personnes et des biens. Et enfin, vous avez les villas. Vous pouvez demander, n'est-ce pas, que dès que vous cotisez les 26 000, ben, au moment de souscrire, vous choisissez que, en cas de tirage au sort qui vous est favorable, vous voulez une villa neuve, bâtie, et elle devient votre propriété pour vous et votre famille pour toute l'éternité. Voilà, vous voyez, on ne vous cache rien et la masso, c'est pour vous. Hein, c'est pour lutter contre la pauvreté et la misère, la précarité. Hein. Voilà, il n'y a pas de combine, il n'y a pas de favoritisme, il n'y a pas de tripatouillage, il n'y a pas de manipulation. Non, chacun vient là avec sa chance et rien que la chance. C'est pour ça qu'on vous dit de jouer, parce qu'on ne sait pas à quel moment la chance va vous sourire. Et quand elle vous sourit, c'est, n'est-ce pas, un plaisir très, très agréable. Vous êtes aux anges. Voilà, donc c'est important. Alors, sachez également que dans la ville, il y a des points de souscription masso. Le révérend pasteur Bissay a fait en sorte que, en dehors du travail extraordinaire, magnifique, qu'effectuent les agences de la microfinance Renaprouve pour les souscriptions des mutualistes, malgré également le bon travail qu'on peut faire si on vient se faire inscrire ici à la maison de Royal FM, à Mimbouman, ou auprès des agents commerciaux qui marchent partout dans la ville, ben, il a fait que il y a beaucoup de points de souscription masso dans la ville de Yaoundé pour rapprocher la masso de la clientèle et de la population. Voilà, pas un pas sans la masso. Pour ce mardi, on vous rappelle les points de souscription masso. Ben, il y a le point de souscription masso qui est à Olezo, à 3 statuts. Le responsable, c'est M. Ndongmo Victor. Il est logé dans sa menuiserie qu'il a baptisée établissement Ndongmo Meubles. 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Et puis, autre point de souscription masso, situé à Messassi, ici à Yaoundé, à Messassi, c'est logé dans la boutique EcoStars Informatique. C'est logé dans la boutique EcoStars Informatique. Le point de souscription masso situé à Messassi. Le responsable, c'est M. Ekoba. 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Le premier, 698-53-74-10. 698-53-74-10. 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Puis, troisième point de souscription, Masso a rappelé ce mardi soir, c'est celui qui est au Carrefour Kondengi. 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Enfin, établissement Zouga, point de souscription Masso, situé entre l'immeuble rose du centre administratif et le ministère des Finances, voire même le ministère du Travail et de la Sécurité sociale. Ben, c'est en bordure de la route qui mène vers Elekam. Oui, quand vous êtes sur l'esplanade de l'immeuble rose et du ministère des Finances, voire ministère du Travail et de la Sécurité sociale. Le responsable, c'est Mme Zouga Ohanda Balbine Irène. Mme Zouga Ohanda Balbine Irène. 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Balbine Irène, une princesse de beauté. Voilà, la Massou, c'est pour vous. Tentez la chance et elle vous sourira. Et le reste suivra le 4 juillet prochain pour célébrer les victoires des uns et des autres. Et en tout cas, cette année, il y en aura plus de 3000 gagnants. Plus de 3000, ce n'est plus 1000 ou 2000. 3000 gagnants. Alors pourquoi ne ferez-vous pas partie des 3000 gagnants? C'est pour ça que vous avez un boulevard d'avenir devant vous. Profitez-en, engouffrez-vous, exploitez-le et laissez que la chance du Seigneur opère en votre faveur. Il est 21h30 pile. Allez, les deux derniers messages de la soirée.
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Alors, nous avons évacué les préliminaires de notre programme quotidien du soir sur Royal FM. Et maintenant, nous allons passer dans quelques minutes à la phase active et même, n'est-ce pas, professionnelle, hein, la phase tout à fait opérationnelle de l'émission. Alors, nous sommes bel et bien le mardi du 9 juin 2026. Les grands dossiers des Bois et la Main Mikado sur cette antenne portent ce soir sur les vacances scolaires qui pointaient déjà à l'horizon. Mais bientôt, nos enfants seront libérés. Certains le sont même déjà, ceux qui ont fini leurs examens et ceux qui ne les ont pas eu du tout. En tout cas, les examens de fin d'année en classe sont terminés. Ceux qui font encore les grands examens officiels, n'est-ce pas, eux continuent pour certains. D'autres ont terminé. Mais au plus tard, d'ici à la fin du mois, eh bien, tout le monde sera pratiquement libéré. Et oui, les étudiants, eux aussi. Alors, les vacances sont donc à nos portes et autant le dire, comment se prépare-t-elle chez vous et comment les passe-t-on dans nos diverses localités pour occuper et distraire nos enfants? Alors, la parole vous sera donnée tout à l'heure, hein, vous, mesdames, mesdemoiselles, messieurs les auditeurs, pour vous exprimer en toute liberté, mais en toute responsabilité. Voilà, nous allons donc, dans un instant, donc, vous proposer la première bonne musique de la soirée. Vous vous installez. Nous sommes rendus là à 21h35. Prenons la première musique, hein, de ce soir pour donner le coup d'envoi de l'émission. On y va.

0: nous avons démarré, on a très bien démarré hein, avec la musique gabonaise. Nkoumé King, Nkoumé King, ça c'est Pierre Claver à Kendengé qui donnait le coup d'envoi de l'émission avec cette belle mélodie qui est pourtant vieille, hein, de plusieurs dizaines d'années. Mais la chanson reste solide et tout à fait bien indiquée pour, n'est-ce pas, l'écoute de nos oreilles. Alors, dans 20 minutes pratiquement, on va être à 22 heures. On va donc vous donner la parole, mesdames, mesdemoiselles, messieurs, rapidement. Je ne veux plus beaucoup commenter parce que ce sont des sujets et des dossiers que, n'est-ce pas, vous connaissez et qui sont nettement à votre portée. Donc, je rappelle qu'il s'agit des vacances scolaires qui pointent à l'horizon. Plusieurs enfants sont déjà libres. L'école, n'est-ce pas, s'est terminée pour cette année scolaire 2025-2026. Eh oui, donc les derniers font les derniers examens, n'est-ce pas, pour également se libérer au plus tard à la fin de ce mois. Alors, comme il en est ainsi, et les vacances scolaires sont à nos portes, comment se prépare-t-elle chez vous? Qu'est-ce que vous pensez, n'est-ce pas, à propos de vos enfants? Qu'est-ce qu'ils doivent faire pendant les deux mois et demi, n'est-ce pas, des vacances? Et comment, n'est-ce pas, doivent-ils passer ces vacances dans nos diverses localités, même s'ils vont hors de vous, c'est-à-dire chez les parents, en région, etc., dans d'autres familles? Alors, pour obtenir de la distraction, comment cela va se passer? Alors, dites-nous, hein, c'est de ça qu'il est question dans cette émission. Ce soir, vous nous dites, n'est-ce pas, comment vous préparez que les enfants puissent se distraire, qu'ils puissent passer le temps, qu'ils puissent changer un peu d'atmosphère et d'activité pour, n'est-ce pas, se livrer à autre chose, pour se requinquer, se relaxer, se distraire, se faire plaisir et avec des loisirs, n'est-ce pas, intéressants. Donc, la parole est à vous. Mesdames, mesdemoiselles, messieurs, allez, je vous communique les numéros pour nous appeler. 640-61-38-42. 640-61-38-42. 640-61-38-42. C'est le numéro orange qui passe. Et puis l'autre numéro, 671-15-73-21. C'est le numéro MTN. Il passe lui aussi aisément. 671-15-73-21. Allez, au téléphone, il y a un maillot jaune. Sur la ligne 2. Allô?
1: Allô, c'est Koumou Roger.
0: Et Koumou Roger appelle d'où?
1: Je vous appelle de Milaba, arrondissement de Mangama.
0: Oh là là, Mangama, c'est très loin là, vers. Ce n'est pas vers Akonolinga?
1: Non, vers la route de Bolova.
0: Vers la route de Bolova, après Mbalmayo et Metet. Oh là là, bonsoir, ça va là-bas?
1: Oui, ça va très bien ici.
0: Oh, à Mangama. Mais je vais venir voir comment vous vivez très bien là-bas. Hein.
1: Oui, Mangama, ça porte très bien.
0: Oh, merci beaucoup. Que le pays soit loué. Que Dieu soit loué. Que Dieu soit loué. Prends la parole. Vraiment, prends la parole pour nous dire comment tu prévois les vacances pour tes enfants.
1: Je vais vous dire que mes enfants sont déjà ici.
0: Oui.
1: Dans le domaine de la sorcellerie, ça ne colle pas.
0: Et qu'il y a la sorcellerie à Mangama?
1: Moi, je suis un très grand sorcier.
0: Et que? Donc, tu peux me manger comme je parle là?
1: Moi, je suis un très grand sorcier.
0: Donc, tu peux, ta sorcellerie peut me toucher là, comme on parle là?
1: Alors, j'encadre tout Mangama pour les enfants qui pourront être atteindre la sorcellerie, je les écarte dans ce domaine-là.
0: Ah, tu les protèges?
1: Très bien.
0: Oh, c'est formidable, la protection mystique à caractère traditionnel.
1: Bon, je vais vous dire, pour les enfants qui viennent en congé, il y a deux facteurs.
0: Oui.
1: Il y a certains parents qui n'ont même pas de domicile.
0: Uh-huh.
1: Ils vont donc envoyer les enfants ouf, incapables de les envoyer dans une colonie de vacances également.
0: Mm-hmm.
1: Bon, vous savez également que ceux qui sont démunis de ce genre, ils leur donnent les bonbons, les sucettes pour préparer, ils leur encouragent pour dire, vous allez préparer la rentrée scolaire prochaine. Ils leur donnent tout ça pour vendre à travers. Vous voyez ces enfants-là, c'est de ménager à droite, à gauche. Mais nous autres, je vais vous dire que mes enfants, mes petits-fils même, ils viennent ici au village, nous défrichons la cacaoyère. C'est cette cacaoyère qui va donner tout ce qui va comporter pour eux.
0: Pour leur rentrée scolaire.
1: Voilà.
0: En septembre.
1: Mais, voilà. Leur distraction, sont là.
0: Oui, c'est quoi et quoi?
1: Il y a leurs distractions qui sont là. Il y a le football, il y a les conférences. Je les libère le matin avant d'aller au travail. À 10 heures, ils sont déjà libres. À partir de 16 heures, 17 heures, ils sont allés au football. Ils doivent déjà rejoindre.
0: Ah, il y a le championnat de vacances, hein?
1: Pardon?
0: Il y a le championnat de vacances à Mangoma.
1: Oui, il y a le champion. On joue au football au stade de la mission catholique de Milaba.
0: Oui. Oh là là, c'est un bon stade,
1: Un bon stade. Nous avons là au moins 16, 18 équipes même. La finale se passe. La finale sous le patronage de notre curé.
0: Oui, le curé de l'église catholique.
1: Notre curé doyen. On Rémi a arrangé très bien cette compétition.
0: Ouais, Abunga.
1: Ça se passe très bien, pas de problème. Pas oui. De bagarre, pas d'accident. Ono Rémi est responsable de cette compétition. Footballistique.
0: Oui, oui, des vacances.
1: Très bien. Alors, je vais vous dire qu'il y a deux facteurs. Ceux qui n'ont pas de domicile, ce sont ceux-là qui envoient les enfants avant de les baigner, des bonbons et tout ça le long de la route.
0: Ils n'ont même ils n'ont pas peur qu'on peut enlever avec tous les crimes qu'on entend là sur les enfants et les femmes là dehors. Ouais, mon ami est parti à Mangoma. Pardon, reviens. Hein? Les gens qui sont les sans domicile fixe à Mangoma, c'est eux qui vendent, qui envoient les enfants en route pour vendre les prunes, vendre les arachides, les bananes, les bitacos et tous les petits objets, les biscuits, les bonbons. Mais avec tous les risques, hein? Parce que les crimes sur les enfants sont de plus en plus nombreux dans nos différentes localités. Chaque jour, on entend comment on a agressé les enfants. Chaque jour, on entend comment on a sodomisé les enfants. Chaque jour, on entend comment on a enlevé les enfants. N'est-ce pas? Comment est-ce qu'ils ont été raptés, ils ont été violés, etc., etc. Tout comme les mêmes crimes sont portés contre les femmes et les personnes vulnérables. Donc, les gens n'ont pas peur, ils libèrent les enfants comme ça dans la nature pour partir en route, alors qu'on peut les kidnapper et amener. Ouais, vraiment, les sans domicile fixe, c'est quoi ça? Hein? Non, comme mon ami de Mangoma revienne, c'est le réseau qui s'est coupé là et il n'a pas pu continuer, qu'il termine son propos. On prend quelqu'un d'autre sur la première ligne. Allô?
2: Allô?
0: Oui, bonsoir, monsieur.
2: Bonsoir.
0: Oui, salut, comment allez-vous?
2: C'est monsieur Paulin de Manassa.
0: Ah, mon ami de Manassa, comment va la localité de Manassa?
2: Non, ça va bien, tout va bien.
0: Oh, mais il y avait une campagne d'eau de Camwater pour vous installer 200 000 compteurs là-bas pour les Manassa et les populations. Ça marche? Ça fonctionne?
2: Ah, ça fonctionne. Ça a passé devant notre porte, on ne voit rien.
0: Ah bon? Ils sont passés là, mais vous n'avez pas vu d'autre chose?
2: On n'a pas encore vu.
0: Oui, une campagne est quand même prévue. Une campagne de Camwater pour, n'est-ce pas, le ravitaillement des populations en eau potable dans la zone de Manassa.
2: Mais ça va aller, ça va aller.
0: Oui, ça va aller, certainement. Ça va aller. Prends la parole.
2: Oui, ce qu'on va faire avec nos enfants à Manassa, comme on est proche en fou, c'est qu'on va envoyer les enfants au garage. Donc, ils vont aller faire la formation de l'ordinateur.
0: Au garage, c'est pour apprendre quoi?
2: Pour apprendre le mécaniser, arranger les motos.
0: Ah bon?
2: Pour les occuper, les garçons là qui sont déjà à l'âge
0: de faire quelque chose.
2: Oui, oui.
0: Ils vont apprendre la mécanique, réparer les voitures, les motos, tous les engins, la moteur.
2: Oui, les autres qui font la technique, ils suivent le technicien pour aller au chantier.
0: Oui.
2: Et apprendre là-bas.
0: Ceux qui font la technique font quoi? Maçonnerie, menuiserie, artisanat, c'est quoi? Qu'est-ce qu'ils font précisément?
2: Il y a l'électricien.
0: Ah, l'électricien, ça c'est une bonne branche.
2: Ils vont suivre le technicien pour aller au chantier.
0: Oui, oui, dans les chantiers, ils voient comment les différents branchements électriques se font dans les concessions.
2: Parce que quand ils restent à la maison, ils mangent aussi trop.
0: Oui, quand les enfants sont à la maison, mais les parents dépensent doublement, triplement même.
2: C'est vrai.
0: Pour les nourrir, pour les nourrir.
2: C'est ce qu'on va quand même faire.
0: Oui, mieux vaut, n'est-ce pas, les envoyer dans les chantiers, les différents secteurs d'activité pour que dans la journée, ils soient occupés. Quand ils rentrent le soir, ils peuvent manger une fois et ils se couchent.
2: C'est ce qu'on va faire.
0: Voilà. Il n'y a pas le championnat de vacances chez vous?
2: Comme nous sommes les anglophones, il y a des autres qui vont quitter Bamenda.
0: Oui.
2: Pour venir un peu aussi chercher.
0: Oui.
2: Pour qu'en fin de vacances, ils peuvent rentrer payer leur cahier aussi à Bamenda, comme c'est un peu difficile là-bas aussi.
0: Oui. Oh, bon, ça c'est
2: merci,
0: formidable. Merci, merci pour la contribution. Hein. Merci, vraiment, merci. Bonne soirée. Vous pouvez revenir tout à l'heure. On a beaucoup de temps. Dans 10 minutes, il sera seulement 22 heures. Allez, on continue à donner la parole à ceux qui veulent la prendre. 640-61-38-42. 640-61-38-42. 640-61-38-42. Et puis 671. 15 73 21 671 15 73 21. Prenez la parole, mesdames, mesdemoiselles, messieurs. La radio Royal FM, c'est votre radio, la radio des 100 voix, hein, pour vous exprimer en toute liberté, mais de manière responsable. Ça veut dire que vous parlez à la radio librement, mais vous n'allez pas dire quand même n'importe quoi. Vous n'allez pas insulter les autres. Vous n'allez pas attaquer les gens. Vous n'allez pas être, n'est-ce pas, dans des propos désobligeants. C'est ça, n'est-ce pas, parler en toute responsabilité. Mais vous avez la liberté de vous exprimer. Surtout, sachez vous limiter. Voilà, on n'a pas besoin de parler pendant 20 minutes pour croire qu'on est entendu. Non, si vous parlez aussi longuement que cela, mais on ne retiendra plus rien de ce que vous aurez dit. Pour l'essentiel, on ne retiendra rien de bon de vous. Parlez en quelques minutes et on retient l'essentiel. Si vous estimez qu'il y a encore à dire, vous rappelez, malgré les caprices du réseau, ça va toujours passer de temps en temps et vous allez vous exprimer, comme je l'ai dit, en toute liberté. Voilà. Allez, prenez la parole, prenez la parole. Le dossier de ce soir est là. Les vacances scolaires qui pointent à l'horizon. Comment se prépare-t-elle dans vos foyers, dans vos familles? Et comment les passe-t-on? Comment nos enfants, vous entendez, qu'ils passent ces vacances scolaires dans les différentes localités pour s'occuper et, n'est-ce pas, se distraire? Alors, les parents, ils se préparent pour la plupart à envoyer les enfants chez les grands-parents, n'est-ce pas, parfois dans des villages à l'intérieur du pays. D'autres, bon, vont garder les enfants peut-être autour de Yaoundé ou dans les principales métropoles, les principales villes, mais ils vont trouver quand même des activités annexes pour les occuper, pour les distraire, pour qu'ils changent un peu d'air. Hein. Et puis, n'est-ce pas, dans les loisirs, ben, ils trouvent toujours leur compte. C'est de ça qu'il s'agit ce soir. Alors, quelqu'un a parlé là des championnats de vacances, n'est-ce pas, qui vont se dérouler un peu partout dans les différentes localités. En réalité, s'agissant de ces championnats de vacances, ce sont les mairies qui devraient s'occuper de l'organisation des championnats de vacances parce qu'il s'agit d'occuper notre jeunesse pour qu'elle ne reste pas oisive, pour qu'elle ne soit pas paresseuse et qu'elle ait quand même de quoi se distraire, meubler, n'est-ce pas, son temps. Donc, les organisateurs des championnats de vacances ben, travaillent pour l'intérêt de la population. On y revient dans un instant. Le temps de prendre cet auditeur sur la ligne 2. Allô?
3: Bonsoir, Sangotete.
0: Oh, monsieur Esomba, le voisin le plus proche à Emomba. Bonsoir, bonsoir, monsieur Esomba.
3: Comment allez-vous, monsieur Dalamou?
0: Ça va, je suis debout. Je suis debout par la grâce de Dieu.
3: Oui, je salue. Et si votre panel qui vous accompagne là-bas.
0: Merci. Merci.
3: Tango Tété,
0: oui.
3: Ce que vous mettez sur la table là est très important. Ne serait-ce que ce matin, dans mon téléphone, j'ai eu une très mauvaise nouvelle où une restauratrice d'Enkouaban est en train de préparer la viande humaine.
0: Et que la chair humaine peut être cannibale?
3: Les enfants. C'est-à-dire, un monsieur est allé dans ce restaurant-là, c'est une de nos sœurs de l'Ouest qui fait ça. Il a trouvé le pied des petits-enfants, soit dans un sac, comme il voulait aller se soulager.
0: Oui, oui, il voulait aller dans les toilettes.
3: Alors, comme Dieu dit que le jour que lui décide, personne ne peut contredire.
0: C'est ça.
3: Alors, ce monsieur a vu ça. Il est venu poser une question à cette dame qui a fait l'orgueil, même pas répondre. Vraiment. Et puis, ce restaurant-là, cette viande-là, se mange depuis. Donc, les enfants.
0: Mais ce monsieur n'est pas allé signaler aux forces de sécurité.
3: Je dis qu'on nous signale ici que la gendarmerie, le gars a appelé la gendarmerie. Le monsieur a appelé la gendarmerie. Ils sont venus chercher cette femme. Je crois que les investigations iront du bon côté.
0: Ouais, les investigations et les enquêtes.
3: Dans tout ça, la déclaration s'enquiait sur les enfants. Parce que s'ils voyaient les pieds d'un homme, il allait dire. Ouais. Les enfants.
0: Mais c'est comme ça que je parlais là donc à ce monsieur de Mengeme. Que les gens de Mengeme qui sont sans domicile fixe envoient les enfants dans la rue pour vendre des petits objets et au risque, n'est-ce pas, de leur sécurité.
3: Dans le côté, c'est bien de sécuriser les enfants. Comme mon frère qui disait là, d'aller à la cacaoyère, vraiment ne pas laisser les enfants dans la rue.
0: Mais c'est ça.
3: C'est très dangereux. C'est-à-dire le cannibalisme qu'il y a déjà au Cameroun. C'est-à-dire, de quoi on dirait que soit c'est des commandes ou c'est quoi on ne comprend plus rien.
0: Un restaurant en Kouaban où on vend la chair humaine et les gens mangent. Oui.
3: Je vous assure qu'une de nos soeurs camerounaises de l'Ouest est en train de faire cette affaire-là depuis. C'est un restaurant que beaucoup de gens connaissent. Donc, s'il arrive un cas comme ça, toujours les enfants, dont les enfants ne sont pas en sécurité. En aucun des jours. Puisque quand ils se font déjà manger comme ça, là, celui-là va prendre quelque chose. Que les parents prennent leur disposition, vraiment. La vie est difficile, bien sûr, mais c'est très dangereux de laisser les petits-enfants se balader dans les rues. Moi, je dirais même que ça se passe, même si vous n'avez pas là où dormir, au village, vous pouvez même amener vos enfants, vous rester avec eux, même s'il faut aller cohabiter, vous cohabitez. Et sans autre côté. C'est dangereux, c'est dangereux. On ne sait plus à quel point que vous voulez, c'est-à-dire, et chaque jour que Dieu est payé, il y a ça. C'est monnaie courante. On doit faire comment? On doit faire comment? Donc moi, je suis d'accord avec le monsieur, vraiment. Même si vous n'avez même pas là où habiter le village, vos frères ne sont que seront pas méchants pour ne pas vous montrer là où vous pouvez. Même si c'est une vieille maison abandonnée, vous occupez, vous restez avec vos enfants. Juste pour essayer de ne pas se balader ici à Yaoundé. C'est dangereux. Donc, vraiment, je veux laisser l'antenne aux autres et je reste à l'écoute.
0: Vraiment, merci beaucoup, M. Lusumba, pour cette contribution et l'information que vous donnez là. Un restaurant en Kouaban où on vend de la chair humaine et un client qui est venu là pour aussi commander la nourriture a eu envie d'aller dans les toilettes, n'est-ce pas, pendant qu'il attendait d'être servi. Il va dans les toilettes et il voit dans un récipient, il voit les pieds d'un enfant. On reconnaît facilement les pieds d'un enfant. Et il vient, il demande à la dame de ce restaurant-là, M. Lusumba précise qu'il s'agit d'une de nos sœurs originaires de l'Ouest Cameroun qui fait ce cannibalisme-là. Donc le monsieur demande à la femme, il s'agit de quoi? Qu'est-ce que vous faites là, machin? Vous vendez? La femme se montre même très hautaine. elle n'a même pas, n'est-ce pas, eu pris son temps pour répondre et lui expliquer de quoi il s'agit. Et le monsieur intrigué a appelé les éléments de la gendarmerie en Kouaban. Et, n'est-ce pas, les gendarmes sont venus et on a pris cette dame et les enquêtes et toutes sortes de recherches sont en cours à son sujet, en Kouaban. Vous imaginez ça? Vraiment. Tout à l'heure, avant que je me sépare de Roger Kiek, avant qu'il ne parte de ce studio, Roger Kiek me disait, je lui ai posé la question amicalement, j'ai dit, mais tes enfants, comment tu les prépares pour les vacances, puisque c'est déjà là à nos portes. Il m'a dit, mes enfants ne vont en vacances nulle part, je ne capte personne, parce que le dehors est devenu incertain. Même un frère de famille, n'est-ce pas, on doute maintenant du comportement des gens. Tu vas envoyer un enfant chez un parent, un ami, un proche, mais tu ne sais pas ce qu'on fait de lui là-bas. Tu vas apprendre que c'est cet ami-là même qui soit vend ton enfant, soit cet ami-là, si c'est une fille, qui cherche à la prendre pour une deuxième ou une troisième épouse, à la gâter, des trucs comme ça. Roger Kier m'a dit que non, mes enfants sont chez moi dans ma concession. Personne ne met le pied dehors. Et lui-même, il y a des proches parents qui lui envoient des enfants pour passer les vacances. Il dit, il donnait les avertissements. Si vous venez chez moi, personne ne met le nez dehors. Évidemment, il y a le week-end pour sortir en famille, ensemble, avec madame et tout le monde. Et on part en groupe pour se faire plaisir avant de rentrer à la maison. Mais dire que, n'est-ce pas, madame sort le matin pour aller à son salon de coiffure et que Roger Kiek vient ici, n'est-ce pas, pour le travail radiophonique et que les enfants restent vadouillés par derrière au quartier, on ne sait pour quelle direction. Alors il dit que non, non, non, lui, il n'accepte pas ça. Il n'accepte pas. Lui, il n'est pas pour qu'on laisse les enfants, n'est-ce pas, se pavaner, se promener. Et que les enfants, d'abord, il ne les admet pas chez lui. Et s'il les admet, ils sont un peu comme en vase clos. Voilà. Donc, qui dit mieux? Qui dit mieux? Il est 22h. Qui dit mieux? 640 61 38 42. Prenez la parole. Royal FM est à vos portes. 671 15 73 21. Prenez la parole, mesdames, mesdemoiselles, messieurs. Ben, on vous dit, n'est-ce pas, que ce soir, ce sont les vacances scolaires qui pointent à l'horizon. Et comment vous les préparez pour vos enfants? Où vont-ils aller? Que vont-ils faire? Et comment, n'est-ce pas, vont-ils passer le temps pour ceux qui vont en province ou dans les régions, auprès des familles, auprès des proches parents, etc., etc. Dites-nous. Donc, j'étais tout à l'heure en train d'expliquer que, notamment, il y aura les vacances loisirs, vacances sport loisirs, qui vont être organisées presque dans tous les arrondissements et des localités, même qui sont des simples cantons, les villages. Oui, tout cela, c'est la principale activité qui meuble le séjour de nos enfants en vacances, n'est-ce pas, aussi bien à Yaoundé que d'autres villes et même dans les villages. Le sport et notamment le football. Alors, en Kozoa, par exemple, il y a le championnat de football des vacances de Kozoa et avec la Super Coupe Paul Biya. Alors, ça a lieu chaque année. Cette année, ça va être la 7e édition qui est organisée par Sa Majesté Alim. Alors, il y a là, c'est un championnat pour le vivre ensemble et le multiculturalisme. C'est organisé au stade du champ de tir de Nkozoa. Monsieur Evouna qui habite Nkozoa aura le plaisir de revivre encore le Nkozoa loisirs, sports, vacances cette année. Et ça va commencer là, ça va commencer le samedi 20 juin. Le samedi 20 juin, donc dans 11 jours, pour finir jusqu'au samedi 5 septembre 2026. Voilà. Championnat de football des vacances de Nkozoa et la Super Coupe Paul Biya pour le vivre ensemble et le multiculturalisme. Un championnat qui s'organise au champ de tir de Nkozoa dans l'esprit, n'est-ce pas, de la fraternité, de la richesse culturelle et de la multifraternité. Voilà. Alors, la diversité culturelle de ce championnat-là est le moteur et le socle du vivre ensemble et de l'unité nationale, sans laquelle le décollage socio-économique et politique ne serait pas possible. Chaque Camerounais, dans ce championnat, dit-on, doit, à quelque niveau qu'il se trouve, s'approprier et capitaliser cette richesse qu'est le multiculturalisme, afin de consolider notre vivre ensemble pour l'émergence et l'émancipation de notre pays. Alors, lors de la sixième édition qui s'est déroulée l'année passée, ben, c'était, n'est-ce pas, un championnat avec des hautes personnalités. Je vois là, sous l'égide du sous-préfet de l'arrondissement de Soa, vous savez qu'un Kozoa est une localité qui dépend de l'arrondissement de Soa, Kozoa, donc à la sortie de Yaoundé, après Olembe. Voilà. Donc le sous-préfet de Soa, c'est lui qui vient donner le coup d'envoi, avec le maire de la localité. Il y a également le maire de Soa, ce sont eux qui sont les maîtres d'œuvre, avec, n'est-ce pas, entre autres personnalités, son Excellence l'ambassadeur itinérant Roger Mila Albert. Roger Mila Albert. Voilà. Donc, il y a également M. Saoudi Mohamadou, qui est un grand responsable, secrétaire général du ministère des Postes et Télécommunications, qui en est un des parrains, tout comme M. Mbiena, un des directeurs au ministère des Finances, M. Mbiena Jean-Claude, qui est également un des parrains. Donc, c'est un championnat placé sous l'autorité de l'arrondissement, du sous-préfet de l'arrondissement de Soa. Ça commence donc, sachez-le, le samedi 20 juin prochain, pour se terminer le 5 septembre 2026, avec la Super Coupe, la finale de la Super Coupe de Son Excellence Paul Biya. Ce sera donc à partir du 20 juin prochain, le coup d'envoi de la 7e édition. Voilà, un championnat pour le vivre ensemble et le multiculturalisme au stade du Champ de Tir de Kozoa. 5 minutes après 22 heures. Allez, on va prendre encore une musique hein, avant de donner la parole aux auditeurs pour qu'ils nous disent comment est-ce qu'ils préparent leurs enfants pour affronter, pour passer les vacances et affronter les diverses activités de loisirs. Vacances, sport, loisirs, un peu partout, c'est d'actualité. En ce moment, ça se prépare. Dites-nous si ça se prépare aussi dans votre localité et comment ça se passe assez souvent sous l'égide des autorités locales, les sous-préfets, les maires, les adjoints d'arrondissement et, n'est-ce pas, d'autres responsables municipaux et politiques, autant que les chefs traditionnels des différentes localités. On prend la deuxième musique de la soirée avant de redonner la parole aux auditeurs.

número 3. Mauro Aviva.

0: musique de Mbonga. Mbonga, un artiste camerounais. Hein. Mais moi, j'ai dansé. J'ai dansé ça, j'ai dansé cette belle musique que j'ai placée là en l'honneur de notre auditeur de Mungume. Mungume qui est parti là. Hein. Ouais, un bon bikutsi, hein, très langoureux, très dansant. Hein. Ouais, vraiment très belle musique. Ceux qui nous captaient à la vidéo hein, sur YouTube, là, ils ont vu comment est-ce que je danse, mais je leur dis toujours, ceux qui ont ce canal-là, mais soyez, n'est-ce pas, vigilants et vous verrez comment est-ce que nous nous comportons ici. Donc, tout à l'heure, je parlais du championnat de football des vacances de Nkozoa. C'est la même chose pour toutes les localités qui ont, n'est-ce pas, ce type de championnat pour égayer, distraire et, n'est-ce pas, permettre à nos enfants vacanciers de passer des vacances saines et ne pas se livrer à la drogue, aux cigarettes, à la boisson, aux stupéfiants et à la vie, n'est-ce pas, mondaine. Eh oui. Alors, pour ce championnat de Nkozoa, j'en parle parce que j'ai le souvenir de ce championnat. L'année passée, quand ça s'est déroulé au champ de tir de Nkozoa, j'avais été l'un des invités d'honneur et j'ai eu l'occasion de rencontrer, par exemple, le sous-préfet de l'arrondissement de Soa, M. Nganoa et Sono Patrick. J'ai eu l'occasion de rencontrer le maire de Soa pour la première fois. On s'est rencontrés pour la première fois, M. Essama Mbolo. Hein, je les ai rencontrés, mais on était heureux. On a fraternisé. J'ai eu l'occasion de rencontrer le parrain de ce championnat, M. Armand Biena, qui est un des directeurs au ministère des Finances et qui apporte, n'est-ce pas, un apport important pour le déroulement de ce championnat en faveur des enfants. Tous ces grands-là, ils donnent un peu de moyens aux organisateurs pour primer les jeunes, les encourager, leur donner, les faroter. C'est des trucs comme ça, des petits cadeaux. Donc les maires, les sous-préfets, il faut toujours mettre la main parce que tout cela permet à la jeunesse de bien passer du temps. Je n'ai pas oublié M. Alain Noé Bakuba, qui est élite du village Nkozoa. Je n'ai pas oublié le comité, le président du comité de l'organisation, n'est-ce pas, qui est donc l'infatigable Kadirou Hussein Ndongo, M. Ndongo, lui-même président du comité de développement de Nkozoa. Les membres de la Commission nationale du bilinguisme et du multiculturalisme, parce que Nkozoa, c'est un peu comme, on dit le Cameroun, le continent. Nkozoa, là, est un peu comme le continent à Yaoundé. Oui, je vous assure, on trouve presque toutes les tribus dans la petite localité de Nkozoa, après Olembe, là. Oui, c'est pour ça qu'il y a un phénomène de multiculturalisme. Et là-bas, au cours de ce championnat, il y a des courses de chevaux, il y a les danses traditionnelles des populations qui sont représentées là-bas en Nkozoa, hein, le Bamoun, les Bamileke, les Sawa, les Mundan, avec le Gourna, les Béti, tout, je vous dis. C'est pour ça qu'on parle du multiculturalisme, de toutes les communautés et des associations. Donc, c'était très bien. J'ai gardé un très grand souvenir et j'ai remercié pour cette occasion-là, Sa Majesté El Hadj Alim, qui en est le promoteur, oui, et qui a besoin toujours des aides. Donc, je lance un appel là à toutes les autorités municipales, sous-préfectorales ou préfectorales, communales, n'est-ce pas, et traditionnelles, pour donner des coups de main. Tout ça amène les enfants à passer d'agréables vacances. Quand dans votre localité, c'est bien organisé, mais la population va que à ses occupations en journée et l'après-midi, le soir, on peut aller au stade pour voir les différents championnats, aussi bien féminins que masculins, jusqu'à la coupe, n'est-ce pas, de chaque localité. C'est très important. C'est un très grand moment de la vie nationale qui s'ouvre devant nous avec donc le début, n'est-ce pas, de ces compétitions de football, des championnats de vacances avec leurs différentes coupes. Nkozoa, c'est la Super Coupe Paul Biya. Voilà. Allez, on donne la parole aux autres pour dire comment chez eux aussi ça s'organise hein, dans les villages, les arrondissements, les départements, s'il y a des compétitions et autres choses pour distraire les enfants. Sur la première ligne. Allô?
1: Voilà.
0: Adolo Mkwelwe Museka.
1: Waka waka, adepo ya kona.
0: Ouais, maman Vera.
1: Adepo ya kona, dolona.
0: Ayoye, dolona, maman Vera, bonsoir.
1: Aïe, tu nous as tués aujourd'hui, je te dis.
0: Avec quoi?
1: La bonne musique aussi.
0: Mais moi-même, je danse ici. Quand je mets comme ça, je commence à me faire plaisir.
1: c'est normal.
0: Oui. C'est très bien. Maman Vera.
1: La capitale t'écoute.
0: Oui, nous avons.
1: Vous êtes connecté sur Royal FM, vous ignorez quoi.
0: Voilà. Tu as bien dit que nous devons.
1: C'est la meilleure radio dans la cité capitale.
0: Voilà. Tant pis pour les jaloux.
1: Non, il n'a qu'à laisser moucher très loin.
0: Voilà, c'est clair.
1: À mon entité.
0: Maman Vera, tu as la
1: les
0: parole.
1: Les congés, ça se passe parfois très bien quand vous êtes en famille. Nous qui n'avons pas les parents là, côté maternel, côté paternel, nous n'avons plus nos parents. Nos parents sont partis. Nous, on part souvent à Limbé parce que j'ai un de mes oncles à Limbé. C'est là-bas qu'on va passer souvent nos vacances.
0: Donc tu vas aller bientôt, hein?
1: Quand je passe pour quelques jours, deux, trois jours, pas pour longtemps, parce que tu sais qu'avec les enfants, ils copient des mauvaises choses, et avec les enfants, ils sont déjà habitués à manger sept fois par jour.
0: Ouais.
1: Et quand ils partent là-bas, ils vont manger deux fois, ça devient la catastrophe. Donc tu es embêté à tout moment, tu vois, avec les enfants, les garçons mangent beaucoup plus que les filles. Quand c'est les congés, on dépense plus. Parce qu'à tout moment, ils sont là en train de manger, en train de grignoter. Je ne comprends pas ce qui se passe, mais ils mangent beaucoup. On part seulement pour lui rendre visite parce que c'est déjà une partie de nous. C'est côté maternel, le frère à ma mère. Parce que ma mère, ils étaient que deux. Ma mère, elle est partie, il reste son unique frère à Limbé. Donc quand on part à la plage, à Down Beach, à Limbé, le poisson frais, on les pêcheurs pêchent et puis on braise là pour manger sur place. Et j'aime souvent ça. Et puis on rentre, on passe saluer la famille et puis on rentre. Mais c'est un grand budget, hein, parce que quand tu pars là-bas, il faut aussi laisser quelque chose.
0: Bien sûr, bien sûr.
1: Donc ce n'est pas du tout facile. Il faut que le grand boss envoie l'argent pour qu'on puisse aller.
0: C'est ça.
1: Sinon, on ne peut pas se déplacer comme ça pour aller pendant 3-4 jours et rentrer.
0: C'est
1: pas facile.
0: C'est vrai.
1: Il faut qu'ils mettent la main pour nous faire partir là-bas parce que quand pas, eux-mêmes aussi sont contents. On sait que je suis arrivé, l'appel, tout le monde est venu me saluer. Et c'est aussi ça.
0: Non, c'est très bien, Maman Vera.
1: Bon, ça se passe chez nous du côté de Limbé. Mais à Yaoundé, non, on n'est pas nulle part. Parce que l'Odéon n'est plus bien.
0: L'Odéon, là, n'est pas bien. Tu m'entends pleurer, là. Que... Maintenant, là, les agressions contre les enfants et les femmes, c'est grave. C'est grave, là,
1: Déon. Mais j'ai même suivi qu'il y a un endroit à Kouaban, quand tu parlais, qu'on mange des gens, on voit déjà l'être humain là, partout, là, les mains, les pieds, partout.
0: Vraiment. Vraiment.
1: Dans un restaurant, ça nous donne la chair de poule, quoi.
0: Mais on ne sait plus à qui faire confiance, là, dehors.
1: Mais si tu manges dehors, c'est que tu dois t'attendre à tout, parce qu'ils sont inhumains.
0: Vraiment.
1: Parce que quelqu'un ne peut pas préparer ce genre de viande et te faire manger sans que tu ne connais. Sans se te tuer.
0: C'est la sorcellerie, dedans. Maman Vera. C'est la sorcellerie.
1: Non, c'est la plus sorcellerie, c'est le voodoo.
0: Hé hey.
1: Comment? Comment on te fait manger la chair humaine? Et c'est ce qu'on t'a aimé. Non, non, non, non, non, non. C'est un chose qui peut parler dans ton ventre. Oui, mais bien sûr, puisque la personne est partie brutalement, tu vois, c'est que tout le monde veut mourir de cette manière. Personne ne veut mourir comme ça. C'est un genre de mort très chaud.
0: Comment?
1: C'est très chaud, parce qu'on te coupe la vif. Comment?
0: Vraiment.
1: Tu vois la mort venir, tu chies, tu pisses sur place. Non, c'est une mort vraiment atroce. Ce n'est pas quelque chose qu'on aimait manger. Et on te fait manger ça, mais non. Il y a une vidéo même qui circule, qu'il y a une maman qui elle veut vendre les beignets, elle a fui, et elle met les caca avant de vendre. On l'a tapé jusqu'on voulait la tuer.
0: Mais oui, vraiment.
1: Ça, c'est pas dans les réseaux, là, elle a supplié, on voulait la tuer seulement avant qu'elle a dévoilé comment elle chie souvent. Est-ce que c'est normal?
0: L'autre pisse même. Il y avait qui pissait même dans le repas qu'elle vendait aux clients.
1: Dans le coq.
0: Oui.
1: Je te dis que c'est Dieu qui nous sauve, mon adresse. C'est Dieu.
0: Satan est venu élire domicile au Cameroun.
1: Mais c'est normal, non? Il y a quoi? Toutes les mauvaises choses se passent maintenant. Si tu n'es pas... il faut manger à la maison. Tu n'es pas obligé de manger dehors. Est-ce que quand tu manges dehors, tu es en sécurité? Beaucoup de gens meurent, l'estomac, tout ça. C'est les mauvaises choses qu'on mange dehors. Doutor Chico Chandra Majira Nuchi Putang City regarde dans d'autres choses, c'est autre chose que tu consommes.
0: La chair humaine, comme on a dit là en Kouaban, auprès voilà. De la dame là, la chair humaine. Heureusement, la gendarmerie l'a attrapé.
1: Les gens qui mangent beaucoup, c'est eux qui tombent dans les choses comme ça. Quand tu pars quelque part, il ne faut pas trop précipiter parce que tu as vu la nourriture pour manger. Hein. Ah non, c'est pour ça que beaucoup aiment la viande crue, tout cru pour consommer. Ils ne veulent pas les choses préparées parce que tu dis n'importe quoi. On t'envoûte dedans, on te finit dedans, tu dors même, tu ne sais pas où tu es sur le matin. Parfois, on te tue là, bon. Ta vie n'est plus en sécurité, on a peur de tout. Il n'y a pas quelqu'un qu'on a confiance maintenant, même si c'est ton propre frère, tu ne dois pas avoir confiance parce que avec les sectes maintenant, on livre les gens pour avoir l'argent. Vivre heureux, mourir jeune, ils préfèrent liquider les gens pour avoir l'argent. Personne ne veut être pauvre, tout le monde veut être riche. C'est de ça qu'il s'agit. Donc, on doit avoir peur maintenant, on ne sait même pas qui est qui. Le diable gouverne déjà le monde. On a été. C'est de ça qu'on vit maintenant. Tu vois les petits-enfants disparaître là, on arrête partout, on passe les gens, ils passent tellement, ils arrêtent les enfants qui baladent là. Pour finir, on ne voit jamais l'enfant. Tu vois que l'enfant est où? Ça a été mangé dans une mamie de
0: nolet.
1: Ouais. Ça a été mangé dans une mamie du héros. Mais ça fait froid aux yeux. Ça fait peur. Ça fait... Non. Quand tu restes comme ça, tu dis que non. L'enfant ne bouge même pas hors de la barrière, ne sort pas parce qu'on peut lui attraper comme ça, c'est parti. Parce qu'ils sont à la recherche de la viande.
0: Hey!
1: Mais bien sûr, ils sont à la recherche. Moi, un enfant comme ça, on attrape par force, on amène d'autres, on flatte avec les bonbons et les biscuits, tu sais, les enfants naïfs.
0: Et les parents qui continuent à envoyer les enfants en route là pendant les vacances là pour vendre les bonbons, les biscuits, les colas, les bananes, hein, tout ça. Est-ce qu'ils sont conscients de leurs responsabilités?
1: Voilà, c'est aussi la pauvreté quand ils voient qu'ils vont rester, ils vont manger quoi. Mais ce n'est pas bien d'envoyer les enfants parce qu'avec les enfants, on les flatte facilement, on les amène, parfois on les prend par force.
0: Oui, l'enfant parce a beau crier, on attrape, on lance dans la voiture, allez. On démarre, on part
1: c'est
0: avec.
1: C'est parti. C'est déjà la viande, non, moi.
0: Oui, les hommes sont devenus la viande de chair.
1: Bien sûr. Ils mangent sans connaître.
0: Oui, Dolona. Comment va-t-on faire? Andolo dit dans quoi, oui, Mseka.
1: Je te dis,
0: ouais, maman Gola.
1: Yes. Je suis toujours avec toi, de mal à terre.
0: Bien sûr.
1: Même si je suis fatigué, tu sais qu'aujourd'hui c'est mardi, j'ai les réunions où je suis président les mardis, mais je fais tout parce que tu as vite fini.
0: Voilà.
1: C'est bon.
0: Voilà.
1: Et de là, je te donne 10 et demi sur 10.
0: Ah, d'accord.
1: Parce que élève parfois dépassant le professeur.
0: Ah ouais.
1: Voilà comment toi tu fonctionnes déjà. Tu vois que c'est bien.
0: Oui, c'est
1: tout
0: bien.
1: Tout le monde est content. Tout le monde qui veut passer peut passer facilement. Le sommeil ne nous amène plus.
0: Voilà.
1: Parce que quand moins de rien comme ça, on est déjà à chaos.
0: Voilà, c'est vrai.
1: Tu sais qu'on ne peut pas voler la nature.
0: Non, on ne trompe pas. Non.
1: Non, tu ne peux pas voler la nature. Quand
0: le corps est fatigué, il faut le repos. Quand le corps cède, vraiment, il faut se reposer.
1: Les gens qui ne dorment pas, il faut voir Maman Vera, je donne les astuces, ils dorment tranquillement. Parce qu'il y a des gens dehors qui ne dorment pas, ils n'ont pas le sommeil.
0: Voilà.
1: Mais moi, j'ai le sommeil. Dès que je mets au lit comme ça, c'est parti.
0: C'est clair.
1: C'est clair. La vie, c'est compliqué, mon appétit.
0: N'est-ce pas?
1: Ouais. Il faut fermer les enfants à la maison, il ne faut pas les laisser se balader. C'est que tu es bon, tu vas te retrouver sur le village ici et ça va. C'est déjà trop tard.
0: C'est trop tard, tu vas pleurer, qui va t'écouter?
1: Non, tu vas pleurer, tu vas te fatiguer. On a déjà mangé, tu vas encore boire l'enfant.
0: Ouais,
1: d'autres c'est le sang qui boit, d'autres c'est la chair qui mange, d'autres c'est les organes. Donc, tout le monde a ce business là dehors.
0: Mais Maman Vera, toi, tu es tradit praticien là. Tu ne peux pas faire une formule qui arrête ces pratiques là.
1: Je connais l'autre là. Moi, je connais que c'est les plantes naturelles. C'est les marabouts qui font les choses là. Et c'est moi, je suis naturopathe. Nous, on fait que dans la nature, dans les plantes naturelles. C'est que tu prends telle plante et telle plante, ça soigne telle maladie, c'est tout. L'autre là, moi je ne connais pas. Quand tu apprends pour connaître ce genre de choses.
0: Oui, il faut entrer dans la sorcellerie pour savoir arrêter le vaudou.
1: Moi je ne connais pas ça. Je connais que bon, si tu as le chlamydia, tu prends telle chose et telle chose, tu te soignes. Si tu as le, l'hémorroïde, tu soignes. Tu as le problème d'accouchement, c'est que mélange tel plan et tel plan, ça monte. Toi, un pied ne marche pas, j'ai monté tel plan, c'est comme ça. Le reste là, mon entité, je ne connais pas. Quand on connaît, on connaît. La médecine, si tu connais, tu connais. Tu ne connais pas, tu ne connais pas.
0: C'est clair.
1: C'est clair.
0: Eh oui.
1: On ne t'attend pas, tu sais qu'on fait.
0: Oh, maman Vera, 6-95-95-50-87. Voilà.
1: C'est bien ça, mon entité.
0: Ah, mais oui, voilà ton
1: là,
0: numéro.
1: Tu mets le numéro sur la tête, même si on te réveille, tu connais déjà.
0: Bien sûr, maman Vera, en direct au téléphone sur Royal FM.
1: Eh, hey, mon entité.
0: Merci beaucoup pour cette contribution, cet appel. Voilà, tu peux revenir.
1: On doit te remercier parce que tu fais beaucoup pour être à l'heure. Si dehors, c'est tout un sacrifice.
0: Bien
1: ciao,
0: sûr,
1: bye.
0: Bien sûr, bien sûr, bien sûr, bien sûr. Bonne soirée, bonne soirée. Voilà, allez, 22h et presque 30 minutes, presque dans 30 secondes. Sera 22h30 à Yaoundé sur Royal FM. 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Voilà. Allez, prenez la parole. 640, on vous donne la parole de vous exprimer librement sur les différents thèmes, n'est-ce pas, que nous avons au menu de l'actualité. 640 61 38 42. 640 61 38 42. 640, 61, 38, 42, 671, 15, 73, 21, 671, 15, 73, 21. Quelqu'un sur la ligne 2, allô?
2: Oui, allô, mon père, allô, bonsoir, tonton Mikado, bonsoir.
0: Merci, cher frère, comment on t'appelle?
2: C'est Didier Mbata.
0: Oh, tu appelles de quel quartier, Didier Mbata?
2: J'appelle à côté de vous, là, monsieur, tonton.
0: Ah, tu es un Mimboman ici?
2: Oui, j'appelle à côté de vous, là.
0: Oh, c'est très bien. Tu es un de nos voisins, alors.
2: Oui, justement.
0: Merci, merci. Hein, vraiment, tu es le bienvenu sur notre antenne. Prends la parole.
2: OK. Bon, tonton Mikado, vraiment, je veux juste revenir sur le fait du jour que vous avez mis sur la table ce soir, là. Mm-hmm. Oui, parlant de cette dame dont on a dit qu'on l'a attrapée à Nkwabang, qu'elle vend la fière humaine dans son restaurant, là.
0: Oui, oui.
2: Non, ben juste que je tiens juste à vous rappeler que la gendarmerie a démenti ça. La gendarmerie a fait une autre pour démentir.
0: Ah bon?
2: Puisque même la gendarmerie de Nkwabang n'a pas a fait une a démenti.

0: en balance pour déstabiliser certaines personnes et tout. Donc la gendarmerie a démenti ça. C'est juste la précision que je voulais vous apporter.
1: Mais attention, j'accepte, n'est-ce pas, ce que tu nous apportes comme dernière information en la matière pour démentir la réalité du fait. Mais attention, le Cameroun, c'est le Cameroun. Hein. Quelqu'un peut être justement pris dans, n'est-ce pas, le piège d'une telle affaire. Et les forces de sécurité, comme la gendarmerie, par exemple, arrivent sur les lieux et on les amène quelque part dans la chambre. Tu sais qu'il se passe quoi là-bas pour qu'ils aillent faire un rapport pour dire que non, il n'y a rien comme ça. Ça, c'est le Cameroun. Hein. Bon, moi, j'accepte ce que tu as dit sous réserve, mais le Cameroun, là, vraiment, c'est un autre pays. Hein. Il y a des gens qu'on arrête ici. Il y a des bandits qu'on arrête. On amène à la gendarmerie ou à la police. Ils ont volé, ils ont fait ceci, ils ont fait cela. 2-3 jours après, tu les vois dehors. Alors que les villageois, les habitants du quartier où on les a arrêtés, on voulait les tuer. Mais arrivé à la gendarmerie, on peut donner l'argent. La corruption. Je crois que tu comprends mon langage. La corruption.
0: Oui, je comprends très bien.
1: Donc je retiens l'information que tu as donnée pour la dernière actualité en la matière, que la gendarmerie a démenti l'existence d'un tel fait en Kouaban. Voilà. Oui, mais je dis attention, la gendarmerie, c'est des êtres humains. Hein. Et au Cameroun, la corruption est rampante partout. Peut-être que l'affaire a existé réellement et que les personnes impliquées, voyant les forces de sécurité les attraper, ben, on les amène quelque part, on donne de l'argent.
0: Monsieur Bois.
1: Oui.
0: Oui, bon, on a parlé d'un Kouaban. Est-ce qu'on a précisé le lieu où se trouve...
1: C'est Monsieur Issoumba qui vient de donner l'information. Et toi, tu répliques que non, la gendarmerie a démenti. Je retiens les deux versions.
0: Je ne refuse pas. Le Kouaban est tellement vaste. On ne peut pas dire qu'un Kouaban, on dit un Kouaban. Il fallait qu'il donne l'information précise.
1: Il n'a pas donné plus de détails.
0: Donc ça veut dire que quelqu'un va te dire que je vis à Yaoundé. Ou précisément à Yaoundé, c'est un peu ce que je veux dire.
1: Monsieur Issoumba est ici à Emombo 2. Il n'est pas loin de nous là.
0: J'ai pas refusé. Moi, je suis à Emombo, je pars en Kouaban tout. Chaque matin, chaque jour, je rentre.
1: Oui.
0: Je vous parle comme ça, je viens de rentrer à la maison. Je suis arrivé là avec 19h30, 20h, sortant de Kouaban.
1: D'accord. Non, je dis que tu as bien réagi. Si c'est avéré qu'il n'y a pas eu une action comme ça, qu'on a découvert, n'est-ce pas, un restaurant où on vend la viande, la chair humaine, et que les forces de sécurité de la gendarmerie étaient sur les lieux pour vérifier l'effectivité de l'affaire et qu'ils ont démenti, n'est-ce pas, ces forces ont démenti l'existence et l'effectivité d'un tel commerce en Kouaban. C'est tant mieux. Mais j'ai dit, attention, la corruption aussi. On peut être amené à faire ce genre de, n'est-ce pas, de démenti sur la base. Voilà. Je ne dis pas automatiquement qu'on a corrompu la gendarmerie. C'est pas ce que je dis. Je dis simplement que, ok, M. Issoumba, un de nos fidèles auditeurs, a été au courant de l'information et il nous l'a donné quand il a appelé. Voilà. Maintenant, toi aussi, tu as été au courant et dans la dernière actualité en la matière, la gendarmerie a démenti que cette affaire-là, n'est-ce pas, ait pu exister. C'est tant mieux, moi, j'accepte ce que tu as dit et ce que tu as fait. Mais j'ai dit, dans d'autres circonstances, la corruption a fonctionné. Hein. Dans d'autres, je ne dis pas que c'est automatiquement ça ici. Non.
0: Oui, je ne refuse pas ce que vous dites, monsieur Bois, mais sauf que je n'ai pas refusé. C'est vrai que ça peut se faire. Mm-hmm. Mais j'ai dit ici, si c'est encore aujourd'hui là, je ne crois pas. Parce que bon, la gendarmerie ne peut pas quand même sortir pour démentir un truc. Et même la gendarmerie de Kouaban ne peut pas démentir un truc. Parce que moi, s'il y avait la population à Kouaban, si c'était vrai, si la gendarmerie sort pour démentir, je crois quand même que les populations vont confirmer que ceux qui étaient là ont dit que non. Donc la gendarmerie ne se reconnaît pas dans cette histoire-là aujourd'hui. Mm-hmm. C'est vrai, peut-être ça se passe ailleurs. On ne refuse pas. Mais si c'est pour Kouaban aujourd'hui là, vraiment, c'est pas...
1: Tu as dit qu'on a démenti, point final.
0: Oui, la gendarmerie a démenti.
1: Voilà, point final là-dessus. Et c'est M. Issoumba, un de nos frères, un de nos fidèles auditeurs, un homme sérieux, c'est pas un enfant. Il a lu ça peut-être dans les réseaux sociaux. Voilà.
0: Justement. C'est dans la raison pour laquelle je tiens donc à vous dire que la gendarmerie a bien précisé que les informations relayées dans les réseaux sociaux aujourd'hui, ils ne se

0: reconnaissent pas. Dans ça, ni la gendarmerie de Kouaban n'a pas mis la main sur quelqu'un aujourd'hui qui faisait dans telle chose.
1: D'accord.
0: Donc, je suis en train de dire.
1: D'accord, ça va. Ça va, merci.
0: Ok, bon. Monsieur, bah, bonne émission à vous.
1: Merci,
0: bonne
1: merci pour la collaboration. Merci.
0: Je reste à l'écoute.
1: Voilà. Allez, on donne la parole à quelqu'un d'autre. Sur la première ligne, allô?
2: Allô, bonsoir, bonsoir, Mikado.
1: Oui, oui, salut, comment ça va, cher frère?
2: Oui, ça va bien, par la grâce de Dieu. Poteyabato.
1: Voilà, hey, un des voisins les plus proches, ici oui, à Madison, ouais. À Madison.
2: Oui, oui, Mikado.
1: Comment ça va, ton atelier de couture?
2: On s'accroche tant qu'on peut.
1: Oui, oui, oui, oui, c'est très bien.
2: Je suis un habitant du quartier Nkouaban.
1: Oui, oui.
2: Voilà, cette situation parle depuis le matin. On a un frère, chef frère, journaliste, qui a publié ça sur sa page sur Facebook. Le frère de cette femme-là, il a publié sur Facebook. Et effectivement, il y a eu des gens qui ont repris, dit non, c'est un fait, c'est ci, c'est ça, c'est ça. La vérité, on ne peut pas dire que c'était vrai ou c'est faux pour l'instant. Parce qu'on connaît quand même des grands journalistes comme Lazare. Quand il peut passer des 20 beaux matins, mettre une information comme celle-là sur sa page sans qu'il y ait des sources. Et ce que vous dites aussi, ce n'est pas à balayer d'un revers de main. Le Cameroun de plus en plus nous fait peur. Une information peut être vraie comme ça. Et si les victimes pèsent lourd, on sait comment ça se passe. Donc, on ne dit pas que tel est le cas, mais c'est encore comme ça. C'est encore comme ça. Et la chose aussi qui m'est paru bizarre, c'est Kouaban, comme l'auditeur de tout à l'heure disait, oui, Kouaban est vaste. La dernière fois, la petite qui avait été violée.
1: L'Angengerou.
2: Non, la petite, la fillette d'abord.
1: Oui.
2: La
1: fillette. Et après, il y avait la fille albinos.
2: Voilà. La fillette, c'était par exemple au 11e arrêt.
1: Ouais.
2: Voilà. Parce que Kouaban, il y a des différents.
1: Les différentes zones.
2: On va parler du 11e arrêt, on va parler paroisse, Kouaban, on veut parler Tradex, on va parler tel coin. Bon, quand il faut donner une information comme celle-là, ces précisions sont souvent quand même très très importantes. Mm-hmm. Quand on va se lever, on affiche le visage d'une femme dans les roses. On dit, on a retrouvé dans son restaurant les pieds et les bras d'un bébé et tout et tout. C'est vague, l'information, je l'ai lu sur Facebook, à part sur la page de Lazare, je l'ai lu dans plusieurs autres pages, c'était vague en fait, ça ne pleuvait pas. Et quand vous voyez la photo, apparemment, il se pourrait que c'est l'IAI. Et maintenant, on peut tout vous fabriquer, on peut prendre des Mikado là maintenant, on colle le palais présidentiel derrière.
1: On dit que je suis déjà devenu président. à travers l'intelligence artificielle.
2: Oui, donc maintenant, vraiment, quand on a une information, il faut prendre la peine. Il faut
1: beaucoup, vérifier. Faut vérifier.
2: Avant de... C'est pourquoi moi, je ne peux pas me permettre de dire que c'est vrai. Elle est vraie ou fausse. Donc, c'était un peu pour amener ces détails-là.
1: Mais moi-même, je crois que l'auditeur m'a compris quand j'ai dit qu'il faut prendre ça avec des pincettes et sous réserve.
2: Voilà. Oui, ça peut se jouer dans tous les sens. Voilà. Ça peut se jouer dans tous les sens, ce genre d'informations. On connaît le noir, on connaît la corruption, on connaît donc vraiment. Nous autres, on observe d'abord que les choses, les informations soient plus claires. Quoi.
1: C'est ça.
2: Maintenant, pour la thématique, parce que nous sommes en train de...
1: Les vacances scolaires, comment est-ce que les enfants doivent les passer?
2: Les vacances scolaires, Mikado, on va revenir toujours sur des difficultés que nous vivons. Parce que nous autres, même, nous sommes déjà aussi des grands-pères.
1: Bien sûr.
2: Si les choses se passaient comme elles devraient se passer, on devrait aménager des espaces aussi pour recevoir des vacances, comme ça nos petits-fils et les mettre à l'aise. Mais il faut courir vers le Saint-Franc. Il faut courir vers ici. Tout est pénible. C'est par ça maintenant que nous, on commence à préparer les rentrées scolaires des autres. Alors, offrir donc des moments de loisirs aux enfants, parfois, ça devient très, très compliqué. Bon, on est obligé de les occuper à la maison. Et ça coûte, hein, parce que pendant les vacances...
1: Ils mangent beaucoup. Et tu dépenses deux, trois fois plus cher. On dépense deux, trois fois plus cher.
2: Je me sens plus à l'aise en période de classe qu'en période de vacances.
1: Mais oui.
2: Parce que ça pèse énormément. on va donc faire comment?
1: Ils mangent et puis ils sont toujours parfois peut-être à la télé, sur l'écran de télévision.
2: Dès qu'on finit de visionner, on guette les mammites. On finit de visionner, on guette les mammites. Sommeil, on se revient, on guette les mammites. À la télé, les mammites et tout. Et tout. Donc, c'est vraiment pénible. Vraiment pénible. Et on connaît tous les réalités qu'on vit au Cameroun. Il n'y a aucune facilité. Tout est bloqué. Tout est compliqué. L'argent appartient à une certaine catégorie. Les ouvertures, c'est pour une certaine catégorie de gens. On n'a que nos yeux pour pleurer, Mikado.
1: Vraiment.
2: Bonsoir à vous.
1: Merci, Moto Yabato. Merci beaucoup, l'auditeur qui nous appelle en direct du Carrefour Madison, couturier de son état. Voilà, merci beaucoup hein, pour la collaboration. Allez, quelqu'un d'autre sur la première ligne. Allô?
3: Bonsoir, Sango Tété.
1: Merci, cher frère. Bienvenue sur Royal FM.
3: Je suis monsieur Azarapetou, un combattier tout près d'un Kwaba.
1: Ah, voilà, parle-nous vraiment, dis-nous. Dis-nous, tu es le bienvenu.
3: Je voudrais d'abord saluer toute l'équipe en studio.
1: Merci.
3: Vous souhaitez longue vie, beaucoup de santé, sans oublier le révérend pasteur.
1: Bissaï, oui, oui, merci beaucoup pour lui.
3: J'interviens souvent, je voudrais saluer également Madame Jana,
1: oui,
3: Monsieur Pimo, Monsieur Kanto, l'homme de Manassa.
1: Ah ah, Gilbert, l'homme de Manassa.
3: Et tous les auditeurs.

0: Avant, c'est à la une. C'est à la une. Moi, je suis à 2 kilomètres après sur la route de Dakono-Linga.
1: Oui, oui. Donc, monsieur Essomba n'a pas tort d'évoquer ce problème-là.
0: Oui, oui, ça se parle partout, mais on n'est pas bien fixé.
1: Oui, oui, oui. Et comme on le sait, il n'y a pas de fumée sans feu.
0: Oui.
1: Voilà.
0: Parce que la photo de cette dame est bien là, son nom, il y a un commentaire menotté. On voit bien écrit la brigade de Nkwabang, le poste de gendarmerie de Nkwabang. Et c'est le poste de gendarmerie de Nkwabang. Quand vous regardez la façade.
1: Voilà, donc il y a quand même eu quelque chose comme ça. Maintenant,
0: sûrement,
1: vrai ou faux dans le fond, ça c'est autre chose.
0: Je suis d'abord très content pour le morceau que vous avez fait jouer là.
1: Ah, ma boy bonne.
0: Ma bobby bonne.
1: Ah, ma bobby bonne.
0: Oui.
1: C'est ça.
0: Oui, une femme qui...
1: Qui a fait la quoi là dehors.
0: Parce que le canon de son mari ne...
1: Ne répond pas. Je mettais la main longue.
0: Il y a une révélation que je vais vous faire sur cette chanson-là.
1: Oui.
0: C'est que c'est écrit Monsieur Mbunga, mais vous allez voir presque la totalité de la chanson, c'est le chanteur gospel actuel, Ronce. Ronce.
1: Oui, oui.
0: Oui, oui. C'est lui l'orateur, il chante jusqu'à la fin.
1: Oui, oui, c'est lui l'artiste, le chanteur.
0: Oui. Parce que il a essayé partout. Il a trouvé que le gospel était mieux. Parce que c'est un cousin à nous. Il a chanté vraiment sur ça. Bon, par rapport à...
1: La thématique du soir.
0: À la thématique d'aujourd'hui. Moi, je suis déjà grand-père. Donc, je m'efforce, comme je n'ai que des petits-fils qui sont petits, à être avec eux quand je me déplace. Avec madame, on les amène. On les amène parce que le dehors ne va pas.
1: Bien sûr, c'est ça que nous sensibilisons les populations pour qu'elles prennent attention.
0: Ça ne va vraiment pas. Et pour vous avez parlé des loisirs pendant les vacances. Ce qui me dérange dans cette histoire, c'est que j'ai pris la peine d'observer ce qui se passe pendant les grandes vacances l'année passée.
1: Oui.
0: Parce que je suis du Sud. Il se retrouve que de juin, fin juin, jusqu'en début septembre, chaque semaine, il y a championnat. Ce qui fait que les enfants, les vacanciers n'aident plus leurs parents. C'est que quand ils sont ici cette semaine, ils doivent aller là-bas l'autre semaine. Si ce n'est pas les matchs, c'est les conférences générales de l'église, des églises. Ça fait que les enfants font toutes les vacances sans aider leurs parents. Je ne sais pas comment on peut dire ça. C'est-à-dire que c'est un désordre absolu. Comme chez moi, comme les grandes vacances passées, 3 personnes ont fait des championnats. Issus d'une même famille. Parce qu'ils cherchent des postes politiques, chacun veut se faire voir. C'est lui qui fait son championnat cette semaine. La semaine prochaine, c'est à 4 kilomètres à Mézès. On revient maintenant là, toujours chez nous. Quand on quitte chez nous l'autre semaine, on est déjà en boum. C'est déjà mon aveu. Les enfants divaguent seulement. Ils ne font absolument rien. À la rentrée, ils se présentent devant leurs parents pour demander la scolarité. Moi, je crois que c'est une histoire qu'on doit dire. Ça, comme quelqu'un avait dit, là, c'est vous-même, que ça doit être une affaire de mairie. Ils essaient de réguler cette histoire.
1: Oui, j'ai bien dit que les mairies, les organisateurs des championnats de football de vacances, là, mais ils aident en réalité les mairies et les communautés urbaines pour l'encadrement de la jeunesse pendant les vacances.
0: J'ai dit, allez un peu au sud, vous allez voir, mais... Les enfants ne font plus rien. Ça ne font rien pendant 3 mois. Je dis bien 3 mois, rien. Ça dit, ils vont de village en village pour jouer, aller chanter à la chorale, aller aux conférences générales, toutes les vacances. Or, on pouvait dire, cette année, il y a le championnat à tel endroit, peut-être

0: trois fois pendant les trois mois. Mm-hmm. On dit l'autre année, on essaie de planifier. Maintenant, c'est chacun qui paie. Je vous dis qu'il y a parfois les enfants d'un même père. Parce que celui-ci est docteur, président de la sous-section, l'autre, sa femme, aspire à la mairie. Chacun organise pendant les grandes vacances plein de semaines comme ça aux enfants. Donc, moi, je me dis que c'est une histoire que nous devons bien, c'est-à-dire, ça doit bien être étudié.
1: Il faut que ça soit bien organisé, que ça soit bien organisé, et que surtout suivi. Ça doit être suivi, bien encadré. Que ce soit bien encadré, parce que laisser les enfants divaguer n'importe comment là-dehors à l'occasion des loisirs et des plaisirs divers, ben ce n'est pas toujours facile.
0: Je vous dis, c'est comme ça qu'à la rentrée, et les grossesses, parfois même des morts, parce qu'à des moments, si on parle de sorcellerie, les accidents de circulation, vous trouvez les enfants en route, ils marchent comme ils veulent, ils prennent de l'alcool comme ils veulent. Parce qu'à l'impôt aussi, pendant les grandes vacances, c'est parfois c'est les voitures qui esquivent les enfants. Je ne sais pas s'ils savent que ce qu'on leur a dit par rapport à la voiture. Chacun s'en fout, il fait comme il veut.
1: Ok.
0: Donc, je vais laisser les autres
1: aussi s'exprimer.
0: Mon émission.
1: Merci beaucoup et bonne soirée. Sur la ligne 2. Allô? Allô?
2: Monsieur Bois.
1: Oui.
2: C'est Koumourouché de Minlaba.
1: Ah, Minlaba.
2: Voilà.
1: Bienvenue, n'est-ce pas, en direct de Minlaba.
2: Mon frère, je vous en prie, quand les compétitions de football vont venir, je vous en prie de venir ici.
1: À Minlaba.
2: À Minlaba. Votre présence va aussi booster quelque chose.
1: Ah bon, ma présence peut booster la jeunesse.
2: Hein? Je vous en prie.
1: Je sais que Minlaba, c'est où? Moi, je ne connais pas. Minlaba, c'est où?
2: Minlaba, vous quittez Mbalmayo, vous laissez le côté qui va à San Melina, vous arrivez à Mengama.
1: Oui.
2: Arrondissement de Mengama, vous descendez le premier carrefour à droite, mission catholique de Minlaba. Je vous en prie, venez. Votre présence va aussi booster le championnat de cette année. Je vais le dire au curé qui organise souvent. Il est bien vrai que le championnat se déroule à Mengama. Ça, c'est le même. On a un bar qui fait le championnat à Mengama Centre. Mais cependant, à Minlaba, on fait aussi notre championnat organisé par notre curé doyen, on a Rémi.
1: Mais si je viens là-bas, je vais regarder tout ça. Je vais essayer de visiter, n'est-ce pas, les différents coins pour moi-même faire le tourisme et puis encourager les uns et les autres.
2: Voilà. Je serai très content quand vous aurez organisé votre programme. Vous me faites signe. Et entre-temps, je vais aussi parler à notre curé que l'OLRSM viendra patronner ce championnat-là. Alors, ne m'oubliez pas, je vous en prie.
1: Ben, on ne va pas t'oublier, cher ami, hein, Amine, là-bas. Minlaba, c'est à combien de kilomètres de Yaoundé?
2: C'est à 60 kilomètres de Mbalmayo.
1: 60 kilomètres. On traverse mes têtes?
2: Non. Vous allez vers Ebolova. C'est plutôt... Vous arrivez... Vous laissez la piste qui va à San Melima. Vous arrivez vers la route d'Ebolova. Après l'arrondissement de Mengama.
1: Oui.
2: Bon, le premier carrefour à droite, vous verrez derrière la plaque Mission catholique de Minlaba.
1: Voilà. Et votre nom, rappelez-moi ça.
2: C'est Nkoumou Roger.
1: Monsieur Nkoumou Roger.
2: Voilà.
1: Nkoumou Roger à Minlaba.
2: Le curé doyen Ono Rémi.
1: Monsieur Nkoumou René, hein?
2: Nkoumou Roger.
1: Roger, oh là là, Roger.
2: Ouais, comme Roger Mila.
1: Comme Roger Betala qui est mort dernièrement.
2: Ouno, ouno, Rémi, c'est le curé doyen de Milab.
1: Ouais, ouais, le curé. Le curé.
2: Voilà. Je serais très content que votre présence rehausse notre championnat.
1: Non, je vais venir en Koumou. Je vais venir voir ce qui se passe à Mine là-bas. Comme je suis libre le week-end, je vais prendre un week-end, un samedi et un dimanche, pour faire un petit tour de tourisme là-bas.
2: Très bien.
1: Voilà.
2: Quand vous arrivez d'ailleurs à l'arrondissement de Mengeme, tous les taxis motomans que vous êtes là, vous leur demandez, je vais chez Papa Koumou Roger. Vous arriverez chez moi, je suis à Mintangom.
1: Comment? Je vais découvrir tout ça, ça fait plaisir.
2: Ok, merci. Je serai très content de vous recevoir.
1: Merci beaucoup et bonne soirée à Mengeme.
2: Mon vin de palme est toujours réchauffé.
1: Mais oui, je bois bien le vin de palme. Je bois bien ça. Meilleur melène, meilleur melène. Mettez la bourrasse, un belène.
2: Odontol est là.
1: Ah, même le dentol est là.
2: Bien cuit.
1: Oh là là. Alors, si j'arrive à Mine là-bas et à Mengeme, il y a un hôtel où je peux dormir?
2: Très bien, il y a l'hôtel 2 étoiles.
1: Ah bon?
2: Oui.
1: Très bien.
2: Détenu par Madame Dominica Bia. Dominique Ambia, née en Anna Dominique, qui a souvent nommé Bebelibou avec. Madame Dominique, qui a souvent nommé Bebelibou, animé Bebelibou avec.
1: Avec Sébastien Blaise Ouna.
2: Très bien. Vous arrivez à Mengeme, vous demandez Madame Dominique, qui a souvent nommé Bebelibou, animé Bebelibou. C'est ma cousine. Dès que vous arrivez là, vous n'allez pas vous tromper.
1: Comment? Non, merci beaucoup. Mais ça, Jaloué, Wawonga.
2: Très bien.
1: Mais ça, t'avez-vous. Hein, Bambalou, t'avez-vous à Mengeme, mais ça?
2: Voilà,
1: mais ça, Mengeme, mais ça, t'avez-vous.
2: Ya, you know why in Dominica? Ukarina hang on Dombaluna and Kumuruje.
1: Ah, my Domino Valu and Uncumuruje.
2: Ya, you Karana Zadi Kandaji. Welcome, Madame Warner,
1: en place. Meilleur Melan.
2: Tout.
1: Oh, well.
2: Oui.
1: Bambalou, oh oui. Voilà, allez, ça c'était, n'est-ce pas, pour faire plaisir à nos amis de Mine là-bas vers Mengeme, voilà, et toutes les populations de cette région-là. Voilà, on est très attachés au Sud Cameroun, à la région du Sud et à ces différentes localités que j'ai eu l'occasion de visiter à maintes reprises, les Mvoutessi, les Oetélé, les Fulan, voilà. J'étais partout là-bas, dans toutes ces zones-là. Et c'était très bien. J'ai gardé de très bons souvenirs. Je voudrais bien pouvoir y revenir. Voilà. Allez, au téléphone sur la première ligne. Quelqu'un d'autre? Allô?
3: Oui, bonsoir.
1: Oui, salut. Comment allez-vous?
3: Bien, bien, Mikado.
1: Merci. Allez, vous êtes sur l'antenne de Royal FM. Comment on vous appelle?
3: Merci. Moïse Sambiro.
1: Oh, Moïse Sambiro. C'est un film?
3: pas de film.
1: Sambiro, c'est quand même un nom. Hein? C'est un nom d'acteur, ça, Sambiro.
3: Tout à fait. Très, très fréquent chez nous là-bas dans le département du Faro.
1: Mmh.
3: Et comme Païssa.
1: Mmh.
3: Le ministre Païssa.
1: Ça, c'est bien. Prenez la parole.
3: Allez. Je suis promoteur du festival sportif et culturel Moïse et Paul Moïse Ophalé. Mémorial Moïse et Paul Moïse Ophalé.
1: Oui.
3: Donc, qui s'est organisé à Fignolé, dans mon village.
1: Oui.
3: Fignolé Papouli. Du 3 juillet au 16 août. Festival sportif et culturel.
1: Voilà. Quelles sont les disciplines qui seront disputées, qui vont se jouer?
3: Au plan sportif.
1: Oui, il y a quoi et quoi au menu?
3: Il y a le football.
1: Naturellement.
3: On va s'en dire. Il y aura le football masculin, senior.
1: Ouais.
3: Football féminin. Masculin, minime, cadet, junior.
1: Ouais.
3: Et vétéran.
1: Et comment ça se passe? Les autorités viennent présider?
3: J'ai eu l'autorisation. Le dossier a été transmis à la sous-préfecture à travers le délégué départemental des sports. Et j'ai eu l'autorisation à manifester depuis le 18 mai.
1: Ouais.
3: J'ai tout le soutien de monsieur le sous-préfet de Pouilly.
1: Voilà, il y a également le maire.
3: Le maire, toujours accompagné du maire, le sous-préfet de Pouilly. Donc, le lancement prévoit la présence du sous-préfet, du maire. Le maire de Pouilly est par ailleurs Lamido.
1: Ah, c'est un Lamido.
3: Oui, c'est un Lamido.
1: Ah, bout de moi.
3: Donc, il y aura aussi le Lamido de Godé.
1: Voilà.
3: Il a dit que Godé, c'est le canton.
1: Oui, bien sûr, bien sûr. C'est des grands événements qui mobilisent les élites, les forces vives et toutes les populations et dans les différentes localités.
3: Oui, très suivi de près. Je pense sur moi la charge d'habiller toutes les équipes.
1: Et vous prévoyez même des primes pour compenser les enfants?
3: Cela va sans dire. Je me bats pour avoir un peu d'accompagnateur.
1: Mais oui, il faut que les autorités, le maire et tous ces gens-là mettent un peu la main dans la poche pour vous soutenir.
3: Tout à fait, les élites et tout ça.
1: Bien sûr, les élites et tous les chefs traditionnels, tout ça. À Pouilly, c'est très bien.
3: Oui. On souhaite tout cet accompagnement-là.
1: Oui, oui.
3: Et comme Mikado est là, on souhaite également, vu sa casquette, Mikado connu à travers le pays.
1: Oui, bien sûr, merci.
3: Je sollicite de l'accompagnement de Mikado dans cette œuvre.
1: J'ai animé beaucoup ce pays dans beaucoup de domaines, notamment au
3: Je me rappelle lorsque Mikado était à Bizerte,
1: lors
3: du match des demi-finales de la Coupe des clubs.
1: Ouais, j'étais à Bizerte.
3: Ça, c'était dans les années 86, là.
1: Oui, c'était en 1986. J'étais là-bas avec Jomo Kevin, qui est décédé, malheureusement. Nous étions deux reporters de la CRTV.
3: Mikado n'était pas la bienvenue là-bas, ce jour-là.
1: C'était contre l'Athletic Club Bizertin, avec Diamant Football Club de Yaoundé.
3: Ah oui.
1: À l'époque, c'était Claude Nzunja qui était président du Diamant. Voilà.
3: Oui.
1: L'équipe était qualifiée pour justement le championnat d'Afrique des clubs. Et on m'a envoyé là-bas pour ça, pour la retransmission et tout. C'était très bien. J'ai animé beaucoup ce pays, surtout au plan sportif. C'était bien. Voilà. Et comme nous sommes partis de la radio nationale, ça a beaucoup perdu de son auréole aujourd'hui. Les jeunes qui sont là se battent, ils font ce qu'ils peuvent à leur niveau. Bon, mais ce n'est plus tellement ça. Surtout que le football, même au Cameroun, c'est tant bien que mal. Voilà, c'est difficile de se prononcer pour ce qui se passe. Voilà. Merci à cet auditeur de Pouilly, dans le nord du pays. Allez, au téléphone sur la ligne 2, quelqu'un d'autre. Allô?
4: Allô?
1: Oui?
4: Comment ça va, commandant?
1: Oui, salut, comment ça va?
4: Ça va, mon père.
1: Oui,
4: c'est
1: bien.
4: Esprit de Fougerolles.
1: Ah, d'accord, ça va sur la route de soie?
4: exactement pour ça.
1: Prends la parole.
4: Je parlais par rapport à la fin de Kouaban là.
1: Oui.
4: Il dit que maintenant là c'est grave dehors. Avant que j'étais à l'ouest là-bas, on m'a appelé par téléphone. J'ai un cousin là qui est perdu, il a 15 ans. On lui cherchait fatigué, rien. Moi, quand on m'appelle, moi, il se m'a dit que peut-être monter un peu à Yaoundé. Peut-être en faisant les recherches, on peut un peu trouver. On n'a rien trouvé. Depuis, on lui cherche. Donc, la fête d'un coin, bah, encore, vous avez encore parlé ça. Moi-même, j'ai su que peut-être c'est mon frère qui était dans la mamie. Donc, comme c'est mon frère, je suis même obligé demain encore de faire un tour là-bas. Parce que même au bal aussi, on me parle qu'il y a plus de 6 corps là-bas. On a tous ces jours.
1: Il y a plus de 6 corps qu'on a trouvés, hein?
4: Plus de 10.
1: 10.
4: Plus de 10 corps, les enfants de 12 à 15 ans.
1: Qu'on a tué?
4: Oui, à Obala.
1: C'est pas vrai. Et qu'est-ce qu'on en a fait?
4: Ah, bon, c'est ça. Le tribunal m'a aussi appelé. Il m'a dit que si demain il y a aussi le temps, qu'on peut passer là-bas. Là, on voit un peu les photos, tout ça. Si peut-être que oui. Donc, comme je suis derrière, on ne demande pas demain. D'autres partent en Obala, d'autres partent en Kouaba.
1: Pour voir, pour vérifier toutes les informations qu'on diffuse là.
4: Oui, mon commandant. On a aussi publié les photos là.
1: Oui, un auditeur a précisé là que la photo de la femme qui est présumée être la vendeuse de la chair humaine là, il y a sa photo devant la brigade de gendarmerie de Kouaban, Menoté et tout ça, avec les gendarmes et tout ça. Donc j'ai dit, il n'y a pas de fumée sans feu. Il faut faire attention et bien vérifier.
4: Non, le théo est vraiment mauvais, mon commandant. Ne laissons pas les enfants marcher un peu n'importe comment. C'est ça, mon commandant.
1: C'est ça.
4: Non, mais c'est quand même, je suis tout là à l'écoute chaque jour.
1: Mais oui, je sais, vraiment. Donc, je sais. Bonne soirée. Merci. Allez, 5 minutes après 23 heures. Hein. Les grands dossiers des voix et la main sur Royal FM. Allez, c'est à votre disposition. Voilà. Alors, les gens, n'est-ce pas, font du n'importe quoi. Il y a l'insécurité, il y a les agressions, il y a les tueries, les enlèvements et toutes sortes de crimes, n'est-ce pas, perpétrés là-dehors. Les plus chanceux, même parfois, se retrouvent hospitalisés après les agressions. Allez, sur la ligne 2, quelqu'un a autre chose à dire. Allô? Oui, monsieur Essomba.
5: Oui, je reviens là.
1: Oui, salut. Une fois, rebondis.
5: Je dis aux Camerounais de ne pas noircir les réseaux sociaux. J'ai fait un tour en Kouaban aujourd'hui. Juste pour essayer de tâter le terrain. Quoi.
1: Oui, pour tâter le terrain et voir quelle est la situation.
5: Vraiment, je vous assure que les gens qui s'élèvent pour dire que les réseaux sociaux, la personne qui m'a fait parvenir ces informations, j'étais avec cette personne. Elle-même est encore en train de faire des investigations pour ça. Puisque ça se parle et puis ça se pleure même, je vous assure que c'est un monsieur qui est allé entrer, il voulait aller faire ses besoins, il a vu. C'est même écrit dans mon téléphone ici. La photo, il est comme vous entendez là. Il ne faut pas que les gens fassent comme... Puisque nos frères en tenue là, nos fils en tenue là, je leur demande d'être un peu, avoir la crainte de Dieu. Pourquoi? Parce que il ne faut pas être le genre que même avec ceci, on vous ferme la bouche. Comment aux réseaux sociaux, on peut venir s'amuser à cibler une personne? Donc, c'est donc pour tenir l'image de quelqu'un tout simplement. Voilà. Non, faut pas que les gens s'amusent avec donc, les vies des autres comme ça. Puisque moi, j'ai cette photo avec moi. Si moi, je rencontre cette femme-là, elle ne sera pas bien vue devant moi. Et puis, la gendarmerie peut se lever, menoter une personne et puis et faire ça. Et nous sommes quand même dans un pays de loi.
1: Et de droit.
5: Mais pourquoi les gens veulent faire dans la langue de bois quand vraiment les gens pleurent? C'est-à-dire, ils se disent que quelque part, moi, je suis père de garçon, monsieur Boalam. Je dis à mes enfants que vraiment, je ne vous verrai jamais en tenue. puisque ces gens-là sont comme on a vendu leur âme et puis ils sont prêts à tout. Pas à tout, parce qu'il y a le meilleur là-dedans. C'est-à-dire, je ne sais pas pourquoi les gens peuvent dire que la gendarmerie m'a dit que la gendarmerie... Mais est-ce que certains sont difficiles à fermer leur bouche? Même avec un petit fils là, vous changez d'avis. Soyons véridiques, peut-être pas. Est-ce que quelqu'un peut se lever un matin et puis monter une histoire comme ça aux réseaux sociaux avec les photos, la personne méritée? Moi, je vous dis qu'il y a un texte écrit derrière cette affaire-là, le nom même de la dame et tout. On dit que ce restaurant existait depuis. Moi, j'ai même posé la question si c'est cette viande humaine se mange par commande ou bien c'est comment, on ne sait pas.
1: Est-ce que tu es allé dans le fameux restaurant?
5: Non, pas encore. Je vous assure que si vraiment moi j'étais à la place, je filmais même le restaurant pour essayer d'ouvrir les têtes des gens. Mais quand quelqu'un se lève les réseaux sociaux, faut pas nous rater les réseaux sociaux parce que les gens disent n'importe quoi. Il y a quand même des trucs là que nous on voit. Que vraiment la vérité peut être à côté, et même pas balayer ça du revers de la main. Et quelqu'un se lève là, les gens qui écoutent une étude dans les réseaux sociaux. Donc, c'est parti là, exagération, mais il y a des vérités là, des trucs fondés, que les gens vivent. Donc, je laisse lancer nos autres.
1: C'est pour ça que j'ai dit que dans cette affaire-là, vraiment, j'admets toutes les versions qui sortent de là sur la base des rumeurs actuelles, appelons ça comme ça, mais qu'il faut prendre ça avec des pincettes et beaucoup de réserves. En attendant, puisque les investigations continuent. Hein? Dans tous les cas, la vérité finira par triompher. La vérité sortira au clair.
5: Je vous assure que vous avez vu, monsieur Dallamoké, même si vous passez tuer quelqu'un dans la brise à deux, l'œil de Dieu vous voit.
1: Bien sûr, bien sûr.
5: Il n'y a même pas à faire ce que les gens disent que les réseaux sociaux. Non, ça fait mal au cœur. Puisque vraiment, j'ai vu des femmes et mourir même avant le temps parce qu'elle a touché un bébé, elle a perdu ce bébé-là et elle aussi succombe comme ça. Donc, quelque part, il ne faut pas prendre seulement le côté que les réseaux sociaux, la gendarmerie, même a dit que nous savons dans quel pays nous sommes. Hein. Que des fois, même on vous agresse ici, celui-là, il prend flip, il s'éclipse dans le quartier pour fuir. Il vous laisse abandonner à vous-même. Donc, faisons très attention, monsieur Balamé, faisons très attention, parce que ce qui arrive aux autres peut aussi nous arriver.
1: Mais pourquoi pas? Ça arrive même déjà.
5: Quelqu'un peut venir dire que vraiment les gendarmeries même. Non! Ça se parle en quoi, donc, c'est-à-dire que les gens sont même frustrés.
1: Donc c'est un secret de polichinelle. C'est un secret de polichinelle en quoi, bon?
5: Oui, oui.
1: Si ça se parle et que les gens pleurent même dans les quartiers, au quartier là-bas, ça veut dire qu'il y a quelque chose qui s'est passé.
5: Je dis que moi, je suis résigné là-bas. Je vous appellerai, je vous dirai quelque chose. Au cas où ça sera démenti, je vous dirai que vraiment, ce n'était pas comme ça. Mais quelque part, ça ne peut pas se parler. Je dis que ce matin, quand je me suis levé, je vois... Et ça, j'ai demandé que ça soit encore ça. Et plus encore, dans notre pays, on a beaucoup parlé de ça. Là, il faut déjà essayer de cacher certaines choses ou bien pour l'image du salon. Moi, je ne sais pas. Donc, je ne dis pas que c'est ça. Mais que nous ne balayons pas ça du revers de la main, prenons ça avec le principe comme vous l'avez dit. Merci, je reste à l'écoute.
1: Merci, monsieur Issonda. Merci beaucoup. Merci. Merci pour la contribution. Allez, on continue, hein. La parole à qui veut la prendre. Le dossier, les vacances scolaires. Comment vous les préparez et comment vous pensez que les enfants peuvent les passer tranquillement et de manière sereine? Sur la première ligne, allô?
6: Oui, bonsoir, monsieur Bouelami.
1: Salut, cher frère, comment ça va?
6: Ça va très bien, ça va très bien.
1: Oui, je vous appelle comment?
6: Je me nomme monsieur Mbida Alphonse Joudé depuis Toamaki.
1: Ah, monsieur Mbida Alphonse. Depuis et toi, mais qui, très bien.
6: Oui, ancien compétiteur de judo des forces armées et police.
1: Ah, très bien, un ancien sportif.
6: Eh oui. Mm-hmm. Alors, Amouna Tété, s'il vous plaît, vous allez beaucoup m'excuser. Je remercie d'abord le bon Dieu qui nous permet d'être ensemble chaque soir avec vous. Mm-hmm. Sans oublier le grand pasteur Emmanuel Nouébissaï.
1: Oui, oui.
6: Je suis mutualiste, excusez-moi d'être un peu hors du sujet.
1: Oui.
6: Je suis mutualiste, ça fait depuis 2 ans aujourd'hui.
1: Mm-hmm.
6: Mm-hmm. Oui, ma doléance, c'est de vous demander de voir comment est-ce que la date, la dernière date de la fermeture des dépôts d'argent, là, si on peut décaler ça même de 2 jours.
1: Non, on ne décale pas, ce n'est pas possible, ça ne vaut même pas la peine. Quelque chose qui a déjà qui est comme ça chaque année, on ne peut pas pour un ou un individu ou deux individus, deux personnes, on dit qu'on décale. Non, non, non. Dernier délai, le 29 juin prochain, avant 17 heures, soyez à jour de vos 26 000 et vous serez retenu pour endetter vous-même. Si, même s'il faut prendre des petites dettes hein, de 2 000, 3 000 peut-être pour compléter, hein, que c'est quoi, ça ne va pas vous tuer. Faites-le.
6: Je suis salarié, monsieur Bouelami, et c'est le 30 que moi j'ai mon agent.
1: Mais prenez donc un petit crédit quelque part chez un voisin. Dès que vous touchez le 30, vous remboursez. Ouais, le problème. Vous n'allez pas fuir. Vous n'êtes pas en train de chercher un crédit de 1 million ou de 500 000 ou de 100 000. C'est une histoire de quelques 2, 3 ou 4 000, moi je suppose. C'est pas ça?
6: C'est ça, vous n'avez
1: pas. Bon, alors, prenez ça auprès d'un voisin, un ami, quelqu'un quelque part là, ou un proche parent. Et dès que vous allez toucher à la fin du mois, vous remboursez. Ouais, le problème là-dedans.
6: C'est compris, à mon âge, c'est compris.
1: Mais on ne peut pas décaler, vous êtes seul. On ne va pas changer tout le Cameroun pour une personne. Hein, ce n'est pas possible. Voilà. Allez, peut-être bonne soirée si tu n'as plus rien à ajouter.
6: Oui, à vous, je t'en à mon âge.
1: Merci, merci, merci. Allez, sur la ligne 2, quelqu'un d'autre. Allô? Allô? Oh, le réseau, hein, le réseau. Voilà, quelqu'un, le réseau est en train de déranger là. Les deux téléphones fixes que j'ai ici. Sur la ligne 2, encore, l'auditeur est revenu. Allô?
7: Oui, allô, Ibo. C'est encore moi qui reviens là.
1: Oui, oui, tu rebondis, cher ami.
7: Oui, oui, oui. Je dois rebondir, juste, je m'excuse si je vais me poser cette question. Je veux juste savoir, par rapport à la thématique du soir, là, est-ce que vous-même, là, quand vous avez suivi l'information, ou bien on vous a dit ça, est-ce que vous-même, en tant que journaliste, pouvez venir régler ça, cette émission ce soir? C'était pas mieux d'aller vous-même.
1: Non, ce n'est pas le thème de l'émission, ce n'est pas mon émission. Un auditeur a appelé pour donner une information parce que j'ai commenté les vacances scolaires pour les enfants et les précautions à prendre avec tous les crimes. Voilà comment j'ai commenté. Hein? Les enfants seront libres, beaucoup le sont même déjà. Maintenant, il faut faire très attention. Nous avons des informations des crimes. N'est-ce pas, et des rituels qui sortent de partout là-dehors.
7: Je sais.
1: Donc j'ai demandé aux gens d'être prudents et tout, de faire attention et de ne pas laisser les enfants aller n'importe comment parce que ce sont les vacances scolaires. C'est pas le libertinage. Et c'est là où monsieur Essomba a écouté pour dire, mais pour justement montrer qu'il y a des crimes et qu'il faut faire davantage attention, il a donc évoqué ce que lui-même a suivi en Kouaban par rapport à cette vente présumée, n'est-ce pas, de la chair humaine dans un restaurant. Voilà comment c'est parti. Mais ça ne fait pas partie de mon émission. Hein. Voilà, c'est comme une virgule. C'est tout.
7: J'ai pas refusé, monsieur Eba. Mais sauf que même si l'auditeur a évoqué, bon, selon vous, deviez prendre ça d'abord comme ça, garder.
1: Non, j'ai dit de faire attention. J'ai dit, prenez ça avec des pincettes. Les choses-là, vraiment, même nous, ici à la radio, moi-même, avant de mettre mon sujet sur la table, j'ai examiné tous les contours. Hein. Vous ne pouvez pas imaginer. Avant, un dossier là, aussi simple peut-il paraître, mais j'examine tous les aspects avant de venir mettre là pour qu'on parle et ouvrir pour que la population réagisse. Ne croyez pas qu'on se réveille comme ça et on vient mettre n'importe quoi en l'air. Non, non. Hein? Nous sommes responsables de beaucoup de choses et vraiment, on ne peut pas accepter les dérapages que certains, n'est-ce pas, sont prêts à faire. Non.
7: Justement, c'est cette précision que je voulais comprendre de vous parce que Moi, je me dis que si c'était pas ça le cas, vraiment, ça ne valait pas la peine.
1: Ce sont des informations que moi-même, je vois ces choses-là dans les réseaux sociaux, mais je ne les exploite, voilà. Je ne les exploite pas. Je ne les exploite pas parce que je fais très attention. Je n'exploite pas ça.
7: Puisque là, je suis entré dans le site de la Gendarmerie nationale, j'ai vu, et ils ont publié, ils ont fait la Gendarmerie nationale a fait une sortie.
1: Ouais.
7: Jusqu'à, si vous regardez même, vous allez voir là, la brigade de Nkwaba, là, ils ont fait jusqu'à mettre la fake news avec le cachet rouge.
1: Mm-hmm.
7: Vous dites que ce n'est vraiment que ça, c'est des trucs. Donc, c'est la précision que je voulais vous apporter encore tout à l'heure là.
1: Mm-hmm.
7: Donc, vraiment, je suis très ravi d'échanger avec vous ce soir. Et aussi, les anciens succès que vous faites, qu'on fait souvent passer avant les émissions, là, sans vous mentir que, grâce à vous, je capte, je télécharge souvent toutes ces chansons-là.
1: Ah, vous téléchargez, hein?
7: Oui, je télécharge. Je vous écoute chaque fois. C'est juste que parfois, je me dis, je vais appeler.
1: Mm-hmm.
7: Après, je perds la tête. Mais sinon, chaque fois quand je me couche là, je suis l'émission jusqu'à minuit, jusqu'à quand la prière commence, avant que le sommeil m'emporte. Chaque soir, j'écoute la musique de l'émission.
1: Vous voyez, quand les chansons jouent, je laisse jouer parce que je sais que beaucoup de gens, non seulement les aiment, mais beaucoup de gens les copient. Voilà,
7: enregistrent. Quand vous jouez, là, ça éveille les consciences. C'est quelqu'un comme moi qui fait un peu... En fait, qui aime beaucoup... Je suis d'abord mélomane, donc j'aime la musique.
1: La musique, oui.
7: Donc, et ça m'a bercé dans l'enfance.
1: Voilà.
7: Donc, il y a des musiques que ça fait longtemps, je n'écoute plus. Mais sauf que si j'entends, ça me revient à l'esprit et directement je.
1: Tu mets là le cassettophone.
7: Oui, merci
1: parfois
7: beaucoup.
1: Parfois le téléphone. Ouais, ouais. Allez, bonne soirée.
7: Vous m'avez aussi bercé dans l'enfance. Hein.
1: Ah bon, hein?
7: Quand vous, oui, quand vous étiez à la CRTV à l'époque. Là.
1: Oui, oui, à la CRTV, oui, à la radio.
7: Oui, ça fait bien, vous m'avez bercé.
1: Ouais, j'ai beaucoup travaillé pour ce pays, j'ai beaucoup travaillé.
7: Ok, bon. Merci, Evo.
1: Merci. On a beaucoup travaillé, même si on n'a rien aujourd'hui, mais on a beaucoup travaillé.
7: Tout bon travail ne se perd pas. C'est pas vous, nous savons que vous avez travaillé.
1: Ah ouais.
7: Oui, il y a des gens là derrière, comme nous, là, nous savons que vous avez travaillé. En tant que votre nom, je sais que vous avez travaillé.
1: Ah ouais, ouais. Merci.
7: Allez, merci aussi.
1: Ouais, ouais, merci, et salut. Allez, sur la première ligne, quelqu'un d'autre?
8: Oui, bonsoir, monsieur Mikalo.
1: Oui, salut, cher frère, comment tu vas?
8: Oui, ça va bien.
1: Mm-hmm.
8: Oui, moi, c'est mon grand Nicolas.
1: Oui, mais tu appelles d'où?
8: Oui, depuis la barrière.
1: Ah, là-bas, la barrière, à Tradex, là.
8: Ouais, par exemple.
1: Oui, oui, c'est très bien.
8: Ok, bon, bien vrai que moi, je suis toujours l'émission. Bon, le temps d'intervenir, vraiment, mais trop petit.
1: Mm-hmm.
8: Ok, je viens là juste pour un souci. J'ai vous entendu parler avec maman, là, concernant...
1: Maman Vera, ah, elle est traduite,
8: oui,
1: praticienne.
8: La guérison de Camisa.
1: Elle est traduite thérapeute, traduite praticienne, thérapeute.
8: Ok, beaucoup plus, c'est son contact que je voulais beaucoup plus.
1: 6,95, deux fois. Et puis 50...
8: 95, deux fois.
1: 50,87. Voilà, très bien. Maman Vera.
8: Maman Vera.
1: Voilà.
8: Bien reçu, merci beaucoup.
1: Allez, à bientôt sur les ondes.
8: À bientôt.
1: Voilà, allez, on prend encore une musique, une autre bonne musique là. Hein? Voilà, Sickness. Comme on parle de Mama Vera, hein, qui soigne les malades. Sickness, la maladie, oh! Nikombarga, en haut!

Ingobetta. Voilà, les malades, Nico Mbarga, même s'il ne vit plus, mais sa musique reste pour nous animer et continuer à prier le Seigneur en faveur des malades. Et il dit là, Ingobetta, Ingobetta, en pigeon.

0: plantes médicinales hein, pour vous soigner presque gratuitement. C'est ça qui est intéressant avec Mama Vera. Mais son numéro de téléphone, je rappelle, pour ceux qui sont intéressés ou qui peuvent recourir vers elle, on ne sait jamais. Le dehors est dur, les gens n'ont pas d'argent et ils cherchent toujours par comment, n'est-ce pas, joindre les deux bouts et résoudre certains problèmes, notamment ceux relatifs à la santé. Donc, Mama Vera, 6-95-95-50-87. 6-95-95-50-87 à Yaoundé. Elle est à Essomba. Elle habite à Essomba. Voilà, non loin du carrefour Essomba. Très bien. Allez, on continue. On est maintenant entré dans la dernière ligne droite de l'émission. 23h33. Voilà, les grands dossiers des bois et la mer donc tirent vers leur fin pour ce mardi soir. Allez, les derniers appelants, vous avez, n'est-ce pas, la parole sur la ligne 2. Allô?
1: Oui, allô, mon beau père, bonsoir.
0: Merci beaucoup. Comment ça va, cher ami?
1: Non, ça va, je vais bien.
0: Mm-hmm. Allez, tu te présentes.
1: Bon, moi, mon nom, c'est Joël. Joël, c'est le père. Comment c'est le père?
0: Oui.
1: Oui, moi, je voulais toujours dire que dans notre pays, là, les hommes qui portent la tenue, nos frères qui portent la tenue d'abord, d'une part, c'est comme si d'abord les premiers voleurs, les premiers bandits.
0: Mm-hmm.
1: Parce que nous pouvons même dire que la population arrête un bandit, un assassin, tout ce qui va avec. Quand les hommes en tenue viennent se présenter pour dire non, donnez-nous, on va le garder, on va résoudre le problème de tout, prendre la main dans leur considérant, ils vont négocier après pour donner l'argent. La plupart. Quand cela sort, non, c'est quelqu'un qui m'a craqué, c'est quelqu'un qui a connu que c'est quelqu'un qui a fait qu'on connaisse qu'il soit voleur, devient une salle de rancune dans le quartier.
0: Ah ouais, il te cherche après, hein, il peut te faire du mal.
1: Ah lui, il te cherche après.
0: Mm-hmm.
1: Ça devient une histoire de. On a tué deux personnes
0: et
1: là-bas.
0: Les règlements de compte.
1: On a tué deux personnes là-bas. Et ça devient une histoire de règlement de compte. Et même les gens connaissent qui a fait. Parce que. Tu peux pas entrer dans un commissariat, tu es fautif. Et tu sors de là tant que tu n'es pas allié. C'était bon à dire. Quand tu entres dans un commissariat que tu as combien de lits, et que tu sors là-bas, qu'est-ce que tu as dit que tu as.
0: C'est-à-dire que l'argent a circulé.
1: Oui, l'argent a circulé. C'est que je parle, non.
0: Mm-hmm.
1: Ça veut dire que tu as donné de l'argent, que ce soit à celui qui est plus haut ou bien à ceux qui sont plus bas.
0: Ouais, ouais.
1: Voilà. Donc c'est comme ça. Donc, c'est pourquoi on a trop de problèmes de haut comme ça. Tous les meurtres, tous les meurtres, tout ça.
0: Ouais, tous les crimes qu'on, n'est-ce pas, qu'on entend là dehors.
1: Ok, c'est une chaîne qui est déjà organisée depuis très longtemps. Donc, ça n'a même pas commencé aujourd'hui. C'est une histoire qui est là depuis très longtemps.
0: Mm-hmm.
1: Et ces gens-là sont des collègues. La plupart sont entrés, des anciens agresseurs, mm-hmm. des anciens bandits, mm-hmm. des anciens braqueurs. Et maintenant, quand c'est que l'autre est déjà dans la police, dans la gendarmerie, dans la nuit, comme ça, là, qui donne les armes aux bandits pour aller courir avec.
0: Mm-hmm. Et venez, on partage, n'est-ce pas?
1: Oui, le butin, on partage le butin qu'on rentre avec les armes.
0: Uh-huh.
1: Les armes, ils prennent les armes à 4h ou 3h30, ça dépend. Donc, c'est comme ça. Donc, ça ne surprend personne. Et moi, je vais vous dire, on va faire comment? C'est notre pays.
0: Mm-hmm.
1: Pourquoi nous, quand on attrape, dans ce que moi je fais, quand on attrape, c'est qu'on tue seulement.
0: Oui, mais on finit avec lui là, sur place.
1: Oui, parce qu'on a déjà mal donné aux hommes en tenue. Et quand on donne aux hommes en tenue, ça n'aboutit jamais, on les voit.
0: Oui, une semaine après, tu vois le bandit encore dehors,
1: oui,
0: qui te dit.
1: Il te dit,
0: me voici, me voici. Tu croyais que tu faisais quoi? Tu croyais que tu faisais quoi? Me voici voilà. Dehors. Si tu ne te méfies pas, il tombe sur toi.
1: Voilà. Donc, vous comprenez.
0: Oui, c'est ça arrive, ça. C'est des choses qu'on vit dans certains cas.
1: Donc, pourquoi je prends la peine de vous dire que ce qui est arrivé en Guaban là, si on dit vraiment qu'on a filmé la voiture de la mairie, la voiture des hommes en tenue, ça veut dire que si c'était ça, mais pas une histoire qui n'était pas ça. C'était ça. Et maintenant, ils se sont assis, ils ont causé et l'argent est passé.
0: Mm-hmm.
1: Comme ça. Ce n'est pas la première fois qu'ils font ça. Okay. Bon, encore moi, c'est un travail que moi j'ai refusé, franchement. Parce que j'ai senti que c'est un travail qui salit trop les mains.
0: Mm-hmm.
1: Et on court trop de risques derrière ça.
0: Bien sûr.
1: Et moi, j'ai préféré faire ce que je fais, malgré qu'on dit non, je suis. Je me salue avec la poussière tous les jours, la boue, le froid, tout ça, oui, mais je préfère ça, je préfère vivre en paix. J'ai refusé parce que je ne voulais pas aller dans ça,
0: mm-hmm.
1: Ce n'est pas que je n'ai pas une famille qui prenait même.

0: la famille. Je suis arrivé même chez le grand-père, c'était tout. Un truc que j'ai refusé. Donc, c'est comme ça.
1: D'accord. D'accord.
0: Bon, en tout cas, bonne soirée et bonne émission à nous tous.
1: Merci.
0: Et à vous. On est la famille.
1: Merci beaucoup, hein. Bonne soirée à vous. Bonne soirée. Allez, la parole à qui veut la prendre? Nous sommes dans la dernière ligne droite de l'émission de ce soir. Hein. Allez, sur la ligne 1. Oui, allô?
2: Oui. Ah, écoutez.
1: Simon, tu étais où? Dans le coma?
2: Hein? Non, pas du tout. C'était pas du tout.
1: Parce que depuis, on ne te sent pas. Mais là, tu te réveilles comme quelqu'un qui sort d'un long coma.
2: Ce week-end, c'était un peu compliqué. Mm-hmm. C'était un peu compliqué. J'avais des préoccupations ce week-end. Il y avait des réunions où je faisais l'Assemblée large extraordinaire.
1: D'accord, tu étais occupé par des réunions familiales et autres. Très bien.
2: Ouais.
1: Maintenant, tu es d'attaque. Maintenant, tu es avec nous. Prends la parole sur, n'est-ce pas, les vacances scolaires. Et comment elle pourrait se dérouler avec tes enfants et là où tu voudras qu'ils aillent?
2: Déjà, c'était des vacances, c'est vrai que tous les enfants n'ont pas encore pris le bulletin.
1: Mais oui, mais d'ici la fin du mois, tout le monde sera libéré.
2: Oui, forcément. Forcément, tout le monde sera déjà libre. Oui, naturellement, comme chaque année, on essaie de programmer les vacances. Mm-hmm. Déjà, j'ai des enfants qui sont un peu compliqués, ils n'aiment pas trop se déplacer. C'est très compliqué, ils n'aiment pas aller en vacances. Ils préfèrent rester chez eux. Ils restent chez eux, ils savent que leurs parents sont très affectueux et ils sont très, très heureux, très, très contents d'être chez eux avec eux. En famille avec les parents et leurs frères, mmh. Et la grande-mère qui est là. Donc, du coup, avec toute cette chaleur-là, il est très difficile pour eux de vouloir se déplacer. Mmh. En même temps, il y a les aînés qui ont leur job, ils font des petits jobs. Alors, c'est vrai que c'est quelque chose qui ne m'arrange pas trop, parce que papa n'a jamais aimé ça pour nous. Mmh. Il s'est battu comme un beau lion. Pour faire de sa petite famille un empire. Du coup, vous savez, papa était pratiquement le premier fils à sa maman. Mais entre-temps, il a eu quatre grands frères, il a eu quatre aînés devant lui au temps de la guerre, de la première guerre mondiale, où tous les quatre aînés sont morts. Ils sont tous morts avec le père de papa. C'est maintenant grand-mère qui passe se remarier et maintenant qui accouche papa. Donc, ça dit une nouvelle vie après avoir perdu tous ses enfants lors de la Première Guerre mondiale. Mm-hmm. Un plus tard, elle fait un deuxième mariage quand son mari aussi est décédé. Et c'est comme ça, donc, elle épouse le chef le supérieur et troisième degré de Cheikh Ibrahim. Elle épouse et elle fait encore maintenant mon père qui est son premier enfant.
1: Simon, le réseau bloque Simon. Le réseau bloque Simon. Pourtant, il est là. Hein? Pourtant, il est là. Ah, finalement, c'est coupé. Voilà. Allez, sur la ligne 2, quelqu'un d'autre. Allô?
3: Oui, mon attitude, c'est Sola.
1: Oui,
3: bonsoir.
1: Oui, salut.
3: Ça va, le week-end a été,
1: ça
3: mon
1: va,
3: frère.
1: Ça va, il n'y a pas de problème.
3: Je salue Simo dont le réseau lui a fait, c'est même lui qui me fait appeler, je le salue cordialement, fraternellement. Mm-hmm. Ouais. Vraiment, Simo, c'est bien de restituer. Mais à mon âge, c'était... Mm-hmm. On appelle mon âge de toi et moi, on s'appelle les bois. Bon, donc... c'est dur, hein, mon tété. Tu as mis ton thème. Il y a des thèmes même, tu te mets, tu veux. Il y a besoin de ton thème on décide pour la journée, là. Vraiment. Je vais dire. Je vais dire à l'Oba.
1: À l'Oba, Njom.
3: Voilà. Je suis souvent avec qui est quand vous faisiez la passe, vous dites, à mon âge, mais vraiment, c'est pour nous défouler juste.
1: Bien sûr. Mais on détend l'atmosphère.
3: Vraiment, je dis,
1: Non.
3: Oui, parce qu'à notre âge, tu sais, je pourrais dire que Simon, je compatis. Oui. Et les Camerounais, et les citoyens, et je vais appeler. Nous ne sommes pas les Tchadiens, mais c'est vrai ou faux?
1: Non, nous ne sommes pas les Tchadiens après tout.
3: Oui, chacun avait pris sa proportion. Comme on dit, Loubella, les gens sont mêmes. Oui. Et voici son amour, j'appelle pour dire oui. Oui.
1: Mais moi, je suis habitué à crier comme ça, oui, avec tous les crimes qu'on entend par-ci, par-là.
3: Oui, le là, ça dit tout. Oui,
1: l'émotion.
3: Oui. À 10 mots. Je te dis comme ça, là, mon frère. Oui. Désormais, n'appelez plus, parlez plus, dites seulement, oui. Dans la prière.
1: Oui.
3: De rire parce que maman je dis ouais Simon ne manque pas de crédit à Simon en disant seulement ouais,
1: voilà.
3: C'est ça mon inspiration,
1: voilà, elle est même originale, ouais. L'inspiration originale, ouais. De Sona Patrice,
3: ouais,
1: voilà. Ouais, le réseau t'a encore coupé aussi comme Simon, tu vois, hein, tu vois ça. Le réseau l'a coupé, Simon. Le réseau te coupe aussi. Donc, toi et Simon, le réseau vous a mis dans la même catégorie. Vraiment, c'est terrible. Hein? C'est bien. On détend un peu l'atmosphère, hein? Et puis on amène la bonne humeur et la gaieté dans nos programmes. Allez, au téléphone, sur la première ligne. Allô?
2: Oui, tete.
1: Oui. Mais le réseau a quoi contre toi et Sona Patrice?
2: Vraiment, je salue très chaleureusement mon père Sona Patrice. Uh-huh. Ouais, je le salue vraiment. Vous savez, Tété, le réseau est toujours... C'est quelque chose qui se dresse toujours contre des personnes pertinentes. Mm. Des personnes qui sont véridiques, des personnes qui donnent tout pour construire la nation. Le réseau se dresse toujours contre eux. Mais on ne va pas lâcher prise. On va tenir fort. Comme je le disais tantôt, j'essayais de prendre cette anecdote pour que tu comprennes un peu la logique de mes enfants, mm-hmm. qui, quelque part, essaient de nous ressembler. C'est pour ça que je vous faisais une sorte de genèse. Mm-hmm. D'où est-ce que nous venons?
1: Dis-nous comment est-ce que les enfants vont passer les vacances. Comment et où? C'est ça le fond du dossier. C'est bien, tu as dit ce que tu as dit. Maintenant, les vacances, comment tu les prépares pour eux, les enfants que tu as sous la main? Ils restent à Yaoundé, et s'ils sont à Yaoundé, ils feront quoi? Et dans le cas échéant, s'ils partent en famille, en région, notamment à l'ouest chez toi, à Baham, là-bas, comment ça va se passer?
2: Oui, les enfants, le plus souvent, comme je vous l'ai dit tantôt, ils n'aiment pas trop les déplacements. Mm-hmm. Mais maintenant, les grands, les aînés, vous savez, les aînés ayant déjà l'âge de l'adolescence, ils ont des petits besoins. Mm-hmm. Donc, de temps en temps, papa, vraiment, depuis l'année passée même, papa, on peut faire des petits jobs pour pouvoir acheter certains petits trucs qu'on n'a pas toujours besoin de te demander. Vu qu'avec la lourde charge, c'est pas évident pour pas de toujours. Hein, on a des petits nombres qu'on va acheter. On a les petites bandoulières, hein, on a les petites casquettes, le chapeau casquette qu'on va acheter. On aimerait faire des petits jobs pour pouvoir remplir s'assumer sur ces besoins-là. Mm-hmm. Donc, du coup, je les offre. Donc, on peut trouver des petits chantiers. On peut trouver avec grand-mère aussi, qui aime grand-mère aussi de temps en temps, les fruits et tout le consort. Et voilà, ils s'organisent donc pour aider grand-mère. Et en fin de journée, grand-mère peut donner 500, ou bien grand-mère peut, en fin de semaine, dire que bon, voilà, une petite motivation, vous m'avez aidé pendant la semaine. Ça leur permet d'avoir des petits sous en poche, dans la poche, et que même en fin d'année, ils puissent acheter, ne serait-ce que les chaussures, mm-hmm. Des classes, pour que ça puisse, m'a pesé. Mm-hmm. Maintenant, pendant le temps de réunion familiale, vous savez que lorsqu'on est en blague parmi familiale, en fin du mois de juillet, ou une semaine avant, je les amène toujours tous au village pour qu'ils restent avec la fille et la famille au village. Mm-hmm. Pendant une semaine, question de se ressourcer, question d'apprendre un peu la langue maternelle. Mm-hmm. Mm-hmm. Justement, donc, chaque dernier week-end, dernière semaine du mois de juillet, ils savent qu'on part tous ensemble avec leur maman. Les deux grands peuvent rester. Mm-hmm. Mais les quatre petits avec leur maman, on va au village. Donc, toute cette semaine là-bas, parfois je les laisse. Ils vont faire la réunion. Je vais venir les prendre à moi un jour de la réunion. Je siège. Et ensuite, je les transporte pour le retour.
1: Ils ne font pas des activités sportives de loisirs?
2: Non. Sportifs de loisirs, là, non, je ne me suis pas encore trop engagé dans ça parce que ça va être un peu difficile pour moi. Il va falloir les déposer et venir les chercher. Ça devient un peu compliqué, surtout que j'ai un programme de travail très, très, très, très saturé. Mm-hmm. Ouais, et les mamans aussi, de temps en temps, qui ont aussi un petit job, c'est pas très évident. Mm-hmm. Là, les sacs d'examen qui font les cours de pétition une ou deux fois par semaine. Mm-hmm. Et d'autres sont avec leur grand-mère en route dans le vivre frais. Mm-hmm. Voilà, dans son petit conteneur où c'est vivre frais, ils sont avec elle. Ils apprennent aussi, vous savez, c'est aussi très important. Vous ne pouvez pas avoir les enfants qui se restent juste à la maison là. Ils ne connaissent pas ce que c'est que la vie. Bien que nous étions enfants de mère et de pieds, nous connaissions l'état de la vie ou l'état de quand on partait en vacances dans nos familles maternelles. De temps en temps, maman nous imprégnait de cela. Elle apprenait à toucher du bout du doigt certaines difficultés tout en disant que vous pensez que votre papa va toujours. Être comme il est là, vous pensez que tout va toujours être rose pour vous. Chaque fois qu'on partait en vacances, on savait que non, dans la famille de maman là-bas, chez ses tantes et ses oncles, ils vont toujours nous dire non, allons un peu à la boutique, allons un peu au marché, allons un peu, on touchait du bout du doigt, comme c'était des petits métiers là. Donc c'est pour ça que c'est très important, avec leur grand-mère, de temps en temps, ils aiment bien aller s'accompagner en route. Ils passent quelques temps là-bas avant de rentrer à la maison. Mm-hmm. Ils font les travaux ménagers et de temps en temps, ils lancent un coup d'œil sur leur cahier. Voilà, les week-ends comme ça, ils peuvent aller chez des soeurs, des cousines, des cousins. Ils vont là-bas. Voilà, après, je vais pas les rechercher, les ramener. Ainsi de suite.
1: Donc, tu ne les laisses pas aussi divaguer, hein? Ils ne vont pas vadrouiller partout là pendant les vacances?
2: Non, pas question. Parce que je vous dis que même les vacances, quand ce n'est pas uniquement pendant cette période de réunions familiales, une semaine qu'on fait là-bas, les enfants, ils n'ont pas trop la tête d'aller ailleurs, vraiment. Mmh. Et c'est ça, vous savez, le DIA aussi, les gens devenus très, très dangereux. Mmh. Le DIA est devenu très mauvais. On ne sait plus qui est qui. Hein? Même votre propre frère. Tellement le DIA est devenu... Parfois, vous êtes même à la maison avec votre enfant, quitter l'enfant, faire un malaise. Mais mon Dieu, si jamais l'enfant était chez votre frère, vous direz que votre frère a fait quelque chose à l'enfant. Donc imaginez-vous, les enfants sont devenus délicats. Et le direct est devenu compliqué, vous envoyez quelque part, et quand ils ne savent pas les mentalités des enfants, on vous appelle un matin que l'enfant soit à capturer tous les crimes que vous voyez là-dedans partout, là, c'était. Mm-hmm. C'est devenu très dangereux, ça fait peur. Donc du coup, moi je pense que l'idéal maintenant, c'est que chaque parent reste avec son enfant tété. Parce que le DIA est devenu très, très dangereux. Mm-hmm. Très dangereux. Et je vais directement profiter pour directement embrayer par ce sujet-là. C'est l'insécurité là-dedans. On ne sait plus où mettre le pied. On ne sait plus où mettre le pied. Parce que vous voyez, dans la société aujourd'hui au Cameroun, ça va dans tous les sens. Ça va dans tout. Quand vous laissez les enfants à la maison, si les mamans n'est pas là, mais vous avez peur. Chez moi, ils restent dans la barrière. C'est pour ça que j'ai toujours opté pour des maisons qui sont dans la barrière. Chez moi, c'est jusqu'à deux barrières. pour arriver à moi jusqu'à deux barrières. Mm-hmm. Et c'est pas le même plan que j'ai dans fait sur ma maison où j'engage désormais déjà le chantier. C'est-à-dire que il est question que tout soit miné. Et que l'enfant sache que non, il est dans l'enceinte de la barrière. Parce que quand j'écoute, je sais ce qui se passe dehors, j'ai la chair de poule, tété. Je ne saurais même maîtriser face à une situation pareille. Parce que mes enfants, franchement, c'est ma vie. C'est ma vie. Hein? Vous vous rendez compte que parfois, même quand moi-même, j'essaie de corriger un enfant avec la chicotte, quand il pleure, il souffre, mais j'ai de la peine, tété. Moi-même, je suis en difficulté, j'ai mal. Je vous assure. C'est-à-dire que l'enfant, comme moi-même, j'ai chicoté, mais l'enfant en train de pleurer, moi j'ai encore mal. Je sens ça dans mes veines, je sens dans... C'est-à-dire que vous voyez donc que le lien sanguin, là, la force hein, du lien sanguin, gare à celui qui le fait comme moi, parce que même le maman sait que quand je suis là, on est faute les enfants devant moi, c'est quasiment interdit. Elle sait, elle peut les corriger quand je ne suis pas là. Mais quand je suis là, non, personne, que ce soit ma propre maman, que ce soit madame, ils savent que non, devant leur père, il est allergique à ça. Je peux entendre, j'entends pour sur les enfants crient, jamais. Je ne permets pas ça. Je ne supporte pas de toutes les façons. Donc, vous pouvez donc imaginer mon enfant vivre un certain genre de souffrance, un certain genre de douleur, avec les crimes que j'entends, les viols, les assassinats que j'entends vis-à-vis des enfants, que je, en aucun cas je ne pourrais supporter. C'est pour ça donc aujourd'hui, vous avez donc l'impression qu'on a un État qui est extrêmement laxiste. Vous avez ils donnent même l'impression d'être même complices et tout ça. Parce que vous ne pouvez pas être dans une situation aujourd'hui où les enfants désormais sont en insécurité totale. On ne sait plus où laisser les enfants. Et après tous ces multiples crimes, vous ne voyez pas exactement quelle est la véritable sanction. Quand vous êtes dans une société où il y a de l'impunité et ambiante, c'est l'insécurité. Parce qu'on ne punit personne. Vous pensez, regardez tous ces enfants-là, les bébés Mathilde, les bébés Laura, les bébés, ils sont nombreux là, que je ne me rappelle plus des noms, mais tous ces criminels-là, où en est-on avec ces gens-là? Hein? Mais mon Dieu, ce sont des crimes. Je vous dis, il faut appliquer la peine de la mort, la peine de mort, il faut l'appliquer. On ne peut pas continuer à dire que non, la peine de mort, voilà notre démon, on vous l'appelle Wafo, qui a assassiné bébé Mathis, mais on nous a fait comprendre que non, il avait eu la peine de mort. Mais où en est-on avec cette peine de mort, Didier? C'est un monsieur qu'il fallait fusiller. Hein? Il fallait l'assassiner très rapidement. Mais puisque si vous ne le faites pas, la société continue d'être dangereuse. On ne sait plus où mettre le pied. Même aller visiter un voisin, on a peur de laisser les enfants aller visiter les voisins. Parce qu'on ne sait plus qui est qui désormais. Hein? Mais par contre, si on punissait, si on sanctionnait, hein, si l'État frappait la main sur la table, c'est si qu'on n'assiste plus à ça. Hein? Quand vous prenez un monsieur qui a violé un enfant de 3 ans, parce que cet enfant par la nuit et par tous les voies, vous pensez que toutes les personnes méritent la vie? Mais il faut l'arrêter, vous le trancher la gorge. Assassinez-le. Mais je vous le dis, quand vous le feriez, forcément les autres
1: vont s'assagir, Simon. Merci, on a compris. On a compris, Simon. Il est 23h55, Simon. L'émission est terminée. Merci beaucoup. On reviendra là-dessus vendredi lors de l'antenne libre. Merci pour le développement. On a compris l'essentiel. C'est toi qui boucles la soirée de ce mardi du 9 juin 2026. Eh bien, merci à tous les auditeurs, merci à tous les participants, merci à ceux qui n'ont pas réagi autrement, mais ils sont avec nous, on le sait. Voilà, bonne nuit à tous et rendez-vous demain soir une fois de plus à partir de 21h sur 88.4. Les équipes de production et de travail, ben, Ourus Kemoué à la technique et Bois et la main au micro, Roger Kiek à la coordination, et le révérend pasteur Emmanuel Bissaï à la supervision, ben nous étions là avec vous, par télépathie, grâce à la magie des ondes, et on vous a conduit jusqu'à cet instant où nous allons nous séparer avec cette belle musique, la dernière, en toute beauté. Allez, salut!

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0: l'Éternel, notre Père et notre Dieu. Grande ma joie, ô Père éternel, pour ce privilège spécial, ô Père éternel, que toi tu m'accordes, ô Dieu, en ce jour, Père éternel, où tu nous fais grâce, Père éternel, de bénéficier gratuitement, Seigneur, ô Dieu, de ton souffle, de ton oxygène et de ta santé gratuitement. Notre Père et notre Dieu, nous n'avons ménagé aucun effort, ô Seigneur, mon Dieu, mon roi, pour être en vie, mais nous sommes reconnaissants de ta grâce, que si nous sommes debout, nous tenons, ô Dieu, sur nos deux pieds, ce n'est pas l'œuvre d'un mérite, ce n'est pas l'œuvre d'un homme, ce n'est pas l'œuvre d'un sacrifice, mais c'est ta grâce, ô Seigneur, qui s'est révélée, manifestée dans la vie de chacun de nous, Seigneur. Raison pour laquelle je lève ma voix, ma bouche est trop petite pour exprimer la joie que je ressens. Seigneur, non pas à nous, mais aux Anna. Ô Dieu, reçois l'honneur, reçois les acclamations, Seigneur. Papa, je te bénis pour la santé, je te bénis pour la protection. Je te remercie, Seigneur, mon Dieu, mon roi, pour l'assistance, ta présence, ô Dieu, à mes côtés. Merci, Papa, parce que tu es avec nous, Seigneur. Tu nous préserves de tout mal, tu ne permets aucunement, Seigneur, ô Dieu, à l'ennemi de triompher, de crier victoire à notre sujet. Comment ne pas te louer, comment ne pas t'adorer, Seigneur, pour tout ce que tu fais, pour tout ce que tu réalises, pour tout ce que tu accomplis, Seigneur, ô Dieu, dans nos vies, dans nos familles, ô Dieu, dans nos maisons, Seigneur, dans la société, ô Dieu, dans cette nation, le Cameroun, au sein de ton église, et sur tes serviteurs et sur tes servantes, dans nos différentes familles. Comment ne pas t'adorer, comment ne pas te louer, quand je regarde à gauche, quand je regarde à droite, je regarde devant, derrière, en haut, en bas. Papa, je vois ta gloire. Papa, tu es digne d'être célébré. Tu es digne d'être adoré. Notre Père, notre Dieu. Papa, je te bénis pour l'eau. Je te bénis pour le vêtement. Je te dis merci pour la nourriture. Merci, Seigneur, mon Dieu, mon roi, pour ta grâce, ô Dieu, dans nos vies. Merci pour les privilèges que tu nous accordes. Merci pour tes années, Seigneur, que tu nous permets de voir la lumière. Merci, Papa, parce que tu seras davantage avec nous, Seigneur. Comme tu as été avec nous, Seigneur, nous te bénissons pour cette année. Ô Dieu, plein de grâce, de succès, de gloire, de bénédiction. Notre Père, notre Dieu, nous te remercions, Seigneur, mon Dieu, mon roi, parce que le ciel est ouvert à notre faveur. Merci, ô Dieu, pour la protection. Merci pour l'amour. Merci, ô Dieu, pour tes œuvres et tes réalisations. Ô Dieu, manifeste, ô Dieu, au milieu de nous, tant visible qu'invisible. Je te remercie pour mon frère. Je te remercie pour ma soeur. Je te dis merci, ô Dieu, Père, pour la vie de nos autorités. Je te remercie, Seigneur. Je te dis merci, Seigneur, pour la vie, ô Dieu, des Camerounais et des Camerounaises, au nom de Jésus. Je te remercie, Seigneur, notre Père et notre Dieu, pour la vie de tes serviteurs, la vie de tes servantes, la vie de l'Église universelle, dans le monde entier, au nom de Jésus. Père, nous te remercions, Seigneur, ô Dieu, pour la paix, la protection, la sécurité que toi, ô Dieu, tu nous accordes, ô Dieu, dans notre pays, au nom de Jésus. Je rends grâce à Dieu le Père pour ses multiples bénédictions, pour sa gloire et ses bénédictions, sa grâce et sa faveur, que Dieu relâche et que Dieu libère, qui nous permet de bénéficier gratuitement. Notre Père et notre Dieu, reçois l'honneur, reçois les acclamations pour tout ce que tu fais, pour tout ce que tu réalises, pour tout ce que tu accomplis, Seigneur, dans nos vies, dans nos familles. Merci infiniment, mon Dieu, mon roi, Papa, parce que tu nous soutiens, parce que tu nous accompagnes, parce que tu nous permets de voir ta gloire. Père, nous te bénissons parce que tu as fait de nous, Seigneur, tes enfants bien-aimés. Dans ta grâce et ton amour, lorsque nous étions plongés dans le péché, dans les ténèbres, Seigneur, c'est là, ô Père éternel, que ta lumière nous a localisés. Seigneur, tu nous as attirés, Seigneur, et tu as fait de nous, Seigneur, ô Dieu, tes enfants bien-aimés. Nous n'avons pas fait un concours, nous n'avons pas mérité, mais par ta grâce, Seigneur, tu nous appelles enfants de Dieu. Et merci pour cette nouvelle identité, merci pour cette faveur, ô Seigneur, que tu nous accordes d'être appelé fils du Très-Haut. Seigneur, notre Père et notre Dieu, nous te bénissons pour nos bien-aimés. Papa, ô Dieu, à qui tu te révèles tous les jours, merci, ô Dieu, pour les signes, merci pour les miracles, merci pour les prodiges, merci pour tout ce que tu feras, Seigneur, ô Dieu, dans nos vies, dans nos familles. Avec nous dans le livre 2 Chroniques 7, 14, si mon peuple, sur qui a invoqué mon nom, prie sur lui, se détourne de ses mauvaises voies. Bien-aimés, la seule chose qui nous éloigne, qui nous prive de la gloire, qui nous prive du soutien de Dieu, c'est le péché. Et Dieu seul sait. Nous avons été conçus dans le péché en nous, bien-aimés. Mais Dieu, amour, il ne veut pas la mort du pécheur, il veut que le pécheur se repente. Bien-aimés, adoptons l'attitude de repentance ce soir, supplions le Seigneur en ce jour, pour que Dieu ne nous condamne pas, qu'il ne nous punit pas, mais qu'il ait compassion et pitié de nous dans son amour et sa grande miséricorde. Ensemble, confessons nos péchés. Éternel, notre Père et notre Dieu, Dieu d'amour, Dieu miséricordieux, Seigneur notre Père et notre Dieu, nous sommes reconnaissants que nous tous nous avons péché en parole, en pensée, en acte pour omission, volontairement ou involontairement. Oui, nous avons péché. Nous ne sommes plus dignes de prononcer ton nom. Nous ne sommes plus dignes de nous approcher de toi parce que j'ai souillé mon corps, j'ai souillé mon âme et j'ai souillé mon esprit. Mais Seigneur, mon Dieu, je viens humblement, Seigneur, ce jour devant ta face, implorer ta bonté, implorer ton amour, implorer ta miséricorde. Notre Père et notre Dieu, Papa, je viens vers toi comme l'enfant prodigue, Seigneur. Après avoir reconnu, Seigneur, ses péchés, ses abominations, il a dit dans son cœur, je m'en vais demander pardon à mon Père. Et lorsqu'il est revenu vers son Père a organisé la fête. Seigneur, nous aussi, nous ne sommes pas dignes de nous tenir devant toi parce que nous avons péché. Nous ne sommes pas dignes, Seigneur, parce que nous avons posé autour des actes qui nous tenons. Papa, l'idolâtrie, la magie, Seigneur. Nous avons sorti des paroles qui ont détruit des vies, Seigneur. Oh Dieu, nous avons pratiqué la magie noire, la magie blanche, notre Père et notre Dieu. L'orgueil de la vie, l'orgueil de la chair, la convoitise des yeux, la convoitise de la chair. Seigneur, toutes ces abominations, Seigneur, nous les avons pratiquées. Mais ce jour, Père éternel, je pleure et je me repens. Seigneur mon Dieu, mon roi, ne nous condamne pas, ne nous punis pas dans ta colère et ta fureur. Aie compassion et pitié de nous dans ton amour et ta grande miséricorde. Seigneur notre Père, notre Dieu, tu as dit venez à moi, plaidons. Même si vos péchés sont noirs comme le clamoisi, même si les péchés sont noirs comme le kuntak, toi Seigneur, tu es juste et fidèle, Seigneur, oh Dieu, pour nous pardonner. Car tu dis, celui qui confesse ses péchés, les avoue, les délaisse, il obtient miséricorde. Raison pour laquelle nous venons publiquement confesser le péché. Oh Dieu, publiquement ce jour, nous avons péché contre le ciel. On a péché, Seigneur, contre l'Église, Seigneur. Nous ne sommes plus dignes, Seigneur, mon Dieu, mon Père, d'invoquer mon nom. Car tu as dit que celui qui invoque ton nom se loigne de tout mal. Mais nous avons pratiqué le mal. Nos mains sont pleines de sang. Seigneur, notre Père et notre Dieu, nous n'avons pas manifesté l'amour, nous n'avons pas manifesté, oh Dieu, le pardon, mais ce jour, Seigneur, nous implorons ta bonté, nous implorons ta miséricorde, notre Père et notre Dieu, ne nous punis pas, ne nous condamne pas, aie pitié de nous, Seigneur, aie pitié des Africains, aie pitié des Camerounais, aie pitié de nos autorités, aie pitié des Camerounais, du peuple camerounais, de ton Église et tes serviteurs, Seigneur, notre Père et notre Dieu, à cause du péché, Seigneur, nous sommes privés de la richesse, à cause du péché, nous sommes privés de ta gloire. Mais en ce jour spécial, en ce jour solennel, Seigneur, Papa, prosterné devant ta face. Papa, nous te supplions, Seigneur. Papa, pardonne-nous, Seigneur. Pardonne, oh Dieu, l'Église. Pardonne les péchés, Seigneur, oh mon Dieu, de tes serviteurs et de tes servantes. Pardonne les péchés de nos autorités, Seigneur. On ne t'a pas servi, on ne t'a pas honoré comme Dieu. On a transporté des dieux, Père éternel. Papa, qui ont la bouche, qui ne parle pas. On a adoré des dieux, Seigneur, qui ont les oreilles, n'entendent pas. On a vénéré des dieux, Seigneur, qui ont les mains, n'arrivent pas à toucher. Ce sont ces dieux-là que nous avons servis. Ce sont ces dieux-là que nous avons adoré. Et ces actes, oh Dieu, ces actions ont provoqué ta colère et ta fureur contre les Africains, contre le peuple camerounais, contre ton Église, Seigneur. Mais Seigneur, mon Dieu, je me tiens sur ta parole qui dit dans le livre de Chronique 7:14, si mon peuple est celui qui invoquait mon nom, Seigneur, nous invoquons ton nom ce jour. Nous invoquons ton nom, Seigneur. Et tu dis, prie, s'humilie. Mais nous venons nous humilier. Nous venons nous coucher. Nous venons pleurer devant ta face. Seigneur, aie pitié de nous. Ne nous réjouis pas, ne nous condamne pas. Seigneur notre Père, Papa, à qui d'autre irais-je? Seigneur notre Père et notre Dieu, nous sommes reconnaissants de nos fautes et de nos iniquités. Seigneur, pardonne-nous, Seigneur. Purifie-nous, Seigneur. Oh Dieu, avec ton sang, lave-nous avec l'hysope, afin qu'on devienne saint, parce que tu es un Dieu trois fois saint. Seigneur, pardonne les péchés de nos autorités. Pardonne les péchés du président et tous les membres du gouvernement. Pardonne les péchés des Camerounais et des Camerounais, Seigneur. Papa, oh Dieu, aie pitié des Camerounais, aie pitié de nos autorités, que ta bonté, ton amour, ta grande miséricorde, Papa, soit manifeste sur cette nation. Papa, repens-toi de ta colère, repens-toi de ta fureur contre cette nation, repens-toi de ta colère, de ta fureur contre l'Église, Seigneur. Papa, oh Dieu, tu es mort sur la croix, Papa, pour purifier, pour nous laver, pour nous réconcilier avec le Seigneur. Notre Père, notre Dieu, Papa, on avait détenu des hommes prisonniers dans nos cœurs à cause des actions qu'ils nous ont posées. Mais nous pardonnons ceux qui nous ont offensés. On les libère de cette prison. Nous les pardonnons, Seigneur. Nous pardonnons toute personne, Seigneur, qui nous a attristés, qui nous a combattus. Seigneur, qu'ils soient tous pardonnés et nous les libérons de cette prison ce jour. Au nom puissant de Jésus. tu nous demandes de pardonner. Pourquoi tout Seigneur, que toi aussi tu puisses nous pardonner. Sans le pardon, il n'y a pas, oh mon Dieu, mon roi, la remission des péchés. Seigneur, raison pour laquelle nous venons, oh Dieu, ce jour, nous pardonner les uns les autres, Seigneur. Nous nous pardonnons, Seigneur, afin qu'en retour, Seigneur, que toi aussi tu puisses nous pardonner et que ta bonté, ton amour, ta miséricorde, papa, soit manifeste sur tes bien-aimés, sur tes enfants que nous sommes. Au nom puissant de Jésus. Père éternel, je te bénis, papa, parce que j'ai l'assurance que toi, tu nous as pardonné. Non seulement tu nous pardonnes, mais tu effaces et tu annules les conséquences liées au péché que nous avons commis de manière consciente et inconsciemment. Merci pour cette force, cette nouvelle capacité que tu donnes à marcher d'une manière digne, à te plaire, à nous conserver, Seigneur, des désirs, des plaisirs restés de ce monde, afin de mener une vie de justice, de pureté, de sainteté, sans laquelle nul ne verra le Seigneur. Seigneur, souviens-toi, oh Dieu, des péchés des veuves, des orphelins. Souviens-toi des péchés des prisonniers. Souviens-toi des péchés des malades. Souviens-toi des péchés, oh Dieu, de ceux et celles qui sont dans le coma, qui sont sur le point de rendre l'âme. Ne laisse ne permet aucunement, Seigneur, que ces personnes de la meurent sans toutefois confesser ta Seigneurie. Je te bénis, je te loue, Seigneur, mon Dieu, mon roi, parce que tu nous as pardonné, tu nous justifies, tu nous réconcilies avec Dieu le Père, et tu nous permets de revêtir l'homme nouveau, afin que ta gloire et ton règne soient manifestes, non seulement sur l'Église ou le corps du Christ tes serviteurs, mais que cette gloire, oh Dieu, soit manifeste, papa, sur cette nation, sur l'ensemble des autorités, sur les Camerounais, et sur, oh Dieu, tes enfants bien-aimés qui t'invoquent tous les jours. La Bible révèle dans le Colossiens à partir du verset 13, que tu nous as rachetés. Tu as effacé l'acte des ordres nous condamnait et qui subsistait contre nous. Le livre des Galates, toute fois, dit, tu as racheté, tu as payé la dette. Nous ne sommes plus redevables de quoi que ce soit. La dette qu'on avait avec Satan, ta mort sur la croix, mais surtout ta résurrection le troisième jour. Papa, oh Dieu, a brisé les liens, a brisé la condamnation. D'ailleurs, tu nous dis dans le livre de Romains 8, à partir du premier verset, il n'y a plus de condamnation pour nous qui sommes en Christ. Quelle que soit la condamnation, papa, contre moi, la condamnation contre l'Église et l'homme de Dieu, la condamnation contre cette nation, Christ a été condamné pour notre liberté. Son sang a coulé pour nous racheter, racheter le Cameroun, racheter son Église, racheter mon frère, racheter ma sœur de la malédiction de la loi, étant devenu malédiction pour ses bien-aimés, étant devenu malédiction pour son Église. Au nom de Jésus, lorsque le nom de Jésus est invoqué, nous avons la santé. Nous avons la protection. Oui, Seigneur. D'ailleurs, tu le déclares dans ta parole que c'est de par tes meurtrissures, de par les blessures que tu as reçues, de par les 7 blessures que tu as reçues sur la croix, que nous sommes libérés et guéris. Seigneur, notre Père, que ton sang accorde la guérison physique et la guérison spirituelle à toutes les personnes malades couchées qui reçoivent la guérison par le moyen de ton sang maintenant. Au nom de Jésus, éternel mon Dieu, mon roi, que toute famille sous le coup de la malédiction, papa, oh Dieu, la rédemption, le sang de Jésus parle plus fort que la malédiction. Le sang de Jésus parle plus fort que les autels bâtis dans nos familles, bâtis dans nos maisons, bâtis dans cette nation, qui influence négativement les autorités, qui influence négativement le peuple camerounais, l'évolution, l'émergence dans ce pays. Que ces autels soient renversés par la puissance de ton sang maintenant. Au nom de Jésus, éternel mon Dieu, mon Père, que ton sang libère la faveur de Dieu dans nos vies, dans nos familles. Que ton sang vienne nous purifier, que ton sang vienne nous sanctifier, que ton sang vienne nous laver de toute saleté, de toute masque maléfique que l'ennemi nous a fait porter. Au nom de Jésus, éternel Dieu Père, nous invoquons ton sang et nous plongeons cette année dans le sang de Jésus. Et que tout au long de cette année, Seigneur, qu'on soit invisible, intouchable, indomptable, aux yeux du Roi des ténèbres et des alliés. Au nom de Jésus, par le sang de Jésus, nous sommes justifiés. Par le sang de Jésus, nous avons la victoire sur la magie noire, la magie blanche, la victoire sur la sorcellerie. Au nom de Jésus, la victoire sur le Roi des ténèbres. Au nom de Jésus, éternel, notre Père et notre Dieu, que ton sang nous couvre, Seigneur, du sommet de la tête jusqu'à la plante des pieds, et que ce sang nous libère, nous délivre, Seigneur, de toute connexion, alliance maléfique satanique, louée de manière consciente avec le homme éternel. Au nom de Jésus, par la foi, nous consommons les 7 coupes du sang de Jésus. Que ce sang nous restaure, que ce sang nous libère, que ce sang nous délivre, et que le sang de Jésus, fusionne avec le sang naturel
1: dans notre organisme pour détruire tout virus de maladie dans notre organisme. Que le virus de la maladie dans notre organisme soit détruit par la puissance de ton sang maintenant. Au nom de Jésus, que ton sang, Seigneur, nous donne l'énergie. Booste notre système immunitaire. Restaure les globules blancs. Restaure les globules rouges. Au nom puissant de Jésus. Seigneur notre Père, toute alliance maléfique satanique, nous de manière constamment avec Satan et son gouvernement. Nous brisons les alliances. Nous brisons les connexions avec le royaume des ténèbres. Au nom de Jésus. Éternel mon Dieu, nous plongeons cette nation, le triangle national, les 10 régions, les départements, les arrondissements, dans le sang de Jésus. Nous plongeons, Seigneur, la présidente de la République, les services du premier ministère, de tous les ministères, le Sénat, oh Dieu, l'Assemblée nationale, dans le sang de Jésus, nous plongeons l'Église, oh Dieu, universelle, l'Église du Christ, dans le sang de Jésus, nous plongeons les serviteurs de Dieu, les servants du Seigneur, dans le sang de Jésus, nous plongeons les familles, dans le sang de Jésus, papa, que cette année 2026 soit noyé, couvert dans le sang de Jésus, afin qu'on soit invisible aux yeux des satanistes et des sorciers. Au nom de Jésus, merci Seigneur, parce que le sang de Jésus que nous consommons par la foi, que ce sang nous donne l'énergie, nous accorde les vitamines physiques, les vitamines spirituelles, afin de recevoir la force, l'autorité, la protection, et que ce sang nous rend invisible aux yeux des satanistes et des sorciers tout au long de cette année. Au nom de Jésus, que toute loi et toute ordonnance que Satan a